0: Merci Père, nous avons vu jusqu'ici que par le cinquième commandement, le Seigneur nous prescrit trois attitudes. Le respect de l'âme d'autrui en respectant les règles de la pudeur. Le respect de la santé en évitant tout ce qui détruit la santé corporelle. Le respect de la personne humaine, principalement dans les recherches scientifiques et techniques. Et le respect des morts. Mais jusqu'ici, mon père, vous ne nous avez pas dit si les militaires sont des pécheurs permanents ou non. Mon père, est-ce un meurtre, la guerre? En outre, si je tue un bandit qui cherche à me tuer, est-ce un péché?
1: Alors, Jean Nestor, nous terminons cette série de cinq attitudes prescrites par Dieu pour son cinquième commandement. Par cette dernière, mais non des moindres, oui. Par le cinquième commandement du Décalogue, Dieu prescrit à chaque homme de rechercher en toute chose la sauvegarde de la paix. Commençons par définir la paix. De quelle paix s'agit-il? Alors, en rappelant le précepte « Tu ne tueras pas », notre Seigneur demande la paix du cœur et dénonce l'immoralité de la colère meurtrière et de la haine. La colère est un désir de vengeance. Désirer la vengeance pour le mal de celui qu'il faut punir est illicite. Mais il est louable d'imposer une réparation pour la correction des vices et le maintien de la justice. Si la colère va jusqu'au désir délibéré de tuer le prochain ou de le blesser grièvement, elle va gravement contre la charité. Elle est péché mortel. Le Seigneur dit, quiconque se met en colère contre son frère sera passible du jugement. Donc, rechercher la paix commence par cette recherche permanente de la paix intérieure avec soi-même, de la paix véritable avec Dieu et de la paix horizontale avec le prochain, le plus proche. Il faut apprendre pour cela à passer sur une colère et à se pacifier soi-même ainsi qu'avec l'offenseur avant le coucher du soleil. Saint Paul affirme, mettez-vous en colère, mais ne péchez pas. Que le soleil ne se couche pas sur votre colère. La paix est absence de haine. La haine volontaire est contraire à la charité. La haine du prochain est un péché quand l'homme lui veut délibérément du mal. La haine du prochain est un péché grave quand on lui souhaite délibérément un tort grave. Eh bien, moi, je vous dis, affirme Jésus, aimez vos ennemis, priez pour vos persécuteurs. Ainsi, vous serez fils de votre Père qui est aux cieux. Matthieu 5, 44, 45. Le Concile Vatican II, dans la Constitution pastorale Cardium et Spes, donne clairement la nature de la paix aux yeux de l'Église. Voici ce qu'affirme Gaudium et Spes. La paix n'est pas une pure absence de guerre et elle ne se borne pas seulement à assurer l'équilibre de forces adverses. Elle ne provient pas non plus d'une domination despotique, mais c'est en toute vérité qu'on la définit œuvre de justice. Justice distributive et justice commutative, à la différence de la justice distributive qui se préoccupe de la valeur respective des personnes et de leurs mérites inégaux, elle établit une équivalence entre choses et choses. La justice distributive est une justice au mérite, selon l'effort de chacun. Elle est le fruit d'un ordre inscrit dans la société humaine par son divin maître, divin fondateur, et qui doit être réalisé par des hommes qui ne cessent d'aspirer à une justice plus parfaite. En effet, encore que le bien commun du genre humain soit assurément régi dans sa réalité fondamentale par la loi éternelle, dans ses exigences concrètes, il est pourtant soumis à d'incessants changements avec la marche du temps. La paix n'est jamais chose acquise une fois pour toutes, mais sans cesse à construire. Comme de plus, la volonté humaine est fragile et qu'elle est blessée par le péché, l'avènement de la paix exige de chacun le constant contrôle de ses passions et la vigilance de l'autorité légitime. Le Concile fixe les conditions pour l'avènement de la paix, ou mieux, les quatre indicateurs d'une paix durable. Mais ceci est encore insuffisant. La paix dont nous parlons, disent les évêques au Concile, ne peut s'obtenir sur terre sans la sauvegarde du bien des personnes, ni sans la libre et confiante communication entre les hommes des richesses de leur esprit et de leurs facultés créatrices. La troisième condition, c'est la ferme volonté de respecter les autres hommes et les autres peuples, ainsi que leur dignité. Enfin, la pratique assidue de la fraternité sont absolument indispensables à la construction de la paix. Ainsi, la paix est-elle aussi le fruit de l'amour qui va bien au-delà de ce que la justice peut apporter. Finalement, il n'y a pas de paix sans amour véritable. La paix terrestre qui naît de l'amour du prochain est elle-même image et effet de la paix du Christ qui vient de Dieu le Père. Car le Fils incarné en personne, principe de la paix, a réconcilié tous les hommes avec Dieu par sa croix, rétablissant l'unité de tous en un seul peuple et en un seul corps. Il a tué la haine dans sa propre chair et après le triomphe de sa résurrection, il a répandu l'esprit de charité dans le cœur des hommes. C'est pourquoi, accomplissant la vérité dans la charité, tous les chrétiens sont appelés avec insistance à se joindre aux hommes véritablement pacifiques pour implorer et instaurer la paix. C'est tout le concile qui parle. Poussé par le même esprit, nous ne pouvons pas ne pas louer ceux qui, renonçant à l'action violente pour la sauvegarde des droits, recours à des moyens de défense qui, par ailleurs, sont à la portée même des plus faibles, pourvu que cela puisse se faire sans nuire aux droits et aux devoirs des autres ou de la communauté. Dans la mesure où les hommes sont pécheurs, le danger de guerre menace, et il en sera ainsi jusqu'au retour du Christ. Mais dans la mesure où, unis dans l'amour, les hommes surmontent le péché, ils surmontent aussi la violence jusqu'à l'accomplissement de cette parole tirée du livre d'Isaïe. De leurs épées, ils forgeront des socs et de leurs lances des faucilles. Les nations ne tireront plus l'épée l'une contre l'autre et ne s'exerceront plus au combat. Isaïe 2, verset 4, Gaudium et Spes, numéro 78. Finalement, le respect et la croissance de la vie humaine demandent la paix. La paix n'est pas seulement absence de guerre, et elle ne se borne pas à assurer l'équilibre des forces adverses. La paix ne peut s'obtenir sur cette terre sans la sauvegarde des biens des personnes. La libre communication entre les êtres humains, le respect de la dignité des personnes, les peuples, la pratique assidue de la fraternité, elle est tranquillité de l'ordre, dit saint Augustin. Elle est œuvre de la justice, Isaïe 32, 17. Effet de la charité, Gaudium et Spes, numéro 78. La paix terrestre est image et fruit de la paix du Christ. Nous l'avons dit, le prince de la paix messianique. Par le sang de sa croix, le Christ a tué la haine dans sa propre chair. Il a réconcilié avec Dieu les hommes et fait de son Église le sacrement de l'unité du genre humain et de son union avec Dieu. Il est notre paix et déclare bienheureux les artisans de paix. Ceux qui renoncent à l'action violente et sanglante et recourent pour la sauvegarde des droits de l'homme à des moyens de défense à la portée des plus faibles, rendent un vibrant témoignage à la charité évangélique, pourvu que cela ne se fasse sans nuire aux droits et obligations des autres hommes et des sociétés. Ils attestent ainsi légitimement la gravité des risques physiques et moraux du recours à la violence avec ses ruines et ses morts. Gaudium et Spes, numéro 78, paragraphe 5.
0: Merci Père, notre temps imparti tient à sa fin et nous allons nous séparer. Au nom de tous nos auditeurs, nos auditrices, je réitère le grand merci. Grand merci pour votre disponibilité chaque fois que nous vous interpellons pour nous aider à mieux comprendre certaines réalités dans les différents commandements du Décalogue.
1: Je serai toujours à votre service, Jean-Esprit.

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2: 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Celui-ci a été enregistré dans le cadre du congrès Adoration 2025 qui s'est déroulé au sanctuaire Notre-Dame du Lot.
3: Je vais proposer un enseignement sur ce jeune saint, Carlo Acutis, que le pape Léon XIV va canoniser dans quelques jours, quelques semaines, le 7 septembre. Ce jeune Italien dont la vie est un miracle pur, et qui est un saint eucharistique, un nouveau saint eucharistique absolument prodigieux, et qui va mourir à 15 ans seulement. Il s'illustre dans cette grande lignée, eh bien, des Tarsissus, Saint Imelda, et combien de jeunes ont été saisis par la grâce de l'Eucharistie et ont voulu imiter par toute leur vie cette vie de Jésus dans l'Eucharistie, et puis ont offert leur vie en hostie vivante, sacrifiée, voilà, pour le salut du monde. Alors Carlo Acutis, pour dire, utiliser un mot moderne, est un vrai influenceur. On parle des influenceurs aujourd'hui. Alors d'abord influenceur de la jeunesse, mais on va dire aussi influenceur des baptisés, de vous et moi, pour approfondir une spiritualité eucharistique incarnée, pleine d'amour pour Jésus dans l'Eucharistie, et puis tout tourné vers le prochain. Lorsqu'on regarde les photos de Carlo Acutis, on le voit souvent avec un sac à dos qui nous rappelle, eh bien, que c'est un pèlerin, un homme toujours en route, un garçon toujours en route, et qui avance vers sa destination, vers le ciel, sa patrie. Et tout ce qui compte pour lui, c'est d'aller au ciel, un vrai pèlerin de l'infini, toujours à la recherche de l'absolu. Alors Carlo est né à Londres en 1991 de parents italiens, non voire peu pratiquants. L'enfant est tout de même baptisé et il va recevoir une instruction catholique. Pour lui, le baptême, c'est le commencement, le premier don de Dieu. On devient héritier du royaume. Quelle merveille ! Il écrit ceci. Alors je vais souvent citer, faire parler Carlo Acutis, c'est ça qui est intéressant pour nous, surtout dans la deuxième partie de cette petite présentation, où on pourra découvrir aussi ça, la profondeur, la richesse de sa spiritualité. Alors il dira à propos du baptême, les âmes, le baptême permet aux âmes de se sauver grâce à leur insertion dans la vie divine. Les gens qui participent à un baptême se polarisent trop souvent sur les confettis, les bonbons et la robe blanche, qui font partie de la fête, mais ils ne se soucient absolument pas de comprendre le sens de ce grand don que Dieu fait à l'humanité, devenir enfant de Dieu. Alors Carlo est un enfant passionné par la vie, qui s'attire naturellement l'amitié de tous. Sa nourrice polonaise lui apprendra, eh bien, se montrer toujours pacifique auprès des enfants un peu agressifs. Il disait, le Seigneur ne serait pas content si je réagissais avec violence. Alors Carlo a une enfance relativement ordinaire. Il aime les animaux, surtout les chiens. Il fait des vidéos comiques avec son téléphone, mettant ses chiens en situation comique. Il aime le foot, il apprend le saxophone et bien sûr il se passionne pour l'informatique. Mais au-delà de tout ça, la vraie passion de Carlo, eh bien, c'est Jésus-Christ. Il est attiré par Jésus et son désir, son seul désir, dès son plus jeune âge, c'est d'être saint. Il disait, mon secret, c'est d'avoir un contact quotidien avec Jésus. Le lieu qui l'affectionne tant est Assise, où ses parents avaient une résidence secondaire. C'est là que sa dépouille se trouve actuellement. Assise, il disait, le lieu où je me sens le plus heureux. Il aime, il découvre la grâce de Saint François d'Assise, qui était un grand saint eucharistique, et bien sûr avec une charité toute concrète vers les plus pauvres. À 7 ans, Carlo Acutis fait sa première communion, et désormais il s'engagera à aller tous les jours à la messe. Et plusieurs anecdotes disaient que lorsque ses parents projetaient partir en vacances quelque part, la première chose qu'ils demandaient, est-ce que je pourrais avoir la messe tous les jours? Ça devait être assez agaçant pour les parents qui étaient peu pratiquants, hein, d'avoir cette contrainte pour fixer leurs vacances. Alors Carlo était pris de l'Eucharistie. Une petite anecdote intéressante, sa maman, le premier cadeau qu'elle lui a fait, c'était un petit agneau blanc. Et le jour de sa première communion, en allant à l'église, eh bien, il y a un petit agneau hein, qui sort, hein, qui passe devant la voiture, certainement, cet agneau qu'il croise étrangement et comme un présage hein, de ce qui doit arriver pour lui, symbole de cette vie offerte, une hostie vivante offerte, hostie silencieuse. Alors Carlo reçoit ce qu'on appelle une grâce d'attrait. Une grâce d'attrait, c'est un cadeau que le Seigneur peut nous donner, un attrait profond pour l'Eucharistie. Vous vous souvenez de Jean chapitre 6 où Jésus dit, nul ne peut venir à moi si le Père ne l'attire. C'est-à-dire pour aller à l'Eucharistie, pour aimer l'Eucharistie, eh bien le Seigneur, c'est le Père qui donne cette grâce d'être attiré par l'Eucharistie. Cette grâce, il faut la demander. Et Carlo, bien sûr, l'avait reçue abondamment. Et il avait cette soif irrésistible de l'amour eucharistique pour Jésus. Alors Carlo était un jeune qui aimait la pureté de parole, de cœur, de corps, bien sûr. Les nombreuses amitiés de l'adolescent ne

détester les blasphèmes et puis aussi cette tyrannie du monde par rapport aux différentes modes vestimentaires. Alors pour Carlo, rien n'est plus grand que la messe. Alors je vais citer Carlo. Peu importe si l'église n'est pas la plus belle, peu importe si le curé ne fait pas la meilleure homélie, peu importe si ceux qui animent la liturgie vous cassent les oreilles, une seule chose compte, Dieu est là. Ensuite, un peu plus loin, il dit, il a écrit beaucoup de notes sur un cahier personnel et c'est sa mère à sa mort qui a publié ceci, surtout dans le petit livre Le secret de mon fils que je vous invite à lire. Si les chrétiens comprenaient ce qu'est la messe, ils se battraient pour entrer dans l'église, pour ne plus la quitter, car c'est vraiment un acte créateur de vie en nous. C'est la vie même de Jésus. La messe est quelque chose de grand qui se passe en nous, dans notre vie, dans lequel nous sommes impliqués avec Jésus, comme si nous étions co-immolés avec lui. Alors, il n'a pas fait de théologie, vous savez qu'il voudra être prêtre, il pourra jamais être prêtre, mais c'est quand même incroyable pour quelqu'un qui a jamais étudié la théologie d'exprimer, hein, tous ces mystères avec souvent quelques mots qui pourraient être un petit peu maladroits, mais qui sont tellement beaux, tellement lumineux et tellement profonds. Alors accueillons-les, hein, de ce jeune qui nous parle. La messe n'est rien d'autre que le sacrifice de la croix, l'unique sacrifice éternel qui se renouvelle et qui nous implique intimement dans notre appartenance à son corps. Le paradis est déjà en nous et nous sommes déjà au paradis. Mais tant que nous sommes sur cette terre, cet amour est crucifié. Ce n'est pas pour rien que Jésus a voulu rester avec nous dans son amour sacrifié dans le sacrement de l'Eucharistie. Dire que nous aimons l'autre et ne pas accepter la croix que l'autre implique est une plaisanterie. La caractéristique de l'amour sur cette terre sera toujours un amour crucifié. Unis à Jésus, son amour crucifié nous engendre. Or, c'est la croix qui donne la vie, non la mort. La croix donne la résurrection, donc ce n'est ni la tristesse ni le désespoir. Ce serait du désespoir si nous souffrions pour ce qui ne vivifie pas. Dans l'Eucharistie, cette osmose a lieu. L'amour sacrifié du Christ me prend, me transforme intérieurement dans mes sentiments, ma volonté, tout mon être. J'entre en Jésus dans son mystère le plus intime et je deviens en lui en réalisant cette communion essentielle et fondamentale avec mon Seigneur pour lequel j'ai été créé. Il passe en moi, je passe en lui. Si vous commencez à aller à la messe tous les jours, vous verrez, vous ne pourrez plus vous arrêter. Et je vous promets que cela vous arrivera. Si avant, vous ne trouviez pas le temps de faire quoi que ce soit, après avoir été à la messe, vous trouverez le temps de tout faire. Faites-en l'expérience. Les saints, ce sont à la fois les plus actifs et ceux qui passent le plus de temps dans la prière. Comment est-ce possible? Ça fait partie des grands paradoxes divins. Plus on aime Dieu, plus c'est Dieu ensuite dans cet acte de foi que je pose dans la prière qui me permet de faire tout ce que j'avais prévu et bien plus, et je le fais avec sa grâce. Alors, Carlo, un jour, prend cette fameuse autoroute, vous savez, l'autoroute dite des lacs, de Milan à Varèse. C'était la première autoroute qui avait été construite en 1924. C'était un projet futuriste assez extraordinaire qui voulait le but de relier deux villes plus sûrement, plus directement et plus rapidement. Alors, c'était un garçon intuitif, hein, qui avait beaucoup d'intuition. Et cette intuition profonde qu'il ne cessera de répéter, l'Eucharistie, c'est mon autoroute du ciel pour y aller plus sûrement, plus rapidement et plus directement. Et il ajoute, tu vas directement au ciel si tu vas à l'Eucharistie tous les jours. Alors, au moins, c'est clair. Carlo se passionne pour l'informatique. On connaît ses talents qu'il mettra tout de suite au service du site internet de son collège. Un professionnel de la programmation qu'il avait rencontré était étonné, hein, par ce jeune qui n'avait jamais étudié l'informatique, mais qui avait, en tout cas tout compris, enfin tout compris, qui était capable de faire des choses extraordinaires. Hein, il disait, voilà, qu'il est extrêmement intuitif. Alors en classe, il va d'abord aider ses camarades dans les difficultés scolaires. Mais ensuite, rapidement, il veut surtout les aider, eh bien, à découvrir la foi, à recevoir la foi. Il va s'engager à 14 ans comme catéchiste

et il va préparer les jeunes à faire leur confirmation pour les aider à progresser spirituellement. Il a inventé un petit kit. Alors voilà le programme de Carlo aux jeunes qu'il catéchise. Alors il écrit ceci. Je veux vous donner quelques-uns de mes secrets très spéciaux qui vous aideront à atteindre rapidement le but de la sainteté. N'oubliez jamais que vous pouvez vous aussi devenir un saint. 1. Vous devez d'abord désirer de tout votre cœur. Et si vous ne le désirez pas encore, vous devez le demander avec insistance au Seigneur. 2. Essayez d'aller à la messe tous les jours et recevoir la Sainte Communion. 3. Si vous le pouvez, faites quelques moments d'adoration eucharistique devant le tabernacle où Jésus est réellement présent et vous verrez comme votre niveau de sainteté augmentera. 4. N'oubliez pas de réciter le Saint-Rosaire tous les jours. 5. Lisez chaque jour un passage de l'Écriture sainte pour vous-même. 6. Si vous le pouvez, confessez-vous chaque semaine, même pour les péchés véniels. Et 7. Prenez souvent des résolutions et adressez des requêtes au Seigneur et à la Vierge Marie pour venir en aide aux autres. Et enfin, demandez l'aide de votre ange gardien qui doit devenir votre meilleur ami. Alors ça, voilà, ça c'est notre catéchiste hein, qui enseignait ces conseils-là, 7 points. Et si on fait ça, on est tout de suite un saint. Alors Carlo va se lier d'amitié avec un jeune qui était dans sa famille, Rajesh, c'est un employé de la maison de religion hindoue, et voilà qui va bien sûr s'efforcer d'évangéliser cet hindou hein, pour lui parler avec cette conviction et son amour de Jésus et de Jésus dans l'Eucharistie. Nous savons que Rajesh finira par recevoir le baptême, fera sa première communion. Et Rajesh écrivait ceci ensuite, les vertus, hein, lui disait Carlo, s'acquièrent principalement par une vie intense sacramentelle et c'est l'Eucharistie qui en est certainement le sommet. À travers ce sacrement, le Seigneur nous fait devenir des personnes complètes, faites à son image. Alors, être toujours uni à Jésus, voilà le but de ma vie, nous dit Carlo. Suffit-il pour cela d'aller à l'église? Oui et non. Hein, il faut bien sûr, eh bien, vivre en présence de Dieu à tout moment. Carlo va s'instruire, lire la vie des grands saints et découvrir la place centrale qu'avait la prière dans la vie de tous les saints. Il découvre que l'Eucharistie est le sacrement de l'amour et il nous dit, nous pouvons vivre parfois dans notre prière une telle communion avec Dieu qu'il faut rechercher et chérir ces temps de grâce. Et puis ensuite, il explique qu'il ne recherche plus les maîtres de ses livres, mais le maître par excellence qui est Jésus dans l'Eucharistie. Et nous sommes appelés bien sûr aussi à nous nourrir, à nous laisser guider par ces grands maîtres spirituels, sachant que le vrai maître, le vrai éducateur, hein, c'est notre Seigneur Jésus vivant dans la Sainte Hostie. Carlo écrit, le blé devient la farine, de la farine devient du pain, et ce pain devient cette espèce ou apparence nécessaire à la Sainte Eucharistie. Lorsque Jésus parle du grain de blé, il pense à lui-même en tant que pain consacré et transsubstantié, et à nous comme à des personnes qui vivent de ce pain, existent de ce pain et se portent avec ce pain dans l'éternité. Il découvre le miracle de l'Anciano qui va le toucher. Particulièrement dans ce village des Abruzzes en Italie, on vénère depuis l'année 750, le 8e siècle, une hostie qui est miraculeusement transformée en chair et en sang au moment où le prêtre prononçait la parole de consécration. Vous savez que ce miracle eucharistique a été analysé par plusieurs spécialistes et en 1970, la chair s'est avérée être un tissu de myocarde, tissu du cœur humain et le sang qui semble frais de groupe AB. Alors pour Carlo, eh bien c'était l'assurance, eh bien que dans l'Eucharistie, nous avons le don du Sacré-Cœur. C'est le cœur de Jésus que j'adore lorsque je vais prier devant le Saint-Sacrement. Alors à partir de ce moment-là, eh bien il va essayer de trouver des moyens pour eh bien parler de la présence réelle, ce qu'on appelle cette fameuse transsubstantiation, ce mot un peu difficile à déjà prononcer, à comprendre encore plus, hein, où on veut à la fois associer deux
réalités qui semblent s'opposer. D'un côté, Jésus a pris du pain, il a dit « Ceci est mon corps ». Jésus ne ment pas, donc nous avons vraiment le corps du Christ. Mais de l'autre côté, lorsque je mange cette hostie, ça a le goût de pain. Et donc, c'est pour ça que les théologiens, à partir de ces paroles, cette réalité, eh bien, ont trouvé, hein, ce mot, eh bien, qui nous rappelle que nous avons la réalité du pain qui devient la substance du pain, qui devient la substance du corps du Christ, mais les apparences qui sont miraculeusement préservées sans leur sujet. Il n'y a plus le sujet du pain, mais c'est le sujet du corps du Christ sous les apparences du pain, hein, et avec tous les autres prodiges, miracles dans l'Eucharistie à chaque messe. Alors Carlo va recevoir une autre inspiration. Un jour, avec ses parents, en 2002, il visite les expositions magnifiques de Rimini sur les voitures de course italiennes, les bolides. Et devant la beauté de ces panneaux, il se dit, il faut faire la même chose, des panneaux aussi beaux, mais non pas pour montrer le génie humain, on va dire, pour faire des voitures, mais pour montrer le vrai miracle de Dieu parmi nous, la présence de Jésus dans l'Eucharistie. Et alors, il va déployer à partir de ce moment-là une énergie absolument considérable pour découvrir, eh bien, tous les lieux où il y a eu des miracles, des prodiges eucharistiques qui ont été authentifiés, reconnus par les évêques. Et il se lance, hein, dans ce travail de cette exposition eucharistique. Il ne pourra pas la terminer, ça sera terminé ensuite. Et ensuite, ça sera traduit dans je ne sais combien de langues. Juste en France, cette exposition des miracles eucharistiques a parcouru au moins 500 paroisses. Quelle fécondité! Alors pour Carlo, ce qui comptait, hein, c'était de rester des originaux, non pas des photocopies. Je vous relis ce passage que vous avez dû entendre certainement. La véritable originalité consiste à revenir à l'origine qui est Dieu. La création se poursuit sans cesse par la médiation de l'homme. L'homme ne crée pas, mais il découvre et part de cette découverte. Ce qui s'appuie sur les lois de la nature pour créer des nouvelles œuvres, collabore avec le Créateur. Ceux qui copient ne collaborent pas. C'est pourquoi l'originalité consiste à revenir à l'origine. Et ensuite, tous les hommes naissent comme des originaux, mais beaucoup meurent comme des photocopies. Voilà. C'était le pape François qui reprenait, hein, cette citation dans sa première encyclique, La joie de l'Évangile. Alors Carlo va passer de plus en plus de temps en silence dans les églises pour adorer Dieu. Il disait, sous le soleil, on finit par bronzer. Sous le regard de Jésus Eucharistie, on devient saint. Autant Carlo sait prendre le temps pour contempler la beauté, il aimait tant les grandes randonnées dans la nature, autant il dit qu'il ne faut pas se tromper. S'il y a dans la nature une présence d'immensité de Dieu, il n'est pas présent dans un arbre ou dans une montagne, mais on rencontre Dieu en adorant une présence personnelle, aimante, et c'est dans la sainte hostie. Hein, c'est beau. Carlo nous invite à adorer, bien sûr, c'est dans le cœur que tout se passe, mais aussi à faire participer le corps. Hein, selon ce verset, prosternez-vous devant celui qui a fait le ciel et la terre, la mer, les sources des eaux. Alors il explique avec un peu d'humour, lorsque vous assistez à la messe, vous devez manifester par votre corps votre foi. Hein, il évoque par là l'agenouillement. Si je me mets à rire, si je mange un chewing-gum que je retire de ma bouche juste avant de communier, ou si je m'agite sur ma chaise, je ne me prépare pas à participer pleinement à la messe en dirigeant mon cœur vers Dieu. C'est vrai que lorsque je mets mon corps en adoration, eh bien mon cœur naturellement se met en adoration. Bien sûr que c'est dans le cœur que ça se passe, mais nous sommes des êtres unifiés, notre corps et notre âme qui font un, et les deux sont appelés à participer, dans la mesure du possible, à cette adoration de Jésus dans l'Eucharistie. Alors Carlo nous dit, tous nous avons été créés potentiellement saints, mais Dieu nous a créés libres, libres de faire le bien ou le mal. Et moi je veux suivre l'exemple du disciple Jean,
le disciple bien-aimé. Alors, il y a beaucoup de méditations sur le disciple Jean. Il voulait imiter celui qui, à la dernière scène, s'est penché sur le côté, sur le cœur de Jésus. Il a fait cette expérience de cet amour personnel, inconditionnel, et il découvre que, en venant adorer le Saint-Sacrement, eh bien, je fais la même démarche, même geste que Jean en reposant sur le côté de Jésus, et je repose aujourd'hui sur le cœur eucharistique du Christ. Alors il disait, Carlo répétait avec ferveur, Jésus est présent de la même façon qu'il l'était il y a 2000 ans, au temps des apôtres, au Saint-Sacrement. Au Saint-Sacrement, Jésus est présent de la même façon qu'il était il y a 2000 ans, au temps des apôtres, à la différence près qu'à l'époque, les disciples devaient se déplacer continuellement pour le voir. En revanche, aujourd'hui, nous sommes plus privilégiés qu'eux, puisque Jésus nous attend dans n'importe quelle église proche de chez nous. Il faut la foi. Il dit encore, nous avons Jérusalem au pas de la porte. Alors, une autre anecdote que je trouve extrêmement forte. Un jour, son père lui propose de faire un pèlerinage extraordinaire en Terre Sainte pour aller marcher là où Jésus a marché, vivre là où Jésus a vécu. Alors lui, Carlo, bien sûr, comme tous les jeunes, il aimait beaucoup voyager. Mais voilà que le fils répond à son père, « Papa, je préfère rester à Milan quand je pense que Jésus sera ici présent. Pourquoi aller voir là où Jésus était il y a 2000 ans alors qu'il est maintenant ici ?» Et ensuite, Carlo constate avec à quel point les tabernacles de Milan sont délaissés. Et cela va le faire gémir beaucoup intérieurement, en pensant à toutes ces églises vides, avec personne dedans. Il préfère l'idée plutôt d'aller en pèlerinage dans chaque église de sa ville, aller visiter tous les tabernacles abandonnés de Milan, plutôt que d'aller en Terre Sainte. Le fait qu'on soit prêt à faire des kilomètres pour voyager, alors qu'on n'est pas prêt à faire quelques mètres pour aller prier Jésus dans la Sainte Hostie, le blesse profondément. Et c'est pour cela que chaque fois qu'il voyagera, la première démarche qu'il fait, c'est de chercher une église pour aller saluer le Seigneur et prier quelques minutes à ses pieds. Alors Carlo Acutis garde toujours à l'esprit les quatre fins dernières. Vous aurez un enseignement sur ce sujet-là, la mort, le jugement, l'enfer, le paradis, les réalités ultimes de la vie de tout homme. Alors ses amis le traitent parfois d'être un peu excessif, voire bigot avec toutes ses dévotions, son chapelet, ses visites dans les églises. Mais lui est scandalisé de rencontrer des prêtres qui ne croient pas à l'existence de l'enfer ni du purgatoire. Alors il dit, si vraiment les âmes courent le risque de se damner, comme en effet tant de saints en ont témoigné et comme l'ont confirmé les apparitions de Fatima, alors il avait été bouleversé par la découverte du message de l'ange et de la Vierge de Fatima. Je me demande pourquoi aujourd'hui on ne parle presque jamais de l'enfer, parce que c'est une chose tellement terrible et épouvantable que j'en suis effrayé, rien que d'y penser. L'unique chose que nous devrions vraiment craindre, et le péché. Alors il se confesse régulièrement et il invite ses amis à en faire de même. Il donne cette belle image. Il dit, pour s'envoler vers les hauteurs, la montgolfière a besoin de lâcher du lest. Tout de même, tout comme l'âme, pour s'élever vers le ciel, a besoin d'enlever même les plus petits poids que sont les péchés véniels. Alors un jour, il découvre que l'objet liturgique que l'on place, ce petit promontoire que l'on passe sous l'ostensoir, exposé le Saint-Sacrement toute la nuit et longtemps, s'appelle le tabor, un tabor. Alors Carlo va méditer beaucoup le passage de la Transfiguration sur le mont Tabor, où Pierre, devant cette présence lumineuse, avec un éclat de la divinité du Christ, veut monter trois tentes pour rester proche de son Seigneur et contempler cette gloire. Alors Carlo comprend que la gloire, c'est pour le ciel. Aujourd'hui, tout est caché dans l'Eucharistie, mais sa vie, pour lui, c'est d'être sur le tabor, c'est-à-dire à côté du Seigneur, qui est présent, qui
qui peut manifester ses consolations, sa lumière, mais qui en même temps reste caché ici-bas. Alors Carlo comprend que le vrai ostensoir, c'est notre cœur, c'est là que le Seigneur veut être adoré par notre cœur, et que les cœurs des hommes n'étaient pas toujours des ostensoirs de pierres précieuses. Il déplore le peu de place dans les cœurs pour la présence de Jésus et toutes les excuses pour ne pas avoir le temps pour l'adorer. Alors il écrit ceci. Jésus s'est fait homme en prenant chair d'une jeune femme de 15 ans, à peine. Et c'est elle qu'il a choisi pour être sa mère, de même qu'il a choisi un pauvre charpentier comme père adoptif. Quand il est né, ils ont été rejetés par tous ceux qui refusaient de les héberger et ils n'ont trouvé qu'une grange pour s'abriter. Quand on y pense, être accueilli dans une pauvre grange à Bethléem, c'est toujours mieux que d'être accueilli dans une maison où l'on ne veut pas de lui. Même si elle est misérable, la grange sait recevoir avec plus de dignité et que toutes les plus belles maisons qui n'ont pas su lui faire place. Que Dieu choisisse la pauvreté plutôt que la richesse, pour moi, c'est tout juste incroyable. Et Carlo continue sa méditation en expliquant que cette nouvelle grange, c'est bien sûr son cœur, et c'est là que le Seigneur, eh bien, veut être accueilli et adoré aujourd'hui. Alors, il propose des méditations. Je pense que c'est notes privées. Je ne sais pas s'il écrivait ça en méditant devant le Saint-Sacrement ou dans sa chambre avant de se coucher. Alors, j'ai deux paragraphes avec plusieurs phrases, un petit peu long, mais c'est intéressant de l'écouter simplement et de voir son style, son langage. Il veut parler de la grâce de l'inhabitation de la Sainte Trinité. C'est le Père, le Fils, Saint-Esprit qui habitent en nous par le baptême. Et cette présence qui est augmentée, qui est intensifiée à travers l'Eucharistie. Alors bien sûr, Carlo comprend que Jésus prolonge son incarnation, cette incarnation qui a duré 33 ans sur Terre. Il la prolonge aujourd'hui sous les apparences du pain dans l'Eucharistie. Et il rappelle, comme je vais le lire, que l'âme qui reçoit Jésus dans l'Eucharistie que pour l'âme qui reçoit Jésus, peut-être rien ne change de l'extérieur, mais en fait tout change de l'intérieur. Alors il écrit ceci. Lorsque Jésus a revêtu la nature humaine et s'est fait homme, il est descendu sur notre planète, non pas comme un extraterrestre, mais comme l'un, L-U-N, un, qui est vivant hors du temps et de l'espace et qui est entré dans sa condition dans le temps et l'espace, incorporant, assimilant, jumelant, joignant sa nature à la nôtre. Jésus est donc devenu, comme le dit saint Paul, tout en tous. Il a pris de cette planète la vraie réalité, la vraie substantialité de cette planète Terre qui fait partie de la création, donc de l'un. Avant l'incarnation, l'humanité emprisonnée dans sa culpabilité originelle et actuelle, avait plongé le fil des siècles dans un abîme qui semblait insondable, insurmontable. Or, à un moment donné, l'amour l'a emporté sur la justice, la miséricorde sur la punition, et l'incarnation a vaincu le péché. C'est sa petite méditation que je lis. Cette planète qui a vu pendant une génération la deuxième personne de la Trinité incarnée n'est plus ce qu'elle était auparavant. Oui, astronomiquement, scientifiquement, géologiquement, c'est peut-être la même qu'avant, mais du point de vue de l'évangile de l'incarnation, ce n'est plus la même planète. Elle est incorporée dans l'éternité, dans un dessein d'amour divin, de sorte que nous sommes vraiment incorporés depuis 21 siècles dans ce dessein. Nous devons penser à cette habitation comme à une appropriation de la planète de la part de Jésus, ce même Jésus qui s'y déplace maintenant encore dans l'Eucharistie comme dans la foi, au milieu de nous, de sorte qu'il marche parmi nous, qu'il vit parmi nous, qu'il partage notre vie quotidienne dans l'Eucharistie comme dans la foi, si bien que nous devons considérer cette demeure comme la véritable demeure du Christ sur cette planète Terre. Alors je continue. Par conséquent, lorsque nous communions, Jésus qui demeure en nous pendant un quart d'heure, caché sous les espèces du pain et du vin,
Donc, je vous invite à faire un petit quart d'heure d'action de grâce. Parfait. Alors, Jésus est substantiellement présent. Il vit vraiment dans le sens que j'ai dit précédemment, c'est-à-dire qu'il partage notre vie quotidienne et il continue de faire après que les espèces du pain et du vin se sont retirées. Par sa grâce, sa demeure en nous. Ainsi, nous devenons sa maison, sa demeure, pour que Jésus présent, vivant et vrai, ne soit pas simplement un fait de foi, mais un fait de vie. Alors, c'est ces termes. Hein. C'est-à-dire que Jésus est avec moi, je suis avec lui, et c'est un fait éminemment personnel, individuel. Cette relation directe entre Jésus et moi s'opère par l'Eucharistie. Alors pour Carlo, la prière, c'était pas toujours facile. Il avait son esprit qui partait dans tous les sens, comme nous souvent, les distractions, les soucis de la vie, les idées qui peuvent nous décourager, nous convaincre que nous ne savons pas adorer. Alors pour Carlo, il dit « méditer, ça n'est pas sorcier ». Il dit « je m'aperçois que plus j'aime Jésus, moins je me distrais. Et maintenant, je veux l'aimer complètement. Il me regarde, je le regarde, ce regard m'enrichit. Je laisse le Seigneur m'observer, il creuse en moi, il façonne mon âme, il la moule. Il est réellement présent, il n'est pas une intention, il est là en personne. Si tout le monde pouvait être conscient de cela, comme le monde changerait, si tout le monde croyait à cette vérité-là, comme leur existence changerait pour le mieux. » Alors, cet amour pour le Christ va ensuite se traduire dans un amour authentique pour le prochain, l'amour de Dieu, l'amour du prochain, qui sont intimement liés. Il dit « Jésus est amour et plus on se nourrit de lui, plus on augmente notre capacité à aimer. » Dans la vie de Carlo rayonne ce qu'on appelle une véritable cohérence eucharistique. En l'Eucharistie, il contemple son Dieu qui s'offre, si pauvre, si vulnérable, sous les apparences du pain. Alors Carlo va chercher toutes sortes d'opportunités de volontariat pour servir, s'engager auprès des plus pauvres et des plus vulnérables. Par exemple, il recevait beaucoup de cadeaux, il venait d'une famille aisée et pour cela, il aimait donner ses cadeaux d'anniversaire. C'était pas facile de le faire. Et donc, ce qu'il allait faire, il s'est engagé avec les Capucins de Milan qui servaient plus de 5000 repas par jour à des personnes dans le besoin. Et c'est en faisant ceci qu'il pouvait en profiter pour donner les cadeaux qu'il avait reçus aux garçons, aux enfants les plus pauvres qu'il rencontrait là-bas. Il va même rejoindre l'équipe des bénévoles qui participent au service des repas. Alors il aime les saints, tous les saints, et spécialement ceux qui s'étaient consacrés aux plus petits. Et il aimait bien sûr Mère Teresa de Calcutta, tout spécialement. Il écrit « Beaucoup parlent des pauvres, mais peu parlent aux pauvres. Ne cherchez pas Jésus dans les pays lointains, il n'y est pas. Il est près de vous, il est avec vous. Si vous avez des yeux pour voir, vous trouverez Calcutta dans le monde entier. Les rues de Calcutta mènent à la porte de chaque cœur. Je sais que vous aimerez faire un voyage à Calcutta, mais il est plus facile d'aimer les gens au loin, il n'est pas toujours facile d'aimer les gens d'à côté. » Alors ensuite, il médite, il reconnaissait cette présence vivante de Jésus dans les pauvres, les malades, et c'est surtout face à la souffrance humaine, qu'il voyait le Christ crucifié. C'est pourquoi qu'il essayait de poser pour eux toutes sortes d'actes concrets de charité, car les aider, pour lui, c'était soulager Jésus crucifié. Lorsqu'il leur donnait, par exemple, une couverture ou un sac de couchage, son esprit se tournait vers Jésus qui, à Bethléem, dans la nuit de sa naissance, n'avait rien, où on lui avait tout refusé. En d'autres mots, faire quelque chose pour les pauvres signifiait toujours le faire pour Jésus. Alors revenons à ces méditations eucharistiques. Aller au pied du tabernacle est aller à la source de la grâce et la source de la sainteté. Alors il écrit ceci, il parlait souvent des tabernacles abandonnés. Il dit « Le tabernacle est synonyme de berceau de la grâce. Dans le tabernacle et à partir du tabernacle, la présence divine substantielle et fondatrice agit.
il est absolument impossible de ne pas en tenir compte. Elle est là depuis plus de 20 siècles. Elle est proche. Dans le tabernacle, il y a la vie, il y a l'être, il y a l'éternité, il y a l'infini. C'est un monde à part entière. C'est notre nouvelle planète. C'est une nouvelle étoile. Les textes géographiques et historiques doivent la mentionner. Le tabernacle doit devenir la maison de tous, le domicile de tous, le lieu de rencontre des personnes, le point de référence, le paramètre, l'unité, la mesure. L'adoration doit être approfondie. Il faut la rendre plus personnelle. Nous devons rendre grâce pour ce cadeau. Remercier, c'est reconnaître le bienfait. C'est se savoir et se sentir bénéficiaire de la grâce. Rendre grâce, remercier, goûter les dons de Dieu. Le tabernacle est l'un des plus grands cadeaux de Dieu. Le tabernacle est le lieu de l'action de grâce. Ici, Jésus rend grâce. Il rend grâce au Père. Il rend grâce au Saint-Esprit. Il rend grâce pour l'Église. Il prie pour nous. Il rend grâce pour chaque personne. Il rend grâce pour moi, pour toi, pour lui, pour elle, pour eux. Des effluves d'action de grâce sortent du tabernacle, mais aussi la propitiation. La passion continue, le pardon doit être mérité en notre nom. Le tabernacle lève ses bras vers le ciel. Voilà, on peut dire en d'autres mots que Jésus continue sa mission de sauveur dans l'Eucharistie, au tabernacle. Il continue d'intercéder, de prier, de sauver, d'obtenir les grâces du Père pour notre terre. Alors, la dernière méditation que je trouve très belle de Carlo, on va dire il se lâche un peu, une intuition mystique extraordinaire qui était en fait qui existait déjà, qui avait déjà été formulée par Saint-Pierre Julien Aymar et d'autres saints. Pour lui, la société renaîtra lorsqu'elle sera restaurée dans le feu de l'amour eucharistique. Et alors, il va faire une analogie entre l'Internet, qui crée des connexions entre les gens, avec un flux des informations, et l'Eucharistie, eh bien, qui est le cœur hein, des liens de charité, et qui nous met les uns unis aux autres, d'abord unis à Dieu, et unis les uns avec les autres, et par lequel la vie divine se communique. Alors, il a sa réflexion amusante, je vais vous la lire. L'histoire des tabernacles est l'histoire du salut, qui depuis plus de 2 millénaires, de manière non sanglante, se rejoue à chaque seconde sur toute la planète. Ils l'ont accompagné, ils l'ont suivi, ils l'ont marqué. Chaque tabernacle a sa propre chronique, son propre récit, sa propre histoire. Et pas la plus simple. Chaque fois qu'un tabernacle est installé, cela signifie qu'une église ou une chapelle a été bâtie. Depuis plus de 20 siècles, d'année en année, on assiste à une admirable prolifération de tabernacles. Si vous pouviez au moins, continent par continent, faire une carte avec des ampoules électriques, vous vous en verriez des millions allumés. L'Eucharistie doit être dans le monde et se mêler à tous ceux qui y vivent. Il doit être libéré, il doit être, alors le monde, hein, il doit être purifié, il doit être humanisé par l'Eucharistie. Il ne s'agit pas là d'un discours étrange et obscur, il s'agit de réhumaniser, reciviliser, réintégrer. La présence vivante et vitale de l'Eucharistie peut à coup sûr servir cet objectif. Nous devons essayer de diffuser l'idée du culte. Il existe un risque sérieux que ce qui fait notre originalité, notre exclusivité, soit englouti par l'aplanissement culturel. Étonnant pour un jeune, hein, il a 15 ans, hein, c'est pas un théologien qui a fait la théologie, hein, c'est un jeune qui a reçu des informations, qui a écouté des homélies, qui a lu un peu et qui a déjà cette profondeur théologique. Tout cela doit être eucharistié. Il parle de la culture. Cela ne semble pas utopique. Oui, c'est gigantesque, mais ce n'est pas impossible. Si l'Eucharistie réussit à entrer dans ce monde, à s'avancer, à y faire son chemin, à investir ce monde, c'est fait. C'est la victoire. C'est le nouvel air. Un bouton, un geste, un doigt, vous êtes en contact avec le monde de la petite et la grande industrie. C'est avec l'Internet et tout ça, en pianotant. Le téléphone, la radio, la télévision, l'ordinateur, Internet sont chez vous 24 heures sur 24.
Si nous sommes eucharistiés, nous prenons notre envol, un vol internetnique, un vol intercontinental et cosmique. Tout nous dépasse. Si nous parvenons à l'eucharistier, c'est tout, c'est le tout. Si nous réussissons, il se forme alors un courant impétueux dans lequel tout est pris, collecté, incorporé, massifié. Puisque l'eucharistie existe de manière substantielle et vitale, ce courant doit la transmettre. C'est un courant qu'on appelle multimédia, c'est un flux énorme, c'est un afflux énorme, c'est un océan de nouvelles, d'idées, de paroles, de conseils, de suggestions, de propositions, d'insinuations, d'initiatives, d'interférences, toutes les grâces eucharistiques. Et nous y sommes jusqu'au cou. Nous risquons d'être submergés, c'est un ogre vorace. C'est l'occasion, je ne voudrais pas dire la dernière, d'introduire l'Eucharistie dans la danse, presque avec impétuosité, presque avec arrogance, pour en parler, pour en discuter. Confinée comme elle l'est, et comme elle l'est dans les tabernacles, elle risque d'être emprisonnée en vie. Fermée, verrouillée, blindée, le Tout-Puissant, à l'intérieur, en secret, l'Omniscient, là, l'être, voilà, l'essentiel, là, l'unique, là, la Trinité, là-bas, le paradis, là, 24 heures sur 24, sans pause, sans libération, sans repos, sans rien, l'infini dans le fini d'une boîte, l'infini dans le fini d'un récipient, l'infini dans le fini d'un intérieur. Alors, c'est cette petite méditation qu'il devait écrire pour lui le soir avant de se coucher, mais je trouve que si on creuse un peu compliqué, parce que c'est un peu obscur et mélangé, mais c'est absolument génial, toutes ces intuitions profondes. Et alors il dira ensuite, la chapelle d'adoration eucharistique perpétuelle, ouais, plein dedans, ressemblera à une centrale nucléaire qui répandra la lumière du Christ sur le monde entier, déversant sur tous d'abondantes grâces et de bénédictions. Voilà, comme je disais, dommage qu'il n'était pas missionnaire de la Sainte Eucharistie avec nous. En tout cas, il est spirituellement et certainement par son intercession du haut du ciel. Alors, au début d'octobre, je conclue avec en 2006, Carlo a 15 ans et demi, il tombe malade et les symptômes font penser à une simple angine. Les parents ni les médecins ne s'inquiètent. Et puis voilà que le jeune homme a comme une intuition intérieure. Il dit à ses parents, j'offre au Seigneur pour le pape, pour l'Église, toutes les souffrances que j'aurai à endurer et aussi pour aller droit au ciel sans passer par le purgatoire. Offrir ses souffrances pour le pape, pour l'Église, c'est beau. Le dimanche suivant, il est dans une extrême faiblesse. On le conduit immédiatement à la clinique et voilà que les examens révèlent la terrible réalité, cette leucémie aiguë, une forme de les plus agressives de cancer du sang. Lorsqu'il apprend la gravité de sa maladie, le garçon veut presque rassurer, consoler sa mère. Il s'écrie « Le Seigneur me réveille ». L'assistance respiratoire s'avérera peu efficace. Carlo est transféré au grand hôpital de Monza en Italie. Le prêtre lui administre les sacrements. Son état s'aggrave rapidement et lui occasionnant de grandes souffrances. Alors il tombe dans le coma très vite. Le 11 octobre, avec une hémorragie cérébrale, et puis c'est son cœur qui lâchera le lendemain. Alors juste après, les parents de Carlo le font transporter son corps à la maison, et voilà que pendant 4 jours, vont suivre un défilé continuel de personnes connues, inconnues, des grands, des pauvres, des petits, toutes ces personnes qu'il a rencontrées, aimées, touchées. Une foule immense assiste à ses obsèques et beaucoup doivent rester à l'extérieur, faute de place. Voilà que Carlo est entré dans la gloire céleste. Alors il nous dit, voilà en conclusion, ce qui nous rendra vraiment beau aux yeux de Dieu, ce sera la façon dont nous l'aurons aimé et nous aurons aimé notre frère. Alors Carlo est le saint que le Seigneur nous donne aujourd'hui avec cette future canonisation. Comme un exemple, bien sûr, pour la jeunesse d'aujourd'hui, lui, mais pour tout baptisé, lui dont la vie fut si brève mais si intense, lui, ce génie informatique, mais on va dire surtout, cet ami de Jésus dans la Sainte Hostie, ce bon serviteur fidèle
cet apôtre zélé et cet ami des plus petits. Merci beaucoup. On peut dire, voilà, Saint Carlo, priez pour nous. Saint Carlo, priez pour nous. Et Saint Carlo, il aurait dû être canonisé, vous savez, par le pape François, mais qui est décédé juste avant. Donc c'est pour ça que la canonisation a été reportée de quelques semaines, mais on peut déjà le prier et certainement obtenir beaucoup de grâce de son intercession. Merci.

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2: Au nom du Père et du Fils et du Saint-Esprit, je crois en Dieu, le Père Tout-Puissant, Créateur du ciel et de la terre, et en Jésus-Christ, son Fils unique, notre Seigneur, qui a été conçu du Saint-Esprit, est né de la Vierge Marie, a souffert sous Ponce Pilate, a été crucifié, est mort et a été enseveli, est descendu aux enfers. Le troisième jour est ressuscité des morts, est monté aux cieux, est assis à la droite de Dieu le Père Tout-Puissant, d'où il viendra juger les vivants et les morts. Je crois en l'Esprit Saint, à la Sainte Église catholique, à la communion des saints, à la rémission des péchés, à la résurrection de la chair, à la vie éternelle. Amen. Prions pour le pape Léon, ses intentions et celles de l'Église. Notre Père, qui es aux cieux, que ton nom soit sanctifié, que ton règne vienne, que ta volonté soit faite sur la terre comme au ciel. Je vous salue Marie, pleine de grâce, le Seigneur est avec vous. Vous êtes bénie entre toutes les femmes, et Jésus, le fruit de vos entrailles, est béni.
3: Sainte Marie, Mère de Dieu, priez pour nous pauvres pécheurs, maintenant et à
2: Je vous salue Marie, pleine de grâce, le Seigneur est avec vous. Vous êtes bénie entre toutes les femmes, et Jésus, le fruit de vos entrailles, est béni.
3: Sainte Marie, Mère de Dieu, priez pour nous pauvres pécheurs, maintenant et à l'heure de notre mort.
2: Je vous salue Marie, pleine de grâce, le Seigneur est avec vous. Vous êtes bénie entre toutes les femmes, et Jésus, le fruit de vos entrailles, est béni.
3: Sainte Marie, Mère de Dieu, priez pour nous pauvres pécheurs, maintenant et à l'heure de notre mort. Amen.

0: premier mystère douloureux, l'agonie de Jésus. Jésus priait ainsi. Père, si cette coupe ne peut passer sans que je la boive, que ta volonté soit faite. Demandons par Marie la grâce de la persévérance à la suite du Christ, le sauveur du genre humain. Notre Père, qui es aux cieux, que ton nom soit sanctifié, que ton règne vienne, que ta volonté soit faite sur la terre comme au ciel.
1: Je vous salue Marie, pleine de grâce, le Seigneur est avec vous. Vous êtes bénie entre toutes les femmes, et Jésus, le fruit de vos entrailles, est béni.
2: Sainte Marie, Mère de Dieu, priez pour nous pauvres pécheurs, maintenant et à l'heure de notre mort. Amen.
1: Je vous salue Marie, pleine de grâce, le Seigneur est avec vous. Vous êtes bénie entre toutes les femmes, et Jésus, le fruit de vos entrailles, est béni.
2: Sainte Marie, Mère de Dieu, priez pour nous pauvres pécheurs, maintenant et à l'heure de notre mort. Amen.
1: Je vous salue Marie, pleine de grâce, le Seigneur est avec vous. Vous êtes bénie entre toutes les femmes, et Jésus, le fruit de vos entrailles, est béni.
2: Sainte Marie, Mère de Dieu, priez pour nous pauvres pécheurs, maintenant et à l'heure de notre mort. Amen.
1: Je vous salue Marie, pleine de grâce, le Seigneur est avec vous. Vous êtes bénie entre toutes les femmes, et Jésus, le fruit de vos entrailles, est béni.
2: Sainte Marie, Mère de Dieu, priez pour nous pauvres pécheurs, maintenant et à l'heure de notre mort. Amen.
1: Je vous salue Marie, pleine de grâce, le Seigneur est avec vous. Vous êtes bénie entre toutes les femmes, et Jésus, le fruit de vos entrailles, est béni.
2: Sainte Marie, Mère de Dieu, priez pour nous pauvres pécheurs, maintenant et à l'heure de notre mort. Amen.
1: Je vous salue Marie, pleine de grâce, le Seigneur est avec vous. Vous êtes bénie entre toutes les femmes, et Jésus, le fruit de vos entrailles, est béni.
2: Sainte Marie, Mère de Dieu, priez pour nous pauvres pécheurs, maintenant et à l'heure de notre mort. Amen.
1: Je vous salue Marie, pleine de grâce, le Seigneur est avec vous. Vous êtes bénie entre toutes les femmes, et Jésus, le fruit de vos entrailles, est béni.
2: Sainte Marie, Mère de Dieu, priez pour nous pauvres pécheurs, maintenant et à l'heure de notre mort. Amen.
1: Je vous salue Marie, pleine de grâce, le Seigneur est avec vous. Vous êtes bénie entre toutes les femmes, et Jésus, le fruit de vos entrailles, est béni.
2: Sainte Marie, Mère de Dieu, priez pour nous pauvres pécheurs, maintenant et à l'heure de notre mort. Amen.
1: Je vous salue Marie, pleine de grâce, le Seigneur est avec vous. Vous êtes bénie entre toutes les femmes, et Jésus, le fruit de vos entrailles, est béni.
2: Sainte Marie, Mère de Dieu, priez pour nous pauvres pécheurs, maintenant et à l'heure de notre mort. Amen.
1: Je vous salue Marie, pleine de grâce, le Seigneur est avec vous. Vous êtes bénie entre toutes les femmes, et Jésus, le fruit de vos entrailles, est béni.
2: Sainte Marie, Mère de Dieu,
3: priez pour nous pauvres pécheurs, maintenant et à l'heure de notre mort.

0: Ô Marie conçue sans péché. Deuxième mystère douloureux, la flagellation. Pilate prit Jésus et le fit flageller. Prions pour les victimes des guerres et du terrorisme. Notre Père, qui es aux cieux, que ton nom soit sanctifié, que ton règne vienne, que ta volonté soit faite sur la terre comme au ciel.
1: Pardonne-nous nos offenses, comme nous pardonnons aussi à ceux qui vous ont offensés, et ne nous laisse pas entrer en tentation, mais délivre-nous du mal. Amen. Je vous salue, Marie, pleine de grâce. Le Seigneur est avec vous. Vous êtes bénie entre toutes les femmes, et Jésus, le fruit de vos entrailles, est béni.
2: Sainte Marie, Mère de Dieu, priez pour nous pauvres pécheurs, maintenant et à l'heure de notre mort. Amen.
1: Je vous salue, Marie, pleine de grâce. Le Seigneur est avec vous. Vous êtes bénie entre toutes les femmes, et Jésus, le fruit de vos entrailles, est béni.
2: Sainte Marie, Mère de Dieu, priez pour nous pauvres pécheurs, maintenant et à l'heure de notre mort. Amen.
1: Je vous salue, Marie, pleine de grâce. Le Seigneur est avec vous. Vous êtes bénie entre toutes les femmes, et Jésus, le fruit de vos entrailles, est béni.
2: Sainte Marie, Mère de Dieu, priez pour nous pauvres pécheurs, maintenant et à l'heure de notre mort. Amen.
1: Je vous salue, Marie, pleine de grâce. Le Seigneur est avec vous. Vous êtes bénie entre toutes les femmes, et Jésus, le fruit de vos entrailles, est béni.
2: Sainte Marie, Mère de Dieu, priez pour nous pauvres pécheurs, maintenant et à l'heure de notre mort. Amen.
1: Je vous salue, Marie, pleine de grâce. Le Seigneur est avec vous. Vous êtes bénie entre toutes les femmes, et Jésus, le fruit de vos entrailles, est béni.
2: Sainte Marie, Mère de Dieu, priez pour nous pauvres pécheurs, maintenant et à l'heure de notre mort. Amen.
1: Je vous salue, Marie, pleine de grâce. Le Seigneur est avec vous. Vous êtes bénie entre toutes les femmes, et Jésus, le fruit de vos entrailles, est béni.
2: Sainte Marie, Mère de Dieu, priez pour nous pauvres pécheurs, maintenant et à l'heure de notre mort. Amen.
1: Je vous salue, Marie, pleine de grâce. Le Seigneur est avec vous. Vous êtes bénie entre toutes les femmes, et Jésus, le fruit de vos entrailles, est béni.
2: Sainte Marie, Mère de Dieu, priez pour nous pauvres pécheurs, maintenant et à l'heure de notre mort. Amen.
1: Je vous salue, Marie, pleine de grâce. Le Seigneur est avec vous. Vous êtes bénie entre toutes les femmes, et Jésus, le fruit de vos entrailles, est béni.
2: Sainte Marie, Mère de Dieu, priez pour nous pauvres pécheurs, maintenant et à l'heure de notre mort. Amen.
1: Je vous salue, Marie, pleine de grâce. Le Seigneur est avec vous. Vous êtes bénie entre toutes les femmes, et Jésus, le fruit de vos entrailles, est béni.
2: Sainte Marie, Mère de Dieu, priez pour nous pauvres pécheurs, maintenant et à l'heure de notre mort. Amen.
1: Je vous salue, Marie, pleine de grâce. Le Seigneur est avec vous. Vous êtes bénie entre toutes les femmes, et Jésus, le fruit de vos entrailles, est béni.
2: Sainte Marie, Mère de Dieu, priez pour nous pauvres pécheurs,
3: maintenant et à l'heure de notre mort. Amen.

0: Ô Marie conçue sans péché.
1: Priez pour nous qui avons
0: recours à Dieu. Troisième mystère douloureux, le couronnement d'épines. Avec des épines, il tressait une couronne et la posait sur la tête de Jésus. Prions pour les victimes innocentes et pour la conversion de ceux qui font souffrir. Notre Père, qui es aux cieux, que ton nom soit sanctifié, que ton règne vienne, que ta volonté soit faite sur la terre comme au ciel.
2: Pardonne-nous nos offenses, comme nous pardonnons aussi à ceux qui nous ont offensés. Et ne nous laisse pas entrer en tentation, mais délivre-nous du mal.
3: Je vous salue Marie, pleine de grâce, le Seigneur est avec vous. Vous êtes bénie entre toutes les femmes et Jésus, le fruit de vos entrailles, est béni.
4: Sainte Marie, Mère de Dieu, priez pour nous pauvres pécheurs, maintenant et à l'heure de notre mort. Amen.
3: Je vous salue Marie, pleine de grâce, le Seigneur est avec vous. Vous êtes bénie entre toutes les femmes et Jésus, le fruit de vos entrailles, est béni.
4: Sainte Marie, Mère de Dieu, priez pour nous pauvres pécheurs, maintenant et à l'heure de notre mort. Amen.
3: Je vous salue Marie, pleine de grâce, le Seigneur est avec vous. Vous êtes bénie entre toutes les femmes et Jésus, le fruit de vos entrailles, est béni.
4: Sainte Marie, Mère de Dieu, priez pour nous pauvres pécheurs, maintenant et à l'heure de notre mort. Amen.
3: Je vous salue Marie, pleine de grâce, le Seigneur est avec vous. Vous êtes bénie entre toutes les femmes et Jésus, le fruit de vos entrailles, est béni.
4: Sainte Marie, Mère de Dieu, priez pour nous pauvres pécheurs, maintenant et à l'heure de notre mort. Amen.
3: Je vous salue Marie, pleine de grâce, le Seigneur est avec vous. Vous êtes bénie entre toutes les femmes et Jésus, le fruit de vos entrailles, est béni.
4: Sainte Marie, Mère de Dieu, priez pour nous pauvres pécheurs, maintenant et à l'heure de notre mort. Amen.
3: Je vous salue Marie, pleine de grâce, le Seigneur est avec vous. Vous êtes bénie entre toutes les femmes et Jésus, le fruit de vos entrailles, est béni.
4: Sainte Marie, Mère de Dieu, priez pour nous pauvres pécheurs, maintenant et à l'heure de notre mort. Amen.
3: Je vous salue Marie, pleine de grâce, le Seigneur est avec vous. Vous êtes bénie entre toutes les femmes et Jésus, le fruit de vos entrailles, est béni.
4: Sainte Marie, Mère de Dieu, priez pour nous pauvres pécheurs, maintenant et à l'heure de notre mort. Amen.
3: Je vous salue Marie, pleine de grâce, le Seigneur est avec vous. Vous êtes bénie entre toutes les femmes et Jésus, le fruit de vos entrailles, est béni.
4: Sainte Marie, Mère de Dieu, priez pour nous pauvres pécheurs, maintenant et à l'heure de notre mort. Amen.
3: Je vous salue Marie, pleine de grâce, le Seigneur est avec vous. Vous êtes bénie entre toutes les femmes et Jésus, le fruit de vos entrailles, est béni.
4: Sainte Marie, Mère de Dieu, priez pour nous pauvres pécheurs, maintenant et à l'heure de notre mort. Amen.
3: Je vous salue Marie, pleine de grâce, le Seigneur est avec vous. Vous êtes bénie entre toutes les femmes et Jésus, le fruit de vos entrailles, est béni.
5: Sainte Marie, Mère de Dieu, priez pour nous pauvres pécheurs, maintenant et à l'heure de notre mort. Amen.

0: Quatrième mystère douloureux, le portement de croix. Les soldats réquisitionnent Simon de Cyrène pour porter la croix avec Jésus. Confions à Marie tout ce que nous portons comme souffrance, comme poids, pour qu'elle les dépose dans le cœur de son Fils pour un heureux dénouement. Notre Père, qui es aux cieux, que ton nom soit sanctifié, que ton règne vienne, que ta volonté soit faite sur la terre comme au ciel.
1: À ceux qui nous ont en pensée. Ne nous a entrés en tentation, mais délivre-nous du mal. Amen.
2: Je vous salue Marie, pleine de grâce. Le Seigneur est avec vous. Vous êtes bénie entre toutes les femmes, et Jésus est le fruit de vos entrailles et béni.
3: Sainte Marie, Mère de Dieu, priez pour nous pauvres pécheurs, maintenant et à l'heure
2: Je vous salue Marie, pleine de grâce. Le Seigneur est avec vous. Vous êtes bénie entre toutes les femmes, et Jésus est le fruit de vos entrailles et béni.
3: Sainte Marie, Mère de Dieu,
2: Je vous salue Marie, pleine de grâce. Le Seigneur est avec vous. Vous êtes bénie entre toutes les femmes, et Jésus est le fruit de vos entrailles et béni.
3: Sainte Marie, Mère de Dieu, priez pour nous pauvres pécheurs, maintenant et à l'heure de notre mort. Amen.
2: Je vous salue Marie, pleine de grâce. Le Seigneur est avec vous. Vous êtes bénie entre toutes les femmes, et Jésus est le fruit de vos entrailles et béni.
3: Sainte Marie, Mère de Dieu, priez pour nous pauvres pécheurs, maintenant et à l'heure de notre mort. Amen.
2: Je vous salue Marie, pleine de grâce, le Seigneur est avec vous. Vous êtes bénie entre toutes les femmes, et Jésus est le fruit de vos entrailles et béni.
3: Sainte Marie, Mère de Dieu, priez pour nous pauvres pécheurs, maintenant et à l'heure de notre mort. Amen.
2: Je vous salue Marie, pleine de grâce, le Seigneur est avec vous. Vous êtes bénie entre toutes les femmes, et Jésus est le fruit de vos entrailles et béni.
3: Sainte Marie, Mère de Dieu, priez pour nous pauvres pécheurs, maintenant et à l'heure de notre mort. Amen.
2: Je vous salue Marie, pleine de grâce, le Seigneur est avec vous. Vous êtes bénie entre toutes les femmes, et Jésus est le fruit de vos entrailles et béni.
3: Sainte Marie, Mère de Dieu, priez pour nous pauvres pécheurs,
2: Je vous salue Marie, pleine de grâce, le Seigneur est avec vous. Vous êtes bénie entre toutes les femmes, et Jésus est le fruit de vos entrailles et béni.
3: Sainte Marie, Mère de Dieu, priez pour nous pauvres pécheurs, maintenant et à l'heure de notre mort. Amen.
2: Je vous salue Marie, pleine de grâce, le Seigneur est avec vous. Vous êtes bénie entre toutes les femmes, et Jésus est le fruit de vos entrailles et béni.
3: Sainte Marie, Mère de Dieu, priez pour nous pauvres pécheurs, maintenant et à l'heure de notre mort. Amen.
2: Je vous salue Marie, pleine de grâce, le Seigneur est avec vous. Vous êtes bénie entre toutes les femmes, et Jésus est le fruit de vos entrailles et béni.
3: Sainte Marie, Mère de Dieu, priez pour nous pauvres pécheurs, maintenant et à l'heure de notre mort. Amen.

0: Ô Marie conçue sans péché,
1: priez pour nous qui avons recours à vous.
0: Cinquième mystère douloureux, la mort de Jésus sur la croix. Jésus, poussant un grand cri, expira. La mort de Jésus sur la croix est le mystère qui nous offre la vie de Dieu éternellement. Prions pour ceux qui ont un pardon à donner et qui n'y parviennent pas. Notre Père, qui es aux cieux, que ton nom soit sanctifié, que ton règne vienne, que ta volonté soit faite sur la terre comme au ciel.
2: Je vous salue, Marie, pleine de grâce. Le Seigneur est avec vous. Vous êtes bénie entre toutes les femmes. Et Jésus, le fruit de vos entrailles, est béni.
3: Sainte Marie, Mère de Dieu, priez pour nous, pauvres pécheurs, maintenant et à l'heure de notre mort. Amen.
2: Je vous salue, Marie, pleine de grâce. Le Seigneur est avec vous. Vous êtes bénie entre toutes les femmes, et Jésus, le fruit de vos entrailles, est béni.
3: Sainte Marie, Mère de Dieu, priez pour nous pauvres pécheurs, maintenant et à l'heure de notre mort. Amen.
2: Je vous salue, Marie, pleine de grâce. Le Seigneur est avec vous. Vous êtes bénie entre toutes les femmes, et Jésus, le fruit de vos entrailles, est béni.
3: Sainte Marie, Mère de Dieu, priez pour nous pauvres pécheurs, maintenant et à l'heure de notre mort. Amen.
2: Je vous salue, Marie, pleine de grâce. Le Seigneur est avec vous. Vous êtes bénie entre toutes les femmes, et Jésus, le fruit de vos entrailles, est béni.
3: Sainte Marie, Mère de Dieu, priez pour nous pauvres pécheurs, maintenant et à l'heure de notre mort. Amen.
2: Je vous salue, Marie, pleine de grâce. Le Seigneur est avec vous. Vous êtes bénie entre toutes les femmes, et Jésus, le fruit de vos entrailles, est béni.
3: Sainte Marie, Mère de Dieu, priez pour nous pauvres pécheurs, maintenant et à l'heure de notre mort. Amen.
2: Je vous salue, Marie, pleine de grâce. Le Seigneur est avec vous. Vous êtes bénie entre toutes les femmes, et Jésus, le fruit de vos entrailles, est béni.
3: Sainte Marie, Mère de Dieu, priez pour nous pauvres pécheurs, maintenant et à l'heure de notre mort. Amen.
2: Je vous salue, Marie, pleine de grâce. Le Seigneur est avec vous. Vous êtes bénie entre toutes les femmes, et Jésus, le fruit de vos entrailles, est béni.
3: Sainte Marie, Mère de Dieu, priez pour nous pauvres pécheurs, maintenant et à l'heure de notre mort. Amen.
2: Je vous salue, Marie, pleine de grâce. Le Seigneur est avec vous. Vous êtes bénie entre toutes les femmes, et Jésus, le fruit de vos entrailles, est béni.
3: Sainte Marie, Mère de Dieu, priez pour nous pauvres pécheurs, maintenant et à l'heure de notre mort. Amen.
2: Je vous salue, Marie, pleine de grâce. Le Seigneur est avec vous. Vous êtes bénie entre toutes les femmes, et Jésus, le fruit de vos entrailles, est béni.
3: Sainte Marie, Mère de Dieu, priez pour nous pauvres pécheurs, maintenant et à l'heure de notre mort. Amen.
2: Je vous salue, Marie, pleine de grâce. Le Seigneur est avec vous. Vous êtes bénie entre toutes les femmes, et Jésus, le fruit de vos entrailles, est béni.
3: Sainte Marie, Mère de Dieu, priez

0: Ô Marie conçue sans péché,
1: priez pour nous qui avons recours à vous.
0: Souvenez-vous, ô très miséricordieuse Vierge Marie, qu'on n'a jamais entendu dire qu'aucun de ceux qui ont eu recours à votre protection, imploré votre assistance ou réclamé vos suffrages, ait été abandonné. Animé de cette confiance, ô Vierge des Vierges, ô notre Mère, nous venons vers vous et gémissant sous le poids de nos péchés, nous nous prosternons à vos pieds. Ô Mère du Verbe incarné, ne méprisez pas nos prières, mais écoutez-les favorablement et daignez les exaucer. Amen.

Prions le Seigneur. Dieu qui nous donne de vénérer en la Vierge Marie, la Mère de l'Espérance, accorde-nous, par sa prière et son aide, de mettre toujours notre espérance dans les biens du ciel, tandis que nous accomplissons nos tâches temporelles, et d'obtenir un jour ce que nous attendons avec foi. Par Jésus-Christ, ton Fils, notre Seigneur et notre Dieu, qui vit et règne avec toi dans l'unité du Saint-Esprit,

0: Notre-Dame de Lourdes. Notre-Dame de Lourdes. Notre-Dame de Lourdes. Saint-Joseph. Sainte Bernadette. Ô Marie conçue sans péché.
1: Priez pour nous qui avons recours à vous.

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1: Bonsoir à tous, il est 21h. Merci d'être avec nous sur RCF Notre-Dame. Je vous retrouve avec joie, comme chaque jeudi, pour parler ce soir de transmission. Et si nous prenions du temps ensemble pour échanger avec nos aînés qui ont tant à nous apprendre, à nous confier, à nous transmettre, avec nos plus jeunes aussi, pour leur confier l'essentiel, ce qui a fait vibrer nos existences. Cela peut être un bon souvenir, une joie, peut-être une peine, pourquoi pas même une leçon de vie ou d'espérance. Et vous, qu'aimeriez-vous transmettre à vos proches avant de partir ? Rejoignez-nous ce soir au 01 56 56 44 00. Nous avons Laetitia et Karine au standard pour vous accueillir tout au long de la soirée. Et nous sommes également sur notre chaîne YouTube et vous pouvez, vous le savez, nous écrire et réagir en direct dans le chat. Nous avons ce soir Anne Pérégrini. Bonsoir.
2: Bonsoir.
1: Merci beaucoup d'être avec nous, Anne.
2: Merci à vous.
1: Et Marc Tenier. Bonsoir, Marc. Merci à tous les deux d'être avec nous ce soir. Anne Pérégrini, vous êtes autrice et réalisatrice.
2: Oui.
1: Marc, journaliste. Et vous avez ensemble réalisé un documentaire consacré à Grégory Lemarchal et à la mucoviscidose. Mmh. Et votre ouvrage, avant de partir, je voulais te dire, trois petits points, Dialogue entre générations, qui a été publié aux éditions Fayard, vient de sortir aux éditions Pocket.
2: Exactement.
1: Et c'est une belle invitation à se parler, à dialoguer entre générations. Anne ?
2: Oui, absolument. En fait, ce qui est intéressant dans cet exercice, c'est l'exercice lui-même, ce qu'il implique. Ça veut dire de la part de deux interlocuteurs, d'une reconnaissance et une importance mutuelle qu'on s'accorde. C'est un exercice qui n'est pas simple, puisqu'il invite la personne plus âgée à faire une sorte de bilan existentiel, et il faut des conditions pour cela, il faut être accueilli avec beaucoup de tendresse et se sentir en sécurité, parce que c'est un bilan qui forcément va aussi marquer des choses qui n'ont pas fonctionné, qui n'ont pas été faites, mais qui permet aussi de partir plus léger et de garder cette chaîne, ce maillon de transmission qui fait que la petite histoire rentre dans la grande. Et dans ce sens-là, pour Marc et moi, ce qui était essentiel, c'est de dire que toute vie compte. À partir du moment où on a envie de donner un sens à ce qui nous arrive, donc c'est ce qu'on appelle l'expérience, et qu'on souhaite la transmettre, c'est vraiment un acte généreux pour soi et pour les autres, c'est un acte d'amour. Et pour les plus jeunes qui reçoivent cet acte-là, c'est une manière de partir plus sûr dans la vie, de se dire que, effectivement, quand on écoute la vie de nos anciens, on se dit, mais cette résilience est incroyable, donc pourquoi pas moi? Et dans un contexte un peu anxiogène dans lequel on est, je crois que c'est bénéfique à tellement de niveaux. Donc, c'était une, dans tous les cas, des raisons pour lesquelles on a voulu se lancer dans ce projet.
3: C'est aussi une invitation à trouver ses propres raisons. C'est effectivement le constat que ce qui ne se raconte pas se perd à jamais. C'est aussi un prétexte et une occasion au lien, à se parler, à s'écouter, quel que soit son âge, quel que soit le lien familial ou amical. Et puis c'est aussi quand même en toile de fond un regard un peu différent qu'on voulait porter sur la vieillesse. On parle souvent du grand âge, du troisième âge, du quatrième âge, peu importe comment on l'appelle, sous l'angle de la déchéance, sous l'angle de la vulnérabilité, on parle beaucoup de fragilité. En ce moment, on est en plein épisode caniculaire. On reparle des anciens, on reparle des EHPAD, mais c'est encore une fois sous l'angle de la vulnérabilité. Or, ce livre, et notre intention de départ était celle-là, était de montrer que approcher la fin de sa vie n'est pas la fin de la vie. C'est que la vie continue et qu'il y a encore des choses à raconter, il y a des choses à vivre, il y a des choses à apprendre aux générations d'après, mais il y a avant tout des choses à vivre et à partager.
1: Il y a tant de choses justement à partager, à se dire, à vivre. Parfois, ce n'est pas si simple que ça d'aller voir ses parents, ses grands-parents et de les questionner.
2: Absolument, c'est même,
1: Anne,
2: c'est même difficile. D'abord parce qu'il y a, je dirais, d'un côté un déni de vie, un déni de mort. C'est-à-dire qu'une personne âgée souvent se dit « ma vie est finie, elle n'a aucun intérêt ». Ça, c'est un problème aussi de notre société qui a du mal à accueillir un temps de vie qui s'allonge de plus en plus. Et de la part des plus jeunes, on n'a pas du tout envie de penser à ça. C'est normal parce que ça quand même ramène à notre propre finitude, à notre propre mort, à la maladie. Et en plus, dans une société qui nous dit que c'est presque un échec, en fait, de vieillir. C'est quelque chose qui ne va pas, alors que c'est naturel. Donc, il y a plein de raisons psychologiques. Il y a plusieurs vieillesses aussi. Il y a des vieillesses qui se passent plus ou moins bien. Donc effectivement, c'est pas simple de s'apercevoir, déjà pour les plus jeunes et pour les plus âgés, de s'arrêter et de réfléchir ensemble. Moi, j'ai une expérience un peu différente parce qu'avec ma grand-mère, j'ai une grand-mère fabuleuse qui est un peu à l'origine de cette démarche pour moi. Et je me suis rendu compte assez vite, c'était une expérience unique de liberté parce que c'est rare en fait, et d'altérité. C'est rare de trouver des lieux où on se confronte à un monde tellement différent d'une autre, mais dans une bienveillance. Ce qui est le cas avec un grand-parent, parce que quand un grand-père ou une grand-mère nous raconte son monde, c'est vrai qu'il est tellement loin de celui qu'on expérimente, surtout avec les nouvelles générations. Mmh. Et en fait, il y a tellement d'amour et de bienveillance qu'on est sans jugement, on n'est pas dans l'éducation puisqu'on saute une génération, et on se confronte à ce monde, à cette différence. Et l'éducation à la différence, dans l'amour, c'est très important. Et on est dans nos sociétés, on a plus de mal, en fait, à se retrouver ensemble, sur accepter cette réalité. Et donc, c'est aussi, pour moi, ça a été quelque chose de naturel. J'avais envie de recueillir ces leçons de vie. Et donc, je suis allée la chercher très directement.
1: Mmh. Et donc, c'est l'un des 11 témoignages que l'on peut découvrir dans cet ouvrage. Avant de partir, je voulais te dire... Trois petits points.
3: Vous avez raison, si je peux compléter, c'est pas facile d'aller questionner ou de donner envie à ses enfants de vous écouter, soit de faire la démarche inverse et d'aller questionner ses parents, parce qu'il y a ces enjeux, ces postures. Et dans cette relation parent-enfant, c'est effectivement beaucoup plus simple entre les grands-parents et les petits-enfants. Mais ce livre, il est né aussi du constat que si on ne le faisait pas, si on ne faisait pas cette démarche, il y a toujours un moment où on allait le regretter. Anne vous a raconté l'histoire de sa grand-mère fabuleuse qu'elle m'a racontée à moi. Et c'est ça qui a donné naissance à ce livre, c'est nos expériences croisées avec envie de les partager. C'est-à-dire que Anne, elle a eu la chance de beaucoup parler avec sa grand-mère quand elle était jeune, de beaucoup échanger. Et pourtant, un jour, si je peux le raconter peut-être, elle a demandé à sa grand-mère d'écrire son testament moral. Et ça m'a bouleversé quand elle me l'a raconté parce que l'issue est bouleversante.
2: En fait, elle avait 90 ans, je vivais à l'étranger et je suivais une formation pour accompagner les gens en fin de vie. Et durant cette formation, on a parlé de qu'est-ce qu'on lègue, qui ne soit pas quelque chose de matériel, qui est cet immatériel, le sens de la vie, ce qu'on apprend. J'étais très touchée et fascinée par ce concept. Et donc, je l'ai appelée et je lui ai demandé, est-ce que tu aurais envie de m'écrire une lettre? Elle l'a fait et ensuite, elle m'a dit, je préférerais que tu la lises à ma mort. Chose qui s'est avérée 7 ans plus tard. Donc, cette lettre est restée dans un tiroir pendant 7 ans. Elle avait demandé toute sa vie, elle avait prié pour mourir dans son lit, c'est ce qui s'est passé. Et donc, pendant qu'on la veillait avec son fils, mon père, ma mère et ma sœur, je suis allée chercher cette lettre et on l'a lue. Elle était encore là. Et c'était bouleversant, non pas tellement pour ce qu'elle contenait, parce qu'on avait beaucoup échangé, mais ce qui m'a frappée, c'est que 90 ans d'une vie sur une petite page et demie, j'ai trouvé ça tellement physiquement marquant et la symbolique était forte et beaucoup, beaucoup de tendresse. Et de là est venue l'idée que ce cadeau que j'avais reçu, d'inviter d'autres à le donner, à le recevoir, et que ça a créé effectivement quelque chose de... Ça laisse une trace, cette passation justement, une continuité qui est très importante.
1: Quelle a été votre expérience à vous, Marc?
3: Justement, ce qui a fait un peu écho dans le récit d'Anne, et je le ressens encore aujourd'hui au moment où je vous en parle, c'est le regret de ne pas, moi, pour ma part, avoir demandé à mes parents, essentiellement à ma mère avec qui je vivais seule à l'époque et qui est décédée brutalement sans prévenir, sans maladie aucune du jour au lendemain. J'avais 18 ans. C'est un âge auquel on occupe plus sa vie à la construire et à faire des bêtises ou à voir ses amis qu'à s'inquiéter de savoir d'où l'on vient. Et ce d'où l'on vient, il est déterminant dans le chemin que l'on va suivre après parce qu'il y aura toujours un manque. Donc ça a commencé par un regret de ne pas avoir questionné ma mère alors qu'elle avait une vie riche, elle aussi. Et ça s'est transformé au fil des années en manque. Et dans le récit d'Anne, ça s'est évidemment transformé en envie de dire à tous ceux qui, comme moi, n'avaient pas eu ou le temps ou le courage de faire cette démarche, d'aller chercher pour les autres et pour soi quelle était notre propre histoire, d'aller le faire et de rompre cette appréhension que l'on peut avoir à questionner ou à se confier.
1: Oui, et alors finalement, il n'y a pas d'âge pour commencer.
2: Il n'y a pas d'âge, et je trouve que quand on a nos âges, on est dans la cinquantaine, ce qui est intéressant aussi, c'est quand vous questionnez le plus âgé que vous, ça vous renvoie à l'état de vos propres valeurs, à l'état de là où vous en êtes, ce en quoi vous croyez qui est important pour vous, puisque le sens vous est renvoyé finalement. Donc vous aussi, vous vous questionnez, et ça c'est très intéressant, puisque normalement on a encore un peu de temps. Et effectivement, il n'y a pas d'âge et on se prépare à l'avance sur beaucoup de choses. Transmettre en fin de parcours, c'est quelque chose qui, quelque part, se prépare en amont. Ce qui permet de faire ce passage, c'est souvent les liens que l'on a tissés dans une vie, qui sont comme un parachute qui nous soutiennent et qui nous permettent de prendre un envol. Et finalement, ce parachute ne se construit rarement au dernier moment. Et donc, c'est peut-être ça aussi, non seulement une invitation à nos anciens de faire cette démarche, mais en fait à tout le monde de construire une vie qui permette à cette démarche d'être faite dans la sérénité, d'être accueillie. Mmh.
1: 01 56 56 44 00 pour nous rejoindre et participer à l'émission comme chaque soir. Vous avez la parole, alors n'hésitez pas, ne tardez pas à nous rejoindre. Je salue tous ceux qui sont avec nous sur notre chaîne et qui nous écrivent sur notre chat. Il y a Mathieu, Jean-Paul, Jean-Michel ainsi que Geneviève. Bonsoir à vous tous. Et merci pour vos réactions. Alors Mathieu qui nous dit, je pense qu'il faut transmettre, mais surtout donner de notre vivant. C'est notre don, de notre vivant, dont les autres se souviendront et qu'ils transmettront eux-mêmes. Des valeurs qui se sont distillées du coup tout au long de la vie.
2: Oui, ça me rappelle justement le testament moral de mon père qui disait, soyons des exemples, plus que faire des beaux discours, soyons des exemples. Ouais. Et c'est vrai que l'exemple se construit dans une vie et je suis très d'accord. Avec Mathieu, c'est ça, c'est
1: oui, Mathieu.
2: Je suis d'accord avec Mathieu. Et en même temps, il y a plusieurs manières de le faire. Je pense qu'elles se complètent. Mmh.
1: 01 56 56 44 00. On va accueillir notre premier auditeur ce soir. C'est Françoise. Françoise qui nous appelle de Paris. Bonsoir, Françoise.
4: Oui, bonsoir. Bonsoir, oui. Alors, d'après le thème de ce soir, j'espère que je suis pas hors sujet. Je voulais dire que ma famille m'a transmis, mes grands-parents et mes parents m'ont transmis le goût du travail et de l'effort et aussi de la tolérance. Alors comme on ne sort pas d'une famille de pistonnés, pour trouver du travail, je suis passé par la NPE, ce qui, je dois dire, était un véritable tirage au sort. Dans mon premier emploi, La vulgarité était si prégnante que j'ai démissionné. Le travail était dévalorisant et les gens vulgaires, femmes et hommes, c'était pourtant l'administration. Alors voilà, après une telle médiocrité, j'ai trouvé un autre travail. Et de même, on m'a appris, surtout mes grands-parents et mes parents, ce que je retiens d'eux, c'est qu'on m'a appris à ne pas juger sur la couleur de peau ou l'origine. D'ailleurs, je dois dire que pendant la guerre, mes grands-parents ont accueilli un petit juif trisomique. Voilà pour voilà ce que je voulais dire. Donc voilà l'héritage de mes grands-parents et parents. Mais mon père a toujours accueilli les autres, qu'ils soient de quoi, quelle que soit leur origine, quelles que soient leurs idées, et mes grands-parents pareil. Et mon grand-père, je le vénérais, parce que c'était un rescapé, un poilu de la guerre de 14-18. Il est revenu sourd et asphyxié et par les gaz asphyxiants. Donc voilà, c'était quelqu'un de très fort. Et voilà. Donc je voudrais dire un cantique qui est dans la Bible, un passage du cantique des cantiques.
1: Allez-y.
4: Alors, mets-moi comme un sceau sur ton cœur, comme un sceau sur ton bras, car l'amour en est fort comme la mort. La jalousie est inflexible comme le séjour des morts. Ses ardeurs sont des ardeurs de feu, une flamme de l'éternel.
1: Merci Françoise, merci beaucoup pour votre témoignage. De belles valeurs, ça, le goût de l'effort, du travail, la tolérance, ça en fait des choses.
3: Merci Françoise pour ce témoignage. Merci. C'est très touchant parce qu'on retrouve beaucoup de choses qui sont dites par d'autres personnes que vous dans ce livre. On l'a pas encore évoqué, mais effectivement, ce livre, il contient 11 témoignages de personnes qui ont pour seul point commun d'être âgées de plus de 80 ans. Et à qui nous avons posé une seule question, qu'est-ce qui pour vous est le plus important dans la vie? Et à qui on a demandé, comme on l'a un peu évoqué tout à l'heure avec Anne, à la fin de nous écrire leur testament moral et d'offrir ce testament moral à qui ils voulaient, soit à leur famille, soit au lecteur, soit à la société. Et dans ces témoignages qui émanent de gens avec des profils extrêmement divers, qui sont soit on a une grande psychiatre, on a une bonne sœur à Vannes, on a un agriculteur, on a un commandant de sous-marin, donc avec des origines sociales extrêmement différentes. Mais ces valeurs-là que vous énoncez, Françoise, on les retrouve un peu dans tous ces témoignages. Il y a Claudette qui nous parle justement du travail et de comment s'accomplir dans son travail lui a permis

0: il y avait un déni aussi sociétal de parler de ça. Donc cette guerre qui a quand même marqué des familles et des générations, et qui effectivement, c'est important qu'on écoute cette capacité à, justement à relater quelque chose de très grave qui impacte une vie de manière très grave. Et dans nos situations actuelles, on a l'impression que faire la guerre, c'est presque rentrer dans un jeu vidéo. Faut se rendre compte des blessures que ça provoque. Et effectivement, c'est vrai qu'en fond, il y avait toujours ces expériences de douleur de guerre et de déplacement. De notre paysan, par exemple, qui s'est ancré à sa terre. Sa mère était immigrée, elle s'est déplacée à cause de la guerre, lui avec sa maman, et ses cheminements il a trouvé en fait sérénité dans les racines de ces arbres. Et effectivement, c'est toujours très très présent.
1: Vous êtes tous les bienvenus pour participer ce soir 01 56 56 44 00. Nous avons Anne Pérégrini et Marc Tenier. Avant de partir, je voulais te dire, et vous, quels sont les mots que vous aimeriez transmettre à vos proches avant de partir? N'hésitez pas à nous rejoindre, on écoute tout de suite Ton héritage de Benjamin Biolay.
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1: Benjamin Biolay sur RCF Notre-Dame, ton héritage. On en parle ce soir justement d'héritage, de transmission, de la force du lien, de l'échange, du partage. Il y a beaucoup de choses. Nous avons Anne Pérégrini et Marc Ténier avec nous ce soir et vous tous au 01 56 56 44 00. N'hésitez pas à nous appeler et nous rejoindre. C'est Marianne qui est avec nous. Marianne de Champagnole, bonsoir.
2: Bonsoir Marie-Laëlla et bonsoir à vos invités.
1: Bonsoir.
2: Qui ont des jolis prénoms. Ah oui. Eh bien, votre thème, Marie-Laëlla, est très beau.
1: Merci.
2: Il est, parce qu'il y a des joies, des peines. Mais moi, je me dis toujours, si j'avais le temps, sachant que je vais partir, comme tout le monde, je rassemblerais les miens. Oh, je sais qu'ils viendraient pas tous ensemble, parce qu'on a eu des gros ennuis dans la famille, après le décès de notre chère maman. Mais je leur demanderais d'essayer de se pardonner, de faire une avancée quand même, et puis d'avoir l'amour. Car moi, où je vais partir, c'est auprès de Dieu, dans la maison qui est le paradis, illuminé de la lumière de la résurrection. Alors je voudrais bien qu'eux aussi, eh ben, ils puissent prendre connaissance et respect de mes volontés.
1: Merci beaucoup, Marianne.
2: Ah ben moi, de toute façon, je ne voudrais pas partir, puis les laisser, où ça risquerait encore avec la bagarre.
3: C'est de l'amour que vous avez envie de transmettre, en fait, Marianne.
2: Quand vous dites oui, ça, c'est de l'amour. Oui, c'est de l'amour. Le Seigneur nous a aimés comme on n'a jamais aimé.
1: Il y a tant de familles où justement les situations sont compliquées, on ne se parle plus, on se
2: déchire. Voilà. Mmh. Et je trouve que c'est vraiment dommage. Combien de fois j'ai dit à quelqu'un de ma famille, et pourquoi tu passerais pas un petit mot au moment des fêtes? Ah ben non, c'est pas à moi de le faire. Ben je lui dis quand même. Mais non, non, non, pour eux, et combien de fois j'entends, surtout par deux de mes sœurs, il y en a une qui ne le dit pas trop, mais une autre, qui est ma sœur aînée. Moi, je crois, mais je pratique pas. Ah ben, comme je lui ai dit, si tu crois, tu pratiques. Oui, c'est ce que je lui ai dit. Alors ça, moi, de toute façon, je préviendrai un prêtre. Si moi, j'ai pas le temps de leur dire à eux. Et puis, c'est tout. De mon vivant, je fais le juge de paix, comme on dit. Et le jour où je m'en irai, faudra qu'eux aussi, ils vivent de l'amour de Dieu et de son fils, puis Marie. Alors, je me dis toujours, est-ce qu'ils pourront le faire? Même si je leur dis, ou un prêtre leur dit, alors ma foi, ben, ça sera tout mis dans les mains du bon Dieu. Hein.
1: Merci, Marianne.
2: C'est moi qui vous dis merci.
4: C'est très touchant, je vous remercie beaucoup. Parce qu'effectivement, ce qui est très beau dans tout ça, c'est que le rôle d'une personne âgée est unique dans une famille. En fait, le poids des mots, parce qu'aussi, il y a une temporalité plus brève et une expérience plus longue. Cela permet aussi de se positionner plus librement dans une famille et de pouvoir effectivement transmettre des choses fondamentales comme ce qu'elle nous raconte. Et c'est extrêmement touchant parce que la liberté intérieure que l'on acquiert en vieillissant est assez marquante. En fait, on se contraint à énormément de choses et alors que l'enveloppe corporelle effectivement rétrécit, il y a une expérience de liberté intérieure qui augmente une espèce de jeunesse, mais sage, et qui fait qu'on a effectivement dans la transmission une intelligence, une beauté qui est unique et qu'on voit très bien dans ce témoignage.
3: Il y a un témoignage début de ce livre de Marie-Françoise, qui est une femme extraordinaire, qui nous a parlé beaucoup de ce que c'était que vieillir. Elle avait une métaphore assez intéressante. Elle nous parlait de la place que l'on occupe dans la voiture, au fur et à mesure que la vie se passe. Et qu'au début de la vie, on est plutôt au volant, on conduit, on mène son destin, on choisit où l'on va et on a la responsabilité des gens qui sont avec nous dans l'habitacle de la voiture. Et puis en vieillissant, on a des enfants et souvent on occupe la place du passager. On n'est plus responsable, on est moins responsable, mais le champ de vision s'élargit puisqu'on a le temps de regarder autour de nous. On n'est plus en train de conduire, donc on regarde le paysage et on peut se projeter différemment. Et avec l'âge qui avance, on est souvent, par la force des choses, à l'arrière de la voiture. À l'arrière de la voiture, on voit beaucoup moins de choses. Le champ de vision est rétréci, on a un siège devant nous. Et on n'entend pas très bien les conversations qui se passent devant nous, on se sent un petit peu isolé, mais au contraire, cette solitude-là amène, comme vient de le raconter Anne, à une plus grande introspection, à une plus grande réflexion sur soi-même et à une plus grande liberté, en fin de compte. C'est comme ça que Marie-Françoise décrivait ce voyage que l'on fait tous dans la voiture.
4: Oui, comme un changement de place, qu'on est content de prendre si on nous laisse une place.
1: Oui. Marie-Anne ?
2: Oui, ça c'est vrai. Et je me dis, c'est de son vivant qu'il faut, même quoi qu'on traverse, qu'on vit, des moments, c'est pas toujours joyeux, oui, certes. Mm-hmm. Je l'ai vécu, bon, mais j'ai eu la joie de ma jeunesse, pendant carême, de pardonner à une personne de famille qui avait fait des vies d'une chose.
1: Alors ça, pardon, c'est sûr que...
4: C'est important, oui.
2: Ça,
1: c'est un gros sujet.
4: C'est un très gros sujet.
2: Et en moi-même, je me disais, mais comment tu peux vivre ton carême si tu ne pardonnes pas? Ça, c'était l'Esprit Saint et Dieu qui me disait ça. Ça n'avait aucun sens. On ne peut pas dire « je t'aime » si on n'aime pas celui qu'on voit.
1: Oui, ça c'est vrai.
4: Ben, c'est très beau ce que vous dites, Marie-Anne. J'espère que tout le monde vous écoute.
1: Oui.
2: Là, ma foi, je sème. Mais j'espère que en chemin, ben, il y aura des petites gerbes qui arriveront à la hauteur de ce qu'ils pourront faire et me respecter dans ce que je demanderai.
1: On l'espère. Oui. Merci beaucoup, Marie-Anne. Merci d'avoir été avec nous ce soir.
3: Merci, Marie-Anne.
2: C'est moi qui vous dis merci. Et puis, je remercie encore Marie-Laïla pour tout ce qu'elle fait, pour ce beau thème de ce soir.
1: Merci. Merci à vous, Marie-Anne. Merci à vous tous. Et vous êtes tous les bienvenus au 01 56 56 44 00. C'est Florence qui nous rejoint, Florence de Versailles. Bonsoir Florence.
0: Oui, bonjour Marie-Laïla. Bonjour madame, bonjour monsieur, Anne et Marc. Alors
1: bonsoir,
0: moi,
1: Florence.
0: J'aime transmettre deux choses que je n'avais pas transmises auparavant, mais je l'ai transmises dernièrement à mes petits-enfants, pour certains, que j'aime profondément. J'aime transmettre ma jeunesse, qui n'a pas été facile, loin de là. Je suis la dernière d'une fratrie de 6 enfants. Maman avait perdu son père à la guerre et sa maman à 25 ans, donc elle est orpheline. Et malgré toute la fatigue de la vie qu'elle a eue, je n'étais pas spécialement aimée. Je crois tout sincèrement que je n'ai pas reçu ni de maman, ni de mon papa, que j'aimais tant, un baiser, et voilà. Alors, ça a été douloureux dans ma vie, mais ce qui n'a pas été douloureux, c'est que Dieu était dans ma vie, il ne m'a jamais abandonné. Il était là, présent dans ma vie, 24 heures sur 24, et il ne m'a jamais abandonné. Et il m'a toujours donné des grâces que je reçois fréquemment. C'est que du bonheur que je veux transmettre à mes petits-enfants, qu'effectivement la foi, notre foi en Jésus-Christ, l'Esprit Saint et Dieu, est pour moi l'essentiel dans ma vie. Oui, j'ai une vie atypique, poignante et belle à la fois. Mais je ne peux pas dire que ma jeunesse a été belle. Mes oncles, mes tantes n'ont jamais été gentils avec moi. Mes cousins, mes cousines, sauf une cousine que j'ai écrite il y a 2 jours pour expliquer tout cela, ma cousine Françoise. Et je viens vous dire, ça a été difficile, mais tous les coups durs de ma vie, j'en ai bon nombre toute ma vie, s'est transformé en bonheur, grâce à Dieu, parce qu'il était là, présent dans ma vie chaque jour. Voilà ce que je voudrais transmettre à tous les miens et peut-être à vous tous.
1: Merci beaucoup, Florence.
4: Merci.
1: C'est touchant, hein ?
4: Très touchant.
1: Oui.
4: Très, très touchant. Cette force, cette résilience. Mm-hmm. Et on a été marqué par le fait que, généralement, nos témoins avaient des vies difficiles, beaucoup ont des maladies. Et pourtant, à partir du moment où ils décidaient de transmettre, de se mettre dans cet acte généreux, c'était toujours très positif. Le sens de l'expérience de nos vies est toujours positif, ça c'est très marquant. Et on peut traverser des choses compliquées, douloureuses, injustes, beaucoup d'injustices aussi. Mais dans cet acte de transmission, on en retient toujours, c'est un peu un diamant qui ressort d'une terre qui parfois est bien abîmée. Et ça nous a beaucoup marqué, ça aussi, de s'apercevoir que cet amour qu'on donne en transmettant est toujours un amour positif.
3: C'est vrai que c'était frappant. Nous qui étions comme des enfants face à leur grand âge, c'est-à-dire une position assez intéressante, alors qu'il n'y avait pas de lien familial entre nous, sauf toi et ton père, évidemment, Anne. La question était très ouverte, c'était: qu'est-ce que vous avez envie de nous raconter ? On s'est assis à côté d'eux, on a posé un magnéto et on leur a juste demandé... racontez-nous de quoi vous avez envie de parler. Et donc, ils auraient pu effectivement raconter les souffrances, les difficultés. Ils l'ont fait parfois, mais jamais, juste comme des points de repère et jamais comme une complainte ou comme une réclamation. Et effectivement, comme vous, la joie est beaucoup ressortie. Ce qu'ils ont choisi de dire à la fin de nos entretiens, c'était ça. C'était la joie et, comme vous, le bonheur. Et c'est peut-être la seule chose à transmettre, finalement.
4: Une forme de légèreté.
1: 01 56 56 44 00 pour nous rejoindre. Nous avons ce soir beaucoup d'appels, on va voir, qui on accueille très prochainement. Votre ouvrage, Anne Peregrini et Marc Tegnier, c'est Avant de partir, je voulais te dire, dialogue entre générations. 11 témoignages. On a évoqué le premier, le vôtre, celui de votre échange avec votre grand-mère. Est-ce que vous aviez encore des choses à nous dire ?
4: Non, c'était un moteur. Moi, j'ai toujours adoré les personnes âgées. Donc, c'était pour moi, je l'ai trouvé incroyable avec leurs rides et leurs secrets. J'ai toujours été attirée. Donc, pour moi, j'ai été bénie dans ce sens-là avec une grand-mère extraordinaire. Mon autre grand-mère aussi l'était, mais cette grand-mère en particulier, je la voyais tous les jours. Non, c'est juste qu'elle a enclenché, elle a semé en moi une envie de m'attacher à ces personnes qui, finalement, en général, on ne regarde pas trop. Et j'ai commencé une longue histoire comme ça, d'accompagnement, de personnes âgées, de personnes âgées aussi, ou de personnes qui étaient presque en fin de vie. Et ça, j'avais 17 ans, et ça, toujours, encore aujourd'hui, je fais ça. Et c'est une énorme leçon de vie, effectivement. Ouais. Je la remercie tous les jours.
3: Elle m'a converti en m'embarquant dans cette histoire.
1: Ouais.
3: Oui, il y a l'histoire de ma mère que je vous ai racontée tout à l'heure. Moi, je n'ai pas connu mes grands-parents. Je n'ai assez peu de contact avec les personnes âgées, finalement. Et puis, il y a aussi chez moi, ou des gens que je côtoie, face au grand âge, sa propre peur, la peur de la finitude, la peur de la mort, évidemment qu'on y pense. Mais pas du tout, en recueillant ces témoignages. C'est ça qui est aussi assez marquant de cette expérience-là. C'est qu'au contraire, on est allé vraiment chercher, et je remercie vraiment chaque jour les témoins qui nous ont fait confiance, on est allé chercher vraiment des leçons de vie. On parle de vie. Le titre de ce livre s'appelle effectivement « Avant de partir, je voulais te dire », mais c'est une invitation à vivre l'instant présent. Pas de se dire « il faut que je mette mes affaires en ordre et que je puisse partir ». Il y a un de vos auditeurs, une de vos auditrices qui nous l'a dit tout à l'heure, « on va tous partir ». C'est une réalité dont on a effectivement plus conscience à 90 ans qu'à 30. C'est une évidence. Mais c'est vraiment l'esprit de ce que l'on veut transmettre là, ce qu'on allait chercher, ce qu'on a reçu énormément de nos témoins, c'est que la vie, c'est maintenant et qu'il n'y a pas d'âge pour la vivre.
1: 01 56 56 44 00 pour nous rejoindre. Je vais citer Jean-Paul qui nous a écrit « Transmettre ses valeurs et ses traditions, c'est donner à ses enfants les outils nécessaires pour naviguer dans la vie. C'est leur léguer une boussole, un repère stable pour s'orienter dans la vie. »
4: Effectivement, savoir d'où on vient nous permet de rendre nos pas plus sûrs. Effectivement, cette histoire qui continue, c'est aussi une manière de s'ancrer et de commencer notre propre histoire. En fait, l'héritage qu'on reçoit, c'est comme un sac à dos qui est rempli de plein de choses. Et à un moment donné, on ouvre ce sac à dos, on regarde, il y a des choses qui nous plaisent, des choses qui nous conviennent plus ou moins. C'est pas une obligation. La parole qu'on reçoit, c'est une invitation, ce n'est pas une obligation. Et à partir de ce moment-là, par contre, il y a une obligation, effectivement, à mon sens, à prendre sérieusement ce qu'on reçoit. Et après, on décide si ça nous plaît ou pas, et ce qu'on va en faire, et qu'est-ce qu'on garde, et comment on le transporte, comment on se l'approprie, et nous-mêmes, nous transmettons aux autres. Donc effectivement, ce maillon qui se fait, c'est une de nos témoins, Daniel, qui parlait d'écrire le livre des hommes, et pas forcément des intellectuels. Il y a cette histoire d'hommes aussi, cette passation de parole, c'est notre histoire d'humanité commune, et c'est quelque chose qui m'a énormément marqué, c'est le fait que tous ont dit, le secret de la jeunesse, c'est de sortir de soi et d'aller vers les autres, d'aider les autres, de s'engager auprès des autres. Et cet engagement, non seulement est bon pour soi, parce qu'il garde une certaine forme de vie, il est bon pour l'autre, mais c'est vraiment quelque chose qui est revenu sur tous nos témoignages. Se sortir de soi, sortir de son propre monde qui finalement a rétréci. Donc c'est vrai que c'est naturel, mais aller vers l'autre. Et dans cette dynamique-là, on reste toujours jeune. Et peut-être cette forme de bonté garde aussi, nous garde jeune.
3: Voilà, sortir de soi, d'où l'intérêt d'avoir une boussole, comme le dit votre auditeur, pour pas se perdre en chemin.
1: On est ensemble jusqu'à 22h30 et vous êtes les bienvenus au 01 56 56 44 00. Tout de suite, c'est La Tendresse de Bourvil sur RCF Notre-Dame. On se retrouve juste après.
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1: Le grand Bourvil avec nous, la tendresse, c'est votre proposition musicale ce soir,
2: oui.
1: Anne Peregrini.
2: Absolument, je voulais qu'on écoute ça ensemble parce que cette tendresse-là, je l'ai vécue avec mon père. Parce que le testament moral aussi, c'est une forme, je disais que c'est une forme d'amour réciproque, mais c'est aussi énormément de tendresse qu'on reçoit. Au moment où mon père, qui donc finit les témoignages, Marc trouvait que c'était intéressant, et notre éditrice, que comme on commençait avec ma grand-mère, on finissait avec mon père, il a accepté, et donc je l'ai interviewé. Et au moment où il écrivait son testament moral, il a été diagnostiqué avec un cancer grave, et au moment où il subissait une opération et qu'il se remettait doucement de son opération qui lui a permis de vivre encore de belles années, on relisait ensemble ces mots, il me les lisait et je me disais chaque mot, ces instants que nous avons vécu autour de cette construction, ce cadeau qu'il me faisait, ces mots qu'il posait sur un papier, c'était une occasion de tendresse infinie, c'était vraiment, j'ai ressenti sur moi un amour et un désir de partager le plus important dans sa vie et de l'offrir à ma sœur et moi. Et donc, la tendresse est un cadre très spécial pour dire les choses. Et ensuite, le deuxième cadeau, c'est qu'effectivement, après, il est décédé l'été dernier. Et ces mots-là ont été lus pendant la messe. Et c'était ces mots à lui. En général, évidemment, on parle de la personne qui n'est plus là. Mais dans ce cas-là, on avait ses propres mots, ce qu'il avait retenu de la vie. Et ça a été lu à l'Assemblée. Et c'est lui qui a parlé, qui nous a parlé. Et comme il était italien, on a fait une messe en France, il est décédé en France, et une messe en Italie. Et on a relu ses mots dans sa langue originale, et c'était donc un cadeau qui nous dépassait. Et c'est justement cet exercice-là, c'est ce cadeau-là qui prend des proportions et va dans des endroits inattendus. Mais très tendre.
1: Très très tendre ce soir. Et voilà, comment on peut justement inviter nos auditeurs à faire ces cadeaux? Parce que ça, ce sont des cadeaux qui restent à jamais gravés dans nos cœurs. Marc?
3: Je voudrais dire un mot sur Ludovico Peregrini, qui était le père d'Anne, évidemment, mais qui était aussi mon ami. Et je trouve que la tendresse et la sagesse, comme le chant de Bourvil, sont deux mots qui lui collent parfaitement à sa personnalité. Je me souviens d'une chose dans son témoignage je trouve est une belle leçon pour chacun d'entre nous. Ludovico parlait souvent de la gravité des choses, du fait que l'on trouvait tout toujours très grave dans la vie, alors que, très objectivement, il avait, lui, une échelle de la gravité. Il nous disait, si quelqu'un raye ta voiture le matin quand tu vas la prendre pour aller travailler, ça vaut pas un 9 sur l'échelle de la gravité, ça vaut 1. Il y a des choses beaucoup plus importantes. Si un ami à toi, si quelqu'un de ta famille meurt, oui, ça vaut un 9. Tout le reste, essaye de prendre la mesure des choses, et ça veut dire profite de la vie. Il y avait beaucoup de joie dans cet homme, et ça rejoint encore ce que vous disiez, une de vos auditrices tout à l'heure. Et c'est important de garder à la fois la tendresse, à la fois la sagesse, et à la fois la joie pour continuer à avancer. Et c'est bien de ça dont on parle, parce qu'on a un ton un peu grave ce soir quand même, effectivement. On parle d'avant de partir, on parle de ce qu'on va laisser, mais encore une fois, ce que nous donnent tous ces témoins qui sont malheureusement, à part le père d'Anne, encore en vie, 3 ans après que nous les ayons interviewés pour la première fois. Ils nous ont encore écrit cette semaine, on en voit certains. C'est vraiment une belle énergie de la vie de tous les jours.
1: Ne donnez pas de conseils, mais soyez des exemples, pour citer le début de son testament moral et de sa lettre à mes amours. À retrouver dans votre ouvrage. Avant de partir, je voulais te dire, dialogue entre générations, Anne Peregrini et Marc Tenier, vous êtes avec nous ce soir, merci beaucoup, merci d'être avec nous, et vous êtes tous les bienvenus au 01 56 56 44 00. Nous accueillons Cathy qui nous écoute de Montauban. Bonsoir Cathy.
4: Bonsoir. Bonsoir à vos invités, bonsoir à tout le monde. Bonsoir. Alors, ce qu'il y a, c'est qu'il y a plusieurs sortes de familles. Et moi, ce soir, je voulais parler de la famille de la radio. je voudrais dire merci aux personnes, parce que finalement, il y a une famille qui s'est créée, même si on ne se voit pas. Je voudrais dire merci aux personnes qui ont témoigné depuis bien longtemps, à vos invités qui nous ont permis de nous remettre en question, de nous transmettre, de nous faire grandir. Et ça, je voulais, ça me tenait à cœur avant que l'émission se termine.
1: Voilà, on ne sait-on jamais, on vit l'instant présent, nous aussi.
4: Voilà, mais le présent, c'est le cadeau. Le présent, c'est un cadeau, et le cadeau, c'est ce que vous transmettez aux personnes qui interviennent sur la radio, aux personnes qui écoutent, et savoir dire merci, merci, et savoir aussi, comment vous dire, se remettre en question, pardonner et vivre, oui, l'instant présent et ne jamais regretter. Tout à l'heure, vous disiez que dans une voiture, il y a toujours une place. Et malheureusement, la personne, quelle que soit, des fois quand elle dérange ou en fonction de l'âge, on se met en arrière. Mais seulement la solitude est solitaire. C'est pas pareil. Et si on prenait davantage de temps à apprécier et à savoir écouter la richesse des personnes, ce serait formidable. Et c'est pas quand elles sont plus là ou quand on ne prend pas le temps de les écouter. Et c'est vrai que des fois il y a des familles où est-ce qu'il y a des secrets de famille, ça qui dérange aussi et qui empêche d'avancer. Mais voilà, dire merci, apprécier ce qu'on a. Et transmettre et savoir écouter. Il y a tellement de choses que je voudrais dire. Je pense aux personnes, par contre, qui sont bénévoles, qui sont dans l'ombre et qui sont dans la lumière aussi.
1: Merci, Cathy. Merci beaucoup. Oui, l'écoute. L'écoute, c'est vrai que pour pouvoir transmettre, il faut être écouté.
4: Et entendre.
3: Il faut être curieux, en fait. On nous a souvent demandé comment on avait procédé pour écrire ce livre, comme s'il y avait une recette miracle ou une technique. On va réduire ça à une technique. La technique, je vais vous dévoiler un secret, elle est hyper simple. Ouvrez vos oreilles. Posez des questions. Il n'y a que ça qui marche. S'intéresser vraiment à ce que l'on vous raconte. Ah. Allez chercher une réponse et écoutez la réponse. Il n'y a que ça de vrai. Effectivement, vous avez raison, Cathy. C'est important d'écouter. Je vais répondre aussi. Allez-y, je vous en prie.
4: Et excusez-moi de vous couper. Et à savoir aussi, et être à la bonne heure aussi. Parce que si c'est pas le bon moment, oui, ça aussi. Il faut avoir les deux personnes avoir la même heure pour pouvoir s'écouter aussi. Parce qu'il y a un décalage, c'est pas bon. Mais c'est vrai que c'est... Oui.
1: Trouver le moment propice, c'est ça?
4: Voilà, tout à fait.
3: Le bon moment.
1: Est-ce qu'il y a un bon moment?
3: Est-ce qu'il y a un bon moment? Il y a le moment où on sent, et puis il y a des tentatives ratées. Ça arrive, on peut parfois s'approcher de quelqu'un et ne pas se connecter à ce moment-là. Moi, ça m'est arrivé avec mon père, par exemple, une fois, deux fois, trois fois, et puis un jour, ça a pu marcher, et puis après, ça n'a pas marché à nouveau. Pas de bon moment dans l'absolu, il y a le moment quand on est tous les deux dans les bonnes dispositions. Je voudrais, si je peux me permettre de rebondir sur autre chose qu'a dit Cathy d'extrêmement important, elle a rendu hommage aux bénévoles. Et effectivement, on est dans une radio où il y a des bénévoles, ici au Standard, il y en a plein dans la pièce d'à côté. Dans ce livre, parmi les témoins, je voudrais parler de Christine. Christine a plus de 80 ans aussi. Christine... On a voulu l'interroger sur la force de l'engagement, parce que c'est quand même une drôle d'histoire de s'engager, de devenir bénévole. Qu'est-ce qui fait que ces gens-là veulent faire le bien? Ça, c'est quelque chose qui est assez fascinant. Christine, elle fait partie des premières bénévoles des Restos du Cœur. Elle a côtoyé Coluche à l'hiver 80-85, mais elle n'est pas arrivée aux Restos du Cœur pour Coluche ou parce qu'elle admirait Coluche. Pas du tout. Christine, elle a une histoire très ordinaire. Elle vivait dans une de ces villes nouvelles de la banlieue parisienne où on facilitait l'accès à la propriété. Et elle s'est rendue compte, Christine, qu'elle avait absolument la même vie que ses voisins. Elle avait les mêmes enfants, le même bout de jardin, la même voiture. Tout le monde qui arrivait dans ces villes-là avait des profils assez différents. Et puis tout d'un coup, quelqu'un, le maire de la ville en question, lui avait dit « Allez donner un coup de main au Resto du Cœur parce qu'il y a des pauvres ». Ça veut dire que dans son environnement proche, il y avait des gens qu'elle considérait comme elle, mais qui n'avaient pas de quoi se nourrir. Et ça l'a profondément choquée. Ça l'a choquée et elle a voulu comprendre comment il était possible que des gens comme elle soient dans une situation où ils ne pouvaient pas manger. Et c'est ce qui a guidé son engagement pendant plus de 38 ans au Resto du Cœur. Ça, c'est la conséquence admirable et visible de sa volonté. Mais il y a évidemment toujours une source à ces engagements-là. Christine, elle nous a expliqué dans le livre que, sans finalement s'en rendre compte très bien de ce qu'elle nous disait à ce moment-là, qu'elle avait été victime d'une injustice. L'injustice, c'est qu'elle était la préférée de ses parents et qu'il lui faisait savoir. Et que donc, elle voyait ses frères qui souffraient de voir leur sœur préférée par leurs parents. Et ça a mû quelque chose en elle. Et là, c'est sans doute ça qui lui a donné envie de rendre, d'une certaine façon, et de réparer cette injustice. Et effectivement, ça fait écho aussi à ce que vous disiez. Elle a trouvé une famille dans le bénévolat. Une autre famille. Quelqu'un qui a été là pour les épauler. Et là encore, il est question de rapport et de relations à l'autre. Je suis trop bavard ce soir.
1: Non, pas du tout. C'est magnifique.
2: Tu as raison.
1: Je pense que ça rejoint nos bénévoles qui sont là tous les soirs, chaque soir, pour vous accueillir justement au 01 56 56. 44 00. Merci à vous, Cathy, d'avoir été avec nous ce soir.
4: Merci beaucoup à tout le monde. Mais par contre, j'aurais une dernière question qui fait réfléchir. Oui. C'est le titre du livre. Transmettre avant de quoi je résume.
1: Avant de partir.
4: Avant de partir.
1: Oui.
4: Mais comment on ne sait pas à quel moment on va partir? Donc, on devrait, c'est le titre qui me fait réfléchir dans le sens que on ne sait pas même dans 5 minutes qu'est-ce qui va se passer. Donc, transmettre, mais à quel rythme transmettre? Est-ce que c'est comme si on devait le dernier jour, comme c'est le dernier jour, c'est le dernier jour. Aujourd'hui, c'est le dernier jour. Demain,
1: c'est une très bonne question, Cathy.
2: Mais oui, effectivement, vous avez raison, Cathy. C'est pour ça que l'invitation à transmettre, finalement, elle touche tout le monde à n'importe quel moment de sa vie, mais en particulier, effectivement, les personnes âgées. Et c'est pour ça que, quelque part, nous affrontons maintenant un été qui est une période longue et surtout une période où les familles se retrouvent. Et peut-être qu'une suggestion pourrait être celle-ci, Cathy, c'est de se dire, eh bien, justement, prenons ce temps-là. Effectivement, on n'est jamais sûr à 100%, mais on imagine que souvent, c'est ce qui va se passer, on va tous se retrouver, pour commencer, chacun à son rythme et selon son envie, à transmettre ce qui est important, à entrer dans ce dialogue, à provoquer le dialogue et à se mettre à disposition, parce qu'en fait, c'est aussi une disponibilité que nous avons envers les autres et qui provoque toujours, en général, une envie de répondre à cette disponibilité et de commencer et d'amorcer un dialogue. Donc effectivement, vous avez raison, il faut en profiter.
3: Pour rebondir sur ce qu'écrivait un des auditeurs tout à l'heure sur les valeurs, la tradition, quand il parlait de boussole, on n'est pas obligé de transmettre l'intégralité de sa vie. Ce que l'on transmet à tout âge et tout au long de la vie, ce sont des valeurs, ce sont des histoires. Anne et moi n'avons pas encore 80 ans, comme les témoins dans notre livre, et pourtant, c'est vrai que nous sommes dans une démarche tous les deux, plus ou moins consciente, de transmission avec nos propres enfants. Il n'y a pas d'âge pour se raconter, pour transmettre ce qui nous fait avancer.
2: Oui, parce que transmettre, c'est à la fois les leçons de vie et ce qu'on souhaite pour l'autre de bien.
1: Vous êtes avec nous au 01 56 56 44 00. Ne tardez pas à nous rejoindre. Anne Pérégrini et Marc Ténier, quels mots transmettre avant de partir? Vous êtes tous les bienvenus. N'hésitez pas à nous rejoindre. Merci à tous pour vos appels, votre écoute, votre fidélité. J'espère que vous passez une très très bonne soirée. Surtout, n'hésitez pas à nous rejoindre. On parle de transmission ce soir et comme chaque soir, vous avez la parole. Donc n'attendez pas pour nous rejoindre. Il est bientôt 22h sur RCF Notre-Dame. Merci de nous avoir choisis. On se retrouve dans quelques instants. Surtout, ne bougez pas. À tout de suite.

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3: Il est 22h, merci d'être avec nous sur RCF Notre-Dame. Nous sommes en compagnie d'Anne Pérégrini et de Marc Ténier, co-auteurs de « Avant de partir, je voulais te dire ». Trois petits points. Dialogue entre générations, c'est paru aux éditions Pocket. Et comme chaque soir, vous avez la parole. Il s'agit peut-être d'un conseil, d'un remerciement ou de tout autre message. Quel mot aimeriez-vous transmettre à vos proches avant de partir? Rejoignez-nous au 01 56 56 44 00. Nous sommes ensemble jusqu'à 22h30 et c'est notre dernière pause musicale. Tout de suite, allons voir de Feu Chatterton.
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0: 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N'ayons peur de rien. C'est ce que vous avez fait, vous aussi, Marc Tegnier, Anne Peregrini.
1: Oui, elle est jolie cette chanson, ouais, parce qu'elle parle de porte qui s'ouvre. Il y a toujours une porte qui s'ouvre. Il faut essayer de le voir comme ça. Alors, je voulais quand même préciser que on n'a pas une vision absolument idéalisée de la vieillesse. Hein. On sait bien que la vieillesse est aussi des empêchements. Ce sont des limitations du corps. Ce sont on peut faire moins de choses. On peut parfois moins voyager. On peut parfois moins bouger. On peut parfois moins. Bref, le corps a ses limites que l'on connaît. Mais l'homme étant ce qu'il est, il s'adapte et il trouve d'autres moyens de se nourrir et ça passe souvent par l'esprit, ça passe souvent par la réflexion. Et donc ce sont toujours des portes qui s'ouvrent. Et ce que nous racontent nos témoins dans ce livre, c'est aussi que quand on est limité dans ses choix, on trouve une faille, une lumière quelque part qui nous permet de toujours nous lier. Et c'est encore une fois une histoire de lien. J'ai l'impression qu'on en parle beaucoup, mais c'est parce que nos témoins nous en ont beaucoup parlé. Chacun nous a parlé d'une forme de lien et que la rencontre était toujours à choisir dans n'importe laquelle. La rencontre de quelqu'un que l'on aime, la rencontre de quelqu'un qui nous est proche ou qu'on ne voit plus, comme nous le racontait une de vos auditrices par rapport à sa famille tout à l'heure, et la rencontre de l'inconnu aussi. On a une de nos témoins qui nous a raconté un moment de joie intense à se lier avec quelqu'un sur le banc d'un jardin public. Voilà, donc il y a toujours une porte ouverte et c'est ça que nous raconte cette chanson.
0: Laissez-moi partager avec vous... Juste avant. Je vous souhaite la joie que chaque rencontre, à tout âge, porte en elle. C'est le testament moral de Marie-Françoise. Laissez-moi partager avec vous les lumières du soir, le soleil couchant, entre guillemets. N'est-il pas aussi beau que le soleil levant? Qui sait?
2: Absolument.
0: Anne Peregrini.
2: Oui, donc elle nous a beaucoup parlé de ça. Elle a une expression très belle. Elle nous disait, il faut s'encorder les uns aux autres. Nouez-vous les uns aux autres, encordez-vous. Et elle nous a expliqué que pour elle, la plus grande maltraitance, c'est l'absence de projet relationnel. Et que le lien est ce qui est essentiel, qui est vraiment ce qui nous permet de vivre longtemps et bien, plus que toute autre chose. Et que la plus grande violence, c'est de se couper des autres et d'être coupé des autres. Après, Marie-Françoise, elle est particulière, elle est psychothérapeute, elle s'est beaucoup penchée sur des questions de familiales. Elle va aussi visiter des EHPAD où elle reste dormir parfois une ou deux nuits dans des EHPAD pour ensuite exprimer sa pensée sur ce qui se passe dans cet EHPAD et qui ne lui convient pas, parce qu'effectivement, c'est plutôt des personnes âgées qui ont quelque chose à dire sur cette réalité plus que d'autres qui réfléchissent à leur place. Et donc, c'est quelqu'un qui est très impliqué, elle a 93 ans aujourd'hui et elle est toujours... pleine de projets et d'envie, de publications, de partage. Donc pour elle, le lien familial d'abord, mais aussi avec des plus jeunes qu'elle, est fondamental. Et effectivement, ça ramène à cette question, quand on a perdu tous ceux de notre entourage qui partagent notre génération, notre temps, nos souvenirs, comment affronter un monde peuplé de jeunes quand vous êtes le seul vieux? C'était aussi une question que nous avions à cœur. Et c'est peut-être la rencontre avec Marie-Claire qui nous a beaucoup bouleversés, parce qu'il y a une question fondamentale qui est, quand on vit longtemps, on a forcément perdu beaucoup de gens. Et on a perdu des gens qu'on aimait, des proches, et comment on se remet de ça? Comment on affronte? Et Marie-Claire, tout particulièrement, a vécu une expérience très très douloureuse, puisqu'elle a eu un fils qui s'est suicidé à l'âge de 15 ans, et elle s'est replongée dans son histoire, elle était prête, elle nous l'a dit, 40 ans plus tard, et sa manière à elle, dans une famille où cette parole n'était plus possible, on ne pouvait plus parler de sa douleur qui était présente, mais qui était difficile d'accès, elle a écrit, et elle a écrit un livre qui s'appelle « Transmission », qu'elle a partagé à toute sa famille un jour. Elle leur a offert à Noël un livre qu'elle avait écrit, et c'est sa manière à elle d'expier aussi sa douleur, mais aussi de partager quand même cet essentiel qui continue à lier sa famille les uns aux autres. Donc c'était très très beau. C'était un vrai cadeau qu'elle nous a fait.
0: Magnifique. Et ces liens que vous avez tissés avec ces personnes, alors là, il y a 11 témoignages, mais il y en a tant d'autres, finalement. Vous les entretenez jusqu'à maintenant?
2: On continue à les voir, à déjeuner.
0: Ouais.
1: Oui, j'ai reçu un SMS de Jean, je ne te l'ai pas dit encore. Hein, j'ai reçu un SMS de Jean il y a deux jours. On a déjeuné avec Marie-Claire, justement.
2: Ouais. Et Marie-Françoise, que je vois régulièrement.
1: On va aller voir Marie-Pascale dans son couvent à Vannes cet été. Ouais. On va passer, on va passer la voir si elle le souhaite, si elle le veut bien. Oui, on entretient ce lien.
2: Oui. Bon,
1: parce qu'il s'est effectivement lié quelque chose. Alors, nous ne sommes pas intimes, mais ils nous ont confié leur intimité. Donc, forcément, ça crée quelque chose peut-être d'un peu spécial. Mais ce qui nous a beaucoup intéressé après la sortie du livre, c'est évidemment d'avoir le retour des lecteurs. Quand on faisait des signatures, notamment dans les salons, on a rencontré beaucoup de gens qui nous ont dit qu'ils avaient, grâce à, non pas au livre, mais à ce thème et à l'intention, pu renouer eux-mêmes des liens avec leur famille. On a un fils qui nous a dit « je l'ai offert à ma mère, parce que je n'arrivais pas à lui parler. » Et que c'était, je l'ai posé sur sa table de nuit. Je lui ai offert un jour et je lui ai posé. Et ça a déclenché quelque chose. Je me suis totalement perdu dans mon raisonnement. Oui, on continue.
2: On continue à les fréquenter. Ils font partie de notre famille maintenant.
1: Et oui, pas, ça y est, j'ai retrouvé.
2: Ouais.
1: Ce qui était important pour nous, c'était qu'ils se retrouvent dans ces témoignages à la lecture du livre. Donc, et que leurs familles, qui ont pour la plupart découvert des pans de leur vie, leur fassent un retour plutôt positif et trouvent dans cet acte de transmission quelque chose qui leur était bénéfique. Et chez tous ces témoins, ceux qui ont bien voulu nous le confier, ça a été le cas.
0: Un grand merci à vous tous. N'hésitez pas à nous appeler 01 56 56 44 00. C'est Laurent qui est avec nous maintenant, Laurent de Bretagne. Bonsoir,
3: oui,
0: Laurent.
3: Bonsoir Marie-Leïla.
1: Bonsoir Laurent.
3: Auditeurs de RCF Notre-Dame et à vos deux invités que je salue aussi à mon tour.
0: Merci. Ah, vous avez migré, vous êtes parti un peu vous du côté...
3: En fait, je vis entre deux régions. Dans la Marne, qui est ma région natale, et en Bretagne, un mois sur deux, parce que l'iode est bon pour ma maladie de l'iode, donc mon médicament naturel, on va dire, voilà.
2: Très bien. Nous sommes bretons, nous aussi, en partie, Marc et moi, donc ça nous fait plaisir.
3: Bon, alors, écoutez, enchanté.
2: Enchanté.
3: Alors moi, je suis du côté de Perros-Guirec, là, parce que la dame qui prenait avait du mal à orthographier, alors j'ai dit, dites de Bretagne, ça sera plus simple. Voilà, mais pour mieux vous situer, voilà.
2: La côte de granit rose.
3: Exactement, voilà, c'est ça, cette jolie côte. Et où on est en ce moment bien loin de la... Enfin, on a eu aujourd'hui très chaud, et hier, depuis quelques jours, mais jusqu'à présent, on était un petit peu préservé de la canicule, donc c'est pas tombé bien que j'étais ici à cette période.
2: Très bien.
0: Et alors ce soir, à propos de la transmission.
3: Voilà, alors la transmission, je pense qu'elle est dans les deux sens, c'est-à-dire dans celle que l'on reçoit et dans celle ensuite que l'on souhaite transmettre. Et notamment, bon, moi comme j'ai été élevé par ma grand-mère et par des générations plus anciennes que mes parents et qui effectivement avaient connu la guerre. Donc ce qu'ils m'ont apporté outre la foi et la solidarité, parce que c'est vrai que les gens qui ont traversé les guerres, qui ont connu les pénuries, les rationnements, du coup vont à l'essentiel et il y a un grand sens de la solidarité, d'ailleurs souvent sans s'en vanter, et ça c'est quelque chose qui m'a beaucoup marqué et donc il faut aussi un certain courage et pardon. Et je pense aussi ce qui est très important, c'est comme j'ai eu aussi des ennuis de santé très tôt, des épreuves très importantes, j'ai très vite compris qu'il fallait, quand on avait la chance d'avoir des gens qui nous aiment autour de nous, qu'ils soient âgés ou plus jeunes, c'est de dire aux gens qu'on aime, et qu'on les aime, qu'ils sont importants pour nous, et comme si, en fin de compte, chaque jour qu'on vivait était le dernier. Comme ça, au moins, tout à l'heure, Cathy disait, je m'interrogeais par rapport au titre, si on considère que chaque jour est le dernier, il vaut mieux dire 30 000 fois à quelqu'un « je t'aime », que après sa mort de dire si j'avais su j'aurais dit. Et ça c'est quelque chose que moi j'ai eu un don, et je pense qu'il y a aussi la providence naturellement qui intervient dans tout ça, et pour pouvoir, alors, d'une part je pense que ce qui est important c'est le mélange des générations. Alors certes la jeunesse apporte la spontanéité, l'enfance l'innocence, mais les personnes âgées, même si elles sont plus limitées dans leur mouvement, ont une telle expérience Et moi, une telle sagesse, et comme la vie est un éternel recommencement, et ben en fin de compte, il nous apporte énormément de richesses. Après, il y a une alchimie qui se crée ou qui ne se crée pas. Bon, c'est vrai que moi, j'avais la chance d'être intéressé par toutes ces histoires de famille que racontait particulièrement bien une de mes grand-tantes, où en plus, on vivait dans une maison depuis des générations. Mais c'est quelque chose qui m'a beaucoup marqué, qui d'ailleurs est important dans la construction d'une personne, grâce à son histoire, parce qu'on sait d'où on vient et du coup, on peut plus facilement savoir où aller, faire le choix dans ce que nous offre la vie au quotidien. Et par exemple, là, je vois ma grand-mère. Alors après, il y a aussi des signes quand même. Moi, je me souviens, une religieuse m'avait prévenu que ma grand-mère était sur les derniers temps de sa vie. Donc, quand on aime, quand on connaît bien les personnes, on se rend compte quand même qu'il y a des signes où la vie commence à partir. Et je pense que soi-même, c'est pareil, on sent à un moment une fatigue. En tout cas, c'est ce que j'ai compris de ce que m'ont dit des personnes que j'ai accompagnées. Et donc, là, en l'occurrence, moi, je vous voyais ma grand-mère, je lui ai dit que je la remerciais parce que tout ce que j'avais pu avoir, réussir mes études, avoir un bon travail, etc., c'était grâce à elle, puisque c'est elle qui m'a élevé, c'est elle qui m'a aidé pour faire mes études, etc. Et elle, en remerciement, elle m'a dit, donc je lui ai dit, je vous remercie parce que je vous dois tout, et elle m'a dit, oui, mais toi, Laurent, tu m'as tout donné. Et ben ça, c'est le plus beau des cadeaux, et je suis tellement heureux d'avoir pu le dire au bon moment où il y a eu justement une véritable symbiose, en tout cas quelque chose de très très beau. Et puis j'ai même le souvenir à un autre moment où nous étions à la messe en Italie, et donc je prenais souvent ma grand-mère par le bras pour l'aider à marcher, et il y a un jour un monsieur sorti de la messe qui est venu nous voir, un Italien, c'était près de Poppy en Toscane, et il m'a remercié en me disant, vous savez, moi j'étais en France pendant la guerre, et vous me rappelez quand je prenais aussi ma maman par son bras, à mon bras. Vous voyez, c'est quelque chose qui reste.

0: de tout ça. Et tout à l'heure, Jean-Paul m'a dit que c'est une des dernières émissions donc je suis d'écoute dans la nuit, donc je suppose que c'est parce qu'après, il va y avoir la pause estivale.
1: Voilà.
0: En interrogation. Bon. Ben, en tout cas, je voulais aussi en profiter pour dire à toute l'équipe que je vous aime tous, parce qu'on partage tellement de bons moments dans ces émissions qui sont très constructives, où il y a tellement des invités très différents et qu'on s'enrichit les uns les autres. C'est pour ça que je me joins à Cathy en disant qu'effectivement, on vous aime. Voilà, et merci beaucoup pour toutes ces belles émissions.
1: Merci beaucoup, Laurent. C'est très touchant. Merci pour votre témoignage. Nous aussi, on vous aime très fort et on est très touchés à chaque fois de pouvoir vous accueillir, vous entendre.
2: C'est vraiment
1: notre émission.
2: Ce qui me marque, au-delà de la beauté de ce qu'il raconte et cet amour dont il parle, et il n'y a pas grand-chose à ajouter, je dirais. Mais c'est vraiment, dans tous nos témoignages que nous avons écoutés ce soir, je trouve toujours marquant que toute vie est vraiment une richesse incroyable. Et qu'en fait, on n'a pas besoin d'avoir été faire des métiers incroyables, des vies de films, pour pouvoir être intéressant et s'intéresser. Mais que toute personne qui, justement, a en nous, on a tous la capacité, on a tout ce trésor immense et qui vaut vraiment la peine d'être partagé et que toute vie compte. Et dans le partage, on se rend compte de la valeur de cette vie, justement. Il est très difficile, à mon sens, de se rendre compte de la valeur de ce qui nous sommes si on ne fréquente pas d'autres personnes. Pour moi, c'est très compliqué à comprendre. Mais aussi, je remercie Laurent, parce que c'est un homme et qu'il y a très peu d'hommes qui sont aussi généreux et aussi capables de sortir de cette pudeur, peut-être, et de partager si ouvertement des propos aussi beaux.
1: Ouais.
2: Nous avons trouvé une difficulté, effectivement, dans ce livre, à trouver des témoins masculins. Nous n'en avons que 4 sur 11. Et une des raisons, je pense, que c'est un homme a peut-être moins l'habitude d'ouvrir son cœur et de partager de cette manière. Et donc, Laurent, merci beaucoup.
3: En tout cas, Laurent a bien ouvert son cœur. Merci, Laurent, pour ce cadeau. Vous nous avez offert deux leçons de vie pour le prix d'une. Vous nous avez parlé de dire l'amour, quoi qu'il en coûte, et sans restriction. On vient d'en parler. Et vous avez aussi parlé de solidarité. Et ça me fait penser au témoignage de Claude dans ce livre Claude, il a été commandant de sous-marin. D'ailleurs, il a commandé le sous-marin Thor, qui est encore exposé à Lorient, à la base de Lorient. On dirait un sous-marin de poche, alors qu'il naviguait au fond des mers pendant la guerre froide. Et Claude, il nous a beaucoup parlé de fraternité. Et il a donné tout son sens à ce que voulait dire faire équipage. Dans une société que l'on dit de plus en plus fracturée, que l'on répète à l'envi comme si c'était une fatalité, peut-être que faire équipage, c'est aussi ce qui va nous permettre de nous rassembler, de continuer à créer du lien. Claude, il est passé des profondeurs des abysses aux profondeurs de l'âme au fil de sa vie. Et il s'est intéressé, à un âge plus avancé, de plus en plus à la spiritualité. Et ça nous a marqué, comment on pouvait passer d'une profondeur à l'autre, avec toujours la même curiosité, avec la même envie.
1: Un témoignage à retrouver donc dans votre ouvrage. Avant de partir, je voulais te dire, dialogue entre générations, que vous avez coécrit, Anne Pérégrini et Marc Ténier. On va accueillir une dernière auditrice, c'est Jacqueline qui nous appelle pour la première fois du Tarn. Bienvenue à vous, Jacqueline.
4: Oui, merci. Bonsoir, Leïla. Merci beaucoup. J'apprécie beaucoup votre émission, et le thème de ce soir m'interpelle, est une question qui est tout à fait récurrente pour moi. Qu'est-ce que je dirais le soir de ma mort? Et alors, il y a une histoire qu'on m'a racontée et que je raconte souvent, c'est une grand-mère qui savait que sa fin allait arriver, et elle recevait tous les siens, les uns après les autres. Et arrive son petit-fils qui avait à peu près 7 ou 8 ans, et elle, au lieu de dire, voilà ce que je voudrais te dire, elle lui dit, bon, je vais bientôt aller voir le bon Dieu, qu'est-ce que tu veux que je lui demande? Et le petit bonhomme dit, voilà, je voudrais un petit frère. Et il savait très bien que ça faisait des années que ses parents priait pour avoir un petit frère. Et quand la grand-mère est morte, et quelques mois après On sait que le petit garçon, quand on apprend au petit garçon que sa maman attend un petit bébé, il lui dit bah évidemment.

0: je le savais puisque je l'avais demandé à grand-mère. Mmh. Et j'ai trouvé cette histoire vraiment merveilleuse, c'est-à-dire que la grand-mère a transmis, en fait, elle s'est fait le transmetteur, c'est-à-dire que elle a dit au petit enfant, voilà, je vais transmettre quelque chose au bon Dieu. Elle lui a transmis la confiance, l'évidence de la foi. Pour lui, c'était tellement simple de demander quelque chose à Dieu. Et vraiment, ça m'a marqué parce que je trouve que c'est accessible. L'accessibilité de la demande, la facilité, la ferveur, enfin, il lui a pris la possibilité d'un miracle, en fait, lui faire croire que le miracle est possible, et lui montrer le chemin du ciel et le chemin que sa vie ne s'arrêtait pas là, et que elle allait voir le bon Dieu, et que pour elle, c'était une grande rencontre, avec toute la pureté de cet enfant. Le témoignage de cet enfant est vraiment le reflet de la foi de ma grand-mère. Je ne sais pas si j'arrive à exprimer ce qui m'a touchée, mais j'ai trouvé, ça me porte beaucoup, et je me dis, peut-être que au soir de ma mort, je dirais qu'est-ce que tu veux que je demande au bon Dieu. Elle a transmis quelque chose à ses enfants à travers ce qu'elle a demandé aux enfants de transmettre au bon Dieu. Voilà, c'était un échange en fait à ce moment-là, à travers le prisme du bon Dieu. Enfin voilà.
1: Merci. Merci, oui, très bien, Jacqueline. Merci beaucoup. Et vous savez quoi, pour vous remercier de nous avoir appelé ce soir, on va vous dédicacer l'ouvrage et on va vous l'envoyer, si vous êtes d'accord, de nous donner vos coordonnées juste après. C'est Jean-Paul qui vous reprendra. Merci beaucoup.
0: Écoutez, merci infiniment parce que justement, je m'apprête
1: c'est
0: procurer.
1: Pour vous.
0: Oh, formidable.
1: On va vous l'envoyer. Merci, Jacqueline, de nous avoir appelé. Merci à vous tous. Pour vos appels, votre fidélité, vos témoignages ce soir. Avant de partir, je voulais te dire, c'est votre ouvrage, Anne Peregrini et Marc Tenier. On en a eu des témoignages ce soir.
2: Magnifique.
1: Ce thème finalement de la transmission, du lien, plus que jamais important. Qu'est-ce que vous avez envie de dire pour conclure déjà l'émission?
2: J'ai envie de vous dire ce que j'ai dit à mes enfants, à qui d'ailleurs nous avons dédicacé ce livre, c'est de trouver des liens, de construire des liens importants dans leur vie, que c'est ces liens que nous construisons et qui nous accompagnent, nos familles de cœur, ces rencontres que nous faisons, qui finalement vont constituer le lien le plus fort à nous-mêmes et notre capacité à rester en vie jusqu'au bout et à aimer jusqu'au bout. Et construire jusqu'au bout.
3: Moi, pour conclure, je vais citer notre ami Jean. Notre ami Jean, on l'a rencontré, c'est un des premiers témoins qu'on a interviewé, je vais raconter très rapidement. Jean, il a une vie un peu compliquée, il a été rejeté par son père, il a vraiment eu une vie un peu compliquée, il a rencontré l'amour, il a créé l'amour avec la femme de sa vie, avec qui il est resté 60 ans. Ils ont eu trois enfants, trois fils. Ils ont perdu un enfant d'une maladie. Jean, il a déclaré une sclérose en plaques. Et au moment du Covid, sa femme est morte. Et lui est tombé chez eux. Et il s'est évidemment cassé quelque chose, ce qui fait qu'il est allé lui aussi à l'hôpital. Sa femme est morte à l'hôpital. Et lui, quand il est sorti de l'hôpital, il n'avait plus de femme. L'amour de sa vie, encore une fois, 60 ans de vie commune. Il s'est retrouvé dans un EHPAD. Et il s'est retrouvé un peu pas isolé, puisque ses deux fils, évidemment, sont entourés. Mais quel bouleversement et quel changement de vie absolument brutal. Donc vraiment une vie pas facile. Et on est allé l'interviewer dans son EHPAD, ça faisait pas très longtemps qu'il y était. Et donc il nous raconte ça, il nous raconte l'Algérie, il nous raconte la succession de malheurs, mais sans jamais se plaindre. Il est très factuel, il raconte juste son parcours parce qu'on lui pose la question. Et à la fin quand même, ça nous interpelle, et je me souviens qu'au dernier entretien, on s'en va, on le regarde dans les yeux, ses grands yeux bleus, et son sourire, et on lui dit « Mais Jean, après tout ça, pourquoi tu continues à sourire ?» Et il nous a répondu « À quoi ça servirait que je fasse la gueule maintenant ?»
1: Un grand merci à vous, Anne Peregrini, Marc Tenier.
2: Merci à vous.
1: Votre merci ouvrage, avant de partir, je voulais te dire, Dialogue entre générations aux éditions Pocket, un grand merci à vous tous pour vos appels très nombreux ce soir. Je salue Sandrine, Ahmed, Nathalie, Michel, Monique, Jean-Michel, Baptistine, Thierry qui nous ont appelés ce soir. Un grand merci à toute l'équipe de bénévoles qui était là pour vous accueillir ce soir. À Denis Thomas pour la préparation de l'émission, à Jean-Paul Lérine pour la réalisation. Demain, exceptionnellement, vous retrouverez Frédéric et vous parlerez de liturgie demain soir. Et je vous retrouverai la semaine prochaine pour nos dernières émissions, très probablement. On parlera de la place de l'animal dans nos vies et on terminera en beauté avec notre traditionnelle soirée et lecture autour de la fête. D'ici là, passez une très bonne soirée à notre écoute. Et on se retrouve très bientôt. Bonne soirée.

0: Au nom du Père et du Fils et du Saint-Esprit, la paix soit avec vous. Dieu notre Père, nous te louons et nous te rendons grâce pour notre diocèse. Ce petit morceau de terre, cette portion de l'Église universelle que nous aimons, nous l'avons reçue de toi comme le merveilleux cadeau fait à tous ceux que ta providence a permis de s'y établir. Nous t'en supplions, Père, toi qui veux le plus grand bien pour nous tous, fais que notre peuple tout entier vienne à toi. Fais que chacun remette sa vie entre tes mains. Nous t'en supplions, Père, que l'Esprit Saint se répande dans les cœurs, qu'il renouvelle l'âme de notre peuple, qu'il donne à tous force et vigueur, qu'il renforce le zèle et l'audace de notre Église à accomplir sa mission. Accompagner les personnes et les familles en vue de la rencontre avec le Christ. Que l'Esprit Saint pousse chacun à devenir le joyeux témoin de la victoire de Jésus sur les puissances du mal, de la mort et des ténèbres qui freinent l'élan spirituel de notre société. Toi, le Dieu de l'espérance et de la consolation, qui nous rassemble dans l'unité d'un même amour. D'un seul cœur et d'une seule voix, nous voulons te rendre gloire pour la paix et la justice que ton Esprit Saint a fait fleurir sur notre terre, pour le salut et la miséricorde que tu nous as donné en ton Fils Jésus. Nous t'en supplions, Père, que chaque instant de notre vie nous rapproche de ce jour où nous verrons ta face. Que Dieu notre Père vous garde unis dans un mutuel amour, que l'Esprit Saint vous fortifie dans les épreuves, que la paix du Christ habite en vous et vos proches et demeure toujours dans votre maison. Amen.
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3: Au nom du Père et du Fils et du Saint-Esprit. Je crois en Dieu, le Père Tout-Puissant, Créateur du ciel et de la terre, et en Jésus-Christ, son Fils unique, notre Seigneur, qui a été conçu du Saint-Esprit, est né de la Vierge Marie, a souffert sous Ponce Pilate, a été crucifié, est mort et a été enseveli, est descendu aux enfers, le troisième jour est ressuscité des morts, est monté aux cieux, est assis à la droite de Dieu, le Père Tout-Puissant, d'où il viendra juger les vivants et les morts. Je crois en l'Esprit Saint, à la Sainte Église catholique, à la communion des saints, à la rémission des péchés, à la résurrection de la chair, à la vie éternelle. Amen. Et nous prions aux intentions du Saint-Père, le pape Léon. Notre Père qui es aux cieux, que ton nom soit sanctifié, que ton règne vienne, que ta volonté soit faite sur la terre comme au ciel. Je vous salue Marie, pleine de grâce, le Seigneur est avec vous. Vous êtes bénie entre toutes les femmes, et Jésus, le fruit de vos entrailles, est béni.
4: Sainte Marie, Mère de Dieu, priez pour nous pauvres pécheurs.
3: Je vous salue Marie, pleine de grâce, le Seigneur est avec vous. Vous êtes bénie entre toutes les femmes, et Jésus.

0: Jésus, le fruit de vos entrailles, est béni.
1: Sainte Marie, Mère de Dieu, priez pour nous pauvres pécheurs, maintenant et à l'heure de notre mort. Amen.
0: Je vous salue Marie, pleine de grâce, le Seigneur est avec vous. Vous êtes bénie entre toutes les femmes, et Jésus, le fruit de vos entrailles, est béni.
1: Sainte Marie,

0: Ô Marie conçue sans péché.
1: Priez pour nous.
0: Premier mystère glorieux, la résurrection de notre Seigneur Jésus-Christ. De l'évangile de Jésus-Christ selon saint Jean. Jésus dit à Thomas, avance ta main et mets-la dans mon côté. Cesse d'être incrédule, sois croyant. Alors Thomas lui dit, mon Seigneur et mon Dieu. Que tous ceux dans les familles qui ont déjà la foi puissent persévérer et tenir bon. Que tous ceux qui ne l'ont pas encore puissent l'obtenir. Que le Seigneur puisse briser toutes les résistances qui empêchent certains membres de la famille de mettre leur foi en Dieu. Notre Père, qui es aux cieux, que ton nom soit sanctifié, que ton règne vienne, que ta volonté soit faite sur la terre comme au ciel.
2: Donne-nous aujourd'hui notre pain de ce jour. Pardonne-nous nos offenses, comme nous pardonnons aussi à ceux qui nous ont offensés. Et ne nous laisse pas tenter en tentation, mais délivre-nous du mal.
3: Je vous salue, Marie, comblée de grâce. Le Seigneur est avec vous. Vous êtes bénie entre toutes les femmes, et Jésus, le fruit de vos entrailles, est béni.
4: Sainte Marie, Mère de Dieu, priez pour nous pauvres pécheurs, maintenant et à l'heure de notre mort. Amen.
3: Je vous salue, Marie, comblée de grâce. Le Seigneur est avec vous. Vous êtes bénie entre toutes les femmes, et Jésus, le fruit de vos entrailles, est béni.
4: Sainte Marie, Mère de Dieu, priez pour nous pauvres pécheurs, maintenant et à l'heure de notre mort. Amen.
3: Je vous salue, Marie, pleine de grâce. Le Seigneur est avec vous. Vous êtes bénie entre toutes les femmes, et Jésus, le fruit de vos entrailles, est béni.
4: Sainte Marie, Mère de Dieu, priez pour nous pauvres pécheurs, maintenant et à l'heure de notre mort. Amen.
3: Je vous salue, Marie, pleine de grâce. Le Seigneur est avec vous. Vous êtes bénie entre toutes les femmes, et Jésus, le fruit de vos entrailles, est béni.
4: Sainte Marie, Mère de Dieu, priez pour nous pauvres pécheurs, maintenant et à l'heure de notre mort. Amen.
3: Je vous salue, Marie, pleine de grâce. Le Seigneur est avec vous. Vous êtes bénie entre toutes les femmes, et Jésus, le fruit de vos entrailles, est béni.
4: Sainte Marie, Mère de Dieu, priez pour nous pauvres pécheurs, maintenant et à l'heure de notre mort. Amen.
3: Je vous salue, Marie, pleine de grâce. Le Seigneur est avec vous. Vous êtes bénie entre toutes les femmes, et Jésus, le fruit de vos entrailles, est béni.
4: Sainte Marie, Mère de Dieu, priez pour nous pauvres pécheurs, maintenant et à l'heure de notre mort. Amen.
3: Je vous salue, Marie, pleine de grâce. Le Seigneur est avec vous. Vous êtes bénie entre toutes les femmes, et Jésus, le fruit de vos entrailles, est béni.
4: Sainte Marie, Mère de Dieu, priez pour nous pauvres pécheurs, maintenant et à l'heure de notre mort. Amen.
3: Je vous salue, Marie, pleine de grâce. Le Seigneur est avec vous. Vous êtes bénie entre toutes les femmes, et Jésus, le fruit de vos entrailles, est béni.
4: Sainte Marie, Mère de Dieu, priez pour nous pauvres pécheurs, maintenant et à l'heure de notre mort. Amen.
3: Je vous salue, Marie pleine de grâce. Le Seigneur est avec vous. Vous êtes bénie entre toutes les femmes, et Jésus, le fruit de vos entrailles, est béni.
4: Sainte Marie, Mère de Dieu, priez pour nous pauvres pécheurs, Amen.
3: Je vous salue, Marie pleine de grâce. Le Seigneur est avec vous. Vous êtes bénie entre toutes les femmes, et Jésus, le fruit de vos entrailles, est béni.
4: Sainte Marie, Mère de Dieu, priez pour nous pauvres pécheurs, maintenant et à l'heure de notre mort.

0: Amen. Ô Marie conçue sans péché. Deuxième mystère glorieux, l'ascension de Jésus. De l'évangile de Jésus-Christ selon saint Jean. Jésus dit à ses disciples, « La paix soit avec vous. » Puis il souffla sur eux et il leur dit, « Recevez l'Esprit Saint. » Que le Seigneur vienne apaiser les cœurs et guérir les blessures. Que les membres d'une même famille puissent se pardonner et retrouver un dialogue paisible, plein de respect. Notre Père, qui es aux cieux, que ton nom soit sanctifié, que ton règne vienne, que ta volonté soit faite sur la terre comme au ciel.
1: Donne-nous aujourd'hui notre pain de ce jour. Pardonne-nous nos offenses, comme nous pardonnons aussi à ceux qui nous ont offensés. Et ne nous laisse pas entrer en tentation, mais délivre-nous du mal.
2: Je vous salue Marie, pleine de grâce. Le Seigneur est avec vous. Vous êtes bénie entre toutes les femmes et Jésus, le fruit de vos entrailles, est béni.
3: Sainte Marie, Mère de Dieu, priez pour nous pauvres pécheurs, maintenant et à l'heure de notre mort. Amen.
2: Je vous salue Marie, pleine de grâce. Le Seigneur est avec vous. Vous êtes bénie entre toutes les femmes et Jésus, le fruit de vos entrailles, est béni.
3: Sainte Marie, Mère de Dieu, priez pour nous pauvres pécheurs,
2: Je vous salue Marie, pleine de grâce. Le Seigneur est avec vous. Vous êtes bénie entre toutes les femmes et Jésus, le fruit de vos entrailles, est béni.
3: Sainte Marie, Mère de Dieu, priez pour nous pauvres pécheurs, maintenant et à l'heure de notre mort.
2: Je vous salue Marie, pleine de grâce. Le Seigneur est avec vous. Vous êtes bénie entre toutes les femmes et Jésus, le fruit de vos entrailles, est béni.
3: Sainte Marie, Mère de Dieu,
2: Je vous salue Marie, pleine de grâce. Le Seigneur est avec vous. Vous êtes bénie entre toutes les femmes et Jésus, le fruit de vos entrailles, est béni.
3: Sainte Marie, Mère de Dieu, priez pour nous pauvres pécheurs, maintenant et à l'heure de notre mort. Amen.
2: Je vous salue Marie, pleine de grâce. Le Seigneur est avec vous. Vous êtes bénie entre toutes les femmes et Jésus, le fruit de vos entrailles, est béni. Je vous salue Marie, pleine de grâce, le Seigneur est avec vous. Vous êtes bénie entre toutes les femmes et Jésus, le fruit de vos entrailles, est béni.
3: Sainte Marie, Mère de Dieu, priez pour nous pauvres pécheurs, maintenant et à l'heure de notre mort. Amen.
2: Je vous salue Marie, pleine de grâce, le Seigneur est avec vous. Vous êtes bénie entre toutes les femmes et Jésus, le fruit de vos entrailles, est béni.
3: Sainte Marie, Mère de Dieu, priez pour nous pauvres pécheurs, Amen.
2: Je vous salue Marie, pleine de grâce, le Seigneur est avec vous. Vous êtes bénie entre toutes les femmes et Jésus, le fruit de vos entrailles, est béni.
3: Sainte Marie, Mère de Dieu, priez pour nous pauvres pécheurs, maintenant et à l'heure de notre mort. Amen.
2: Je vous salue Marie, pleine de grâce, le Seigneur est avec vous. Vous êtes bénie entre toutes les femmes et Jésus, le fruit de vos entrailles, est béni.
3: Sainte Marie, Mère de Dieu, priez pour nous pauvres pécheurs, maintenant et à l'heure de notre mort.

0: Marie conçue sans péché. Troisième mystère glorieux, la Pentecôte. Du livre des Actes des Apôtres. Quand arriva le jour de la Pentecôte, ils se trouvaient réunis tous ensemble. Tous furent remplis d'Esprit Saint. Ils se mirent à parler en d'autres langues, et chacun s'exprimait selon le don de l'Esprit. Que l'Esprit du Seigneur vienne éclairer les cœurs pour recréer le dialogue là où il a été rompu. Seigneur, donne à chacun de trouver les mots justes pour un dialogue en vérité qui libère et qui apaise au sein des familles. Notre Père qui es aux cieux, que ton nom soit sanctifié, que ton règne vienne, que ta volonté soit faite sur la terre comme au ciel.
1: Pardonnez-nous nos offenses, comme nous pardonnons aussi à ceux qui nous ont offensés. Et ne nous laisse pas entrer en tentation, mais délivrez-nous du mal. Je vous salue, Marie, comblée de grâce. Le Seigneur est avec vous. Vous êtes bénie entre toutes les femmes, et Jésus, le fruit de vos entrailles, est béni.
2: Sainte Marie,
1: pleine de grâce, oui. Je vous salue, Marie, pleine de grâce. Le Seigneur est avec vous.

0: pleine de grâce. Le Seigneur est avec vous. Vous êtes bénie entre toutes les femmes, et Jésus, le fruit de vos entrailles, est béni.
1: Sainte Marie, Mère de Dieu, priez pour nous pauvres pécheurs, maintenant et à l'heure de notre mort. Amen.
0: Je vous salue, Marie, pleine de grâce. Le Seigneur est avec vous. Vous êtes bénie entre toutes les femmes, et Jésus, le fruit de vos entrailles, est béni.
1: Sainte Marie, Mère de Dieu, priez pour nous pauvres pécheurs, maintenant et à l'heure de notre mort. Amen.
0: Je vous salue, Marie, pleine de grâce. Le Seigneur est avec vous. Vous êtes bénie entre toutes les femmes, et Jésus, le fruit de vos entrailles, est béni.
1: Sainte Marie, Mère de Dieu, priez pour nous pauvres pécheurs, maintenant et à l'heure de notre mort. Amen.
0: Je vous salue, Marie, pleine de grâce. Le Seigneur est avec vous. Vous êtes bénie entre toutes les femmes.

0: Le Seigneur est avec vous. Vous êtes bénie entre toutes les femmes, et Jésus, le fruit de vos entrailles, est béni.
1: Sainte Marie, Mère de Dieu, priez pour nous pauvres pécheurs, maintenant et à l'heure de notre mort. Amen.
0: Je vous salue, Marie, pleine de grâce. Le Seigneur est avec vous. Vous êtes bénie entre toutes les femmes, et Jésus, le fruit de vos entrailles, est béni.
1: Sainte Marie, Mère de Dieu, priez pour nous pauvres pécheurs, maintenant et à l'heure de notre mort. Amen.
0: Je vous salue, Marie, pleine de grâce. Le Seigneur est avec vous. Vous êtes bénie entre toutes les femmes, et Jésus, le fruit de vos entrailles, est béni.
1: Sainte Marie, Mère de Dieu, priez pour nous pauvres pécheurs, maintenant et à l'heure de notre mort. Amen.
0: Je vous salue, Marie, pleine de grâce. Le Seigneur est avec vous. Vous êtes bénie entre toutes les femmes, et Jésus, le fruit de vos entrailles, est béni.
1: Sainte Marie, Mère de Dieu, priez pour nous pauvres pécheurs, maintenant et à l'heure de notre mort. Amen.

0: Ô Marie conçue sans péché. Quatrième mystère glorieux, l'Assomption de la très sainte Vierge Marie. De l'Évangile de Jésus-Christ selon saint Luc. Mon âme exalte le Seigneur, exulte mon esprit en Dieu mon Sauveur. Il s'est penché sur son humble servante, désormais tous les âges me diront bienheureuse. Que le Seigneur donne la grâce de la prière en famille, par l'intercession de la Vierge Marie, que ceux qui prient déjà puissent persévérer, que ceux qui ne le font pas encore trouvent le courage de commencer et en soient comblés. Notre Père qui es aux cieux, que ton nom soit sanctifié, que ton règne vienne, que ta volonté soit faite sur la terre comme au ciel.
1: Je vous salue Marie, pleine de grâce. Le Seigneur est avec vous. Vous êtes bénie entre toutes les femmes, et Jésus, le fruit de vos entrailles, est béni.
2: Sainte Marie, Mère de Dieu, priez pour nous pauvres pécheurs, maintenant et à l'heure de notre mort. Amen.
1: Je vous salue, Marie pleine de grâce. Le Seigneur est avec vous. Vous êtes bénie entre toutes les femmes, et Jésus, le fruit de vos entrailles, est béni.
2: Sainte Marie, Mère de Dieu, priez pour nous pauvres pécheurs,
1: Je vous salue, Marie pleine de grâce. Le Seigneur est avec vous. Vous êtes bénie entre toutes les femmes, et Jésus, le fruit de vos entrailles, est béni.
2: Sainte Marie, Mère de Dieu, priez pour nous pauvres pécheurs, maintenant et à l'heure de notre mort. Amen.
1: Je vous salue, Marie pleine de grâce. Le Seigneur est avec vous. Vous êtes bénie entre toutes les femmes, et Jésus, le fruit de vos entrailles, est béni.
2: Sainte Marie, Mère de Dieu, priez pour nous pauvres pécheurs, maintenant et à l'heure de notre mort. Amen.
1: Je vous salue, Marie pleine de grâce. Le Seigneur est avec vous. Vous êtes bénie entre toutes les femmes, et Jésus, le fruit de vos entrailles, est béni.
2: Sainte Marie, Mère de Dieu, priez pour nous pauvres pécheurs, maintenant et à l'heure de notre mort. Amen.
1: Je vous salue, Marie pleine de grâce. Le Seigneur est avec vous. Vous êtes bénie entre toutes les femmes, et Jésus, le fruit de vos entrailles, est béni.
2: Sainte Marie, Mère de Dieu, priez pour nous pauvres pécheurs, maintenant et à l'heure de notre mort. Amen.
1: Je vous salue, Marie pleine de grâce. Le Seigneur est avec vous. Vous êtes bénie entre toutes les femmes, et Jésus, le fruit de vos entrailles, est béni.
2: Sainte Marie, Mère de Dieu,
1: Je vous salue, Marie pleine de grâce. Le Seigneur est avec vous. Vous êtes bénie entre toutes les femmes, et Jésus, le fruit de vos entrailles, est béni.
2: Sainte Marie, Mère de Dieu, priez pour nous pauvres pécheurs, maintenant et à l'heure de notre mort. Amen.
1: Je vous salue, Marie pleine de grâce. Le Seigneur est avec vous. Vous êtes bénie entre toutes les femmes, et Jésus, le fruit de vos entrailles, est béni.
2: Sainte Marie, Mère de Dieu, priez pour nous pauvres pécheurs, maintenant et à l'heure de notre mort. Amen.
1: Je vous salue, Marie pleine de grâce. Le Seigneur est avec vous. Vous êtes bénie entre toutes les femmes, et Jésus, le fruit de vos entrailles, est béni.
2: Sainte Marie, Mère de Dieu, priez pour nous pauvres pécheurs, maintenant et à l'heure de notre mort. Amen.

0: Amen. Ô Marie conçue sans péché.
1: Priez pour nous.
0: Cinquième mystère glorieux, le couronnement de la Vierge au ciel. Du livre de l'Apocalypse. Un grand signe apparut dans le ciel, une femme ayant le soleil pour manteau, la lune sous les pieds, et sur la tête une couronne de 12 étoiles. Seigneur, que ton règne vienne avec puissance dans le cœur de chaque membre de la famille. Sois vainqueur des peurs, des mépris, des méchancetés entre membres d'une même famille. Toi qui as couronné Marie au ciel, viens faire éclater ta gloire dans les familles. Viens les couronner d'une couronne de paix et de joie pour qu'elles puissent te glorifier sur la terre. Notre Père qui es aux cieux, que ton nom soit sanctifié, que ton règne vienne, que ta volonté soit faite sur la terre comme au ciel.
1: Donne-nous aujourd'hui notre pain de ce jour. Pardonne-nous nos offenses, comme nous pardonnons aussi à ceux qui nous ont offensés. Et ne nous laisse pas entrer en tentation, mais délivre-nous du mal.
2: Je vous salue Marie, pleine de grâce. Le Seigneur est avec vous. Vous êtes bénie entre toutes les femmes, et Jésus, le fruit de vos entrailles, est béni.
1: Sainte Marie, Mère de Dieu, priez pour nous pauvres pécheurs, maintenant et à l'heure de notre mort. Amen.
2: Je vous salue Marie, pleine de grâce. Le Seigneur est avec vous. Vous êtes bénie entre toutes les femmes, et Jésus, le fruit de vos entrailles, est béni.
1: Sainte Marie, Mère de Dieu, priez pour nous pécheurs, maintenant et à l'heure de notre mort. Amen.
2: Je vous salue Marie, pleine de grâce. Le Seigneur est avec vous. Vous êtes bénie entre toutes les femmes, et Jésus, le fruit de vos entrailles, est béni.
1: Sainte Marie, Mère de Dieu, priez pour nous pécheurs, maintenant et à l'heure de notre mort. Amen.
2: Je vous salue Marie, pleine de grâce. Le Seigneur est avec vous. Vous êtes bénie entre toutes les femmes, et Jésus, le fruit de vos entrailles, est béni.
1: Sainte Marie, Mère de Dieu, priez pour nous pécheurs, maintenant et à l'heure de notre mort. Amen.
2: Je vous salue Marie, pleine de grâce. Le Seigneur est avec vous. Vous êtes bénie entre toutes les femmes, et Jésus, le fruit de vos entrailles, est béni.
1: Sainte Marie, Mère de Dieu, priez pour nous pauvres pécheurs, maintenant et à l'heure de notre mort. Amen.
2: Je vous salue Marie, pleine de grâce. Le Seigneur est avec vous. Vous êtes bénie entre toutes les femmes, et Jésus, le fruit de vos entrailles, est béni.
1: Sainte Marie, Mère de Dieu, priez pour nous pauvres pécheurs, maintenant et à l'heure de notre mort. Amen.
2: Je vous salue Marie, pleine de grâce. Le Seigneur est avec vous. Vous êtes bénie entre toutes les femmes, et Jésus, le fruit de vos entrailles, est béni.
1: Sainte Marie, Mère de Dieu, priez pour nous pauvres pécheurs, maintenant et à l'heure de notre mort. Amen.
2: Je vous salue Marie, pleine de grâce. Le Seigneur est avec vous. Vous êtes bénie entre toutes les femmes, et Jésus, le fruit de vos entrailles, est béni.
1: Sainte Marie, Mère de Dieu, priez pour nous pauvres pécheurs, maintenant et à l'heure de notre mort. Amen.
2: Je vous salue Marie, pleine de grâce. Le Seigneur est avec vous. Vous êtes bénie entre toutes les femmes, et Jésus, le fruit de vos entrailles, est béni.
1: Sainte Marie, Mère de Dieu, priez pour nous pauvres pécheurs, maintenant et à l'heure de notre mort. Amen.
2: Je vous salue Marie, pleine de grâce. Le Seigneur est avec vous. Vous êtes bénie entre toutes les femmes, et Jésus, le fruit de vos entrailles, est béni.
1: Sainte Marie, Mère de Dieu, priez pour nous pauvres pécheurs, maintenant et à l'heure de notre mort.

de mettre toujours notre espérance dans les biens du ciel, tandis que nous accomplissons nos tâches temporelles, et d'obtenir un jour ce que nous attendons avec foi, par Jésus-Christ, ton Fils, notre Seigneur, qui vit et règne avec toi dans l'unité du Saint-Esprit.

0: Notre-Dame de Lourdes,
1: priez pour nous.
0: Notre-Dame de Lourdes,
1: priez pour nous.
0: Notre-Dame de Lourdes,
1: priez pour nous.
0: Sainte Bernadette,
1: priez pour nous.

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2: L'ange du Seigneur apporta l'annonce à Marie.
3: Et elle conçut du Saint-Esprit. Je vous salue Marie, pleine de grâce. Le Seigneur est avec vous. Vous êtes bénie entre toutes les femmes, et Jésus, le fruit de vos entrailles, est béni. Sainte Marie, Mère de Dieu, priez pour nous pauvres pécheurs, maintenant et à l'heure de notre mort.
2: Voici la servante du Seigneur.
3: Qu'il me soit fait selon votre parole. Je vous salue Marie, pleine de grâce. Le Seigneur est avec vous. Vous êtes bénie entre toutes les femmes, et Jésus, le fruit de vos entrailles, est béni. Sainte Marie, Mère de Dieu, priez pour nous pauvres pécheurs, maintenant et à l'heure de notre mort.
2: Et le Verbe s'est fait chair.
3: Et il a habité parmi nous. Je vous salue Marie, pleine de grâce. Le Seigneur est avec vous. Vous êtes bénie entre toutes les femmes, et Jésus, le fruit de vos entrailles, est béni. Sainte Marie, Mère de Dieu, priez pour nous pauvres pécheurs, maintenant et à l'heure de notre mort.
2: Priez pour nous, Sainte Marie, Mère de Dieu,
3: afin que nous soyons rendus dignes des promesses du Christ.
2: Daignez, Seigneur, répandre votre grâce dans nos âmes, afin qu'ayant connu par la voix de l'ange l'incarnation de votre Fils Jésus-Christ, nous puissions parvenir par sa passion et par sa croix, à la gloire de sa résurrection, par le même Jésus-Christ, votre Fils, notre Seigneur. Amen.
4: Nous sommes le mercredi 1er juillet, un nouveau mois, le 7e de l'année. Dans la confiance, remettons ce mois entre les mains du Seigneur et demandons-lui de nous accorder sa protection. Alors que commencent les grandes vacances pour beaucoup, prions afin que Dieu accompagne chacun dans tous ses allers-retours. Qu'il veille sur nos familles, nos voyageurs et tous ceux qui poursuivent leur travail ou leur activité. Accorde-nous aussi la grâce de vivre un véritable temps de repos pour refaire nos forces dans la paix et la joie. Que ce temps de détente nous rapproche de Dieu, des autres et de nous-mêmes. Dans cette espérance, ouvrons nos cœurs et célébrons ensemble le Seigneur. Préparons-nous à célébrer le mystère de l'Eucharistie en nous reconnaissant pécheurs. Je confesse à Dieu Tout-Puissant que Dieu Tout-Puissant nous fasse miséricorde, qu'il pardonne nos péchés et nous conduise à la vie éternelle.

Prions le Seigneur. Seigneur Dieu, nous en appelons à ta providence qui, dans ses desseins, jamais ne se trompe. Et nous te supplions humblement, tout ce qui fait du mal, écarte-le. Donne-nous ce qui pourra nous aider. Par Jésus le Christ, notre Seigneur, lui qui vit et règne avec toi et le Saint-Esprit, Dieu pour les siècles des siècles.

Lecture du livre du prophète Amos. Cherchez le bien et non le mal, afin de vivre. Ainsi le Seigneur, Dieu de l'univers, sera avec vous, comme vous le déclarez. Détestez le mal, aimez le bien, faites régner le droit au tribunal. Peut-être alors le Seigneur, Dieu de l'univers, fera-t-il grâce à celui qui reste d'Israël. Je déteste, je méprise vos fêtes. Je n'ai aucun goût pour vos assemblées. Quand vous me présentez des hologosses et des offrandes, je ne les accueille pas. Vos sacrifices de bêtes grasses, je ne les regarde même pas. Éloignez de moi le tapage de vos cantiques, que je n'entende pas la musique de vos harpes, mais que le droit jaillisse comme une source, la justice comme un torrent qui ne tarit jamais. Parole du Seigneur.

Je ne t'accuse pas pour tes sacrifices. Tes holocaustes sont toujours devant moi. Je ne prendrai pas un seul taureau de ton domaine, pas un bélier de tes enclos.

Tout le gibier des forêts m'appartient et le bétail des hauts pâturages. Je connais tous les oiseaux des montagnes. Les bêtes des champs sont à moi.

Si j'ai faim, irai-je te le dire? Le monde et sa richesse m'appartiennent. Vais-je manger la chair des taureaux et boire le sang des béliers?

Le Seigneur soit avec vous. Évangile de Jésus-Christ selon saint Matthieu. En ce temps-là, comme Jésus arrivait sur l'autre rive, dans le pays des Gadariniens, deux possédés sortirent dans des tombes à sa rencontre. Ils étaient si agressifs que personne ne pouvait passer par ce chemin. Et voilà qu'ils se mirent à crier, « Que nous veux-tu, fils de Dieu? Es-tu venu pour nous tourmenter avant le moment fixé? » Or, il y avait au loin un grand troupeau de porcs qui cherchaient sa nourriture. Les démons suppliaient Jésus, « Si tu nous expulses, envoie-nous dans le troupeau de porcs. » Il leur répondit, « Allez !» Ils sortirent et s'en allèrent dans les ports, et voilà que du haut de la falaise, tout le troupeau se précipita dans la mer, et les ports moururent dans les flots. Les gardiens prirent la fuite et s'en allèrent dans la ville annoncer tout cela, et en particulier ce qui était arrivé aux possédés. Et voilà que toute la ville sortit à la rencontre de Jésus. Et lorsqu'ils le virent, les gens le supplièrent de partir de leur territoire. Acclamons la parole de Dieu.

Les lectures de ce jour nous adressent un appel pressant. Un appel pressant à vivre une foi authentique. Une foi qui transforme le cœur et se traduit par des actes de justice, de vérité et de liberté. Dieu ne se laisse pas séduire par des pratiques religieuses extérieures lorsque celles-ci ne sont pas accompagnées d'une vie conforme à sa volonté. Dans la première lecture, le prophète Amos dénonce avec vigueur une religion de façade. Le peuple multiplie les sacrifices, les chants et les fêtes, mais néglige le droit et la justice. Le Seigneur déclare que le droit jaillisse comme une source, la justice comme un torrent qui ne tarit jamais. Oui, frères et sœurs, Dieu préfère un cœur droit à des cérémonies splendides. La vraie adoration commence par une vie qui cherche le bien, refuse le mal et défend les plus faibles. L'Évangile nous révèle ensuite la puissance libératrice du Christ. Face aux deux possédés, Jésus manifeste son autorité absolue sur les forces du mal et de mort. Les démons reconnaissent en lui le Fils de Dieu et lui obéissent. Là où l'homme était prisonnier, Jésus apporte la liberté et restaure sa dignité. Pourtant, les habitants de la région demandent à Jésus de partir. Ils semblent davantage préoccupés par la perte de leur troupeau que par la délivrance de leurs deux frères. Leur intérêt matériel l'emporte sur l'accueil du Sauveur. Ces lectures nous invitent aujourd'hui à examiner notre propre vie. Notre prière est-elle en harmonie avec nos comportements? Nos célébrations nourrissent-elles un engagement concret en faveur de la justice, de la vérité et de la charité? Acceptons-nous que Jésus dérange nos sécurités, nos habitudes et nos attachements pour nous libérer de ce qui nous enchaîne. Quelques exhortations peuvent éclairer notre marche aujourd'hui. Cherchons chaque jour le bien, même lorsque cela demande des renoncements. Faisons de la justice, de l'honnêteté, de la miséricorde les signes visibles de notre foi. Laissons le Christ chasser de nos cœurs tout ce qui nous éloigne de Dieu, rancune, orgueil, peur ou compromis avec le mal. N'éloignons jamais Jésus de notre vie sous prétexte qu'il bouscule nos intérêts ou nos conforts. Le Seigneur ne désire pas seulement notre présence à l'Église, il veut notre cœur tout entier. Une foi sincère transforme nos relations, notre manière de travailler, de pardonner, de servir et d'aimer. Alors, notre culte devient agréable à Dieu parce qu'il est porté par une vie conforme à l'Évangile. Seigneur Jésus, purifie notre cœur de toute hypocrisie et délivre-nous de tout ce qui nous éloigne de toi. Fais jaillir en nous le torrent de ta justice et de ton amour. Donne-nous le courage de choisir le bien et de vivre une foi cohérente chaque jour. Que notre vie entière devienne une offrande qui te glorifie aujourd'hui et pour les siècles des siècles. Amen.

0: Tu es béni, Seigneur, Dieu de l'univers. Nous avons reçu de ta bonté le pain que nous te présentons. Fruit de la terre et du travail des hommes, il deviendra pour nous le pain de la vie. Tu es béni, Seigneur, Dieu de l'univers. Nous avons reçu de ta bonté le vin que nous te présentons. Fruit de la vigne et du travail des hommes, il deviendra pour nous le vin du royaume éternel.
1: Béni soit Dieu maintenant et toujours.
0: Humbles et pauvres, nous t'en supplions, Seigneur, accueille-nous, que notre sacrifice en ce jour trouve grâce devant toi. Priez, frères et sœurs, que mon sacrifice, qui est aussi le vôtre, soit agréable à Dieu, le Père Tout-Puissant.
1: Que le Seigneur reçoive de vos mains ce sacrifice
0: à la louange et à la gloire de son nom, pour notre bien et celui de toute l'Église. Seigneur Dieu, dans ta bonté, tu donnes à tes mystères de produire leurs effets. Nous t'en prions. Que notre liturgie soit accordée à la sainteté de ses dons. Par le Christ, notre Seigneur. Le Seigneur soit avec vous. Élevons notre cœur. Rendons grâce au Seigneur, notre Dieu. Vraiment, il est juste bon, pour ta gloire et notre salut, de t'offrir notre action de grâce, toujours et en tout lieu. Seigneur, Père très saint, Dieu éternel et tout-puissant, par le Christ notre Seigneur. En lui, tu as voulu récapituler toutes choses et tu nous as fait partager la vie qu'il possède en plénitude. Lui qui est de condition divine, il s'est anéanti pour donner au monde la paix par le sang de sa croix. Élevé au-dessus de toute créature, il est devenu pour tous ceux qui lui obéissent, la cause du salut éternel. C'est pourquoi avec les anges et les archanges, avec les puissances d'en haut, tous les esprits bienheureux, nous chantons l'hymne de ta gloire et sans fin nous proclamons.

Toi qui es vraiment saint, toi qui es la source de toute sainteté, Seigneur, nous te prions. Sanctifie ces offrandes en répandant sur elles ton esprit, qu'elles deviennent pour nous le corps et le sang de Jésus le Christ, notre Seigneur. Au moment d'être livré, d'entrer librement dans sa passion, il prit le pain, il rendit grâce, il le rompit et le donna à ses disciples en disant, « Prenez et mangez-en tous, ceci est mon corps, livré pour vous. »

De même, après le repas, il prit la coupe. De nouveau, il rendit grâce et la donna à ses disciples en disant, « Prenez et buvez-en tous, car ceci est la coupe de mon sang, le sang de l'Alliance nouvelle et éternelle, qui sera versé pour vous et pour la multitude, en rémission des péchés. Vous ferez cela en mémoire de moi. »

0: En faisant ainsi mémoire de la mort et de la résurrection de ton Fils, nous t'offrons, Seigneur, le pain de la vie et la coupe du salut, et nous te rendons grâce car tu nous as estimés dignes de nous tenir devant toi pour te servir. Humblement, nous te demandons qu'en n'ayant pas au corps et au sang du Christ, nous soyons rassemblés par l'Esprit Saint en un seul corps.
1: Souviens-toi, Seigneur, de ton Église répandue à travers le monde. Fais-la grandir dans ta charité, en union avec notre pape Léon, notre évêque Philippe et tous les évêques, les prêtres et les diacres. Souviens-toi aussi de nos frères et sœurs qui se sont endormis dans l'espérance de la résurrection. Et souviens-toi dans ta miséricorde de tous les défunts. Accueille-les dans la lumière de ton visage.
0: Sur nos tous enfin, nous implorons ta bonté. Aux intentions recommandées avec Gitane, mais aussi pour le père Lucien, le doyen de Basse-Terre, le curé de Saint-Claude, qui célèbre aujourd'hui ses 20 ans de sacerdoce. Permet qu'avec la Vierge Marie, la bienheureuse Mère de Dieu, avec Saint-Joseph, son époux, les apôtres, tous les saints, qui ont fait un jour au long des âges, nous ayons part à la vie éternelle, et que nous chantions ta louange et ta gloire par ton Fils Jésus le Christ.

Comme nous l'avons appris du Sauveur, selon son commandement, nous osons dire, Notre Père,

Délivre-nous de tout mal, Seigneur, donne la paix à notre temps. Soutenu par ta miséricorde, nous serons libérés de tout péché, à l'abri de toute épreuve. Nous qui attendons que se réalise cette bienheureuse espérance, l'avènement de Jésus-Christ, notre Sauveur. Seigneur Jésus-Christ, tu as dit à tes apôtres, je vous laisse la paix.

Voici l'agneau de Dieu, voici celui qui enlève les péchés du monde. Heureux les invités au repas des noces de l'agneau. Que le corps et le sang du Christ nous gardent pour la vie éternelle.

0: Prions le Seigneur. Nous t'en prions, Seigneur, donne-nous d'être vivifiés par le sacrifice divin que nous avons offert et reçu en communion. Ainsi, reliés à toi par une charité qui ne passera jamais, nous porterons un fruit qui demeure pour toujours, par le Christ notre Seigneur.
1: Amen.
0: Nous faisons ensemble la prière pour l'ordination de José Robertin et pour les vocations, en ayant une pensée spéciale pour le Père Lucien, curé de la paroisse de Saint-Claude, qui célèbre aujourd'hui ses 20 ans de sacerdoce. Ensemble, Seigneur Jésus, pasteur souverain de ton Église, nous te rendons grâce pour le diacre José Aubertin qui a répondu avec joie à ton appel. Alors qu'il s'apprête à recevoir le sacerdoce, remplis-le de ton Esprit Saint. Fais de lui un prêtre saint, humble et courageux, qui soit un dispensateur fidèle de tes sacrements, un guide bienveillant pour ton peuple et le témoin joyeux de ton évangile. Donne-lui la force dans les épreuves et le bonheur de te servir chaque jour. Regarde aussi avec amour les jeunes de notre communauté. La moisson est abondante, mais les ouvriers sont peu nombreux. Chasse leur peur, ouvre leur cœur à la beauté du don de soi et suscite parmi nous de nouvelles vocations sacerdotales et religieuses. Que nos jeunes découvrent la joie profonde de donner leur vie pour travailler à ta vigne. Par l'intercession de la Vierge Marie, Mère des prêtres, nous te confions José et tous les futurs ouvriers de ton royaume, toi qui vis et règnes pour les siècles des siècles. Notre-Dame de Guadeloupe, Notre-Dame de Guadeloupe, Notre-Dame de Guadeloupe, le Seigneur soit avec vous. Que Dieu Tout-Puissant nous bénisse, le Père, le Fils et le Saint-Esprit. Allez dans la paix du Christ. Bonne journée, bon travail.

chez Sainte Élisabeth, recevant ta visite. 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

Quand le bon Saint Joseph ignore le miracle que tu voudrais cacher dans ton humilité, tu le laisses pleurer tout près du tabernacle qui voit le

que je te trouve grande en un si pauvre lieu. Quand je vois l'éternel enveloppé de l'ange, quand du verbe divin j'entends le faible cri, oh ma mère chérie, je n'en vis plus les anges, car leur puissant Seigneur est mon frère.

glaive douloureux transpercera ton cœur. Déjà tu dois quitter le sol de ta patrie pour éviter d'un roi la jalouse fureur.

nos enfants veut que tu sois l'exemple de l'âme qui le cherche en la nuit de la foi. Puisque le roi des cieux a voulu que sa mère soit plongée dans la nuit, dans l'angoisse du cœur. Marie, c'est donc un bien de souffrir sur la terre.

Ô Vierge Immaculée des mères la plus tendre, en écoutant Jésus, tu ne t'attristes pas, mais tu te réjouis qu'il nous fasse comprendre que notre âme devient sa famille ici-bas.

refuge des pêcheurs, c'est à toi qu'ils nous laissent. Quand ils quittent la croix pour nous attendre au ciel. Marie, tu m'apparais au sommet du calvaire. Debout près de la croix comme un prêtre à l'autel. Offrant pour apaiser la justice du Père. Ton bien-aimé Jésus, le doux Emmanuel. Un prophète l'a dit aux mères désolées.

0: Les missionnaires de l'Immaculée Père Kolb présentent 5 minutes avec Marie, la Mère du Seigneur.
1: Marie, Mère de Jésus, donne-nous ton cœur si beau, si immaculé, ton cœur qui déborde d'amour et d'humilité. Aide-nous à être capables de recevoir Jésus dans le pain de vie, à l'aimer comme tu l'as aimé, à le servir, lui qui prend la douloureuse apparence des pauvres. Par cette prière à la Vierge, Mère Teresa, demande à la Vierge un cœur simple. Que d'arrogance et de superficialité dans nos actions parfois. Comme il est beau au contraire de pouvoir retrouver le soir, dans nos yeux et dans notre cœur, une limpidité et une paix véritable. Remplissons notre vie de Jésus. Que Marie nous enseigne l'humilité. Silence de Marie, parle-moi. Enseigne-moi comment je veux apprendre, avec toi et comme toi, à garder toutes ces choses dans mon cœur. Enseigne-moi à ne pas répliquer quand je suis accusée ou réprimandée, à prier toujours dans mon cœur comme tu l'as fait. Mère, permets que je reconnaisse ton Jésus dans les pauvres que nous rencontrons sur nos chemins, sur notre lieu de travail, dans notre famille. Marie est notre mère, la raison de notre joie. Voilà pourquoi nous devons la sentir proche de nous. Marchons avec elle sans nous arrêter pour franchir les collines des difficultés. Que Marie soit aux côtés de tous ceux qui la cherchent sans la voir encore rencontrée.
0: À présent, nous nous unissons en prière avec le monde entier en renouvelant notre consécration à Marie.
2: Vierge Immaculée, Mère de Dieu et de l'humanité, je t'accueille comme don de Jésus sous la croix et je me confie entièrement à toi. Je t'offre toute ma vie, ce que je suis, ce que j'aime et ce que j'ai, afin que resplendisse en moi la beauté du Christ. Aide-moi à être docile à l'Esprit et à vivre avec joie ma vocation dans l'Église, afin de collaborer à ta mission maternelle et d'orienter vers Dieu le cœur de tout homme. Toi qui as guidé Saint Maximilien Kolb pour aimer sans mesure, enseigne-moi à être témoin de l'Évangile et à faire de ma vie un don. Je te confie les personnes que je rencontrerai et je t'offre le travail, les joies et les souffrances de cette journée. Ô Marie, conçue sans péché, prie pour nous qui avons recours à toi et pour ceux qui n'ont pas recours à toi.
0: Missionnaires de l'Immaculée Père Kolb ont présenté 5 minutes avec Marie, une réflexion sur notre consécration totale à l'Immaculée, cheminement sûr qui nous mène à Jésus.

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2: Bonjour et bienvenue dans 1000 questions à la foi, une émission qui répond avec un invité à une question que beaucoup se posent sur la foi chrétienne. Aujourd'hui, nous parlerons du dialogue entre les religions, dialogue que beaucoup entreprennent sur leur lieu de vie ou de travail. Ne tourne-t-il pas vite à un dialogue de sourds? C'est que certains se posent comme question. Et pour répondre, j'ai invité le frère Emmanuel Pisani, qui est dominicain et professeur à l'Institut catholique de Paris. Frère, bonjour.
3: Bonjour.
2: Merci donc de venir nous éclairer sur cette question qui se pose beaucoup à ceux qui s'intéressent aux autres religions et à l'islam en particulier. Est-ce que l'on peut dialoguer sans que cela tourne court?
3: Écoutez, à votre question, est-ce que le dialogue interreligieux n'est-il pas un dialogue de sourds? J'aurais envie de répondre que si c'était le cas, alors c'est que c'est la preuve que ce n'est pas un dialogue. Parce que par définition, eh bien, un dialogue est un échange. Hein. Vous avez la particule donc, étymologiquement, dia et logos, c'est un discours qui passe à travers l'autre, dans l'autre, entre deux interlocuteurs. Donc pour qu'il y ait dialogue, il faut qu'il y ait justement cet échange. Hein. S'il n'y a pas cet échange, alors c'est une succession de monologues. Hein. Mais deux monologues ne font pas un dialogue. Et effectivement, alors je vois très bien la critique qui peut être derrière, c'est que parfois on assiste à des congrès, à des conférences, etc., où l'on a sur un thème, et puis on a le musulman qui va aborder le thème, on a un chrétien qui va aborder le thème, mais au fond, voilà, c'est une succession de monologues, hein, mais cela ne crée pas de déplacement. Le dialogue, et vraiment, relisons les dialogues de Platon, hein, le dialogue implique, crée, parce que l'autre me dit et parce que j'écoute ce qu'il dit, ça crée un déplacement de ce que je crois moi-même, de ce que je pense moi-même. Hein. Et donc, le dialogue interreligieux, son grand défi, c'est dans quelle mesure, s'il existe, je le crois, hein, et la preuve qu'il n'est pas un dialogue de sourds, qu'il n'est pas une succession de deux monologues, c'est quand il provoque ce déplacement. Si déplacement il n'y a pas, et s'il n'est pas tangible, s'il ne se réalise pas au niveau de la pensée des uns et des autres, des interlocuteurs, alors effectivement, on est dans un dialogue du sourd, mais donc on n'est pas dans un dialogue.
2: Ça veut dire que lorsqu'on entreprend ce dialogue, ou lorsque tout simplement on a des musulmans ou des juifs autour de nous, et c'est que l'on veut entrer en relation, il faut s'y préparer, il faut accepter d'être déplacé, comme vous le dites.
3: Oui, c'est-à-dire, je crois qu'il faut déjà accepter que l'autre va me dire quelque chose qui peut me surprendre, d'inattendu, et peut-être partager un point de sa foi que je ne connais pas et que je vais découvrir. Et que cette découverte constitue aussi un enrichissement pour moi, parce que je découvre quelque chose, hein, comme une découverte précieuse, et que dans cet enrichissement, eh bien, cela peut créer en moi un déplacement de mes idées. Vous voyez, et donc c'est ça qui est très intéressant dans la posture du dialogue interreligieux. Mais évidemment, il faut qu'elle soit partagée par tous les acteurs. Hein. Si elle n'est partagée que par l'un des acteurs, alors il y a de certaines manières, c'est biaisé, hein, ce dialogue. Bon, mais quand il est partagé, j'accepte la possibilité de créer en moi quelque chose de neuf. Hein,

0: Et qui peut avoir des conséquences sur ma foi.
1: Oui, par exemple. Vous, par exemple, tenez. Est-ce que ça a eu votre des ce que vous avez dialogué, je suppose, avec beaucoup de des musulmans? Est-ce que cela a eu des conséquences sur votre foi chrétienne et votre même de vie de religieux?
0: C'est-à-dire, en fait, quand on travaille avec des musulmans, quand on écoute des musulmans, quand on lit des auteurs musulmans et qu'on est chrétien, on entre aussi dans une spiritualité propre, qui n'est pas la mienne, hein, qui n'est pas la spiritualité de l'incarnation, d'un Dieu qui se fait homme, etc. Bien. Mais on trouve parfois des enseignements spirituels ou psycho-spirituels qui ne sont pas, que notre tradition n'a pas développé, mais qui pourrait très bien faire sienne. Et il y a des pépites parfois de spiritualité ou d'approche de l'autre. Je vais vous donner un exemple. Moi, j'ai beaucoup travaillé un grand penseur musulman qui s'appelle Abu Hamid al-Ghazali. Et on dit, enfin, les orientalistes du XXe siècle disaient, et non sans raison, que c'est le saint Thomas d'Aquin de l'islam. Vous voyez, donc c'est un auteur important. Et alors lui, il dit, à un moment donné, il aborde la question de l'aumône, hein, de l'aumône ou de ce geste où on va donner la zakat, hein, pour parler
1: Un des piliers
0: en un des piliers
1: de
0: de
1: l'islam,
0: l'islam.
1: oui.
0: Voilà, l'aumône c'est pas l'idéal en fait parce que faudrait plutôt dire la dîme. C'est un impôt religieux obligatoire, hein, donc alors que l'aumône implique l'idée de vraiment de gratuité. Et alors il dit, mais au fond, quand on donne à quelqu'un, la main qui donne est toujours au-dessus de la main qui reçoit. Et donc il dit attention, il peut y avoir une condescendance dans le don. Hein. Et donc il dit toi, quand tu donnes ta zakat, veille à ouvrir ta main de manière à ce que l'autre, qu'elle soit en dessous de celle qui reçoit. Et donc, c'est vraiment un don, et non pas un don hautain, condescendant au-dessus. Voilà. Et ça, c'est des petites choses qui, évidemment, sonnent très, très fortement et touchent le cœur d'un chrétien quand il le lit, voyez? Mais ce sont des auteurs spirituels, mystiques, musulmans, et qui ont développé ce type d'enseignement. Il y en aurait évidemment plein d'autres. Et quand vous les trouvez, vous dites waouh, c'est très beau, c'est très juste, et c'est finalement en me tournant vers une autre religion, en écoutant ces auteurs, que je découvre ces pépites et qui m'enrichissent moi-même et qui peuvent moi-même modifier mon mode d'être et mon mode d'agir avec l'autre.
1: Et inversement, qu'est-ce que vous trouvez, qu'est-ce que vous percevez chez l'autre qui vous écoute, qui n'est pas chrétien, mais qui vous écoute quand même dans un dialogue respectueux? Qu'est-ce que vous essayez de faire passer?
0: Écoutez, nous avons, en novembre dernier, nous avons assisté à un congrès, enfin j'ai assisté à un congrès entre des imams et des prêtres. Et des prêtres ou des gens dans le dialogue interreligieux. Et à un moment donné, on est venu, un prêtre parlait de la parabole du fils prodigue. Et puis, un des prêtres est intervenu, enfin un des chrétiens, il n'y avait pas que des prêtres d'ailleurs, est intervenu et il a dit, mais attendez, peut-être qu'il faut qu'on explique à nos amis musulmans ce qu'est la parabole du fils prodigue. Et alors, on leur a demandé, on a fait un test, vous la connaissez, la parabole du fils prodigue? Et en fait, les 20 imams, non, on voit pas ce que c'est. Bon. Et donc, le conférencier a commencé à raconter la parabole du fils prodigue de Luc, depuis le début jusqu'à la fin. Et on a vu, c'est vraiment ces imams qui découvraient cette parabole que nous qu'on connaît par cœur, hein, dans la foi chrétienne. Et on voyait vraiment avec une écoute très profonde. Et à la fin de la narration, un des imams a dit, mais alors si c'est ça veut dire que nos jeunes qui sont partis combattre en Syrie avec Daesh, le jour où ils vont revenir en France, il faudra qu'on leur pardonne. Alors, moi, on est tous restés vraiment pétrifiés, saisis par. Parce que, mon Dieu,
1: Ah oui,
0: c'est
1: bien
0: vrai que la
1: sûr.
0: parabole dit ça, en fait.
1: La parabole
0: Enfin,
1: le dit.
0: la parabole le dit. Et ils appliquaient immédiatement cette parabole à la thématique du moment, hein, avec Daesh. Et ils l'appliquaient, donc, qu'est-ce qu'on fait par rapport à ces jeunes qui sont partis, qui trahissent l'islam, qui, etc. Bon, qu'est-ce qu'on fait? Et ils en étaient là et ils ont dit, il faudra qu'on leur pardonne. Si c'est cela. Alors, vous voyez, ça c'était vraiment un exemple extraordinaire de ce partage de nos richesses, du partage de l'évangile à des musulmans qui ne connaissent pas
1: Et
0: l'évangile.
1: ça leur paraissait improbable, ça leur paraissait impossible.
0: Non, ça leur paraissait pas impossible, ça leur paraissait un défi magnifique
1: Oui.
0: et une leçon de vie qu'ils s'appropriaient. Hein, quand ils le disaient, c'était donc ça veut dire que il faudra. Voilà, donc c'est un exemple vraiment de fruit hein, de ce dialogue où l'on fait découvrir aussi la religion chrétienne à l'autre. On découvre ses richesses, mais on fait aussi découvrir
1: Bien
0: les
1: sûr.
0: nôtres et l'autre est prêt à les accueillir. Si l'autre n'est pas dans cette disposition d'accueil, mais plutôt dans une disposition, comment dire, supérieure, hein, j'écoute ce que tu dis, mais après, regarde, moi je suis au-dessus de ce que tu dis, j'intègre ce que tu as dit, mais je suis au-dessus, c'est raté. Ça peut arriver parfois hein, dans le dialogue, mais il faut en être conscient. Mais là, on avait vraiment l'exemple de vraiment quelque chose de très très beau, d'un vrai partage.
1: Vous avez justement que beaucoup de chrétiens aujourd'hui, beaucoup de Français vont se confronter à ce dialogue, frère. Est-ce que vous pensez que vous pourriez nous donner très rapidement quelques petits conseils pour y arriver?
0: Bon, le dialogue, il faut beaucoup de patience. Il faut beaucoup de patience. Il faut accepter que parfois l'autre avec qui je dialogue ou je veux dialoguer refuse, hein, refuse ou a des moments d'énervement, de rejet. Voilà, je vais vous raconter une petite histoire. C'est un homme qui est malade, qui est à l'hôpital. Ses amis viennent le voir et ils lui disent, ils viennent le saluer et il ne les reconnaît pas. Et il dit, mais si, nous sommes tes amis. Et alors, il commence à leur jeter des cailloux et donc ils fuient et ils partent. Et il dit, voyez, si vous étiez vraiment mes amis, eh bien, vous ne seriez pas partis. Eh bien, là, il y a vraiment une leçon pour les acteurs du dialogue interreligieux. Parfois, c'est ça, on reçoit des cailloux de la part de l'autre. Mais est-ce que je pars? Si c'est vraiment, il y a une volonté d'être dans le dialogue, comme Dieu dialogue avec nous, eh bien, alors, il ne faut pas partir.
1: Merci beaucoup frère Emmanuel Pisani d'être venu justement nous dire comment est-ce que l'on pouvait faire que ce dialogue interreligieux ne tourne pas au dialogue de sourds. Merci à tous d'être fidèles à 1000 questions à la fois. Je vous donne rendez-vous demain. Au revoir.

0: Si tu es de cœur, pousse un cri de joie.
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2: T comme Thomas. Thomas, dont le nom vient de l'araméen Thomas, qui signifie double, et dont la traduction en grec est Didymos, qui signifie le jumeau, figure dans la liste des 12 choisis par Jésus pour faire partie du groupe restreint qui l'entoure et partage sa mission. Ce nombre des 12 est à mettre en relation avec les 12 tribus d'Israël. Il montre à quel point les apôtres constituent comme la continuité du peuple d'Israël. Ils sont à leur tour les dépositaires du plan de salut de Dieu pour l'humanité. D'ailleurs, les 12 semblent bien être tous membres du peuple d'Israël. Jésus leur dit en Matthieu 19, verset 28, « Quand le Fils de l'homme, au renouvellement de toutes choses, sera assis sur le trône de sa gloire, vous qui m'avez suivi, vous serez de même assis sur 12 trônes et vous jugerez les 12 tribus d'Israël. » Nous possédons 4 listes des 12 dans les évangiles de Matthieu, Marc, Luc et les Actes des Apôtres. Chaque liste comprend 3 groupes de 4. Le premier des 4 ne varie jamais selon les listes. Il s'agit de Pierre pour le premier groupe, de Philippe pour le second et de Jacques, fils d'Alphée, pour le troisième. Par contre, l'ordre des autres membres peut changer à l'intérieur de chaque groupe. Thomas, qui nous intéresse plus particulièrement, appartient au second groupe, composé de Philippe, Barthélemy, Thomas donc, et Matthieu. Thomas est cité 11 fois dans les écrits du Nouveau Testament et il apparaît 3 fois sous son nom grec de Didyme, le jumeau. On peut s'interroger sur l'absence totale de ce frère jumeau ou de sa sœur jumelle dans les récits évangéliques. Mais la question reste sans réponse. Dans l'évangile de Jean, au chapitre 11, verset 16, Thomas intervient en prononçant une phrase qui reste énigmatique. On vient d'apprendre à Jésus que son ami Lazare, qui était malade, vient de mourir. Alors, dit saint Jean, Jésus leur dit, « Lazare est mort, et à cause de vous, je me réjouis de ce que je n'étais pas là. Mais allons vers lui. » Sur quoi Thomas, appelé Didyme, dit aux autres disciples, « Allons aussi, afin de mourir avec lui. » De qui parle-t-il? S'agit-il de mourir avec Lazare? Ce qui n'a pas vraiment de sens. S'agit-il de mourir avec Jésus? Mais dans ce contexte particulier, Jésus n'a pas parlé de sa propre mort. Ou bien Thomas pense-t-il que remontant à Jérusalem, ou en tout cas tout près, à Béthanie, Jésus court un grand danger, celui d'être arrêté et mis à mort? Cela montrerait alors la grande détermination de Thomas, un peu à l'image de celle de Pierre, avant la Passion, qui jure de suivre Jésus jusqu'au bout. Quelques chapitres plus loin, dans l'évangile de Jean toujours, au chapitre 14, on retrouve Thomas exprimant son incompréhension des paroles de Jésus. « Il y a plusieurs demeures dans la maison de mon Père, dit Jésus, je vais vous préparer une place, vous savez où je vais et vous en connaissez le chemin. » Ce à quoi Thomas répond, « Seigneur, nous ne savons où tu vas. Comment pouvons-nous en savoir le chemin ? » Nous sommes ici devant un Thomas désemparé. Jésus annonce son départ et cette annonce le plonge dans l'expectative. Où va-t-il sans nous? Comment ferons-nous pour le suivre? Depuis 3 ans, il suit Jésus. Nous avons vu avec détermination et zèle, mais là, il semble comme perdu. Où allons-nous? Où cela va-t-il nous mener? Comment continuer à suivre le Maître s'il nous a laissés tout seuls? Mais Thomas est surtout célèbre pour son attitude dubitative après la résurrection de Jésus.

0: Nous sommes toujours dans l'évangile de Jean, décidément. Chapitre 20, versets 24 à 29. Thomas, appelé Didyme, l'un des douze, n'était pas avec eux quand Jésus vint. Les autres disciples lui dirent donc, « Nous avons vu le Seigneur. » Mais il leur dit, « Si je ne vois pas dans ses mains la marque des clous, si je ne mets pas mon doigt dans la marque des clous, si je ne mets pas ma main dans son côté, je ne croirai pas. » Curieusement, l'absence de Thomas n'est relatée que par Jean, alors que dans Marc et dans Luc, Jésus apparaît aux 11 apôtres réunis. On peut se demander, où est Thomas? Pourquoi n'est-il pas avec les autres? Est-il trop bouleversé, déçu, pour rester ainsi à part? A-t-il trop peur des représailles envers les disciples après l'exécution du maître? Une autre question jaillit. Pourquoi les épisodes concernant Thomas, que nous venons de citer, ne sont rapportés que par Jean? Y avait-il un lien privilégié entre Thomas et Jean qui aurait rendu ce dernier plus attentif aux gestes et aux paroles de Thomas? De plus, Jean l'appelle très souvent Didyme, le jumeau. Pouvons-nous aller jusqu'à penser qu'il aurait été son propre jumeau? Ce qui expliquerait en partie cette attention particulière. La question reste en suspens. Quoi qu'il en soit, Thomas, dans cet épisode, ne se fie pas au témoignage des autres. Comme on l'entend si souvent, trop souvent peut-être, Thomas ne croit que ce qu'il voit. Jugement un peu hâtif et en partie inexact. D'abord, dans le récit de Jean, les autres ne détaillent pas l'apparition de Jésus, mais ils se contentent de lui dire « Nous avons vu le Seigneur ». Thomas peut alors se méfier de cette apparition, qui pourrait être de l'ordre du surnaturel. Ont-ils vu un fantôme de Jésus? Même cette apparition pourrait peut-être être de l'ordre démoniaque. Rappelons-nous les réactions de saint Antoine du désert lorsqu'il avait une apparition de Jésus. Il lui disait à cette apparition « Montre-moi tes mains et ton côté » et l'apparition disparaissait. Thomas veut donc s'assurer qu'il s'agit bien de Jésus, celui qui l'a suivi, qui a été cloué sur la croix. Si c'est le cas, il doit encore en porter les marques. Ensuite, et voilà pourquoi ce slogan sur Thomas est inexact, il ne demande pas tant à voir pour croire, mais surtout à toucher, car la vision seule peut être facilement trompée par toutes sortes de méprises. On voit ici donc un Thomas très concret, très prudent, peut-être aussi très sage. La suite du récit est éclairante. 8 jours après, Jésus vint. Il dit à Thomas, « Avance ici ton doigt, regarde mes mains, avance ta main, mets-la dans mon côté, ne sois pas incrédule, mais crois. » Nul reproche de Jésus, qui va même jusqu'à répondre aux demandes de Thomas, dans l'ordre même énoncé par Thomas. Jésus exauce ses souhaits et le rassure. Tu peux croire sans incertitude, tu peux croire en vérité. Alors Thomas déclare, mon Seigneur et mon Dieu, la plus belle confession de foi jamais prononcée. Il est évident que Thomas ne demandait qu'à croire, mais il voulait seulement être certain de pouvoir le faire sans se fourvoyer, sans trahir Jésus. Fort de cette foi, concrètement expérimenté, Thomas fut aux yeux de la tradition l'un des 12 les plus actifs dans la mission et l'évangélisation, allant jusqu'aux confins de l'Inde pour y faire connaître et aimer son Seigneur et son Dieu.
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6: En Suisse, la fraternité Saint-Pédis s'apprête à commettre un geste schismatique en ordonnant 4 nouveaux évêques sans l'accord du pape. Léon XIV s'est adressé au supérieur général de la fraternité hier, l'exhortant à ne pas déchirer la tunique du Christ. Retour au début de ce journal sur plusieurs décennies d'histoire mouvementée avec Rome. Les Nations Unies alertent sur le manque d'aide humanitaire au Venezuela, particulièrement dans l'état de la Guayra, décimé par un double séisme il y a maintenant une semaine. L'importante diaspora vénézuélienne au Pérou s'organise pour aider les sinistrés. Reportage à suivre. En déplacement dans le sud du Liban, le Premier ministre israélien réaffirme la détermination de l'État hébreu à maintenir sa présence militaire face au Hezbollah. Et puis dans notre dossier à la fin de ce journal, nous parlerons du fléau des mines antipersonnelles dans l'est de la Syrie, où les séquelles d'une décennie de guerre demeurent et touchent particulièrement les enfants.
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6: Bonjour à tous. 38 ans après les ordinations épiscopales illicites de Monseigneur Marcel Lefebvre, la fraternité sacerdotale Saint-Pédis s'apprête aujourd'hui à consacrer, sans mandat pontifical, 4 nouveaux évêques, ravivant ainsi le spectre d'un nouveau schisme. Hier, Léon XIV a adressé un dernier appel au supérieur de la communauté, lui demandant dans une lettre ouverte de ne pas déchirer la tunique du Christ. Retour sur une histoire tourmentée entre Rome et Écône, avec vous Jean-Charles Puzzolu.
8: Le 30 juin 1988, la consécration d'évêque par le fondateur de la fraternité, Marcel Lefebvre, avait amené le Saint-Siège, dès le lendemain, à prononcer l'excommunication pour acte schismatique. Ces ordinations, il y a 38 ans, intervenaient après la rupture d'un protocole doctrinal, un accord passé avec le cardinal Ratzinger, signé le 5 mai 1988 et dénoncé 24 heures plus tard par le même Marcel Lefebvre. Le 5 mai, la communauté avait accepté de rentrer dans le rang, elle promettait fidélité à l'Église et au souverain pontife, elle acceptait le magistère conciliaire et reconnaissait la validité de la messe selon les rites de Paul VI et de Jean-Paul II. Le 6 mai, cet accord volait en éclats avec l'annonce de la consécration d'évêques sans mandat pontifical. S'en suivent des décennies de tentatives de rapprochement et de dialogue délicats jusqu'à la levée de l'excommunication en 2009 par Benoît XVI, passé entre-temps de la doctrine de la foi au trône de Pierre. Les relations se tendent à nouveau 2 ans plus tard. La fraternité refuse d'approuver un texte sur l'adhésion au magistère pontifical. En 2016, pour le jubilé de la miséricorde, François fait quelques concessions sur les confessions notamment, sans parvenir toutefois à ressouder les liens. Malgré tous les efforts et malgré tous les appels jusqu'au dernier, celui de Léon XIV hier, la fraternité Saint-Pédis maintient son intention de consacrer ce matin 4 nouveaux évêques. Elle sait qu'elle s'expose à une nouvelle excommunication.
6: Merci Jean-Charles Puzzolu. Également dans l'actualité vaticane, la nomination hier d'une nouvelle préfète à la tête du dicastère pour le service du développement humain intégral. La religieuse salésienne Alessandra Smerelli, jusqu'ici secrétaire de ce même dicastère, prendra ses fonctions le 1er septembre. Elle sera épaulée d'un pro-préfet, le cardinal Fabio Baggio. Et puis à noter également que ce mercredi, pas d'audience générale. Elles reprendront le 5 août après la pause estivale du pape. Le pape qui appelait dimanche dernier à prier pour le Venezuela, frappé il y a une semaine maintenant par un double séisme dévastateur. Le dernier bilan monte à 1943 morts et des dizaines de milliers de personnes toujours portées disparues. Dans la région de la Guayra, particulièrement dévastée par les secousses, les survivants manquent cruellement de vivres et d'abris, selon les Nations Unies. Et les perturbations des services de santé et des réseaux d'eau font craindre des flambées épidémiques. La diaspora des pays alentours s'organise pour tenter de venir en aide aux sinistrés. C'est le cas au Pérou. Plus 1,5 million de Vénézuéliens sont réfugiés. Le reportage de Martin Chabal.
9: Nous sommes dans un parc à Lima et ici les colis ne cessent d'arriver. On est à quelques rues de l'ambassade du Venezuela. Les gens sont venus avec des drapeaux, des maillots de foot de l'équipe du Venezuela. Il y a vraiment une énorme solidarité ici.
10: On reçoit de tout, mais surtout des médicaments, du matériel médical, mais aussi des vivres de première nécessité.
9: Miguel Ángel Zamora est l'un des responsables d'une association de réfugiés vénézuéliens. À côté de lui, David Guilherte n'a pas hésité une seconde pour venir en aide à son pays, malgré les nouvelles qui lui parviennent chaque jour.
11: Ils ont retrouvé mon cousin, sa femme et ses 2 enfants sans vie sous les décombres. mais je n'ai même pas eu le temps de digérer cette information et de pleurer parce qu'il faut tout de suite aider.
9: Ces collectes sont aussi un moyen de se rassembler entre Vénézuéliens réfugiés au Pérou, comme Charlize, venu déposer des médicaments.
12: C'est très dur d'être loin de son pays pendant ce genre de tragédie. Ça fait mal. Mais entre nous ici, on est une grande famille et notre pays a besoin de nous.
9: À côté des grands sacs d'habits et de nourriture, beaucoup de Vénézuéliens s'enlacent. Certains pleurent. D'autres se réunissent pour prier. Martin Chabal, pour Radio Vatican, à Lima.
6: Une délégation iranienne doit rencontrer des médiateurs aujourd'hui à Doha dans le cadre de négociations avec Washington. Téhéran exclut tout contact direct avec les responsables américains sur place. Concernant le front libanais, un accord cadre en vue d'une paix durable a été signé vendredi dernier à Washington entre Israël et le Liban. Hier, le Premier ministre Benjamin Netanyahou s'est rendu dans la zone de sécurité établie par Israël au sud du Liban. Il y a réaffirmé que Tsahal maintiendrait sa présence sur place tant que le Hezbollah représenterait une menace pour l'État hébreu. Depuis Tel Aviv, la correspondance de Julia Galantia.
13: En visite auprès des soldats déployés dans le sud du Liban, Benjamin Netanyahou a affiché sa détermination. Après un point de situation avec les responsables militaires du commandement nord et une présentation de nouveaux systèmes destinés à contrer les drones, le Premier ministre a assuré que la stratégie israélienne portait ses fruits. Selon lui, le Hezbollah, qui disposait avant la guerre de quelques 150 000 missiles et roquettes, n'en conserverait aujourd'hui qu'une faible partie. Il affirme également que 9 000 combattants du mouvement terroriste ont été éliminés depuis le début des opérations. Benjamin Netanyahou a surtout insisté sur le changement de doctrine de l'armée israélienne, créer des zones tampons en territoire ennemi, au Liban comme à Gaza, afin d'empêcher toute réinstallation d'infrastructures du Hezbollah à proximité de la frontière. Il a donné une consigne claire aux soldats, intervenir immédiatement face à toute menace. Enfin, le chef du gouvernement a réaffirmé qu'Israël ne se retirera pas du sud du Liban tant que le Hezbollah restera armé et continuera, selon lui, de représenter un danger pour la sécurité de l'État. À Tel Aviv, Julia Ganancia pour Radio Vatican.
6: Et puis toujours en Israël, l'ancien chef d'état-major Gadi Eisenkot a lancé hier soir sa campagne électorale, 4 mois avant la date prévue pour les élections législatives. L'ancien général de 66 ans, fondateur en 2025 du parti Yachar, qui signifie droit en hébreu, se positionne comme un concurrent direct de Benjamin Netanyahou. En Afrique du Sud, des milliers de personnes ont manifesté hier dans plusieurs villes du pays pour exiger le départ des migrants clandestins. Cela fait plusieurs semaines maintenant que des groupes citoyens très structurés somment les étrangers sans papier de quitter le pays d'ici le 30 juin, hier donc. La correspondance au Cap de Gabriel Porometto.
14: Depuis plusieurs mois, des appels à manifester contre les immigrés ravivent les tensions dans plusieurs villes d'Afrique du Sud, notamment à Johannesburg, Durban et au Cap. Des groupes se présentant comme des mouvements citoyens ont lancé un ultimatum aux étrangers en situation irrégulière, leur donnant jusqu'au 30 juin pour quitter le pays. Ils appellent également à des rassemblements à travers l'Afrique du Sud, faisant craindre une nouvelle flambée de violences xénophobes. Ce climat ravive le souvenir des émeutes de 2008 qui avaient fait 62 morts. Par précaution, plusieurs consulats, dont ceux du Zimbabwe, du Malawi et du Mozambique, organisent le rapatriement volontaire de leurs ressortissants. Au Cap, des centaines de Zimbabwéens patientent devant leur consulat dans l'espoir d'obtenir une place à bord d'un bus pour rentrer chez eux, mais les dates de départ restent incertaines. Face au risque de débordement, les autorités sud-africaines ont annoncé le déploiement de 13 000 policiers appuyés par plusieurs centaines d'agents de sécurité privée et des militaires. Le président sud-africain assure que les forces de l'ordre sont prêtes à faire face à tous les scénarios. Le Cap Gabriel Porometto pour Radio Vatican.
6: Et l'Église catholique sud-africaine appelle à la fin des violences xénophobes et exhorte mi-juin déjà le gouvernement à s'attaquer aux problèmes socio-économiques profonds qui affectent le pays. Hier, la République démocratique du Congo commémorait le 66e anniversaire de son indépendance, une célébration entachée par les violences qui persistent à l'est du pays entre les rebelles du M23 et l'armée congolaise. À Rome, hier soir, la diaspora congolaise a participé à une messe pour la paix célébrée en la basilique Sainte-Marie-Majeure. Plus de détails à retrouver sur notre site vaticannews.va. On On prend la direction de la Syrie dans notre dossier ce matin. La Syrie, pays en mutation depuis la fin du régime de Bachar al-Assad il y a un an et demi. Depuis, les combats ont en grande partie cessé. Des millions de déplacés sont rentrés chez eux et les institutions recommencent à fonctionner. Mais les séquelles d'une décennie de guerre demeurent et se matérialisent notamment par le fléau des mines antipersonnelles que le conflit a laissé derrière lui. Les civils en paient le prix, en particulier à l'est du pays, dans la région de Deir ez-Zor. Près de 2000 victimes, dont 208 enfants, ont été recensées depuis la fin de la guerre. La question du déminage est très complexe et rencontre des problèmes de financement. Anne Henry est directrice du plaidoyer chez Handicap International.
15: C'est vraiment une contamination massive dans ce pays. On évalue à environ 1,3 million le nombre de munitions qui ont été utilisées pendant le conflit. Donc parmi ces munitions, il y a des mines antipersonnelles. Ça a laissé jusqu'à 400 000 engins non explosés. Et en fait, la particularité des mines antipersonnelles et la définition de ces armes, c'est une arme qui est indiscriminée parce qu'elle ne fait pas la différence entre un combattant, un enfant ou n'importe quelle population civile, puisque c'est une arme qui est déclenchée par sa victime. Donc c'est une arme qui touche principalement les civils après les conflits. Le danger, il est invisible et il est partout et il n'y a pas de cartographie précise.
16: Et parmi les victimes, on compte également des enfants. Comment ces mines antipersonnelles affectent la vie des enfants syriens? Certains parfois prennent même le risque de désamorcer des mines actives.
15: Oui, alors c'est vous avez complètement raison. En fait, une grande partie des accidents a lieu sur des terres agricoles ou de pâturage, quand des gens essayent de cultiver en fait leurs terres. Mais il y a également beaucoup de familles qui rentrent dans les ruines de leur maison, où là aussi, il peut y avoir des engins qui vont exploser. Et puis, vous parlez des enfants. Ce sont effectivement des objets qui attirent beaucoup les enfants, qui attirent leur curiosité. Et il y a aussi beaucoup d'accidents parce que les enfants, ils sont intrépides, ils ont tendance à aller jouer un petit peu partout, en dehors des sentiers battus, je dirais, et c'est souvent eux les principales victimes. Tout récemment, fin mars, un enfant a été tué alors qu'il gardait des moutons dans un champ qui lui semblait familier. Et ces armes, elles frappent maintenant pendant les retours, alors que les gens rentrent chez eux après la fin des conflits, et c'est sur les chemins, dans les champs, près des écoles, dans les hôpitaux. Donc c'est ça la réalité en Syrie aujourd'hui.
16: Quel est le taux d'accidents aujourd'hui depuis la chute du régime Assad?
15: Tout ce qu'on sait, c'est qu'il y a eu, donc depuis la fin du conflit, donc sur l'année 2025 et 2026, nous contribuons à une publication qui s'appelle le Landmine Monitor, qui montre qu'il y a eu donc 2000 victimes, dont 712 tués, dont 208 enfants. Et il y a un traité, le traité d'Ottawa, qui interdit justement l'utilisation, la production de mines et qui oblige à déminer et à assister les victimes. Et il est mis en danger aujourd'hui parce que il y a des États qui utilisent de plus en plus de mines, des États non signataires, mais il y a aussi des États partis au traité, notamment en Europe, qui se retirent du traité devant la menace de guerre qui est aux portes de l'Europe. Et c'est vraiment une préoccupation puisque on sait que cette arme ne peut pas protéger les civils, bien au contraire, elle constitue une grave menace contre les civils.
16: Des équipes d'ingénieurs spécialisés avaient entamé des travaux de déminage en 2025. Combien de temps faudrait-il pour déminer un pays comme la Syrie et à quel coût?
15: Alors, ce qu'il faut dire, c'est que les mines, elles sont très faciles à poser, elles sont très peu chères à l'achat, mais le déminage est extrêmement coûteux, extrêmement dangereux et il dure pendant des décennies. Donc déjà, c'est une complexité du déminage. Handicap International est impliqué dans des opérations de dépollution, notamment auprès des écoles, des hôpitaux. Il y a aussi des infrastructures en eau qui ont été très, très touchées. Une des problématiques, c'est qu'en fait, il y a une aide internationale qui aide en fait à tout ce qui est programme de déminage, mais les financements ont énormément baissé. Et c'est une des réalités aujourd'hui. On sait que les financements de l'aide internationale ont baissé. Or, le déminage en Syrie est beaucoup financé par l'aide internationale. Et donc, aujourd'hui, on sait que les fonds sont très insuffisants par rapport aux besoins. Il n'y a que 13% en fait, des besoins financiers pour le déminage qui sont à disposition. Et on craint que ça diminue encore dans le futur.
6: Interrogée par Myriam Sandouno, Anne Herry, directrice du plaidoyer chez Handicap International, était invitée de Radio Vatican. C'est la fin de ce journal. Très belle journée à toutes et à tous.

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2: Le Seigneur soit avec vous. Évangile de Jésus-Christ selon saint Matthieu. En ce temps-là, comme Jésus arrivait sur l'autre rive, dans le pays des Gadariniens, deux possédés sortirent dans des tombes à sa rencontre. Ils étaient si agressifs que personne ne pouvait passer par ce chemin. Et voilà qu'ils se mirent à crier, « Que nous veux-tu, fils de Dieu? Es-tu venu pour nous tourmenter avant le moment fixé ?» Or, il y avait au loin un grand troupeau de porcs qui cherchaient sa nourriture. Les démons suppliaient Jésus, « Si tu nous expulses, « envoie-nous dans le troupeau de porcs. » Il leur répondit, « Allez. » Ils sortirent et s'en allèrent dans les porcs, et voilà que du haut de la falaise, tout le troupeau se précipita dans la mer, et les porcs moururent dans les flots. Les gardiens prirent la fuite et s'en allèrent dans la ville annoncer tout cela, et en particulier ce qui était arrivé aux possédés. Et voilà que toute la ville sortit à la rencontre de Jésus. Et lorsqu'ils le virent, les gens le supplièrent de partir de leur territoire. Acclamons la parole de Dieu. Les lectures de ce jour nous adressent un appel pressant. Un appel pressant à vivre une foi authentique. Une foi qui transforme le cœur et se traduit par des actes de justice, de vérité et de liberté. Dieu ne se laisse pas séduire par des pratiques religieuses extérieures lorsque celles-ci ne sont pas accompagnées d'une vie conforme à sa volonté. Dans la première lecture, le prophète Amos dénonce avec vigueur une religion de façade. Le peuple multiplie les sacrifices, les chants et les fêtes, mais néglige le droit et la justice. Le Seigneur déclare que le droit jaillisse comme une source, la justice comme un torrent qui ne tarit jamais. Oui, frères et sœurs, Dieu préfère un cœur droit à des cérémonies splendides. La vraie adoration commence par une vie qui cherche le bien, refuse le mal et défend les plus faibles. L'Évangile nous révèle ensuite la puissance libératrice du Christ. Face aux deux possédés, Jésus manifeste son autorité absolue sur les forces du mal et de mort. Les démons reconnaissent en lui le Fils de Dieu et lui obéissent. Là où l'homme était prisonnier, Jésus apporte la liberté et restaure sa dignité. Pourtant, les habitants de la région demandent à Jésus de partir. Ils semblent davantage préoccupés par la perte de leur troupeau que par la délivrance de leurs deux frères. Leur intérêt matériel l'emporte sur l'accueil du Sauveur. Cette lecture nous invite aujourd'hui à examiner notre propre vie. Notre prière est-elle en harmonie avec nos comportements? Nos célébrations nourrissent-elles un engagement concret en faveur de la justice, de la vérité et de la charité? Acceptons-nous que Jésus dérange nos sécurités, nos habitudes et nos attachements pour nous libérer de ce qui nous enchaîne? Quelques exhortations peuvent éclairer notre marche aujourd'hui. Cherchons chaque jour le bien, même lorsque cela demande des renoncements. Faisons de la justice, de l'honnêteté, de la miséricorde les signes visibles de notre foi. Laissons le Christ chasser de nos cœurs tout ce qui nous éloigne de Dieu, rancune, orgueil, peur ou compromis avec le mal. n'éloignons jamais Jésus de notre vie sous prétexte qu'il bouscule nos intérêts ou nos conforts. Le Seigneur ne désire pas seulement notre présence à l'Église, il veut notre cœur tout entier. Une foi sincère transforme nos relations, notre manière de travailler, de pardonner, de servir et d'aimer. Alors, notre culte devient agréable à Dieu parce qu'il est porté par une vie conforme à l'Évangile. Seigneur Jésus, purifie notre cœur de toute hypocrisie et délivre-nous de tout ce qui nous éloigne de toi. Fais jaillir en nous le torrent de ta justice et de ton amour. Donne-nous le courage de choisir le bien et de vivre une foi cohérente chaque jour. Que notre vie entière devienne une offrande qui te glorifie aujourd'hui et pour les siècles des siècles.

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2: Bonjour, je suis le père Jacques Neuviard, assomptionniste, bibliste. Aujourd'hui, nous parlons de la fraternité à travers la Bible. Un vieux rabbin demanda à ses disciples à quoi l'on peut reconnaître le moment où la nuit s'achève et où le jour commence. Est-ce quand on peut sans peine distinguer un chien d'un mouton ? Non, dit le rabbin. Ou bien quand on peut distinguer un dattier d'un figuier ? Non, dit le rabbin. Mais quand donc alors ? Le rabbin répond, c'est lorsque, en regardant le visage de n'importe quel homme, tu reconnais ton frère ou ta sœur. Jusque-là, il fait nuit dans ton cœur. La Bible nous fait passer lentement à la clarté du matin, où l'on peut reconnaître le visage de l'autre comme le visage d'un frère. Mais ce passage est long. Il prend le temps de l'histoire et de notre histoire, comme si la lumière de la fraternité devait traverser toutes les épaisseurs de notre histoire personnelle et peut-être aussi collective. La Bible fait ce chemin avec nous et nous guide, apportant la clarté de Dieu sur nos vies, car elle parle non pas d'une histoire lointaine, mais de notre vie, et nous dit comment Dieu conjugue sa vie à la nôtre. Il nous faut plonger dans le grand bain de ces textes régénérateurs, comme dans un torrent vivifiant, ouvrir la Bible comme une longue histoire de femmes et d'hommes accompagnés par leur Dieu, notre histoire. Ce chemin commence rudement, car la première fratrie au livre de la Genèse, celle de Caïn et Abel, est fratricide. Le signe peut-être que la fraternité doit s'apprendre, car il y aura très peu de temps après d'autres fratries à nouveau compliquées. En sommes-nous si loin ? Mais ce récit fait entendre aussi la première grande question que Dieu nous pose lorsqu'il l'adresse à Caïn. Qu'as-tu fait de ton frère ? Cette question résonnera souvent de multiples manières. Peut-être est-elle la ligne de fond de toute la Bible. Qu'as-tu fait de ton frère ? Comme si cette question tenait au cœur même de Dieu. Jésus l'inscrira en filigrane d'or dans la prière qu'il nous donnera, nous apprenant à l'ouvrir d'emblée au pluriel d'une fraternité, notre Père. Nous connaissons le texte biblique de Caïn et Abel. Il est abrupt. Caïn dit à son frère Abel, « Sortons dans les champs. » Et quand ils furent dans la campagne, Caïn se jeta sur son frère Abel et le tua. Mais le texte est encore beaucoup plus abrupt si l'on voit que plusieurs manuscrits disent simplement et brutalement qu'un dit à son frère et il ne lui dit rien du tout, il le tua. Du récit de Caïn et Abel, nous apprenons que la fraternité est fragile, exposée, nous le voyons, à la jalousie et au mutisme. Il est donc important de la soigner. Et elle suppose aussi de relever la tête, je m'explique. La Bible dit en effet qu'il est un recours essentiel à toute fraternité contrariée. Le Seigneur dit à Caïn, « Pourquoi es-tu irrité ? Et pourquoi ton visage est-il abattu ? Si tu es bien disposé, ne relèveras-tu pas la tête ? Mais si tu n'es pas bien disposé, le péché n'est-il pas à la porte, comme une bête tapie qui te convoite ? Ne pourras-tu la dominer ? » Caïn a le front penché, et le regard rivé vers le bas, vers la terre, qui recevra le sang d'Abel. Mais depuis la terre, celui-ci criera vers le ciel.

car ciel et terre sont toujours liés, non seulement dans la prière, mais au cœur de notre vie. Le Seigneur appelle Caïn à relever le regard. En relevant la tête, on se replace dans la juste attitude envers son frère et envers Dieu. Toute la Bible le donnera à comprendre, debout est une attitude de résurrection. Le texte trace ainsi le chemin de salut, relever la tête vers le ciel, vers le Seigneur et entendre sa parole. Oui, voilà le chemin qui inverse les choses et nous rend à la fraternité. Il y aura beaucoup d'autres histoires de fratrie, plus d'une fois compliquées dans la Bible, comme celle de Jacob et Ésaü, ou encore celle de Joseph et ses frères, bien près de reproduire celle de Caïn et Abel, mais qui aboutissent à l'aurore du pardon. Plus jamais l'histoire de Caïn, semble dire avec insistance la Bible. Nous comprenons alors l'antique prescription du Lévitique. Tu ne haïras pas ton frère dans ton cœur, tu ne te vengeras pas, tu ne garderas pas de rancune contre les fils de ton peuple, tu aimeras ton prochain comme toi-même, je suis le Seigneur. Il faudra aussi mentionner la présence dans la Bible de nombreuses sœurs, au rôle variable mais souvent magnifique, comme celle de Moïse par exemple, qui veille sur son frère déposé sur le fleuve dans une corbeille et qui dira simplement à la fille de Pharaon qu'elle peut lui trouver une nourrice parmi les femmes des Hébreux. Elle veille sur la vie et lui désigne la mère de l'enfant. C'est encore la sœur de Moïse qui donne tout son éclat au passage de la mer dans l'Exode, dans le chant de victoire qui entraîne toutes les femmes en chœur au son des tambourins. Le Lévitique interdira avec vigueur l'inceste et appellera au respect de la sœur, car plusieurs récits montrent qu'il n'en fut pas toujours ainsi. Il existe des listes entières de sœurs magnifiques dans de nombreuses généalogies de la Bible. Pourquoi tiennent-elles à mentionner ainsi les sœurs? Car ce lien de fraternité est essentiel, quelles qu'en soient les éventuelles difficultés. Et l'on parvient ainsi, de proche en proche, à la magnifique fratrie de Lazare et ses deux sœurs, Marthe et Marie, différemment décrites dans l'évangile de Luc et celui de Jean. Marthe est trop affairée en Luc. Elle prononce dans l'évangile de Jean l'une des plus belles professions de foi en Jésus devant la tombe de Lazare. Et les fratries ne manquent pas dans le Nouveau Testament. Il est étonnant de voir, couvrant son ministère, Jésus appelle des frères à le suivre, comme si la fraternité était bonne pour le royaume de Dieu. Ce sont Simon et André, ou encore Jacques et Jean, fils de Zébédée, qui sont dans leur barque et réparent les filets. En parabole, Jésus parlera aussi de deux frères, dont l'un dit oui à la demande de son père, mais n'en fait rien, alors que l'autre refuse et fait ce que le père a demandé. Parabole très proche de celle que nous connaissons sous le titre de l'enfant prodigue. Mais il n'y a pas qu'un fils, ils sont deux frères, et leur père prodigue en amour. Le plus jeune exige sa part d'héritage et part dévorer son bien en vie de débauche jusqu'au jour où il crève de faim et se dit que chez son père, même les serviteurs sont bien mieux traités. Il aurait bien aimé se nourrir de ce que l'on donnait aux pauvres, mais personne ne lui en donnait. Dès cet instant, dans son cœur, il est sur le chemin du retour. Il a compris ce qui est dans le cœur du Père, le don pour tous. Il rentre et l'on tue le veau gras. Tous sont à la fête, sauf le Père. Car le frère aîné rentre des champs et s'indigne que l'on fasse une pareille fête pour un frère qui n'est qu'un vaurien. Tu ne m'as jamais rien donné, mais ton fils que voilà rentre de son chemin de débauche et tu lui fais la fête. Le Père ne peut entendre cela. « Ton fils que voilà, ton frère, lui dit-il, lui aussi doit apprendre le don qui, dans le cœur du Père, va jusqu'au pardon. Nous sommes aux sources de la fraternité, si proche de la prière, la seule que Jésus nous ait donnée, celle qui habite son cœur, que nous soyons des frères, car son Père est aussi le nôtre, ce qui dépasse tout ce que l'on peut imaginer. En nous apprenant à dire « notre Père », il nous apprend à redire sans cesse que nous sommes des frères. Il nous apprend à désirer son règne que peut-être on reconnaît au pardon, à la fraternité réconciliée, au pain partagé.

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2: Pierre-Hugues, ce matin, vous recevez Claire Fourcade, médecin en soins palliatifs à Narbonne, auteur de Manuel de résistance. C'est aux éditions Fayard.
3: Bonjour Claire Fourcade.
4: Bonjour.
3: Merci beaucoup d'être en studio avec nous ce matin. Par 295 voix pour et 232 contre, l'Assemblée nationale a adopté en troisième lecture le texte légalisant l'aide active à mourir, le texte qui part maintenant au Sénat, qui devrait à nouveau le rejeter. Le vote final est prévu le 15 juillet. Claire Fourcade, vous avez présidé la SFAP, la Société française d'accompagnement et de soins palliatifs. Vous êtes aux côtés de personnes en fin de vie tous les jours. Ce matin, dans quel état d'esprit êtes-vous ?
4: Alors, je dirais peut-être un mélange de tristesse et d'inquiétude. De tristesse parce que voilà, on voit s'approcher une perspective qui nous paraît vraiment difficile pour le travail qu'on fait au quotidien avec les patients. Et puis de l'inquiétude parce que le texte qui est en discussion est quand même un texte qui va être extrêmement compliqué pour nous au quotidien.
3: On imagine que vous êtes abattue aussi, vous étiez une des grandes voix opposées à ce texte.
4: Oui, oui, forcément. Et en même temps, on voit que à chaque vote, l'écart se resserre. C'était 54% des députés présents, puis 53, là on est à 52. On voit qu'à chaque vote, il y a un plus grand nombre de députés, même si c'est petit, mais qui prennent conscience. En tout cas,
3: petit,
4: ça suscite
3: c'est,
4: pas...
3: C'est quelques députés, là.
4: C'est six députés
3: qui ont changé d'avis.
4: Mais par contre, ce qu'on voit, c'est que normalement, une loi, plus elle avance, plus elle suscite d'adhésion. Et sur ce texte-là, plus ça avance, plus on voit que la complexité apparaît. Et ça, c'est quand même un élément à la fois positif de se dire il y a des gens qui comprennent que c'est complexe, et en même temps, on voit que probablement, ce sera pas suffisant pour empêcher l'adoption d'un texte qui va être extrêmement complexe.
3: En France, les lois relatives à la fin de vie sont toujours votées à la quasi-unanimité. C'était le cas pour les lois Leonetti, Claeys-Leonetti. C'était encore le cas il y a quelques semaines pour la loi sur les soins palliatifs. Une grande partie de la presse ce matin parle d'une large majorité.
4: Oui, moi je crois qu'on peut pas parler d'une large majorité. C'est une façon, enfin, ça fait partie des éléments de langage qu'on entend comme les critères stricts. Il y a quelques éléments qu'on entend comme ça. Et c'est une loi qui est extrêmement clivante pour les parlementaires. Et ça, c'est compliqué parce que on a besoin autour de ces questions-là qu'il y ait un consensus de la société, puisque nous, on est auprès des patients au nom de la société pour porter le message que la société nous confie. Et là, ce message, il est pour le moins partagé.
3: Quand vous dites nous, ce sont les soignants.
4: Oui.
3: Et ces soignants, vous maintenez qu'ils sont majoritairement opposés à ce texte.
4: En particulier, les soignants qui sont confrontés au quotidien à la question de la fin de vie. Pour des soignants qui sont plus éloignés de ces questions-là, souvent les positions se rapprochent de la population des citoyens, population générale. Mais pour les soignants qui sont au contact de la fin de vie en continu, et c'est pas seulement les soins palliatifs, hein, la gériatrie, on voit que les craintes sont extrêmement fortes.
3: Et à mesure donc que le texte avance et fait son chemin législatif, on imagine que l'inquiétude grandit dans les services hospitaliers confrontés à ça. Que vous disent les médecins aujourd'hui ?
4: Alors, très curieusement, ce qu'on constate au quotidien, puisque ça fait plusieurs mois là qu'on fait un tour de France d'informations pour les soignants et de discussions entre soignants, il y a énormément de soignants qui ignorent complètement ce que contient ce texte et ce qui va le fait qu'ils vont être concernés. Je pense que pour beaucoup de soignants, c'est tellement difficile à envisager qu'il y a l'idée que ça sera pas chez nous, ça sera ailleurs, c'est pas nous, quoi. Et quand on rentre avec ces soignants dans le détail du texte, ce soir je serai à Marseille, on voit les soignants découvrir ce qui les attend et souvent ça suscite là aussi une inquiétude très importante.
3: Pourtant ils seront en première ligne.
4: Absolument, absolument, et impliqués tous.
3: De quelle manière ?
4: Alors, d'abord parce que puisque c'est nous qui sommes au contact des patients atteints de maladies graves, et quand je dis nous, l'oncologie, toutes ces spécialités dont c'est le boulot, hein, d'accompagner des gens qui sont atteints de maladies qu'on ne sait pas toujours guérir, c'est vers nous probablement qu'une grande partie des demandes vont se tourner. Et donc c'est nous qui, au quotidien, allons devoir appliquer ce texte. Et on a essayé de dire tout au long des débats que ce texte, en l'état, il va susciter des difficultés, mais immenses.
3: Vous avez écrit « Manuel de résistance », Claire Fourcade. Ce matin, quelque part, vous entrez dans la résistance.
4: Alors, ce que j'ai essayé de dire dans ce livre, c'est que précisément, la résistance, c'est pas l'opposition, c'est la proposition d'un autre modèle pour moi. Et je continue de penser que les soins palliatifs sont un autre modèle qui n'est pas compatible pour moi avec cette question de l'euthanasie et du suicide assisté, mais que par contre, c'est cette contre-proposition qui peut changer les choses.
3: Mais pour autant, ce modèle de l'euthanasie et du suicide assisté va être déployé en France avec cette loi, si elle poursuit son chemin législatif, ce qui est extrêmement probable. Vous avez plusieurs fois eu l'occasion de dire, y compris à ce micro, que dans votre carrière, le nombre de malades qui vous demandaient l'euthanasie et dont la demande persistait avec le temps, ça se comptait sur les doigts d'une main, mais demain ça pourrait augmenter. Et comment vous réagiriez si on vous demande l'euthanasie de façon persistante demain? Est-ce que vous désobéissez?
4: Alors depuis quelques jours, là, j'ai essayé pendant les débats de publier tous les jours des situations de patients que j'ai rencontrés dans les dernières semaines, puisque actuellement, lors des consultations, je me pose souvent la question de qu'est-ce que ça changerait si la loi était passée dans la situation avec ce patient. Est-ce que ce patient qui vient d'un autre département pour être hospitalisé chez nous, est-ce qu'on l'aurait accepté puisqu'il y a une demande de mort? Est-ce que j'aurais dit, puisque je pense que j'utiliserai ma clause de conscience, est-ce que j'aurais dit non avant la rencontre ou après la rencontre, puisqu'on sait que ces rencontres, souvent, elles changent la demande des patients, le lien, ce qui peut être proposé change considérablement la vie des patients. Voilà, à quel moment on va mettre les limites? Et c'est ça qui va être compliqué, c'est ça qu'on va penser en équipe, c'est pas seulement une réponse personnelle, hein. On travaille en équipe, on ne survit qu'en équipe.
3: Mais vous avez des exemples, là, ce matin?
4: Oui, tout à fait, on a été sollicité par le département d'à côté, donc pour un patient atteint d'une maladie de Charcot, une SLA, donc cette maladie neurodégénérative qui est devenue l'emblème de pourquoi il faut changer la loi, qui souhaite faire qui a un appareil de ventilation et qui souhaite arrêter la ventilation, ce qui est tout à fait dans la loi actuelle, hein, et donc on prépare avec ce patient qu'on ne connaissait pas peut-être le moment où il demandera d'arrêter la ventilation chez nous en hospitalisation. On mettra une anesthésie générale et ce patient, voilà, ça sera sédaté et décédera probablement assez rapidement. Mais tout ça, c'est un travail avec ce patient, avec son épouse, il a deux filles jeunes, c'est un travail ensemble de réflexion autour de cette demande, de voir comment on peut l'aider, quelle place on peut occuper. Si la demande était simplement une demande d'euthanasie, je ne sais pas comment, en équipe, on aurait réagi et est-ce qu'on aurait accueilli ce patient de la même façon.
3: Pour qu'on comprenne bien, c'est-à-dire que dans la situation actuelle, si en dehors de la loi qui a été votée hier, vous auriez enlevé la ventilation et le patient serait mort dans les semaines, mois qui viennent, on ne sait pas très bien quand.
4: Ce patient arrive chez nous et la première chose qu'il nous dit, il a une tablette, il écrit avec les yeux, il nous dit « je veux mourir rapidement ». On discute avec lui et il se trouve, on l'a vu il y a 3 semaines et rapidement, c'est au mois d'août pour lui. Donc déjà, le délai est tout à fait différent. Ouais. Enfin voilà, cette question de la temporalité est extrêmement importante. Or, la loi qui est en train d'être votée est une loi qui, au niveau des délais et de la temporalité, concentre les choses et qui ne laisse plus de temps à la construction d'une relation. Je ne sais pas ce que va devenir la relation avec ce patient, mais on construit avec lui, avec sa femme, avec sa famille, quelque chose.
3: C'est-à-dire qu'avec la loi qui a été votée hier, s'il était venu, en combien de temps il pourrait mourir?
4: Dans la loi telle qu'elle a été votée, un patient fait une demande à un médecin, qui n'est pas forcément un médecin qui le connaît.
3: Donc ça pourrait être vous qui ne connaissez pas ce patient.
4: Ça pourrait être moi, tout à fait, qui ne connaissais pas ce patient. À ce moment-là, le médecin à qui la demande a été faite a 14 jours pour avoir trouvé un deuxième médecin spécialiste de la pathologie. Donc là, par exemple, un neurologue qui donne un avis sur ce patient, qui n'est pas obligé de le rencontrer ni de le connaître et qui doit donner un avis.
3: Juste sur dossier.
4: Et il doit demander l'avis d'un auxiliaire médical. Donc là, le terme, c'est écrit comme ça, auxiliaire médical, qui peut être un infirmier, qui peut être un aide-soignant, mais qui peut être un podologue, un orthophoniste, un diététicien, qui n'est pas non plus obligé de connaître le patient. C'est écrit que c'est mieux s'il le connaît, mais c'est pas obligé. Et ces deux personnes vont donner leur avis au premier médecin qui n'est pas obligé de les suivre. Et il a 14 jours pour rendre son avis. Ça veut dire deux choses. Ça veut dire que la décision peut être prise par trois soignants qui ne connaissent pas le patient, qui ne sont pas obligés de se rencontrer. Et ça veut dire que ce délai de 14 jours, je ne sais pas si beaucoup des auditeurs de RCF arrivent à rencontrer deux médecins, dont un spécialiste, en 14 jours, mais ça veut dire que le système de santé va devoir se réorganiser pour répondre plus rapidement à une demande de mort qu'à une demande de soins. Ce qui paraît quand même, pour moi, marcher sur la tête.
3: Claire Fourcade, on le disait, hein, cette loi, elle a quelques critères. Yael Braun-Pivet était à votre place il y a quelques jours. Elle disait que les critères étaient parfaitement stricts.
4: C'est ça. Là aussi, ça fait partie des éléments de langage, des critères stricts et cumulatifs. Tout le monde a entendu ça. Il y a 5 critères. Ces critères, le but, c'est de tracer une ligne la plus claire possible entre les souffrances qui donnent accès à ce nouveau droit et les souffrances qui ne donnent pas accès. C'est ça l'objectif de ces critères. Il y a 2 critères administratifs, ils sont stricts. L'âge, la résidence, bon. Il y a 3 critères médicaux et ça, moi comme médecin, je vous dis, ces critères sont complètement flous et complètement subjectifs. J'ai d'ailleurs, avec ces situations cliniques que j'ai publiées sur les réseaux, il y a un médecin qui me dit « Ah mais moi je suis pas d'accord avec la lecture des critères », un médecin favorable au texte, qui dit « Bah, la conclusion qu'on peut en tirer tous les deux, c'est que précisément, il va y avoir des divergences d'interprétation extrêmement importantes.
3: Par exemple,
4: est-ce que la maladie est en phase suffisamment avancée ou non? Est-ce que la souffrance, elle est réfractaire ou insupportable? Est-ce que, pour moi, le critère le plus difficile, c'est la capacité à avoir un jugement libre et éclairé sans pression? Qui c'est qui évalue que le jugement est libre et éclairé quand on est douloureux, quand on est seul, quand on a peur de peser sur ses proches, quand parfois on est fatigué par la maladie et par les traitements. Enfin, c'est des critères qui sont extrêmement complexes. Et c'est comme c'est le médecin qui doit trancher seul. Tous les amendements de protection, demander l'avis d'un juge ou l'avis d'un psychiatre si on a un doute, ont été rejetés. Ça veut dire qu'un seul médecin porte la décision et porte le poids de la décision. C'est une loi du pouvoir médical.
3: Mais vous l'avez dit, les médecins sont plutôt opposés à la loi.
4: Oui.
3: Donc si c'est une loi du pouvoir médical... C'est...
4: Alors, il y a deux choses possibles. Soit, effectivement, parce que c'est une loi du pouvoir médical, peut-être certains médecins vont refuser d'une manière qui sera jugée abusive. Et puis, de l'autre façon, je pense que très rapidement, comme c'est le cas, par exemple, en Belgique, les médecins qui sont favorables seront identifiés. Et donc, il y a des médecins qui deviennent, où on sait que si on y va, on aura probablement une réponse positive.
3: Le délit d'entrave et le délit d'incitation ont tous les deux été supprimés dans cette version du texte. Qu'est-ce que ça signifie concrètement pour vous, Claire Fourcade ?
4: Je pense que c'est la concession du gouvernement. Le gouvernement qui avait donné un avis favorable à l'aggravation des peines sur le délit d'entrave a changé d'avis et c'est le gouvernement qui a demandé aux parlementaires de supprimer à la fois le délit d'entrave et le délit d'incitation parce que je pense que les soignants ont su faire remonter à quel point cette question du délit d'entrave était ingérable. C'est notre métier et en particulier par exemple celui des psychiatres, c'est notre métier au quotidien de dissuader les gens d'avoir envie de mourir. Essayer de redonner l'envie de vivre, même quand la vie est comptée, même quand elle est
3: compliquée. Et d'ailleurs, vous l'aviez dit à ce micro, vous, s'il y avait un délit d'entrave, vous étiez prêt à risquer la prison. Vous aviez pas de...
4: En tout cas, voilà. En tout cas, pour moi, il n'était pas question de changer la manière dont on écoute et dont on accompagne les patients, et de se sentir contraint ou de se sentir menacé. On peut pas travailler sous la menace. Donc pour moi, c'était évident que je devais continuer à travailler en ne tenant pas compte de cette menace.
3: Le délit d'entrave, donc supprimé. Le délit d'incitation aussi.
4: Oui. Alors, c'était pour rétablir cette fameuse loi d'équilibre. C'est-à-dire qu'il n'est pas illégal d'inciter quelqu'un à accéder à l'aide à mourir.
3: Cette loi n'enlève rien à ceux qui sont opposés à l'euthanasie. Elle permet simplement à ceux qui veulent choisir leur mort d'y avoir accès. Voilà l'argument qu'on entend de la part de beaucoup de députés qui ont voté hier ce texte.
4: Et ça, c'est, je pense, pour moi, le plus frustrant et peut-être l'échec que je trouve le plus important pour nous de pas avoir su faire entendre à quel point c'est faux.
3: Pourquoi ?
4: À quel point c'est faux. Parce que cette loi est un message collectif. Elle n'est pas seulement une réponse aux gens qui demandent à mourir. Cette loi, en fixant des critères, elle désigne toute une partie de notre population. Aujourd'hui, quelqu'un qui veut mourir, la société dit non. Tu veux te suicider, on te réanime. Tu demandes à mourir en fin de vie, on va te soulager autant qu'on peut, quoi qu'il en coûte, mais on te fait pas mourir. Et là, la société continue de dire non à l'immense majorité de la population, mais elle désigne toute une partie de la population, les gens qui remplissent ces critères, en leur disant bah, « vous avez rien demandé, mais si vous voulez mourir, on est d'accord ». Et en français courant, quand on dit « je te retiens pas », ça veut dire « va-t'en ». Le message qui est adressé à ces gens, c'est « nous, on vous retient pas ». Il y a une patiente qui m'a dit une fois « j'ai dit que je voulais mourir et j'ai été frappée parce que tous les gens autour de moi, ils m'ont répondu « ah mais tu es libre, c'est ton choix ». Personne ne m'a dit « on tient à toi, reste avec nous ». Et ça, je crois qu'une société qui ne dit plus « on tient à toi, reste avec nous », c'est un changement majeur.
3: Mais là, on est dans le cas où c'est une personne qui souffre énormément. On pourrait dire que ça, si elle fait cette demande continue de vouloir recourir à l'euthanasie ou au suicide assisté, ben voilà, c'est son choix.
4: Alors,
3: c'est très individualiste, mais c'est son choix.
4: C'est ça. Mais c'est le cas, mais sauf que... La loi ne répond pas seulement à ces personnes qui demandent à mourir. Elle s'adresse aussi aux autres, à ceux qui n'ont pas demandé et qui souffrent parfois aussi. Le critère de la souffrance qui est un critère éminemment subjectif et éminemment personnel. On a beaucoup entendu évoquer par les députés ces souffrances majeures, ces gens avec des souffrances insupportables. Mais notre quotidien, c'est précisément d'éviter ces souffrances majeures. On ne laisse pas les gens souffrir. C'est écrit dans la loi depuis 20 ans qu'on doit soulager quoi qu'il en coûte, même si ça doit raccourcir la vie. Et ça, c'est mon quotidien et c'est ce à quoi je m'engage avec les patients. On ne vous laissera pas souffrir. On vous soulagera, on mettra en place une anesthésie générale si c'est nécessaire.
3: Claire Fourcade, qu'allez-vous faire maintenant ?
4: Alors déjà, on va continuer à accompagner nos patients, on va continuer à dialoguer avec les députés, puisque c'est pas terminé, hein. Il y a encore 15 jours de vote, on va continuer à parler avec eux, ça me paraît essentiel qu'un maximum de députés votent en ayant saisi tous les enjeux de ce vote. Et je pense que hier, sur les députés qui ont voté, il y en a à peu près 400 qui n'avaient assisté à aucun moment des débats, sur 577.
3: C'est-à-dire que les débats n'ont intéressé que 177 députés ?
4: Au maximum. Plutôt 100, on va dire, mais il y a eu un jour où ils étaient quasiment 200. Mais tous les autres jours, ils étaient 100 et samedi, ils étaient 70.
3: Donc vous allez continuer à aller voir chaque député un par un ?
4: Même hier, avant le vote, où il y avait chaque groupe fait un discours pour expliquer les explications de vote, l'hémicycle était quasiment vide. Les députés sont arrivés uniquement pour voter. Et donc on va continuer d'aller voir, en tout cas les députés qui se sont abstenus, c'est-à-dire tous ceux qui sont hésitants sur ce texte. Et moi je leur dis à ces députés, si vous doutez, votez non. Le principe de précaution doit s'appliquer.
3: La SFAP, dont vous avez été la présidente, la Société Française d'Accompagnement et de Soins Palliatifs, est opposée à ce texte. Elle déploie des moyens colossaux, selon Libération, pour s'opposer à ce texte.
4: Alors la SFAP est une société savante qui vit de son congrès et de ses adhésions, et donc je pense que venant de la DMD, voilà, les moyens ne sont pas comparables.
3: Parce que quels sont les moyens de la DMD ? Donc l'association pour le droit à mourir dans la dignité, alors, et l'association pro-euthanasie en France.
4: Je ne suis pas complètement connaisseuse de leur budget, mais ils ont un budget qui est public, hein, et qui est extrêmement important, de plusieurs millions d'euros, ce qui n'est absolument pas notre cas.
3: Et avec le recul, vous avez l'impression d'avoir été face à un rouleau compresseur dans ce débat ?
4: Alors, sur le plan culturel, tout à fait. C'est extrêmement difficile d'avoir accès à certains médias pour pouvoir avoir un débat équilibré, un vrai débat. Cette présentation qui est faite depuis très longtemps, hein, pour chacun qui présente l'euthanasie comme la bonne mort, cette représentation qu'on a de la bonne mort, elle est le fruit d'un travail de reportage, de film, qui a été extrêmement efficace, il faut le reconnaître, et depuis très longtemps. Et peut-être que nous, les soignants, on est rentrés dans la bataille plus récemment, en se disant, si on ne fait pas entendre ce dont on est témoin au quotidien, il n'y a pas de raison que les gens comprennent, c'est à nous de faire ce boulot-là, mais c'est sûr qu'on avait 30 ans de retard, probablement, sur d'autres qui étaient mieux outillés et mieux financés.
3: Et donc, dans les 15 prochains un jour, vous allez continuer à vous battre, Claire Fourcade.
4: Absolument. Absolument. Puis on va continuer encore après à se battre pour les patients, pour le développement des soins palliatifs et pour que chacun ait un vrai choix. Parce que là aussi, cette loi, elle ne donne pas un vrai choix. Il y a encore la moitié des patients qui devraient avoir accès aux soins palliatifs qui n'y ont pas accès. Et ça, c'est le vrai combat qu'il faut mener.
3: Merci beaucoup d'avoir été avec nous ce matin, Claire Fourcade. Je rappelle que vous êtes médecin en soins palliatifs à Narbonne. Vous avez notamment publié Journal de la fin de vie aux éditions Fayard, également Manuel de résistance aux mêmes éditions. Et vous êtes l'ancienne présidente de la SFAP. Merci d'avoir été avec nous ce matin sur RCF Notre-Dame.

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Nous partageons le chant à l'Esprit Saint que nous a choisi Patrice, notre directeur d'antenne. Restez bien branchés sur Radio Massabiel. Coutez pour tonne et tonne pour comprendre.

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1: 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Ça veut dire, nous tous, nous c'est l'église en fait. 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
0: 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Tout le monde qui a écouté, et on a fait notre note numéro de téléphone là. Hein? Alors, tant pis pour vous, mais on peut répéter quand même.
1: Alors, c'est vrai, c'est à la journée-là, c'est par rapport à une création, une nouvelle création, en fait. Hein? À vous tous qui écoutez, sachez que j'ai préparé pour vous une nouvelle création, un nouveau morceau qui s'intitule « Vent à Pentecôte ». Bon, nous avons parlé un petit peu de l'Esprit Saint. Eh bien, c'est un morceau, finalement, effectivement, qui nous dira l'envoi, le jour où l'Esprit Saint est descendu sur les apôtres. Et c'est à ce moment-là qu'ils ont commencé à témoigner de leur foi en Jésus-Christ. Voilà. Donc, alors, on aura l'occasion d'en parler un petit peu plus tout à l'heure de ce morceau-là. Je vous ferai découvrir petit à petit le contenu de ce chant-là, le texte. Et en attendant, j'aime bien jouer, hein, moi aussi. Donc, j'ai un jeu à vous proposer. Je vous propose de gagner aujourd'hui 2 albums si vous êtes réactif. Alors, si vous portez manève, premier album là, en Kenny, 2 questions à poser aux autres. Et en cas posé d'ailleurs tout de suite, en qui l'année premier album à moi sorti et qui titre à album là ça? La date, l'année et le titre de la sortie de mon premier album. Voilà. La date de sortie et l'année, excusez-moi, la date de sortie, l'année et le titre du tout premier album que j'ai réalisé, voilà, pour l'église. Et la deuxième question, mon deuxième album, maintenant je vous donne le titre, c'est « Ensemble, ensemble, à nous aller ». C'est d'ailleurs le premier titre de l'album « Ensemble, ensemble, à nous aller ». Dites-moi s'il vous plaît, à l'occasion de quel grand événement ce chant a été créé, hein? Ensemble, ensemble, à nous aller. Nous, c'est l'église à Jésus-Christ. Je crois chanter souvent. Mais le titre là, c'est Ensemble, ensemble, à nous aller. Nous, c'est l'église à Jésus-Christ. 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C'est par rapport à qui manifestation, un grand événement qui fait à Dieu 16 ans nous. Ça, à l'occasion là, ça, morceau là a sorti. Alors, ben moi, événement là, ça. Ben moi, dis-moi, s'il vous plaît, à qui moment. Bon, cela t'a sorti.
0: 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Alors
1: mais c'est 2 questions là sans poser les autres. 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
0: Et j'ai gagné, on s'est dit. Et en bas, j'ai numéro de téléphone là. 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
0: 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Ça, c'est déjà une première question. Si vous n'avez répondu bien à la première question là, ça, déjà.
1: Non, les deux.
0: Avant de répondre aux deux. Oui, papa. Bon.
1: Ça, c'est le deuxième album.
0: Et deuxième question là, c'est si, donc, l'autre album là.
1: Ensemble, ensemble, nous aller. 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
1: Nous, c'est l'église à Jésus-Christ.
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1: C'est les lumières pour peuple Guadeloupe.
0: 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Alors, Lina, nous allons laisser vous réfléchir. Nous allons lancer justement qui morceau va à Pentecôte. Nous allons lancer.
1: Oui, voilà. Donc, ces derniers morceaux là, enfin, nouveau morceau là en préparé là, après midi dernier, c'est nouveau morceau là en préparé. Pour nous, pour nous, pour ça vivre foi à nous.
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1: Et à Pentecôte.

0: 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Merci d'être à l'écoute de Radio Massabielle et merci d'être à l'écoute de l'émission Voyage en musique, votre émission du mercredi matin, tous les mercredis matins à 9h. Zot là, puisque y a un monde j'a crié, Patrice. Allô?
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0: Bonjour. Allô?
1: Allô?
0: Ben, je suis très heureuse de vous entendre. Vous nous appelez de quelle commune?
1: De Bouillante.
0: Bouillante. Ah, ça c'est mon Alina, même c'est mon en bas. Ok, bonjour. Ton prénom?
1: Isabelle.
0: Alors, Isabelle, tu as entendu les deux questions? Je me permets de dire où tu es. Hein?
1: Oui, il n'y a pas de souci. Alors, le premier album, je pense, je ne sais pas si c'est ça, Noukaï Oulebao, sorti en 1992, et Ensemble, nous allons, c'est 1994.
0: Vas-y.
1: Ensemble, ensemble, nous allons, c'est 1994.
0: Pour ensemble nous aller, mais déjà revenons à la première question. Le premier, c'était en quelle année qu'elle a commencé? La date est bonne, Léna?
2: Tout à fait d'accord.
1: C'est 1992.
0: Et 1992. Et la date,
2: le titre
0: du morceau.
1: C'est nous Kai Oulebao.
0: Alors, nous peut déjà applaudir parce que oui. Ou pas. J'en ai des idées répondre à des questions là, mais où j'ai répondre. Mais moi, j'ai applaudi pour céder là ça parce que si vous déjà répondre à si là pour moi, vous déjà gagné. Alors, mais il dit non, faut répondre au Dieu. Nous Kai Oulebao. Et ensuite, deuxième question, en quelle année a été pour quel événement Lina a créé Ensemble, en nous aller.
1: Ah, je n'ai pas entendu, comme je suis en voiture, donc je pensais que c'était la date.
0: Ma grande. Alors, tu vas réfléchir et tu vas ramener, parce que est-ce que c'est bien 1994?
2: Oui, c'est en 94, mais là, c'est pas tes titres, là, notez bousin vraiment, c'est qui grand événement qui t'est fait à
0: qui grand événement
2: à nous.
0: Voilà.
2: Le chat est là, ça fait.
0: Et c'était bien l'année 94.
2: Oui.
0: Bon, mais alors tu as déjà gagné à demi, donc tu vas raccrocher, s'il te plaît. Okay. Isabelle, tu es d'accord?
1: Il n'y a pas de souci.
0: Ami, arrête-toi un petit peu, hein, pas conduit qu'à parler. Et puis, appelle les amis pour nous dire, quel était le grand événement du diocèse en 1994. D'accord?
1: Pas de souci, merci beaucoup.
0: Nous confirmer que nous pouvons recevoir des appels pendant, alors que l'émission se déroule. C'est il y a longtemps que nous ne pouvions pas parce qu'il y avait un petit souci, mais tout butin rentré dans l'ordre.
2: Je précise quand même que l'album est sorti en 1994, mais l'événement dont je parle concerne une période de, disons, 3 ans.
0: Maman, messieurs, alors si avait ça ou pas trouvé, bon. Mm. Alors, nous reprenons Vent à Pentecôte, Patrice, s'il te plaît. Donc le dernier titre sorti hein, de Lina Concardia, pas dernier, il fait un certain Kenny Dot, mais enfin dernière création sortie, c'est Vent à Pentecôte, nous quoi écouter ça.
2: Oui.

0: Alors là, quand toujours bien balancé, et bien rythmé, et donc par rapport à ça, vraiment vent à Pentecôte. Eh bien, quand tous ces morceaux-là, hein, nous avons dit Lina, merci, et merci à l'Esprit Saint qui a inspiré. Nous avons un appel. Allô?
1: Oui, allô, c'est toujours Isabelle de Bouillante. Allô? Allô?
0: Allô?
1: Oui, bonjour, c'est toujours Isabelle de Bouillante. Allô? Allô, bonjour?
0: Allô, tu m'entends?
1: Oui, je vous entends.
0: Alors, pour quel événement Lina Racon a créé le morceau Ensemble, en nous aller?
1: Je ne sais pas, hein, c'est l'ouverture du synode diocésain par Ernest Cabot.
0: Alors moi je n'ai même pas bien entendu, mais Lina a levé les deux bras au ciel, a crié rouleau, bravo
2: Isabelle, bien merci.
0: Isabelle, est-ce que tu peux répéter s'il te plaît la réponse? C'est pour les auditeurs qu'ils entendent bien ta voix, parce qu'il y a eu une petite coupure.
1: Alors j'ai dit que c'est l'ouverture du synode diocésain par Ernest Cabot, Monseigneur Ernest Cabot, Feu Monseigneur Ernest Cabot.
0: Très bien. Alors, nous t'applaudissons bien fort. Bravo Isabelle de Bouillante. Et merci d'avoir participé. Et donc, Lina, elle a gagné son single.
2: Elle a gagné son single. Voilà. Avec brio même, si on peut le dire.
0: Tu as entendu?
2: Bien même.
1: Merci.
2: Tu suis le mouvement. Effectivement, c'est à ce moment-là, c'était notre évêque Ernest Cabot qui était à la tête du diocèse et qui a initié cet événement. Le synode qui a duré de 1992, je crois, 1995. Et c'est justement la suite de ce synode qui a eu certains changements au niveau du fonctionnement dans notre diocèse. Et notamment, parce qu'il a demandé, aux chrétiens en Guadeloupe de leur avis, ce qu'ils voulaient, ce qu'ils attendaient de l'Église. Et comme au niveau, moi je parle un peu au niveau de l'inculturation, il y a eu une forte demande où les chrétiens en Guadeloupe ont dit qu'ils voulaient vivre leur foi à partir de leur vécu, de leur quotidien. Ils voulaient à tout prix qu'on tienne compte de ce qu'ils vivent, et notamment la langue qui est parlée, hein, langue en nous, langue créole. Les gens ont demandé que ça soit fait au niveau du diocèse, au niveau de notre diocèse. Et c'est à ce moment-là aussi que les TKL ont pris vraiment jour, les TKL, les petites communautés de l'Église, parce que ça a été, c'était une demande du peuple. Le peuple voulait que l'expression de la foi chez nous soit inculturée. Voilà, donc c'était ce synode-là qui avait décidé tout ça avec feu notre Monseigneur Ernest Cabot, effectivement.
0: Tu nous bonjour?
1: Ah oui, je suis là.
0: Je te félicite de permettre tu as gagné le nouveau single de Lina, mais en plus par rapport à l'explication qu'elle vient de donner, tu permets à tous les auditeurs qui ne le savaient pas ou qui oubliaient, eh bien, un événement essentiel, incontournable pour notre diocèse et mis en place par notre évêque, feu notre évêque, Monseigneur Ernest Cabot. Qu'il repose en paix et nous payons l'asdi, merci. Alors Isabelle, je te félicite. Maintenant Lina va te dire comment récupérer ton single.
2: Alors, comment? Isabelle est de Bouillante.
0: Oui, on va lui donner un numéro de téléphone.
2: Oui, Isabelle peut m'appeler. Elle a déjà le numéro, certainement. Je sais qu'elle a les CD. Hein? Donc le numéro dessus, mais Isabelle peut m'appeler. Si elle n'arrive pas à me joindre, elle peut appeler aussi
0: Radio Massabielle,
2: demander pour Jacqueline.
0: Voilà. Alors, donc.
2: À partir de samedi, Isabelle.
1: D'accord, pas de souci.
2: Merci pour ta fidélité.
1: Merci, bonne journée, au revoir.
0: Lina raconte, si tu ne l'as pas, tu appelles le numéro que tu viens d'appeler, 0590 83 25 21, qui est le numéro de Radio Massabielle. Et autrement, tu peux noter aussi mon numéro qui est le 0690 30 19 34. 0690 30 19 34, tu peux m'appeler ou m'envoyer un message WhatsApp pour me demander les coordonnées de Lina et ainsi vous prendrez rendez-vous, tu l'appelles à partir de samedi. D'accord, Isabelle?
2: Elle a déjà raccroché.
0: Voilà, elle a raccroché. Bon. En tout cas, elle est à l'écoute puisque c'est ainsi qu'elle a pu participer au jeu. Nous la félicitons. Donc, vous en savez, nous toujours qu'à dire en créole, premier, comment on a dit, qui phrase nous a dit, premier qui couché, qui
2: nous premier couché gagné cabane.
0: Premier couché gagné cabane, d'accord. Premier couché gagné cabane, eh bien, c'est Isabelle, premier qui criait. Et bien, c'est qui gagne. Zoke savent qu'à partir de à présent, eh bien, il faut Zoke porter manœuvre si vous voulez crier pour gagner un budget.
2: Deuxième album là.
0: Voilà.
2: Deuxième single là. Parce qu'on met deux en jeu.
0: Ah, non, notre
2: oui, on te dit deux.
0: Deux.
2: Premier là, là, c'était pour premier album là.
0: D'accord.
2: Là, quand il pose question là pour deuxième album là.
0: Alors, bon. On dit t'es porté un cadeau, il porté des cadeaux.
2: Ah oui.
0: 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Aujourd'hui, Lina vous gâte, elle va poser la deuxième question pour laquelle il faudra essayer de répondre également très vite. Alors, Lina, posez oui. Question là.
2: Alors, toujours dans le même schéma, je vous pose deux questions. Mon troisième album maintenant, on a fini avec les deux premiers. Mon troisième album, il y a un mi-temps. Il y a un titre phare sur cet album-là que vous chantez souvent, que vous aimez, que vous appréciez. Donnez-moi, s'il vous plaît, le titre de ce morceau qui est dans mon troisième album, Il y a un mi-temps. Deuxièmement, c'est toujours deux questions, mon quatrième album maintenant, qui s'intitule Merci. À quel grand moment de la vie de l'Église est sorti cet album? C'était un grand moment de la vie de l'Église. L'Église de façon générale, universelle, hein? Notre Église. L'Église vivait un passage assez important à ce moment-là. Alors, à quel moment est sorti cet album? Merci. À quel moment de la vie de l'Église?
0: Ok, frères et sœurs, vous avez bien noté les deux questions, donc nous les reprenons une dernière fois et après nous prendrons une pause musicale pour vous permettre d'appeler. Vous faites comme Isabelle, vous appelez très vite. Premier coucher, gagné cabane. Alors, première question, sur le troisième album de Lina, qui s'appelle « Ou en mi-temps en nous ».«
2: I en mi-temps en nous ».« I ».«
0: I en mi-temps en nous ». Quel est le titre phare de cet album? Qui morceau là que nous choisit de préférer là où ça va être tout album? Toujours yon qui a frappé plus. Alors, qui non à morceau là, vous avez aimé, nous aimé plus là en les troisième album à Lina? Ça, qui non à morceau là? Et en les quatrième album à Lina, ni un titre et apparemment, cet album-là même est sorti pour un événement de l'Église en général, à part la Guadeloupe.
2: Un
0: événement de l'Église universelle en pour le quatrième album, à quelle occasion Lina a sorti ce quatrième album. C'était un événement de l'Église universelle.
2: Et le titre de cet album, c'est Merci.
0: Et le titre de l'album, c'est Merci. Vous appelez le 0590 83 25 21 et vous aurez gagné le dernier single de Lina Raku.
2: Le tout nouveau.
0: Tout nouveau. Il tout chaud, il a brillé, voilà, mais il a tellement chaud. Alors, appelez Radio Massabielle en tellement content. Pardon. En tellement content, téléphone là, qui permet nous de recevoir appel aussi. Alors, en Ouaï.

0: Yeah, il va enlever les vivants à Pentecôte. Eh bien, c'est titre, dernier titre à Lina Racon, dernier single là, ils ont attendu, c'est toujours même bitin, ces paroles là, ils ont pas en l'air, pas parole en l'air, pas parole en bouche, pas chage, parole en l'air, etc. Nous, on l'autre type de créole nous a dit, mais là, à part ça, ces paroles sérieuses, et que Lina, l'Esprit Saint qu'a guidé, et ils savent mettre ça en musique, et pour nous pouvoir chanter, pour nous pouvoir prier Dieu, bon Dieu, avec, eh bien, avec foi, avec ça qui t'en nous. Merci, on pile Lina, nous pouvons arrêter Dieu, merci. Donc, nous allons reposer des dernières questions là, Lina, parce que nous ne pouvons pas crier, c'est peut-être parce que nous ne comprenons pas. Alors, écoutez bien, et nous allons attendre, nous autres, crier 83, 25, 21. Nous allons, Lina, reposer ces questions là.
1: Alors, troisième album à moi, titre là c'est Yamita nous. Alors qui morceau en l'album là ça, j'ai qu'à chanter souvent de fois. J'ai bien aimé, j'ai qu'à chanter souvent. Deuxièmement, quatrième album à moi, titre là c'est Merci. À qui grand moment à via l'église, l'église universelle, l'église à nous en général, à qui moment CD là ça, album là ça, paraît. Titre là c'est Merci. En qui l'année là que dis autres, qu'a qui t'a fait à un moment là ça, qui événement l'église là t'a vive. C'est ton passage, j'ai pas besoin d'un petit indice encore. C'est ton passage pour l'église universelle.
0: Voilà, eh bien, il besoin d'un lot, hein. Bon, alors, appelez le 0590-83-25-21. Je rappelle encore une fois les deux questions pour gagner le single de Lina Racon. Isabelle a déjà gagné, mais il y a un deuxième single à gagner. Donc, la première question sur le troisième album, Y en mitant en nous, quel est le titre que nous passons le plus souvent, que nous chantons le plus souvent, que nous apprécions davantage sur ce troisième album? Et ensuite, sur le quatrième album, qui s'intitule Merci, à l'occasion de quel grand événement de l'Église universelle que Lina a créé cet album-là? Alors, criez vite, hein. Émission là, qu'a fini à 10 heures. Donc, pas à rester en longtemps, qu'à rester 2-3 minutes, à peu près, 4 à peu près, pour vous en crier. Nous, qu'à compter 6 autres, pour gagner single là. Oh, oh. Allez. Bon, alors, Lina, qu'a envie, dit qui, genre, ou qu'a, justement, est-ce qu'a trouvé, justement, que nous qu'a accueilli ces albums là? Parce que ou qu'a proposé yo, mais est-ce que ou qu'a accueilli ces albums là? Attends nous, parce que d'après moi, on appelle, il y a un appel. Lina, nous avons un appel. Allô?
2: Allô? Allô? Oui, bonjour. J'appelle concernant Lina, pour le titre en même temps.
0: Quel est ton prénom?
2: Christine. Christine.
0: On ne comprend pas.
2: Christine.
0: Une.
2: Je parle.
0: Louis?
2: J'appelle.
0: C'est ça?
2: Le titre de Lina.
0: Tu dois avoir la radio trop près du téléphone, nous n'entendons pas bien. Est-ce que tu peux ou éteindre ta radio et puis nous rappeler, s'il te plaît?
2: Bonjour, vous m'entendez?
0: Allô?
2: Oui, bonjour. Vous m'entendez?
0: Prénom?
2: Christine.
0: Oui, et tu nous appelles de Port-Louis, c'est ça?
2: Oui, tout à fait.
0: C'est pas grave. Alors, donc, j'ai entendu déjà que c'est de Port-Louis, j'ai pas compris le prénom. Alors, dis-nous, la première question, réponse à la première question, quel est le titre Donc, toi personnellement et que nous tous en Guadeloupe, nous préférons sur le troisième album de Lina.
2: En nous chanter Gloire à bon Dieu.
0: En nous chanter Gloire à bon Dieu.
1: Mais il y a un morceau que j'entends tous ces jours-ci, beaucoup plus encore. Et je m'attendais à un autre. C'est vrai que celui-là, il est très chanté. Hein. Il a toujours été très chanté.
0: À nous chanter Gloire à bon Dieu, c'est vrai.
1: Voilà. Mais il y a un autre morceau que j'entends souvent ces jours-ci.
0: Oui, mais Lina, quand même, il n'est pas mauvais. Hein. Nous chanter Gloire à bon Dieu.
1: Il est bon, mais on attend un autre morceau. C'est par rapport à ces jours-là, ça, qui a fait 2-3 mois, qui a attendu, qui a passé. Il y a chanté un autre ou pas tout.
0: Oui, bon Dieu. Alors. Bon, tu n'as pas l'album sous la main?
2: Oui, je l'ai, pourtant, je l'ai scellé. Mais il y en a tellement que bon, c'est vrai que j'aime bien ces chansons, mais bon, voilà.
1: Et encore Christine. C'est bien Christine, hein?
2: Oui, oui, tout à fait.
0: Et donc, qu'est-ce que j'allais te dire, Christine? Et la deuxième question, tu as la réponse?
2: Enfin, je ne sais pas vraiment, mais je pense que c'est par rapport à la fête de Notre-Dame de Lourdes, parce que je sais qu'il donne pas mal de... À chaque messe, dès que c'est 11...
1: Alors Christine, je t'interromps. Est-ce que tu peux me dire en quelle année est sorti ce CD,
0: Merci.
1: L'album Merci?
2: En 2003?
1: Non, pas tout à fait. Un peu avant.
2: En 2000 alors?
1: Oui, je te dis oui. Pourquoi posez-moi question là, mais enfin, pas moi pour répondre, c'est vous. Voilà, pour aller plus vite, pour t'aider un petit peu, effectivement, c'est en l'an 2000.
0: Alors, en l'an 2000. Donc, la question est bonne. Alors, quel était l'événement
1: de
0: l'Église universelle?
2: Comment?
0: Quel était, parce que la question de Lina, c'est quel était le grand événement de l'Église universelle en l'an 2000?
2: En gros, c'est pour Notre-Dame de Lourdes, la fête de la Savienne.
1: Morceau sur ce CD, il y a un morceau sur ce CD qui parle justement de cet événement-là que vivait l'Église universelle. Il y a un morceau sur le CD Messie qui parle de cet événement. Alors faisons qu'à Béchetibre encore. Hein. Bon. C'est vrai qu'on a fait une belle avancée, Christine, mais ce n'est pas suffisant. Faisons qu'à Béchetibre encore. Gardez encore Tibre plus. Cherchez qui morceau qui a parlé de l'événement-là, ça nous t'a vivre. En l'an 2000, à un moment-là, ça.
0: Christine?
2: Oui.
0: Et je voudrais que tu gagnes, mais il manque un petit peu de précision. Alors, tu vas chercher et puis tu nous rappelles rapidement. Tu as encore une minute pour rappeler. Une minute.
1: Même plus.
0: S'il y a quelqu'un qui peut te renseigner, tu rappelles.
2: D'accord, merci.
0: Merci d'avoir appelé. Eh bien, comme on a dit, effectivement, c'est 1 minute. Que ce soit Christine, que ce soit un autre monde qui criait,
1: c'est ça.
0: Donc, que ce soit Christine, que ce soit un autre monde qui a crié, Zoni, minute là, j'ai juste passé, parce qu'il est 59. Nous avons attendu un petit goutte, réponse à Zot, et en 10 minutes. Bon, en attendant, nous très contents pour Isabelle. Moi, désolé pour Christine de Port-Louis. On t'est bienvenue, on t'est gagné, Christine, pour faire ou crier. Alors, de toute façon, on a pensé que Lina, ben, c'est que pour un autre jour qu'elle fait gagner, c'est dit là ça. Donc, voilà. Nous avons posé question là. On met au crédit. Bon, ben, là, en tout cas, Lina, merci pour générosité, Ao. Et par rapport à ça, Oui.
1: Elle répond quand même. Si, il n'y a qu'à répondre.
0: Oui, mais si vous voulez parler, parce qu'elle nous a coûté à l'antenne. Ou toutes oui. les autres, qu'elles attendent vous.
1: Oui, parce que là, vous en posez une question comme ça. C'est vrai que nous avons fini l'émission, là, qu'elle est bonne. Mais à moins vite, quand même, bas autre réponse là. Hein, puisque la prochaine fois, fait nous passer à autre chose. Alors, à dans le troisième album, à moi, il y a mi-temps à nous. Si nous morceaux qui atteignent tout partout qu'on y est là, c'est mais en moins, en mer. Oulélé, mais en moins, en mer. D'accord? C'est morceaux là, ça. Ensuite, en le quatrième album, à moi, merci. C'est dommage. Christine Touvey, mais il pas arrivé, ben, nous, qui événement l'église là, t'es qu'avant, vive un moment là, ça. Et Touvey l'année 2000, mais Isabelle, l'année 2000, c'est l'église, t'es qu'a basculé dans le 21e siècle. C'était le grand jubilé du 21e siècle que l'église universelle t'es qu'a vive, et c'est un grand, grand moment pour l'église là. Puisque d'ailleurs, calendrier en nous, il basait, il fondait en les chrétiens, chrétiennes. D'accord? Il fondait en les ça. Donc, les nous rivés, les nous qui a basculé comme ça au 21e siècle, c'est passé du 20e au 21e siècle, c'est un événement pour l'église là. Et nous t'ai écrit ça, le grand jubilé du 21e siècle. Et mon sola qui a parlé de ça en les CD Merci, c'est lever pour nous cogner ka et jubiler Babondier. D'accord? C'était par rapport à jubilé à l'an 2000. Ni une bonne nouvelle. C'est une année pour nous jubiler. Tant là, ça, c'est un temps pour nous roudir Jean Bondier aimé nous. À nous toutes sembler. D'accord? Pour nous roudir bonté à Bondier. Voilà, c'était ça. C'était ça, Monsola, ça te qu'a dit. D'accord? Oui. Et c'est son événement important, fait nous changer, que l'église en nous, ben, c'est ça, hein, l'ère chrétienne basée en le calendrier en nous, nous qu'à suivre, quand elle est du monde, presque pratiquement mondial, basée en les ça, en l'ère chrétienne. Premier siècle, là, nous savons, c'est depuis naissance à Jésus, jusqu'à l'an 1000. Et à partir de l'an 1000 qui a basculé à dans le deuxième siècle. Donc, les nous sortis du 20e siècle les nous sortis de 1999 pour passer à 2000, nous avons basculé à dans le 21e siècle. Voilà, l'an 2000. Grand jubilé à l'église.
0: Grand jubilé voilà. À l'église.
1: Donc, je vois ces morceaux-là, ils n'ont pas fait comme ça en quinconce. Hein. Ces morceaux-là, c'est des chanteurs qui vraiment réfléchissent et qui doivent aider nous pendant que nous allons chanter, mais vivre foi à nous et en même temps connaître l'histoire à l'église en nous. C'est pour ça qu'on a dit à chaque fois, c'est un travail. Hein? Et par rapport à un morceau-là qui sorti là, nouveau morceau-là, 20 à Pentecôte, eh bien, son CD, ils ont été trouvés pour coûter. Pour le moment, dans certains bureaux paroissiales, par exemple, à Savo Gosier, ils ont été trouvés un bureau paroissial à Gosier, ils ont contacté Valérie, ils ont été trouvés aussi en librairie au cœur de Notre-Dame à Basté. Et puis, ça qui nous numéro à moi, honnêtement, ils ont pu crier moi directement et nous que voir qui gens nous ont contré pour nous trapper l'album Azote. Et les chorales maintenant, les monde qui a chanté, les musiciens qui voulaient partition là, c'est que vraiment sur demande. Faites autres contactez-moi. Je peux passer aussi par ces mêmes bureaux là, ça c'est même pour ça pour vous peut joindre moi, soit radio, soit librairie au cœur de Notre-Dame, soit les bureaux dans certains bureaux à paroisse là et je peux crier moi aussi directement pour peut attraper PDF à partition à autres. Hein? Donc, je crois que c'est son travail. Marquer texte là, marquer ces paroles là, ça commande une bonne réflexion. Ça commande que moi-même aussi ouvrais les bases à foi à nous, à la foi chrétienne, pour que ça marquer ces chanter là, ça, des chanter qui doivent aider nous vivre, mais vivre foi à nous en toute conscience. Savent car religion nous y est, car ils commandent, etc. Faut pas nous qui chanter pour chanter, parce qu'à certaines des fois de chanter, oh là nous quoi dit des bitins qui pas ni vraiment sens par rapport à vie à l'église là, par rapport à l'évangile là. Voilà, donc son travail et comment dire, donc soutien le travail là, ça, redémon aussi pour que ça, voyez plus devant. Donc, papa, commander partition à Azot, acheter album là, c'est tout ça qui est redémon pour travail là, pour avancer. Et en cas disant un bel merci, hein.
0: 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Merci Christine, merci Isabelle, merci à Patrice. 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Donc, Massa Robert a invité Zot à venir manger soupe. Pas ni inscription à faire d'avance. Zot a venir vendredi soir en bac à sirou là, à partir de 21h. Et Zot a acheté soupe là que Zot voulait là. Ça paye cher, mais c'est des bons soupes. Et cuisinier là, c'est un bon cuisinier. Eh bien, Lina, merci encore, en pile, et de venir. Et on a pensé que c'est un petit habitude nous répondre, on fera pas trimestre, on va faire une proposition pour que nous puissions permettre les auditeurs de mieux connaître vous, de mieux connaître travailler et de mieux connaître aussi qu'à qui la foi. Voilà. À qui ça l'Esprit Saint est fait. Voilà. Patrice, merci beaucoup.
1: Et en cas d'un petit dernier, merci encore, hein, pour dire tout qui a soutenu le travail là. Merci. Et merci à l'Esprit Saint, c'est qui première dans tout ça.
0: Merci en pile. Eh bien, cette émission sera rediffusée dimanche vers 17h. Bye la voix. Et je vous embrasse tous aussi fort que je vous aime. Merci d'avoir été à l'écoute de Voyage en Musique.

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3: 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Vous avez la parole pour nous appeler au 01 56 56 44 00 par mail à direct@rcf.fr et en vidéo sur la chaîne YouTube de Radio Notre-Dame.
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3: Et pour discuter avec nous jusqu'à 11h, on a le plaisir d'accueillir deux invités. Je commence avec vous, Joris Royer, bonjour.
4: Bonjour Melchior.
3: Merci beaucoup d'être avec nous dans cette émission. Vous êtes chef de projet météo à Météorage. Vous êtes basé à Pau. C'est une filiale de Météo France, Joris Royer.
4: Exactement, on est filiale de Météo France et comme vous l'avez dit, on est basé à Pau. On est une trentaine dans notre structure, là, basée sur Pau et on prévoit les orages notamment et surtout on les détecte, ouais.
3: Voilà, les orages et les coups de foudre par la force des choses.
4: Exactement, tout à fait.
3: Bon, bah écoutez, on verra ça dans cette émission. On a un second invité, c'est vous, Henri Buffeteau. Bonjour.
5: Jean Melchior.
3: Vous étiez déjà venu dans Je pense donc j'ai lu il y a quelques années pour nous parler de votre passion, à savoir les orages notamment, et puis la photographie, puisque vous êtes directeur artistique, photographe de mode, et puis chasseur d'orages.
5: Exactement.
3: Tant qu'à faire, bon.
5: Autant avoir un panel et un spectre assez large. Bonjour Joris aussi.
3: Et si vous êtes avec nous, c'est aussi parce que vous venez de publier chez Libra Sfaera Éclat de tempête, chronique d'une saison orageuse que je montre à la caméra et vous pouvez voir ça sur la chaîne YouTube de Radio Notre-Dame. Éclat de tempête, c'est pour montrer un petit peu justement tous les clichés que vous avez pu prendre ces dernières années, les clichés des orages.
5: Oui, mieux que ça, en fait, l'idée étant d'offrir un carnet de voyage qui condense une année orageuse idéale. Attention, idéal du point de vue du chasseur d'orage, mais qui puisse couvrir un large spectre de phénomènes qu'on rencontre sous nos latitudes depuis les premières manifestations orageuses qui ont lieu à partir du mois de mars jusqu'à la fin de la saison sous nos latitudes qui est plutôt vers octobre-novembre.
3: Voilà. Joris Royer, niveau météo en ce moment, on s'ennuie pas vraiment. Alors, on imagine que vos collègues de Météo France, eux, pour le coup, ont été sur le pont avec cette canicule historique qu'on a vécue et que certains départements sont en train encore de connaître. Pour les orages, c'est arrivé un petit peu plus tard, juste après cette canicule. C'est très logique, scientifiquement parlant, d'avoir des gros orages après une forte canicule.
4: Alors, tout à fait, vous l'avez très bien dit, c'est logique d'avoir des orages après une canicule. C'est pas systématique et on peut passer d'une canicule à un temps un peu plus frais sans forcément passer par un événement orageux. Toutefois, statistiquement, oui, en effet, on passe souvent d'une période très chaude à une période un peu plus fraîche, justement par le passage des orages, notamment lié au fait qu'on a des contrastes de masse d'air entre des fortes chaleurs initialement présentes sur le pays et l'arrivée d'air plus froid, du coup, en altitude par l'Atlantique en général. Et généralement, ce contraste crée de nombreuses salves orageuses comme on l'a eu sur l'ensemble de l'Europe de l'Ouest ces derniers jours. Exactement. On ne s'est pas ennuyé.
3: Exactement, des orages extrêmement intenses. Comment dire, avec beaucoup d'électricité dans l'air. C'est pas vraiment une expression, mais bon, alors moi j'habite à Paris, c'est pas une surprise. Et c'était assez impressionnant de voir le nombre d'éclairs chaque seconde, avec finalement très peu de pluie. Ça aussi, Joris Royer, comment on peut expliquer ça?
4: Alors en effet, on a des... Alors toutefois, là, la situation sur Paris, c'est vrai que l'orage est passé vraiment à l'ouest de Paris, donc tout Paris n'a pas forcément été concerné, donc on pouvait avoir beaucoup d'éclairs, mais la pluie passait plutôt sur le flanc ouest du département. Maintenant, il arrive également qu'on ait des orages qu'on appelle secs, c'est-à-dire avec des bases assez élevées.
3: Oui.
4: Et dans ce cas-là, on a une activité électrique impressionnante. Il n'y en a pas toujours de précipitations. Ça arrive souvent quand les bases couches sont assez sèches et donc du coup qui évaporent l'eau avant de tomber sur le sol.
3: Henri Buffetot, vous êtes un observateur des orages, vous êtes passionné aussi par ces coups de foudre. Ça vous a impressionné ce qui s'est passé, alors en Île-de-France, mais aussi ailleurs, grâce aux clichés que vous avez pu observer?
5: Ah, c'était une expérience immersive, même jubilatoire. Ouais. Le mot est pas... Enfin, même les mots manquent parfois un peu de force et de présence pour décrire tout ce qu'on vit là. Mais c'est vrai qu'on a eu une conjonction, en fait, notamment sur la chasse que nous avons réalisée samedi dernier, d'être extrêmement bien placé par rapport à la lumière, c'est-à-dire qu'on avait le front orageux qui nous tangentait sur l'ouest, qui ensuite concernait l'ouest de Paris, les lumières du couchant qui filtraient à travers les rideaux de pluie, et surtout un vent très fort, parce que, comme l'expliquait si bien Joris, les bases sont élevées. Donc il faut imaginer que les bases étaient à 3 ou 4 000 mètres d'altitude, c'est quasiment la hauteur du Mont Blanc, et que le poids de l'eau écrase la masse d'air. Le contraste entre... En fait, un orage, c'est un climatiseur géant, c'est-à-dire que l'air chaud monte, atteint un point d'équilibre, se résout en précipitation, et que le poids de cette précipitation rafraîchie, lié au contraste avec toute la chaleur ambiance, crée un courant d'air complètement horizontal qui fait de fortes rafales. Je sais que là où nous étions, on a mesuré, donc pas très loin de Chat, des rafales à 125 km/h.
3: Oui.
5: Et sur la route du retour, lorsque j'essayais de prendre en chasse ces orages qui s'enfuyaient vers le nord, beaucoup de routes étaient coupées parce que les arbres étaient cassés nets comme du verre. Et
3: comme une tempête.
5: Comme une tempête recouvrait la chaussée. Et puis il faut savoir que la sécheresse fragilise un peu les arbres. Il y a moins d'eau pour retenir, en fait, pour lier les cellules des arbres entre elles. Et puis les feuilles des arbres offre une grande prise au vent, et puis passer de zéro, le calme plat, à 120 km/h d'un coup, pour la nature, ça fait des dégâts.
3: Ouais. Joris Royer, vous les aviez prévus, ces orages, vous, à Météorage?
4: Alors à Météorage, oui, tout à fait, on avait prévu, anticiper ces nombreuses vagues orageuses, en fait, qui ont survenu dès le milieu de semaine dernière, en fait. C'était vraiment les prémices de la fin de la canicule, donc ça a commencé d'abord sur les reliefs, ce qu'on appelle des orages orographiques, du coup, qui naissent avec le relief. Et ensuite, les vagues orageuses, une fois que la goutte froide est remontée un petit peu en latitude et a rejoint, en fait, le flux perturbé, là, on avait une synoptique assez bien tracée. Et dans ce cas-là, on avait des vagues orageuses assez bien prévues sur l'Europe de l'Ouest. Donc, d'abord sur l'Espagne, l'Ouest de la France, en remontant vers la Grande-Bretagne, et ensuite en se décalant vers l'Est de l'Europe petit à petit. Voilà, c'était assez bien modélisé pour le coup, ceci.
3: Oui, alors c'est vrai qu'on dit souvent que au niveau de la météo, c'est très dur de prévoir les orages, Joris Royer. C'est vrai ça?
4: C'est en effet très compliqué pour multiples raisons. En fait, la première, c'est que c'est un phénomène extrêmement local. Donc en fait, que les modèles n'ont pas forcément la facilité de modéliser, bien que de mieux en mieux, on arrive quand même à les percevoir et à les anticiper informatiquement parlant. Mais un orage peut être extrêmement local sur quelques centaines de mètres. Ça, c'est la première chose. La deuxième chose, c'est qu'on a une idée de quand l'orage va survenir de manière générale. On n'a absolument aucune idée de quand l'éclair va tomber à un endroit précis, à une heure précise. Ça met en jeu, en fait, énormément d'ingrédients. Vous l'avez dit au tout début, l'instabilité, l'humidité, le forçage et le couplage. En fait, l'interaction de ces ingrédients est extrêmement compliquée à modéliser.
3: Il est un peu plus de 10h10 sur RCF Notre-Dame. On parle des orages ce matin, un phénomène qui est parfois compliqué à prévoir au niveau de la météo, mais qui fascine et passionne de nombreux amateurs d'orages. On les appelle souvent les chasseurs d'orages. Vous avez la parole pour en témoigner ce matin dans cette émission au 01 56 56 44 00. Et vous nous regardez en vidéo sur la chaîne YouTube de Radio Notre-Dame. Henri Buffetot, je reviens sur quelque chose que vous avez pu dire tout à l'heure. Pour vous, ce qu'on a vécu ces derniers jours, alors là, on a parlé d'Île-de-France, mais c'était le cas, bien sûr, partout en France et en Europe, c'était quelque chose de jubilatoire. Pourtant, moi, j'ai grandi avec des gens qui m'ont dit autour de moi, attention, un orage, c'est dangereux, Melchior.
5: Oui, les orages sont dangereux. En fait, avec l'expérience, voyez-vous, ça fait à peu près 20 ans que je chasse ces orages. Donc, on a acquis une lecture du ciel. En fait, j'aime bien dire que j'arrive à lire le ciel comme j'irais dans un livre. Chaque nuage a une signification, a une présence physique, au terme physicien du terme, et dit quelque chose de l'atmosphère. Alors, c'est vrai qu'un orage est imprévisible, c'est vrai que le coup de foudre, c'est vraiment la matière la plus imprévisible qui soit, tant en termes de prévision que de localisation, donc il convient de se méfier. Mais cela dit, avec l'expérience, on peut avoir une assez bonne idée en fonction du type d'orage qu'on va avoir, en fonction du type de masse d'air. On avait des orages caniculaires, de changement de masse d'air. D'assez bien lire le ciel et de pouvoir anticiper pour se mettre pas trop en danger. Je dirais pas que le risque zéro n'existe pas, mais statistiquement, sur les 20 dernières années, je n'ai pas entendu un chasseur d'orage qui a été tapé par la foudre. Et pourtant, c'est une discipline, en tout cas une activité qui fascine de plus en plus de monde. Et puis, on parle de la foudre parce que c'est le phénomène le plus impressionnant, qui fait la lumière, du bruit. Mais le danger est parfois plus insidieux, parce qu'on parlait des rafales de vent. Je pense que le vent, la grêle, les inondations éclairs font chaque année, on pourrait regarder les statistiques des assurances, mais beaucoup plus de dégâts que font la foudre et manifestations électriques.
0: Joris Royer, on voit votre t-shirt sur la chaîne YouTube de Radio Notre-Dame, le festival Chasseurs d'Orage qui a lieu à Bron, je crois, chaque année, juste à côté de Lyon. On avait fait une émission d'ailleurs à cette occasion. Vous-même, en travaillant à Météorage, vous êtes météorologue, vous êtes passionné aussi par les orages, forcément.
4: Bien sûr, c'est exactement ce qui m'a conduit à Météorage, c'est vraiment la passion de ce phénomène. Alors j'ai commencé par être passionné par les phénomènes météo en général, donc la neige, la pluie, le soleil, etc. Je suis vite arrivé vers la passion. Alors j'étais vraiment terrorisé par l'orage dans un premier temps. Oui. C'était vraiment une phobie pour moi jusqu'à mes 14-15 ans. Et la phobie s'est transformée en passion. Et j'ai commencé pareil, comme Henri, à chasser les orages petit à petit, chaque année un peu plus. Et ouais, c'est jubilatoire, comme il dit, c'est très dangereux. Mais on prend du plaisir à suivre le phénomène quand même,
0: Tout à fait. Ce que j'entends dans vos témoignages ce matin, Joris et Henri, c'est que finalement, les orages, ça se dompte un petit peu quand il faut apprendre à les connaître. Et comme ça, on est un peu plus en sécurité. Parce que, évidemment, il ne s'agit pas de dire à toutes nos auditrices et nos auditeurs ce matin, allez chasser les orages. C'est pas du tout l'idée, Joris.
4: Non, tout à fait. Il faut vraiment une connaissance, il faut un savoir avant de se lancer dans la chasse d'orage. C'est en effet extrêmement dangereux. On va quand même pas le nier, les éclairs peuvent tomber n'importe où. On est à l'abri absolument nulle part. Il y a des endroits où on peut être à l'abri, évidemment, mais ça reste extrêmement imprévisible, extrêmement dangereux. Mais comme l'a dit Henri, justement, le fait de l'apprivoiser, de le connaître, de connaître son fonctionnement, permet de nous sécuriser un petit peu plus, en tout cas, ouais.
0: Oui, Henri Buffeto, c'est exactement ce que vous avez dit. Oui,
5: tout à fait, ça permet vraiment d'anticiper. Puisque alors, ce qui est incroyable, c'est qu'en 20 ans d'orage, donc d'expérience à travers toute l'Europe, je n'ai jamais vu un orage semblable. Ils sont tous différents.
0: Ah oui.
5: Et j'aime assez dire que c'est une espèce d'entité qui naît, qui grandit, qui vit et qui meurt. Et chaque étape est absolument fascinante et à comprendre et à photographier.
0: On parle des orages ce matin dans cette émission Je pense donc j'agis sur RCF Notre-Dame avec nos deux invités. Et comme chaque matin, avec vos réactions et vos témoignages, venez nous parler des orages. Est-ce que vous en avez peur ou alors finalement ça vous fascine? Peut-être que vous avez été témoin d'une certaine intensité des orages ces derniers jours. Vous avez la parole au 01 56 56 44 00 pour témoigner. Vous réagissez par mail à direct@rcf.fr et puis dans le chat YouTube sur la chaîne de Radio Notre-Dame.
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0: Deux invités jusqu'à 11h, Joris Royer, je rappelle que vous êtes chef de projet météo à Météorage, un site de prévision des orages et donc de la foudre basé à Pau, c'est une filiale de Météo France. Et Henri Buffeto, vous êtes directeur artistique, photographe de mode et chasseur d'orages. Vous avez publié il y a quelques mois « Éclat de tempête, chronique d'une saison orageuse » aux éditions Libri Sfaera. C'est vraiment un livre de photos absolument magnifique que vous m'avez apporté ce matin. On peut voir les clichés que vous avez pu prendre avec quelques petits mots de Serge Zaka également, qu'on a reçu dans cette émission Je pense donc j'agis il y a quelques semaines. Un agroclimatologue, Henri Buffeto, que vous connaissez bien, c'est un ami?
5: C'est un très très bon ami, c'est un de mes meilleurs amis pour tout dire. Et c'est vrai que ce soit Serge en fait ou Joris que j'ai eu la joie de croiser au Festival Chasseurs d'Orage, il y a une espèce de communauté, je dirais même presque une grande famille, parce que on vibre sur les mêmes choses, on vit les mêmes expériences. Souvent, Joris en parlait très bien, il y a dans cette passion, dans cette chasse aux orages, une peur d'enfance qui s'est ensuite peu à peu mue en fascination. Puis comme on a peur que de ce qu'on ne connaît pas, le fait d'apprendre à les comprendre, de les dompter, comme vous disiez si bien, permet vraiment de s'en émerveiller, ouais, de se fasciner et vraiment de vivre ces expériences absolument incomparables.
0: Joris Royer, on a un témoignage de Didier qui se demande comment faites-vous pour savoir si les orages seront accompagnés de grêlons ou pas. Joris Royer, ça, météorage, est-ce que voilà, il y a une petite indication des grêlons?
4: Alors c'est un gros sujet, la grêle. En effet, donc prévoir un orage, on l'a dit, c'est extrêmement compliqué. Prévoir la grêle associée à un orage, on passe un niveau au-dessus dans la complexité. Donc on est vraiment sur la complexité maximale en termes de prévision météorologique. Maintenant, toutefois, on a quand même des indicateurs qui, en effet, émergent pour savoir si on va avoir de la grêle ou pas. C'est vraiment lié à l'organisation dans l'atmosphère, l'organisation des courants, l'organisation du vent, les cisaillements, on appelle, c'est ce qu'on appelle des vents différents, en fait, à des altitudes différentes. Et c'est ça, en fait, qui va structurer un orage particulier qu'on appelle la supercellule. Et c'est cette supercellule qui, en général, pas à 100%, pas à chaque fois, qui structure, voilà, qui permet de générer des grêlons, parce que le grêlon va tourner plus longtemps au sein de ce nuage. Et dans ce cas-là, on peut avoir des, en effet, du risque grêle associé à ces nuages.
0: Henri Buffeteau, vous les craignez, ces grêlons?
5: Alors oui, on fait vraiment attention. Alors, on a des aussi, comme disait Joris, il y a la prévision, puis il y a la situation sur le terrain. C'est-à-dire que maintenant, on est quand même dans une société très connectée et on a accès au radar, notamment au très bon radar mis à disposition par Météo France via Météo Ciel. Et il y a une lecture empirique, évidemment, mais il y a une lecture de ces images qui permet d'anticiper en fonction de l'image satellite, en fonction de l'intensité des échos radars, la présence ou non de grêle, ouais, et évidemment d'éviter d'être sur la trajectoire du noyau dur pour éviter les dégâts.
0: Et parce que là, ça arrache tout, ça pète tout.
5: Ça arrache tout.
0: Dans le pire des cas, je veux dire.
5: C'est-à-dire que les supercellules qu'on rencontre, ou alors qui sont de plus en plus fréquemment documentées sous latitude, vraiment c'est une constante depuis quelques années, sont les orages qui sont à même de générer des grêlons géants, un peu à l'image de ce qu'on croise aux États-Unis. Mmh. Et maintenant, on a chaque année des reports documentent 5, 7, 10 centimètres. Alors imaginez 10 centimètres sur les toitures, les carrosseries, les Vélux, les arbres.
0: C'est violent.
5: Même les animaux, Serge pourrait en parler mieux que moi, mais même les animaux sur les champs, sur les prés qui ne sont pas à l'abri, quand on a des balles de tennis qui tombent depuis les altitudes à 3, 4, 5, 7 000 mètres, il y a une vitesse d'impact, une énergie cinétique extrêmement puissante.
0: Vous dites que, Henri Buffeteau, et on va faire confirmer par Joris Royer, mais cette intensité de la grêle, alors je ne sais pas si on peut dire ça comme ça, mais en tout cas la taille des grêlons, aussi important, c'est devenu un peu plus courant alors, ces dernières années, d'après vous?
5: Alors, le phénomène en tant que grêle, c'est toujours difficile de mesurer sans, oui, de manière non scientifique, en tout cas pas étayée par des chiffres. La vérité, c'est que la supercellule, lorsque nous chassions dans les années 2005-2007, oui, était un phénomène qui paraissait très extraordinaire. Alors, il y a deux explications. Il y a la multiplicité des gens qui ont des smartphones, qui peuvent documenter des orages qui, il y a 20 ans, passaient entre les mailles du filet, est plus grande, donc c'est mieux documenté. Mais il y a également, on le constate, des épisodes qu'on appelle des outbreaks supercellulaires. Depuis 2014, on va dire, les outbreaks, c'est vraiment...
0: C'est ce qui s'est passé après cette canicule.
5: Exactement. Ouais. C'est en 2014, juin, il y a eu une situation absolument exceptionnelle, avec des grêlons absolument géants sur 3 jours. Et depuis, ce phénomène qui paraissait arriver tous les 3-4 ans a tendance à se répéter plusieurs fois chaque année. Alors voilà, il y a plusieurs explications. Il y a un climat qui est de plus en plus extrême. C'est vrai, sur l'altitude, on a eu des températures dignes du Sahara. C'est des choses qu'on trouvait absolument...
0: C'est très rare.
5: Plus que rare, c'était inédit dans les annales de la météo. Il y a la multiplication des smartphones et des gens qui sont des observateurs potentiels qui permet d'avoir un maillage plus resserré. Et puis, ma foi, il y a également une meilleure connaissance des orages parce que les supercellules qu'on pensait être exceptionnelles ont été mieux documentées, mieux classées. Et ma foi... on a la chance que c'est vraiment magnifique, on a la chance d'en rencontrer certaines, mais comme souvent dans cette activité, le bonheur des uns peut faire le malheur des autres. Ouais. Donc on est toujours prudent. Absolument. Avec cela.
0: Joris Royer, vous confirmez ce que nous dit Henri?
4: Oui, tout à fait. Henri a tout résumé, c'est exactement ça. Il a résumé toutes les causes, en effet. C'est exactement la même chose pour les tornades. D'ailleurs, on a souvent tendance à dire qu'on a beaucoup plus de tornades maintenant. C'est juste qu'on a beaucoup plus d'observateurs de tornades et ça donne l'impression, forcément, du coup, qu'on a beaucoup plus de tornades récemment que par le passé. Et en effet, je rebondis sur ce que disait Henri aussi précédemment. En 2014-2015, on a vraiment eu un changement au niveau climatique. Alors, au niveau des orages, au niveau de la grêle, au niveau du temps en général, il y a eu un virage en 2015. Et en effet, depuis, on a de plus en plus de supercellules qui passent en France. Et d'ailleurs, il y a des statistiques qui sont tombées qui disent que les grêlons sont statistiquement plus gros, du coup, avec les années, notamment en Italie, par exemple, où des études ont émergé par rapport à ça.
0: Et ça, on peut vraiment expliquer ce phénomène par le dérèglement climatique, Henri Buffetot.
5: Alors, de toute façon, les orages se nourrissent des contrastes, oui, de masse d'air, de densité et de température différentes. Or, quand, allez, il y a 20 ans, on passait sur comme une situation caniculaire, on met de côté évidemment la situation de 2003 qui était exceptionnelle. On avait des températures à 35 et on passait à 20 degrés derrière. Voilà, c'était à peu près le schéma originel. Là, il faut imaginer qu'on est passé parfois sur les 42, 43 degrés. C'est absolument délirant. C'est les valeurs qu'on rencontre en Andalousie avec 25 degrés derrière. Donc, les orages se nourrissant de ces contrastes, plus les contrastes sont importants, statistiquement, c'est pas mathématique, mais statistiquement, la puissance des orages sera décuplée.
0: Joris Royer, pour Météorage, ces derniers jours, au moment où on vivait cette canicule, est-ce que justement vous étiez vraiment sur le qui-vive pour essayer de détecter ces orages, d'informer au maximum la population?
4: Ouais, tout à fait. Alors en fait, moi, Météorage, le cœur du métier, c'est vraiment la détection foudre. Dès qu'un éclair tombe dans une zone, on alerte du coup nos clients qu'un éclair, qu'un orage va arriver sur leur zone pour qu'ils puissent se protéger, ranger leur matériel, protéger des structures et des biens et des personnes, évidemment. Donc, là, vraiment, pendant ces 3-4 jours, vu les 3 jours orageux, on a eu plus de 2 millions d'éclairs au total sur ces 3 jours. Donc, 2 millions d'éclairs à la fois intra-nuageux et extra-nuageux au total. Un peu plus de 120 000 nuages éclairs qui ont touché le sol, pardon. Donc là, en effet, on a eu énormément d'alertes envoyées pour nos clients et on était vraiment, du coup... sur le qui-vive, comme vous dites, oui.
0: Dans quelle mesure vous travaillez avec Météo France, justement, sur ces orages? Est-ce que vous leur faites remonter, finalement, toutes ces informations du terrain?
4: Oui, tout à fait. Alors, Météo France utilise, en effet, donc ce sont nos actionnaires principaux. En fait, c'est notre actionnaire principal. On leur fournit des données. Ils nous fournissent également des données. Et c'est également un client, du coup. Donc, en effet, ils ont besoin de nos données aussi pour alerter pour des missions d'État et pour alerter, en effet, leurs clients de leur côté aussi. Oui.
0: Henri Buffetot.
5: Oui, pour alerter les collectivités. Moi, je suis élu depuis peu dans le Val d'Oise, et c'est vrai que on a eu un cas extrêmement concret puisqu'il y avait un événement très sympa qui était organisé, mais s'est posé la question, on annule ou pas, et donc. Oui. On a pris sur nous de le conserver, ce qui a eu beaucoup de succès. Mais à 22h30, j'étais en chasse aux orages, mais j'ai envoyé un petit message avec les captures radar issues de Météo France pour dire attention, ça va être violent, il va être temps de ranger, parce que le danger n'est plus nul.
0: Et là, c'est vrai, ça a été violent.
5: Ça a été violent dans le Val d'Oise, il y a une supercellule, il y a probablement même une tornade. Cet orage qui a poursuivi sa trajectoire sur le secteur Chantilly-Roy a donné une tornade entre l'Oise et la Somme.
0: Comment vous pouvez expliquer ce phénomène aussi des chasseurs d'orages qui sont de plus en plus nombreux à aller chercher des orages forcément et de les prendre en photo, surtout Henri Buffetot?
5: Alors je ne sais pas si on peut définir un phénomène sociétal. Alors il y a sans doute une part de fascination et une démarche météorologique très pure, finalement, qui obéit toujours au même schéma qui fut le nôtre il y a 30, 20 ou 10 ans. Il y a sans doute aussi l'aspect spectaculaire et le prisme des réseaux sociaux à pas négliger, parce que voilà, c'est des images qui sont belles, qui peuvent faire du buzz, des vues, et donc ça peut être un peu motivant. Et ma foi, c'est un moyen comme un autre de tomber dans la potion. Et puis il y a aussi une médiatisation quand même chaque année qui est de plus en plus importante, que ce soit la présence de notre ami Serge sur une compréhension plus globale du climat, ou nous autres sur ces phénomènes plus ponctuels. Mais voilà, c'est une chose qui fait un peu rêver, c'est une question d'aventure moderne. Et puis,

0: difficile de se déchirer. En effet, il y en a d'autres, c'est plus pour la photo, d'autres, c'est plus pour aller avoir un petit shot d'adrénaline. Enfin, je pense qu'il y a une palette un petit peu diversifiée d'objectifs derrière la chasse. Ouais, tout à fait.
1: Et on va continuer d'en parler après cette petite pause qu'on marque tout de suite sur RCF Notre-Dame dans cette émission. Je pense donc j'agis. On parle des orages après la canicule qu'on a vécue. Et de forts orages, peut-être que vous en avez été témoin. Racontez-nous un peu comment vous avez vécu cette situation. Vous aimez les orages, là aussi ça nous intéresse, ou alors vous les craignez. 01 56 56 44 00 pour témoigner, ou par mail à direct@rcf.fr. À tout de suite.
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1: Et il est presque 10h30 sur RCF Notre-Dame. On parle des orages ce matin dans cette émission, je pense, donc j'agis. Avec vos appels, vos réactions, toujours en direct au 01 56 56 44 00. On vous accueillera après ce duo Cabrel et Obispo.

Il faudrait que pleuve l'amour. C'était Francis Cabrel et Pascal Obispo pour vous accompagner en ce mardi matin sur RCF Notre-Dame, une émission consacrée aux orages avec nos deux invités. Joris Royet, vous êtes chef de projet météo à Météorage, un site qui permet de prévoir, en tout cas un site de prévision des orages et donc des impacts de foudre. Et Henri Buffeteau, vous êtes directeur artistique, photographe de mode et chasseur d'orages. Vous avez publié Éclat de

0: Tempête, chronique d'une saison orageuse chez Libri Sfaira. Marie-Hélène, bonjour.
1: Le cœur que pleuve l'amour, donc à travers les orages, et la création Saint-François d'Assise cette année. Alors, en gardant les vaches toutes petites au-dessus de Nîmes, où il y avait encore une laiterie et un grand champ, ma grand-mère me disait, s'il y a un orage, ne va pas sous un arbre, mets-toi un petit foulard en soie autour du cou. Elle me mettait un petit foulard en soie autour du cou. Et également, une autre fois, en tirant du linge d'une machine à laver, l'éclair fulgurant est passé par la fenêtre de la petite cuisine, et dans le midi, tout à l'heure à Nîmes, et donc le drap, alors j'avais le drap collé aux mains, alors je me suis collée contre le mur, et bien c'était l'éclair, et ça a fait des dégâts, un peu de dégâts dans la cuisine.
0: Eh bien dis donc Marie-Hélène, en voilà une sacrée anecdote, hein. Merci beaucoup de nous avoir appelé dans cette émission. Je pense donc j'agis. On entend Henri Buffetot à quel point parfois les orages peuvent aussi laisser des marques dans les souvenirs, hein, des bons ou des mauvais souvenirs d'ailleurs.
2: Oui, mais en fait, il faut savoir que l'orage, depuis la nuit de temps, a été déifié. C'était vraiment une divinité, une des divinités les plus puissantes de la mythologie grecque, avec Zeus. Et puis, dans le Moyen-Âge, en fait, on a imputé aux orages une colère divine. Donc, il y a dans l'imaginaire collectif, en fait, avec le vernis des âges, du temps et des siècles, sans doute cette peur un peu primaire, ancestrale, qui rend le phénomène assez unique dans les mémoires collectives et individuelles.
0: Joris Royer, c'est des témoignages que vous entendez souvent, ça, des personnes qui ont été marquées par des impacts de foudre ou par des gros orages.
3: Ouais, tout à fait. Alors c'est vrai que travaillant un été orage, j'ai eu pas mal de contacts autour de la famille, des amis qui justement me racontaient leurs expériences personnelles. Et en effet, beaucoup ont été confrontés finalement. C'est là qu'on voit en fait que tout le monde est concerné par ces orages. Beaucoup étaient concernés par des éclairs qui sont tombés à 50, 100 mètres et qui ont lâché une décharge, un son extrêmement puissant et qui en a traumatisé plus d'un. Ouais, tout à fait.
0: C'est ça qui est impressionnant. On a Michel justement qui voulait en parler avec nous au 01 56 56 44 00. Bonjour Michel.
4: Oui, bonjour tout le monde.
0: Bonjour.
4: Alors,
0: bonjour.
4: Je souhaiterais évoquer deux cas particuliers, non pas particuliers, deux exemples des choses qu'il ne faut pas faire. Exemple, nos anciens, les paysans, quand l'orage arrivait, ils rentraient chez eux. Mais ils faisaient attention de leur fourche, de ne pas mettre la fourche sur l'épaule, parce que la fourche est constituée, comme vous le savez, de trois pointes métalliques, et ces pointes métalliques attiraient la foudre. Ça, c'est une première chose. La chose beaucoup plus classique et qui a fait déjà des accidents, c'est un groupe de marcheurs en montagne. L'orage arrive et ce groupe se regroupe, si je puis dire. Ils sont côte à côte avec leur canne de marche télescopique posée dans leur sac à dos. Le fait qu'ils soient ainsi regroupés, la foudre est tombée dessus et ça a fait des morts. Ça, c'est deux exemples. Mais je vous appelle aussi pour une autre chose qui me plairait beaucoup, et ça c'est purement technique. Pour avoir fait des transatlantiques à la voile, et bien sûr avoir subi des orages, je me suis toujours demandé comment se fait-il que, vu au milieu de l'océan, il y a ce bateau avec son mât, et en aluminium, comment se fait-il que la foudre ne tombe pas systématiquement sur ces bateaux? Et même tous ces bateaux de course comme on voit aujourd'hui.
0: Eh ben merci Michel, c'est super intéressant ce que vous avez pu dire il y a quelques instants. Henri Buffetot, alors la fourche pour les paysans, les piolets aussi pour les ceux qui sont en montagne. Évidemment, ça c'est des précautions à prendre.
2: Oui, et puis il y a des positions de sécurité où la montagne, c'est un cas extrêmement particulier puisqu'il y a plus d'orages là-bas statistiquement grâce aux effets orographiques. Et en effet, on préconise d'éloigner le plus possible tous les objets mécaniques, donc les bâtons télescopiques, les piolets, etc. Et puis de se mettre les jambes relativement écartées en position assise, les mains sur la tête, au plus fort de l'orage. Bon, ça paraît un peu dérisoire, mais c'est une position dite de sécurité.
0: Et pour les bateaux ?
2: Alors, je pense que Joris, un aspect un peu plus scientifique, saura mieux que moi expliquer l'effet couronne et les effets de pointe.
0: Alors, vous allez nous en raconter ça, Joris Royer. Est-ce que en pleine mer, avec un petit bateau, avec un grand mât, on risque quelque chose par rapport aux orages?
3: Alors, c'est vrai qu'il y a l'effet de pointe, il y a cet effet couronne justement qui attire la foudre. L'éclair, il est assez, globalement, il est assez feignant, il veut aller au point le plus proche, là où il y a le moins d'énergie à dépenser. Donc, par définition, il va aller, comme on l'a dit, sur la fourche qui est pointée en hauteur, sur le bâton, sur un piolet, etc. Il va aller sur le bateau. C'est pas toujours le cas. Il faut bien savoir qu'on peut être sur un bateau, l'éclair peut tomber 200, 300 mètres à côté sur l'eau. C'est pas une science exacte que l'éclair tombe à chaque fois sur le point le plus haut de la zone. Il faut bien le prendre en compte.
0: Mais est-ce qu'on connaît malheureusement des personnes embarquées dans des bateaux qui justement se sont pris la foudre avec ces mâts?
3: Alors ça, j'avoue que j'ai pas l'information certainement, mais je n'ai pas l'information sur sur cette accidentologie. Toutefois, je rebondis juste sur l'aspect de la montagne qu'on évoquait tout à l'heure. J'ai une amie justement la semaine dernière qui était en randonnée avec sa famille dans les Alpes. Et justement, on avait vraiment une ambiance orageuse. Et en fait, quand elle était au sommet, elle et sa famille, du coup, quand ils étaient au sommet de la montagne, on n'avait encore pas d'activité électrique. Mais arrivés en haut, ils ont senti une sorte de bourdonnement autour d'eux, comme des sortes de frissons un petit peu sur les bras, sur les cheveux, etc. Là, il faut bien savoir que c'est un événement précurseur quasiment immédiat, c'est-à-dire qu'on peut vraiment avoir de l'activité électrique dans les secondes à venir. Et dans ce cas-là, la chose à faire, Henri l'a dit, c'est vraiment de se mettre en boule, d'essayer de s'éloigner un petit peu, de chercher le point le plus bas et surtout de ne pas mettre les bâtons en l'air et d'essayer d'éviter l'effet de pointe, justement.
0: Ah, et comment ça s'appelle, ça, Henri Buffeteau?
2: On appelle ça les abeilles. Et c'est merveilleusement raconté dans le premier de cordée de Frison Roche. Je ne sais pas si vous l'avez lu, mais qui a été un de mes récits d'enfance qui m'a fait aimer et la montagne et les orages, en tout cas, qui a entretenu cette double passion et qui raconte vraiment cette électricité statique dans l'air où tout vibre, espèce de fluide. Il y a une image dans ce merveilleux livre qui m'a particulièrement marqué. Au sommet de l'aigu du Dru, il y a une petite vierge métallique et raconte qu'elle était en même temps que le bourdonnement s'amplifiait, recouverte d'étincelles qui annonçaient l'imminence du coup de foudre. Et c'est un livre qui a été écrit, je crois, en 1939. Donc la science était beaucoup moins avancée. Et donc c'est vraiment ces remarques empiriques aussi qui continuent d'alimenter et le souvenir collectif dont on parlait, et puis qui donne les intuitions pour que les scientifiques puissent mesurer ça de manière beaucoup plus mathématique ou physique.
0: Et cet effet d'abeille, ça n'arrive qu'en montagne?
2: Non, c'est vraiment lorsqu'il y a... Alors, je pense que Joris pourra... je parle sous son contrôle, mais peut-être sur un point élevé, lorsque la charge électrique est tellement forte que le coup de foudre ou la manifestation électrique est imminente.
0: Joris Royer ?
3: Oui, tout à fait, c'est exactement ça. Toutefois, en effet, ça peut arriver en plaine. On peut très bien être dans un champ et avoir cet effet justement de bourdonnement d'abeilles autour de nous, si le champ électrique est suffisamment élevé.
0: On parle des orages dont je pense donc j'agis ce matin avec vos appels aux réactions au 01 56 56 44 00. On se rend compte à quel point, Henri Buffeteau, les orages sont soit vraiment redoutés, soit ils fascinent. Je trouve qu'il n'y a pas forcément de juste milieu.
2: Oui, c'est rarement, oui, ça laisse rarement une impression neutre. Ça, c'est moi qu'on puisse dire. Et c'est souvent, en fait, un mélange de crainte et de fascination, parce que combien de fois ai-je entendu dire « Ah, j'adore l'orage », mais en regardant par la fenêtre, dans mon lit, dans une bulle et un cocon très, très protecteur. Et puis, il y a quelques marteaux qui vont courir sur les routes pour comme aller vous. Se frotter, comme Joris, comme moi, comme toutes les très belles amitiés que nous avons construites vraiment avec cette belle famille pour faire quelques milliers de kilomètres chaque année pour aller se frotter aux événements de manière un peu plus charnelle.
0: C'est une question de Mathias, d'ailleurs, qu'on a reçue. Comment vous faites quand vous êtes chasseur d'orage? Vous avez votre automobile et vous partez à la recherche de l'orage avec vos radars en même temps?
2: Oui, c'est un peu tout ça, c'est-à-dire qu'il y a vraiment une prévision, c'est-à-dire que maintenant les modèles météo, des plateformes comme InfoClimat, comme MétéoCiel, MétéoRage, Keronos, pour pas citer qu'un seul, sont extrêmement bien faits, sont très complémentaires et permettent, on va dire, à une semaine d'entrevoir sur le continent, on va dire, ce qu'on appelle une synoptique, c'est-à-dire des conditions favorables à la mise en place d'une dégradation orageuse. le temps va passer, la prévision va s'affiner, les modèles qui sont très larges vont avoir des mailles de plus en plus fines, et on va peut-être à 3 jours être à peu près certain qu'il y a une tendance orageuse, on va dire à l'échelle de la moitié du pays, voire d'une région, et puis les modèles vont encore s'affiner de plus en plus, et on aura le matin même une prévision suffisamment fine pour déterminer un département, un groupe de départements en particulier. Si la prévision, si les modèles sont suffisamment réguliers, ils proposent les mêmes scénarios, nous allons partir. Et puis ensuite, le terrain, la chasse va se faire avec l'observation, l'empirisme, va se faire avec les données climatiques, ce qu'on observe, c'est-à-dire y a-t-il des nuages, y a-t-il des éco-radars, donc c'est-à-dire des précipitations associées à ces nuages. Et puis d'un autre côté, il y a également toutes les données météo que nous avons en temps réel, c'est-à-dire la température, le point de rosée, l'humidité, également le sens des vents et la manière dont ces derniers sont distribués dans l'atmosphère.
0: Et l'idée, c'est pas forcément d'aller au cœur de l'orage, mais plutôt de contourner un petit peu pour pouvoir prendre des photos.
2: Alors il n'y a pas une seule école en réalité. Ouais. Moi je sais qu'avec je suis plutôt un contemplatif, donc je vais aimer me poser sur un point haut, laisser l'orage arriver et pouvoir illustrer ce que j'appelle une séquence orageuse. Ce qui me fascine, c'est vraiment la naissance, l'apogée et la mort de l'orage. Mais je sais qu'il y en a certains qui vont vouloir être au plus près de la foudre, donc au plus près des éléments, et d'autres qui vont trouver 1000 autres raisons de vivre cela.
0: Joris Royer, vous êtes de quelle école vous?
3: Un peu de l'école d'Henri, moi aussi. J'aime bien me poser sur un point assez haut et puis l'observer d'assez loin. J'avoue que comme j'en avais peur quand j'étais petit, je reste quand même assez prudent. Je vais pas me mettre sous l'orage et essayer de faire la photo la plus proche possible. J'essaie d'avoir des clichés assez lointains quand même pour les orages, ouais.
0: Tout en essayant de pas prendre trop de risques, hein, c'est toujours le même sujet, hein, finalement, Henri Buffetot. Il y a des moments où vous êtes allé trop loin?
2: Alors délibérément non. En 20 ans, je me suis pas dit allez on y va, on fonce, on est des ouf. En revanche, la nature, et c'est pas mal que ça se nous rappelle à nous de temps en temps, c'est elle qui commande, c'est pas nous. Ouais. Donc on a beau s'agiter, ça n'y changera rien. Et il est arrivé à 2 ou 3 occasions finalement que l'orage qu'on pensait plus lointain se soit étendu et se soit formé autour de nous avec ce qu'on appelle des coups de foudre staccato, donc des coups de foudre très brefs qui arrivent sans même qu'il y ait tellement de précipitations et qui nous ont surpris. J'ai un souvenir en 2015, en fin de nuit, en train d'observer un orage lointain, 3 gouttes de pluie et bam, triple coup de foudre à 1 km sur la lisière d'une forêt. 20 secondes plus tard, à 100 mètres dans un corps de ferme, on est rentré dardard, mais c'est tellement impressionnant que les appareils photo continuent à tourner dehors. Et puis le troisième qui a eu lieu 10 secondes plus tard, double coup de foudre juste derrière nous. Donc on était vraiment en plein dans la zone de combat.
0: Et donc là,
2: On est rentré, on faisait pas trop les fiers. On disait, on a senti les moustaches qui frisaient un peu. Mais je sais
0: électrique.
2: C'est électrique. Après, je sais que j'ai certains amis qui ont senti avoir des cheveux se dresser sur la tête.
0: Donc ça, c'est quoi? C'est
2: l'électricité statique. C'est un peu le phénomène comparable à celui des abeilles dont nous parlions tout à l'heure.
0: D'accord.
2: Et qui était vraiment proche. Et puis, on chasse dans les champs. Alors, on peut chasser dans les vignes, par exemple. Un danger qui paraît pas immédiat, c'est dans les vignes, vous avez des fils électriques qui relient les cèpes entre eux. Typiquement, un éclair, un coup de foudre tombe dessus. Si on est trop proche, en effet, le courant peut se propager à travers toutes ces lignes, toutes ces câbles électriques.
0: Ça vous a refroidi un petit coup quand on vit ce genre de moment?
2: Alors, refroidi, ça pas du tout altéré notre passion. Au contraire, c'est un côté extrêmement fascinant. C'est l'adrénaline qui se décharge de manière continue.
0: Comme l'orage.
2: Comme l'orage, on va dire.
0: Comme les éclairs.
2: Moi, je suis papa, donc j'ai pas envie de faire n'importe quoi non plus. Mais j'ai pas envie non plus d'arrêter de vivre ou d'être dans la crainte d'un danger permanent.
0: Et vous, Joris Royer, une anecdote, quelque chose qui vous a marqué également lors d'une chasse aux orages?
3: Alors ouais, en effet, dans mes premières chasses, en 2018, pareil, j'étais encore pas très très connaisseur de la météorologie associée aux orages, donc je chassais un petit peu avec mon vélo par-ci par-là comme un débutant, et j'ai été pris en fait par un orage qui arrivait un peu de toutes les directions. En fait, l'orage naissait sur moi et les éclairs tombaient à droite, à gauche, devant, derrière. Et là, pour le coup, j'ai quand même eu une bonne sueur froide aussi. Alors en effet, ça altère pas la passion, mais ça nous remet à notre place quand même, en nous disant qu'on est vraiment rien face à la nature quand même. Ouais. Ouais,
0: c'est pour ça qu'on répète, hein, c'est pas un sujet à prendre à la légère, les orages en Henri-Buffeteau.
2: Non, non, c'est pas à prendre à la légère. Et surtout,
0: ça
2: en fait,
0: ça s'improvise pas.
2: Ça s'improvise pas. Et puis, ma foi, si des gens en nous écoutant ont envie de s'intéresser, de regarder, de photographier, je ne saurais que les conseiller d'aller d'abord consulter sur Internet, de se rapprocher voilà, de la merveilleuse association Infoclimat, d'aller sur Météo France, Météo Orage, de lire des livres, consulter Kéronos, qui est vraiment très bien fait sur les risques orageux extrêmes. Et puis, à l'heure des réseaux sociaux, ce qui est sympa, c'est que notamment Infoclimat continue à fédérer un forum. Donc, je sais que ça fait très année 2000 comme ça, mais il y a un côté un peu compagnonnage où ben, voilà, les plus expérimentés vont accueillir des plus jeunes qui vont acquérir des connaissances météo de plus en plus étendues. Et puis, on part rarement seul, nous, sur les orages. On est toujours... après, ça dépend aussi des sensibilités. Moi, j'aime bien ce côté un peu groupe et de partage de connaissances, parce qu'on a tous des sensibilités différentes, tous une interprétation un peu nuancée de ce qui est en train de se passer, ce qui va nous permettre d'avoir une prévision et d'avoir une gestion du risque sans doute un petit peu plus certaine que seul face à nous-mêmes.
0: On parle des orages, dont je pense donc j'agis sur RCF Notre-Dame jusqu'à 11h avec nos deux invités, Henri Buffeteau et Joris Royet. Vous nous appelez pour réagir et apporter vos réactions, vos témoignages au 01 56 56 44 00. Et vous nous regardez en vidéo sur la chaîne YouTube de Radio Notre-Dame.
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0: Joris Royet, vous êtes notre scientifique du jour, un chef de projet météo à Météorage. C'est une filiale de Météo France qui essaye de prévoir justement les impacts de foudre et donc les orages. Vous êtes basé à Pau. Et Henri Buffeteau, vous êtes notre photographe, directeur artistique, chasseur d'orages avec ce livre « Éclat de tempête, chronique d'une saison orageuse » sorti il y a quelques mois chez Libri Sfaera. Il y a plein de choses à dire sur ce sujet, c'est vraiment très intéressant. Qu'est-ce que je voulais vous dire justement sur ces intensités orageuses? Vous avez plus ou moins dit tous les deux que depuis 2015, il y avait peut-être eu une petite bascule en la matière, ce qui fait que forcément pour des passionnés comme vous, c'est beaucoup plus plaisant aussi à observer. Henri Buffeteau, c'est plaisant mais aussi inquiétant, on va dire, pour ce changement climatique.
2: En fait, c'est comme toutes les choses, ça dit quelque chose de notre climat.
0: Oui.
2: Et on en parlait tout à l'heure, c'est-à-dire que les contrastes mis en jeu sont plus forts, sont plus puissants, et de fait, les phénomènes de compensation, que sont les orages, sont plus puissants. Donc, oui, nous, c'est un émerveillement du quotidien, c'est vrai, mais on garde toujours à l'esprit, c'est-à-dire, c'est quand même...
0: C'est normal, c'est ça ?
2: Ça devient une normalité. Ah ouais. Alors, est-ce qu'on devrait s'habituer à cette normalité ? C'est comme avoir plus de 40 degrés dans l'ouest de la France. Les gens disaient « Ah, mais c'est du beau temps ». Non, non, c'est pas du beau temps. Quand vous avez fait une vigilance rouge, c'est clairement pas du beau temps, ça devient dangereux. Donc, la question, c'est qu'on est un peu des témoins puissants. On entend souvent des injonctions dire « Il faut sauver la planète ». La planète se sauvera elle-même. Mais ce qui est certain, c'est de mesurer les conséquences de tout ça et de voir comment nos sociétés, à tous les niveaux, que ce soit politique, que ce soit architectural, que ce soit agro-climatologique, peuvent s'adapter et comment on peut accompagner le mieux ces changements que nous observons.
0: Joris Royet, cette bascule, vous l'avez observée et également. Comment on prend aussi le sujet en main quand on travaille à Météorage ou Météo France ?
3: Alors, on essaye d'alerter le plus possible, de faire le maximum de pédagogie aussi vers le grand public. Comme l'a dit Henri, c'est la plupart pensent qu'on est dans une normalité, que 40 degrés, c'est l'été, que c'est classique, etc. Malheureusement, on essaye vraiment le plus possible d'alerter, de prévenir, de construire en fait une connaissance chez les personnes pour justement leur faire comprendre qu'on est dans un virage et qu'il faut vraiment réussir à s'adapter sous toutes ses formes.
0: On a Charlotte, justement, qui voulait nous en parler au 01 56 56 44 00. Bonjour Charlotte.
6: Oui, bonjour. Voilà, écoutez, merci de me prendre. Moi, je voulais témoigner parce que j'ai un établissement dans le sud de la France où je reçois du public. Et l'année dernière, nous avons été victimes d'un phénomène qui m'a vraiment beaucoup traumatisée. C'est-à-dire que nous avons eu un retour de foudre. À midi, d'un temps magnifique, à 14h, subitement, le ciel s'est assombri. Et un orage a éclaté. Des visiteurs, quoi, c'est un parc où j'ai des visiteurs, se sont mis à l'abri.
0: Oui.
6: Et là, la foudre est sortie de terre. Et on appelle ça un retour de foudre. J'avais même certaines personnes qui étaient propulsées. Ah bon ? Et ces 15 personnes ont été électrisées. Et ça, c'est un phénomène que j'ai découvert, mais qui est vraiment traumatisant, parce qu'on a eu parmi les victimes des grands brûlés. Ils ont eu des jambes brûlées, les fesses brûlées, suite à cette foudre qui est sortie de terre. Et ça, c'est un phénomène dont on ne parle pas beaucoup. Et vraiment, c'est quelque chose qui est imprévisible. Et on a été vraiment, mais très, très marqués par ce phénomène. Alors, est-ce que vous pouvez m'en dire plus sur ce...
0: Oui. Voilà. Eh ben, merci Charlotte. C'était au zoo de la Barbenne, c'est ça?
6: Oh là là, mais vous savez tout.
0: Ouais, heureusement, Internet m'aide beaucoup. C'est dans les Bouches du Rhône.
2: Mais est-ce que je peux poser une question à Charlotte?
0: Oui, bah, allez-y, Henri, je vous en prie. Hein.
2: Bonjour Charlotte.
0: Je vous laisse si vous voulez.
2: Non, j'avais une question. Ce que vous décrivez, retour de foudre, a-t-il eu plutôt lieu en fin d'orage ou en début d'orage?
6: Au tout début. Mmh. Il pleuvait pratiquement pas. Il commençait à pleuvoir. Les gens sont mis à l'abri sous un petit abri en bois. Et voilà, quoi. Nous, quand on sait qu'il commence à pleuvoir, on monte, on va voir s'il faut faire évacuer des personnes, surtout quand il y a des bébés. Mmh. Et là, c'est en montant qu'on a vu qu'il y avait des personnes par terre. On se demandait ce qui se passait. Et on a eu une grosse cellule de crise qui s'est mise en place.
0: Ouais.
6: Et il y a eu des enfants qui étaient touchés. Les enfants qui étaient dans les bras des mamans, ils ont été touchés par cet impact. Et par contre, le bébé qui était dans la poussette, lui, n'a rien eu, quoi. Heureusement, c'était... voilà. Donc la poussette a protégé, les pneus en caoutchouc ont protégé le bébé. Mais ça a été vraiment un phénomène incroyable, imprévisible. Et on a vraiment été très choqués. Moi, maintenant, j'ai vraiment une grande peur des orages. Et du coup, on a un abonnement à Météorage et je vous remercie.
0: Ah, bah, parce que écoutez, du coup, tout est lié, c'est formidable. Voilà. Ce bébé...
6: Ça nous permet de prévoir, si jamais on sait qu'il y a un orage qui approche, de prendre nos précautions. Mais bon, on ne peut pas faire grand-chose, malheureusement. Ou alors, s'il y a des choses à faire... Je serais contente de le savoir.
0: Mais ce bébé dans la poussette qui n'a rien eu, c'était Harry Potter, en fait. Oui. Alors, Henri Buffetaud, ça vous impressionne?
2: Oui,
0: c'est un effet flash.
2: J'essaie de comprendre le phénomène. Et Charlotte, est-ce que vous aviez sous cet abri en bois, par exemple, des câbles métalliques ou des choses qui passaient dessous qui pourraient expliquer, en fait, le phénomène que vous décrivez?
6: Écoutez, non, je pense pas, parce que on a eu sur le sol, il y a eu aucun impact. On voit rien, il y a rien, il y a pas de trace, il y a rien du tout. Hein.
0: Bon,
6: Alors c'est vrai qu'il y a des lignes de tension pas très loin, mais pas dans le parc, quoi, pas dans le parc.
0: Merci Charlotte pour votre appel et ce témoignage. Joris Royet, ça vous impressionne également?
3: Ouais, c'est assez impressionnant. Alors, c'est vrai que nous, on a tendance à parler, je sais pas si on parle exactement de la même chose, mais d'éclairs ascendants. C'est des éclairs qui partent du sol et qui remontent vers l'atmosphère. Alors, je sais pas si c'est exactement un éclair ascendant qui s'est produit ce jour-là. Mais dans son cas, je pense que c'était une histoire de... Il y a eu un précurseur, je pense, qui descend du nuage. En effet, un objet au sol qui connecte, en fait, l'éclair, du coup, à la décharge qui descend. Et on a l'impression, du coup, que l'éclair émet du sol. Et en effet, du coup, c'est assez impressionnant, je pense, à vivre. Oui, en effet. Mmh.
0: Henri Buffetaud.
2: C'est ce qu'on appelle souvent un traceur ascendant. En fait, c'est assez rare, mais il faut savoir que lorsque la foudre frappe, c'est-à-dire que vous avez un traceur descendant, donc une décharge électrique qui va descendre du nuage. Les images très ralenties permettent de le montrer. Et on voit qu'il y a parfois des petites pointes qui montent du sol. Et quand la connexion de ces traceurs ascendants, descendants de charge positive ou négative, positive, se font, la connexion se fait et le coup de foudre a lieu. Donc, il n'est pas impossible que, sans certitude, nous ayons eu affaire à ce phénomène.
0: Eh ben voilà. En tout cas, ça nous aura tenu en haleine pendant. Non, mais tout à fait. Vous avez fait
2: pour
0: votre
2: bien comprendre.
0: Travail. Exactement. C'était assez impressionnant. Les personnes qui ont reçu la foudre, on les appelle les fulgurés,
2: tout
0: je
2: à
0: crois.
2: Fait.
0: Vous en connaissez, vous, Henri?
2: Personnellement, non. Il y a eu un témoignage assez poignant. Il y a peut-être 20 ans d'un jeune adolescent, je crois son nom, ça m'est resté, s'appelait Robin Richard, et qui a été fulguré et qui est malheureusement maintenant polyhandicapé. Je crois que ses parents tenaient un blog qui racontait en fait ce tragique accident et la manière dont eux, de manière admirable, l'accompagnaient dans son quotidien.
0: Merci vraiment à tous les deux d'avoir été avec nous. C'était vraiment passionnant de vous entendre nous parler des horreurs orages. On entend, hein, c'est pas un sujet à prendre à la légère, ça ne s'improvise pas. N'allez pas chasser les orages tout seul, renseignez-vous avant. Et merci pour vos explications qui étaient d'une clarté assez impressionnante dans ce ciel. Henri Buffetot, directeur artistique, photographe de mode et chasseur d'orages, vous avez publié « Éclat de tempête ». Chronique d'une saison orageuse aux éditions Libra Sfaira. Merci Joris Royer également d'avoir été avec nous, chef de projet météo à Météorage, un site de prévision des orages et de la foudre. C'est une filiale de Météo France. Merci à Pierre-Henri, Sabine et Mathias à la réalisation. Je vous retrouve demain de 10h à 11h dans l'émission Je pense donc j'agis.

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2: Comment adorer est le thème de l'enseignement que vous allez pouvoir suivre d'ici quelques instants. Il est donné par le père Philippe Blanc et a été enregistré au sanctuaire Notre-Dame du Lot dans le cadre du congrès Adoratio 2025.
3: Avant de répondre à la question qui m'a été proposée pour cet entretien, comment conseiller ou comment adorer, je voudrais vous rappeler un texte qui pour moi est assez fondateur du saint pape Jean-Paul II, un texte qu'il a écrit pour l'Église au moment où elle entrait dans un nouveau millénaire, celui que nous vivons actuellement. Et il disait ceci, « Nos communautés chrétiennes doivent devenir d'authentiques écoles de prière, où la rencontre avec le Christ ne s'exprime pas seulement en demande d'aide, mais aussi en action de grâce, louange, adoration, contemplation, écoute, affection ardente, jusqu'à une vraie folie du cœur. » Et voyez donc que la consigne qui était comme donnée à toutes nos communautés chrétiennes n'était pas simplement de multiplier le faire, bien que ce faire soit aussi utile, bien sûr, pour l'annonce de l'Évangile, mais d'abord enraciner ce faire et l'enraciner dans l'action de grâce, la louange, l'adoration, la contemplation, l'écoute. Ce qui veut dire que cette adoration, cette contemplation, cette louange, cette écoute sont au point de départ, mais ne sont pas simplement la finalité. C'est en vue d'eux. Et si le pape demandait à chacune de nos communautés chrétiennes de vivre cela, c'était bien sûr en vue de l'annonce de l'Évangile. C'est donc dans cette dynamique que je vous invite à entrer dans cette « comment prier, comment adorer ». Il y a quelques années, j'avais déjà écrit un petit texte là-dessus. Peut-être l'avez-vous vu circuler, « Conseil pour adorer ». Je me suis dit que je ne pouvais pas simplement me contenter de vous le répéter. Alors je l'ai complètement repris et je vais vous le proposer en cet après-midi. Mais ce qui est au cœur, évidemment, c'est notre contemplation de la personne de Jésus, l'unique Sauveur. Celui qui se fait chair et qui vient à la rencontre de notre humanité pour que cette humanité, un peu encore trop souvent marquée par le péché, retrouve sa splendeur première. Et c'est tout l'élan qui nous a été communiqué ce matin à travers la prédication. Retrouver la source même de notre sainteté en contemplant le seul saint. C'est donc une présence à accueillir, mais si nous accueillons cette présence dans le moment d'adoration, c'est pour que nous ayons une présence à offrir. Nous accueillons le Christ qui se donne à nous pour pouvoir donner à nos frères et sœurs en humanité ce même Christ. Et vous vous rappelez d'ailleurs qu'au moment du signe, du miracle de la multiplication des pains, c'est Jésus bien sûr qui multiplie les pains. Mais il dit ensuite à ses disciples, donnez-leur vous-même à manger. Donc nous adorons le Christ, la présence du Christ, pour être auprès de ceux que nous allons rencontrer, cette même présence du Christ. Alors ces fameux conseils pour le temps de l'adoration, il y en a quand même toujours 10, je suis resté à ce chiffre-là. Le premier conseil, ce sont des conseils, hein. C'est pas une recette infaillible, une recette qui doit être appliquée pour pouvoir adorer. Ce sont des conseils, peut-être fruits d'une certaine expérience, fruits d'un certain amour aussi, que je vous partage tout simplement. Alors, comme ce sont des conseils, permettez-moi de dire « tu » et non pas « vous », de manière à ce que cette parole elles viennent rejoindre chacun dans ce qui fait son histoire actuelle, dans ce qui fait sa vie présente. Premier conseil. Tu viens à la rencontre de Jésus. Il est présent dans l'Eucharistie. Toi, tu viens à la rencontre de Jésus. Et que te dit Jésus ? Aujourd'hui, il faut que j'aille demeurer dans ta maison. Il faut aujourd'hui que j'aille demeurer chez toi. Nous avons peut-être, nous, l'impression d'être à l'initiative de la démarche. Nous allons vers Jésus. Et en fait, notre démarche, c'est tout simplement la réponse à un désir du Christ qui nous précède. Comme il le fait toujours, il attendait que nous venions vers lui pour nous dire aujourd'hui. Et lorsque nous rencontrons le Christ, c'est toujours aujourd'hui. C'est pas en souvenir d'hier, c'est pas en prévision de demain. C'est aujourd'hui, il faut que j'aille demeurer chez toi. Le « il faut » dit la nécessité, dit le désir du Christ. Il faut que j'aille demeurer chez toi, dans ton cœur, dans ta vie. À nous donc d'accueillir ce désir du Seigneur. À nous de nous ouvrir à sa présence, parce que s'il est là à la porte de notre cœur et qu'il frappe, il faut encore que quelqu'un ouvre. Et personne d'autre que moi ne peut ouvrir. Voilà l'immense respect du Seigneur à notre égard. Il attend que nous ouvrions. Parfois, nous avons envie d'ouvrir à grand battant et puis des fois, nous entrebâillons simplement la porte. Mais ça lui suffit. Ce petit geste qui va dire « Oui, Seigneur, viens, entre. » La dynamique, le mouvement que nous allons vivre est toujours un peu le même, passer du dehors au dedans. D'entrer dans ce qui fait le plus intime de notre être, de notre vie. Ne pas nous contenter simplement des apparences extérieures, de ce que nous donnons à voir de nous-mêmes. Aller jusqu'au dedans. C'est là qu'il nous a précédés, c'est là qu'il nous attend déjà. C'était donc ce premier conseil. Le deuxième, constatons que dans notre vie quotidienne, il y a beaucoup de bruit, il y a beaucoup de rumeurs, il y a même parfois beaucoup de paroles inutiles ou des paroles qui n'aboutissent à rien. Nous entendons parfois, à droite ou à gauche, beaucoup de promesses, mais qui laisse toujours sur un sentiment d'inaccompli, d'inachevé. Eh bien maintenant, au moment de l'adoration, c'est le temps, c'est le moment du silence. C'est le moment de la paix intérieure retrouvée. C'est le moment de laisser de côté toutes les distractions qui nous détournent de l'unique essentiel. Un mystique contemporain écrivait « Ils ne savent pas tout ce qu'ils perdent, ceux qui ne savent pas écouter le silence. » L'objectif, c'est donc de faire silence en nous-mêmes. Ça va arriver bientôt. Tout ce que nous portons en nous, tout ce que tu portes en toi de paroles, de préoccupations, d'angoisses, de pensées, présente-les tout simplement au Seigneur. Offre-les-lui. Ne te laisse pas enfermer. Offre, donne, de manière à être libre pour la nouveauté à laquelle tu vas accéder. Vis pleinement ce moment de rencontre vivante et personnel avec le Seigneur Jésus, porte du salut. Cette phrase, vous pouvez la lire dans la bulle d'indiction de l'année sainte que nous vivons. C'était l'objectif que le pape François voulait pour l'Église. Que cette année sainte ne soit pas simplement l'occasion de faire un pèlerinage à Rome ou ailleurs, mais que cette année sainte permette à chacun de vivre une rencontre vivante et personnelle avec le Christ, porte du salut. Une invitation, mais comme toujours, si personne n'est là pour la recevoir et la vivre, cette invitation, il manque encore quelque chose. Et toujours, c'est nous qui avons la clé. Je reçois l'invitation, est-ce que je suis prêt à y répondre ? Pour vivre cette rencontre vivante et personnelle, j'ai besoin de laisser taire en moi tout ce qui me distrait, tout ce qui me détourne de moi-même. Et tout ce qui me distrait, tout ce qui me détourne du Seigneur. Troisième conseil, cette rencontre que nous allons vivre, chacun doit la faire en soi. Jésus vient rejoindre à travers ce temps que nous nous offrons mutuellement, il vient rejoindre chacun, chacune dans ce qui fait sa vie en cet instant. Et c'est ce qui fait de cet instant, qui peut-être nous paraît un peu banal, un moment unique. Ce temps de grâce, de la rencontre avec le Seigneur qui se donne à nous. Oui, c'est bien maintenant, à ce moment-là, le moment favorable. Nous sommes encore dans un face-à-face et progressivement, nous nous approchons d'un cœur à cœur. De l'extérieur au dedans. Car de fait, avant même que tu cherches Dieu, c'est bien lui qui te cherche. C'est bien lui qui prend l'initiative de venir à ta rencontre. Alors regarde-le et accepte de te laisser regarder. Nous n'avons plus besoin de détourner le regard lorsque Dieu est là. Nous sommes au contraire invité à le regarder en se laissant regarder. Et nous serons peut-être alors étonnés d'entendre Dieu nous dire « Sais-tu que tu es la joie de mon cœur ?» Peut-être nous, dans nos élans mystiques, nous aimons dire à Dieu « Tu sais Seigneur, tu es la joie de mon cœur. » Écoutez le Seigneur qui vous dit, qui te dit, toi, tu es la joie de mon cœur. Oui, le renversement provoqué par cette rencontre. Oui, regarde-le, laisse-toi regarder. Souviens-toi qu'en toi, en toi, il met tout son amour. Souviens-toi que toi, tel que tu es aujourd'hui, tu es son enfant bien-aimé. Regarde-le. Il te dit, je suis avec toi tous les jours. Et toi, que vas-tu lui répondre ? Seigneur, puisque tu es avec moi tous les jours, que tout m'advienne selon ta parole. Commençons à entrevoir l'engagement auquel nous conduit l'adoration. Si le Seigneur est tous les jours avec nous, c'est pour que sa parole de vérité prenne chair en chacune et chacun de nous. Quatrième conseil. Peut-être te souviens-tu que le Seigneur disait à son peuple, et ne cesse de le lui dire, « Écoute ». Et après lui avoir dit « Écoute », il continuait en disant « Mais ces paroles que je te donne aujourd'hui resteront dans ton cœur. » Combien de paroles entendons-nous dans notre journée qui, comme on le dit un peu facilement, entrent d'un côté et sortent immédiatement de l'autre? Notre écoute du Seigneur n'est pas vécu de cette manière-là. Nous écoutons et la parole reste dans notre cœur. Et c'est cela qui fait que nous sommes des vivants. Parce que la parole restant en notre cœur va porter du fruit. Et lorsque Jésus appelait ses disciples, tu te souviens que une parole a suffi. Et comme le dit à plusieurs reprises l'Évangile, aussitôt, ils le suivirent. Nous n'écoutons pas la parole de Dieu pour nous ancrer dans nos habitudes, pour être statique, mais pour suivre, pour le suivre. Alors sois à l'écoute de cette parole que le Seigneur t'offre aujourd'hui. Et cette parole va devenir en toi bonne nouvelle. Cette parole, c'est comme une semence qui est enfoui dans la terre de ton humanité pour que tu puisses porter de beaux et nombreux fruits pour la gloire du Père. Tu as écouté la parole? Pour qu'elle reste dans ton cœur. Garde-la dans la mémoire. Dans la mémoire de ton cœur, répète-la avec douceur. Nous avons écouté tel ou tel verset de la parole de Dieu. Ne le laissons pas filer trop vite. Retenons-le. Gardons cette parole au plus intime de ce qui fait notre vie ordinaire. Et parce que cette parole va rester dans notre cœur, elle va devenir en nous prière et lumière. Autre conseil. Comme nous l'enseigne l'Église, les baptisés, autrement dit, chacune et chacun d'entre nous, sont consacrés pour être une demeure spirituelle. Les baptisés sont consacrés pour être une demeure spirituelle de façon à offrir, par le moyen des activités du chrétien, autant d'hosties spirituelles, en proclamant les merveilles de celui qui, des ténèbres, les a appelés à son admirable lumière. Nous avons parfois l'impression que parce que nous sommes baptisés, il nous faut faire beaucoup de choses, il nous faut multiplier les activités, les actions. Oui, probablement. Mais en sachant le but de tout cela. Pas simplement la multiplication des activités pour le plaisir d'avoir un agenda le plus surbooké possible, mais pour devenir une demeure spirituelle, pour faire de notre vie une hostie spirituelle. Peut-être vous demandez-vous quel est le grand mystique qui a écrit cela. C'est tout simplement le Concile Vatican II, dans sa constitution dogmatique sur l'Église, parlant justement du sacerdoce commun des baptisés. Oui, Jésus est là, il est offert à toi, il te donne tout, parce que Dieu ne s'est rien donné en dehors du tout. Nous, nous disons parfois un peu moins, un peu plus. Dieu donne, sans limite. Et c'est ce qu'il fait en se donnant à toi. Alors, devant lui, ne crains pas, n'hésite pas. Ne va pas dire que ces paroles que je vais évoquer ne sont pas pour toi. N'hésite pas à reprendre les paroles de la Vierge Marie. Le puissant fit pour moi des merveilles. Ah oui, mais ça c'est la Vierge Marie qui peut dire cela. Bien sûr. Mais puisque la Vierge Marie est la figure et le modèle de l'Église, et que nous sommes les membres vivants de l'Église, pourquoi n'oserions-nous pas dire la même chose? En le reconnaissant tout simplement. Oui, c'est vrai, le Seigneur fait pour moi des merveilles. Ne craignez pas, en disant cela, de vous engager sur un chemin qui ferait de vous des orgueilleux. C'est tout simplement le chemin de l'humilité. Le Seigneur, pas moi, le Seigneur fait en moi des merveilles. Ah, si vous modifiez la phrase en disant « je fais tout seul des merveilles », alors oui, là vous vous êtes trompé. Mais le Seigneur fait en moi des merveilles. C'est un constat. Cela signifie tout simplement qu'alors notre prière devient vraiment Eucharistie, action de grâce. Alors sois reconnaissant pour ce que tu es, pour ce que tu as. Sois reconnaissant pour la vocation que tu as reçue. Sois reconnaissant pour la mission qui t'est confiée. Et ne va pas dire, c'est pas pour moi. Il vaudrait mieux que ça soit pour la voisine ou le voisin. C'est le Seigneur qui te confie cela. Vas-tu refuser le don qu'il te fait? Vas-tu lui

Se reposer auprès du Seigneur, ce n'est pas fuir ce qui fait notre vie ordinaire, c'est retrouver l'essentiel. C'est retrouver celui qui va donner sens à ce que je suis, à ce que je fais, à ce que je vis. C'est revenir à la source de toute vie. C'est vrai que c'est parfois plus difficile d'aller et de remonter jusqu'à la source que de se contenter de suivre le flot. Suivre le flot, ça nous paraîtrait bien plus facile. Il n'y a aucun effort à faire, il suffit de se laisser emporter. Mais suivre le flot, c'est le destin des feuilles mortes. Ce n'est pas la vocation des vivants. Et si nous voulons vivre de la vie de Dieu, n'oublions pas le chemin parfois ardu, parfois pénible, qui va nous permettre l'émerveillement de la redécouverte de la source. Le rythme de nos journées, la multiplication des activités, les soucis du quotidien, les événements qui se succèdent jour après jour peut-être nous fatiguent, parfois même nous accablent. Et peut-être, à tel ou tel moment, un certain découragement nous menace. À quoi bon? Pourquoi ça tombe encore sur moi? Alors repose-toi auprès de Dieu. Et souviens-toi, tu nous as fait pour toi, Seigneur. Et notre cœur est sans repos, et mon cœur est sans repos tant qu'il ne demeure en toi. Repose-toi auprès de Jésus. Laisse-toi combler par son amour. Laisse-toi engendrer à une vie nouvelle. Accepte l'aventure proposée à Nicodème, renaître d'en haut. Un autre conseil. Je commence par une citation du pape Benoît XVI. La foi de l'Église, écrivait-il, est essentiellement une foi eucharistique et elle se nourrit de manière particulière à la table de l'Eucharistie. La foi de l'Église est essentiellement, et avec un pape théologien comme Benoît XVI, vous pouvez imaginer que les mots ont un sens, une puissance. La foi de l'Église est essentiellement une foi eucharistique. Oui, c'est bien jour après jour que Jésus nous redit « Prenez, ceci est mon corps ». Et nous, nous répondons « Amen ». En répondant « Amen », n'oublions pas qu'alors, nous devenons Christophores, porteurs du Christ, rayonnement du Christ. Nous devenons, tu dis « Amen », tu deviens Christophores. Porteur du Christ, rayonnement du Christ, on pourrait même dire sacrement du Christ. Et c'est cela l'Église, sa mission première. Ton « Amen », c'est tout simplement le « Oui » que tu prononces parce que tu es disponible.

0: disponible afin que la volonté du Père se réalise en toi. Voilà la portée de ton Amen. C'est pas simplement une formule, c'est un engagement. Je dis oui, j'accepte de devenir porteur du Christ au cœur de ce monde. Et parce que nous disons Amen, nous disons aussi oui à ce fameux apprentissage qui va nous permettre de devenir celui que nous avons reçu. Ça fait partie des phrases que l'on entend de prononcer de temps en temps. Mais c'est pas simplement des phrases, c'est la réalité de notre vocation. Et le Seigneur compte sur nous pour que cette phrase devienne notre vie, devienne ce que tu as reçu. Tu as reçu le Christ, deviens le Christ. Et j'aime bien citer cette phrase de saint Augustin lorsqu'il s'adressait aux nouveaux baptisés. Au jour de votre baptême, vous n'êtes pas simplement devenu chrétien, vous êtes devenu Christ. Si cela est vrai au jour de notre baptême, c'est tout aussi vrai au jour de chacune de nos communions eucharistiques. Nous devenons Christ. Alors peut-être face à cette vocation qui pourrait nous dépasser, nous serions tentés de dire, mais Seigneur, tu sais bien que je n'en suis pas digne. Alors là, il nous faut entendre Jésus nous dire avec un petit sourire sur les lèvres, mais tu sais, si je me donne à toi, c'est pas parce que tu en es digne, c'est parce que je t'aime. Si nous nous contentons de dire « je n'en suis pas digne », ça veut dire que nous nous regardons simplement nous-mêmes. Si nous nous rendons disponibles à ce Christ qui nous dit « c'est parce que je t'aime », alors notre regard est passé de notre ventre à sa présence. Le Christ veut se donner à toi. Et toi, tu voudrais lui dire non. Ce n'est pas parce que tu es digne que je me donne à toi. C'est parce que je t'aime. Autre conseil, il n'y en a plus que trois, soyez tranquille. C'est le Christ soleil levant, comme la tradition aime bien parler de Jésus, le Christ soleil levant, qui vient illuminer ce que nous sommes par sa présence. Et chaque fois que nous le contemplons, chaque fois que nous sommes devant lui en adoration, c'est comme si on avait rejoint Jésus au jour de son ascension sur le mont Tabor. Vous savez, ce fameux jour de la transfiguration. Oui, il est la lumière. Mais il nous dit, tu es la lumière du monde. Il a besoin de toi, ce Christ lumière, pour que cette lumière, pour que sa lumière puisse rejoindre toutes les personnes et toutes les réalités humaines. Seule sa lumière vient chasser les obscurités et les ténèbres. Et telle est l'œuvre de son amour et de sa présence en ton cœur. Tu accueilles la lumière, tu deviens lumière. Au moment de l'adoration eucharistique, l'ostensoir te montre le Christ. À toi maintenant de devenir ostensoir du Christ, là où tu vis. Et là, il y a quelque chose d'un peu étrange. Bien sûr, nous pouvons dire l'ostensoir, c'est par là. Mais nous pouvons dire aussi, évidemment que c'est plus risqué et plus engageant, l'ostensoir, c'est par là. Autre conseil. Au moment de l'offertoire, du pain, du vin ont été présentés. Puis le Père Très-Saint, par le don et l'action de l'Esprit-Saint, a sanctifié ces offrandes, fruits de la terre, fruits du travail de l'homme. Les apparences simples et pauvres du pain et du vin sont désormais la présence réelle du corps et du sang du Christ. C'est bien vrai que rien n'est impossible à Dieu. Alors, tu lui offres tes faiblesses, tes péchés, et il te console. Il te réconcilie, il te guérit. Transformation. Lorsque je dépose ma vie sur la patène, le Père Saint, par le don et l'action de l'Esprit Saint, transforme tout mon être pour que je devienne porte-Christ. Le bienheureux Père Lataste disait ceci dans une des homélies qu'il a prononcées, c'était en 1860. Il est donc vrai que les plus grands pécheurs ont en eux ce qui fait les plus grands saints. Qui sait s'ils ne le deviendront pas un jour? N'oublions pas cette phrase, hein, quand nous sommes pris par des élans d'indignité, lorsque nous sommes écrasés. Les plus grands pécheurs ont en eux ce qui est nécessaire pour devenir les plus grands saints. Rappelez-vous, Marie-Madeleine, rappelez-vous, Zachée et Matthieu, rappelez-vous, Pierre, rappelez-vous, Paul. Et je pourrais égrener 20 siècles d'histoire avec un certain nombre de noms, jusqu'à ajouter les nôtres, les plus grands pécheurs. Ont en eux ce qu'il y a pour devenir les plus grands saints. Dernier conseil de ma liste. Nous avons commencé par l'invitation au silence. Et ce silence, c'est pas simplement une consigne, c'est pas simplement une discipline que l'on s'impose. Le silence, c'est la rencontre avec quelqu'un, avec quelqu'un que l'on regarde, avec quelqu'un en qui l'on vit, avec quelqu'un que l'on respire et dont la présence suscite en nous l'émerveillement et le respect. C'est ce que disait, c'est ce qu'écrivait un mystique contemporain. La rencontre avec quelqu'un. Et ce quelqu'un, nous connaissons son nom, Jésus le Christ. C'est lui qui se donne à toi. Et il se donne à toi pour que tu vives en lui. Il ne se donne pas à toi pour que tu puisses dire à l'autre, tu vois, il est en moi, il n'est pas en toi. Il se donne à toi pour que tu vives en lui, pour que sa vie devienne ta vie. Et là, nous avons le témoignage de l'apôtre Paul avec cette phrase si forte et si engageante, et que nous pouvons oser reprendre dans notre propre compte. Pour moi, vivre, c'est le Christ. Vous voyez, sur ton chemin d'émerveillement et de service, sur ton chemin de contemplation et de silence, il y a aussi quelqu'un qui est là présent. La Vierge Marie, elle est là, discrète, comme toujours, mais efficace, comme toujours. Elle est là, tout près de toi. Sa main est déjà offerte pour te rejoindre. Ose la saisir. Elle t'indiquera la route, comme elle l'a fait ici pour Benoît. Elle montre le chemin, pas simplement pour aller au hameau du lot, elle montre le chemin pour que nous puissions vivre la bonne rencontre avec son Fils ressuscité. Elle nous montre son Fils et nous redit sans cesse, n'oublie pas tout ce qu'il va te dire, fais-le. C'est ainsi qu'avec elle, ta vie deviendra un magnificat. Merci pour votre écoute.
1: Gloire soit rendue à Jésus pour son sacrifice à la croix. Quand l'apôtre Paul disait, qui me délivrera de ce corps de mort, mais gloire soit rendue à Jésus-Christ.

Tu nous as donné la victoire. Tu nous as donné la victoire. Nous célébrons ton salon. Nous célébrons ton salon. Digne es-tu, agneau de Dieu. Digne es-tu, Jésus, notre Seigneur. Digne es-tu, Jésus, notre Sauveur, de recevoir louange, honneur, gloire, acclamation.

0: commençons par nos acclamations ce matin. Gloire à Jésus. Gloire soit rendue à Jésus.
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3: L'ange du Seigneur apporta l'annonce à Marie.
4: Et elle conçut du Saint-Esprit. Je vous salue Marie, pleine de grâce. Le Seigneur est avec vous. Vous êtes bénie entre toutes les femmes, et Jésus, le fruit de vos entrailles, est béni. Sainte Marie, Mère de Dieu, priez pour nous pauvres pécheurs, maintenant et à l'heure de notre mort.
3: Voici la servante du Seigneur.
4: Qu'il me soit fait selon votre parole. Je vous salue Marie, pleine de grâce. Le Seigneur est avec vous. Vous êtes bénie entre toutes les femmes, et Jésus, le fruit de vos entrailles, est béni. Sainte Marie, Mère de Dieu, priez pour nous pauvres pécheurs, maintenant et à l'heure de notre mort.
3: Et le Verbe s'est fait chair.
4: Et il a habité parmi nous. Je vous salue Marie, pleine de grâce. Le Seigneur est avec vous. Vous êtes bénie entre toutes les femmes, et Jésus, le fruit de vos entrailles, est béni. Sainte Marie, Mère de Dieu, priez pour nous pauvres pécheurs, maintenant et à l'heure de notre mort.
3: Priez pour nous, Sainte Marie, Mère de Dieu,
4: afin que nous soyons rendus dignes des promesses du Christ.
3: Daignez, Seigneur, répandre votre grâce dans nos âmes, afin qu'ayant connu par la voix de l'ange l'incarnation de votre Fils Jésus-Christ, nous puissions parvenir par sa passion et par sa croix à la gloire de sa résurrection, par le même Jésus-Christ votre Fils, notre Seigneur. Amen.
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0: Les missionnaires de l'Immaculée Père Kolb présentent 5 minutes avec Marie, la Mère du Seigneur. Ave Maria.
1: Marie, Mère de Jésus, donne-nous ton cœur si beau, si immaculé, ton cœur qui déborde d'amour et d'humilité. Aide-nous à être capables de recevoir Jésus dans le pain de vie, à l'aimer comme tu l'as aimé, à le servir, lui qui prend la douloureuse apparence des pauvres. Par cette prière à la Vierge, Mère Teresa demande à la Vierge un cœur simple. Que d'arrogance et de superficialité dans nos actions parfois. Comme il est beau au contraire de pouvoir retrouver le soir, dans nos yeux et dans notre cœur, une limpidité et une paix véritable. Remplissons notre vie de Jésus. Que Marie nous enseigne l'humilité. Silence de Marie, parle-moi. Enseigne-moi comment je veux apprendre, avec toi et comme toi, à garder toutes ces choses dans mon cœur. Enseigne-moi à ne pas répliquer quand je suis accusée ou réprimandée, à prier toujours dans mon cœur comme tu l'as fait. Mère, permets que je reconnaisse ton Jésus dans les pauvres que nous rencontrons sur nos chemins, sur notre lieu de travail, dans notre famille. Marie est notre mère, la raison de notre joie. Voilà pourquoi nous devons la sentir proche de nous. Marchons avec elle sans nous arrêter pour franchir les collines des difficultés. Que Marie soit aux côtés de tous ceux qui la cherchent sans la voir encore rencontrée.
0: À présent, nous nous unissons en prière avec le monde entier en renouvelant notre consécration à Marie.
2: Vierge Immaculée, Mère de Dieu et de l'humanité, je t'accueille comme don de Jésus sous la croix et je me confie entièrement à toi. Je t'offre toute ma vie, ce que je suis, ce que j'aime et ce que j'ai, afin que resplendisse en moi la beauté du Christ. Aide-moi à être docile à l'Esprit et à vivre avec joie ma vocation dans l'Église, afin de collaborer à ta mission maternelle et d'orienter vers Dieu le cœur de tout homme. Toi qui as guidé Saint Maximilien Kolb pour aimer sans mesure, enseigne-moi à être témoin de l'Évangile et à faire de ma vie un don. Je te confie les personnes que je rencontrerai et je t'offre le travail, les joies et les souffrances de cette journée. Ô Marie, conçue sans péché, prie pour nous qui avons recours à toi et pour ceux qui n'ont pas recours à toi.
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2: Le Seigneur soit avec vous. Évangile de Jésus-Christ selon saint Matthieu. En ce temps-là, comme Jésus arrivait sur l'autre rive, dans le pays des Gadariniens, deux possédés sortirent dans des tombes à sa rencontre. Ils étaient si agressifs que personne ne pouvait passer par ce chemin. Et voilà qu'ils se mirent à crier, « Que nous veux-tu, fils de Dieu? Es-tu venu pour nous tourmenter avant le moment fixé ?» Or, il y avait au loin un grand troupeau de porcs qui cherchaient sa nourriture. Les démons suppliaient Jésus, « Si tu nous expulses, envoie-nous dans le troupeau de porcs. » Il leur répondit, « Allez !» Ils sortirent, ils s'en allèrent dans les porcs, et voilà que du haut de la falaise, tout le troupeau se précipita dans la mer, et les porcs moururent dans les flots. Les gardiens prirent la fuite et s'en allèrent dans la ville annoncer tout cela, et en particulier ce qui était arrivé aux possédés. Et voilà que toute la ville sortit à la rencontre de Jésus. Et lorsqu'ils le virent, les gens le supplièrent de partir de leur territoire. Acclamons la parole de Dieu. Les lectures de ce jour nous adressent un appel pressant. Un appel pressant à vivre une foi authentique. Une foi qui transforme le cœur et se traduit par des actes de justice, de vérité et de liberté. Dieu ne se laisse pas séduire par des pratiques religieuses extérieures lorsque celles-ci ne sont pas accompagnées d'une vie conforme à sa volonté. Dans la première lecture, le prophète Amos dénonce avec vigueur une religion de façade. Le peuple multiplie les sacrifices, les chants et les fêtes, mais néglige le droit et la justice. Le Seigneur déclare que le droit jaillisse comme une source, la justice comme un torrent qui ne tarit jamais. Oui, frères et sœurs, Dieu préfère un cœur droit à des cérémonies splendides. La vraie adoration commence par une vie qui cherche le bien, refuse le mal et défend les plus faibles. L'Évangile nous révèle ensuite la puissance libératrice du Christ. Face aux deux possédés, Jésus manifeste son autorité absolue sur les forces du mal et de mort. Les démons reconnaissent en lui le Fils de Dieu et lui obéissent. Là où l'homme était prisonnier, Jésus apporte la liberté et restaure sa dignité. Pourtant, les habitants de la région demandent à Jésus de partir. Ils semblent davantage préoccupés par la perte de leur troupeau que par la délivrance de leurs deux frères. Leur intérêt matériel l'emporte sur l'accueil du Sauveur. Ces lectures nous invitent aujourd'hui à examiner notre propre vie. Notre prière est-elle en harmonie avec nos comportements? Nos célébrations nourrissent-elles un engagement concret en faveur de la justice, de la vérité et de la charité? Acceptons-nous que Jésus dérange nos sécurités, nos habitudes et nos attachements pour nous libérer de ce qui nous enchaîne. Quelques exhortations peuvent éclairer notre marche aujourd'hui. Cherchons chaque jour le bien, même lorsque cela demande des renoncements. Faisons de la justice, de l'honnêteté, de la miséricorde les signes visibles de notre foi. Laissons le Christ chasser de nos cœurs tout ce qui nous éloigne de Dieu, rancune, orgueil, peur ou compromis avec le mal. n'éloignons jamais Jésus de notre vie sous prétexte qu'il bouscule nos intérêts ou nos conforts. Le Seigneur ne désire pas seulement notre présence à l'Église, il veut notre cœur tout entier. Une foi sincère transforme nos relations, notre manière de travailler, de pardonner, de servir et d'aimer. Alors, notre culte devient agréable à Dieu parce qu'il est porté par une vie conforme à l'Évangile. Seigneur Jésus, purifie notre cœur de toute hypocrisie et délivre-nous de tout ce qui nous éloigne de toi. Fais jaillir en nous le torrent de ta justice et de ton amour. Donne-nous le courage de choisir le bien et de vivre une foi cohérente chaque jour. Que notre vie entière devienne une offrande qui te glorifie aujourd'hui et pour les siècles des siècles.

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2: Bonjour, je suis le père Jacques Neuviard, assomptionniste, bibliste. Aujourd'hui, nous parlons de la fraternité à travers la Bible. Un vieux rabbin demandait à ses disciples à quoi l'on peut reconnaître le moment où la nuit s'achève et où le jour commence. Est-ce quand on peut sans peine distinguer un chien d'un mouton ? Non, dit le rabbin. Ou bien quand on peut distinguer un dattier d'un figuier ? Non, dit le rabbin. Mais quand donc alors ? Le rabbin répond, c'est lorsque, en regardant le visage de n'importe quel homme, tu reconnais ton frère ou ta sœur. Jusque-là, il fait nuit dans ton cœur. La Bible nous fait passer lentement à la clarté du matin, où l'on peut reconnaître le visage de l'autre comme le visage d'un frère. Mais ce passage est long. Il prend le temps de l'histoire et de notre histoire, comme si la lumière de la fraternité devait traverser toutes les épaisseurs de notre histoire personnelle et peut-être aussi collective. La Bible fait ce chemin avec nous et nous guide, apportant la clarté de Dieu sur nos vies, car elle parle non pas d'une histoire lointaine, mais de notre vie, et nous dit comment Dieu conjugue sa vie à la nôtre. Il nous faut plonger dans le grand bain de ces textes régénérateurs, comme dans un torrent vivifiant, ouvrir la Bible comme une longue histoire de femmes et d'hommes accompagnés par leur Dieu, notre histoire. Ce chemin commence rudement, car la première fratrie au livre de la Genèse, celle de Caïn et Abel, est fratricide. Le signe peut-être que la fraternité doit s'apprendre, car il y aura très peu de temps après d'autres fratries à nouveau compliquées. En sommes-nous si loin ? Mais ce récit fait entendre aussi la première grande question que Dieu nous pose lorsqu'il l'adresse à Caïn. Qu'as-tu fait de ton frère ? Cette question résonnera souvent de multiples manières. Peut-être est-elle la ligne de fond de toute la Bible. Qu'as-tu fait de ton frère ? Comme si cette question tenait au cœur même de Dieu. Jésus l'inscrira en filigrane d'or dans la prière qu'il nous donnera, nous apprenant à l'ouvrir d'emblée au pluriel d'une fraternité, notre Père. Nous connaissons le texte biblique de Caïn et Abel. Il est abrupt. Caïn dit à son frère Abel, « Sortons dans les champs. » Et quand ils furent dans la campagne, Caïn se jeta sur son frère Abel et le tua. Mais le texte est encore beaucoup plus abrupt si l'on voit que plusieurs manuscrits disent simplement et brutalement qu'un dit à son frère et il ne lui dit rien du tout, il le tua. Du récit de Caïn et Abel, nous apprenons que la fraternité est fragile, exposée, nous le voyons, à la jalousie et au mutisme. Il est donc important de la soigner. Et elle suppose aussi de relever la tête. Je m'explique. La Bible dit en effet qu'il est un recours essentiel à toute fraternité contrariée. Le Seigneur dit à Caïn, « Pourquoi es-tu irrité ? Et pourquoi ton visage est-il abattu ? Si tu es bien disposé, ne relèveras-tu pas la tête ? Mais si tu n'es pas bien disposé, le péché n'est-il pas à la porte, comme une bête tapie qui te convoite ? Ne pourras-tu la dominer ? » Caïn a le front penché, et le regard rivé vers le bas, vers la terre, qui recevra le sang d'Abel. Mais depuis la terre, celui-ci criera vers le ciel, car ciel et terre sont toujours liés, non seulement dans la prière, mais au cœur de notre vie. Le Seigneur appelle Caïn à relever le regard. En relevant la tête, on se replace dans la juste attitude envers son frère et envers Dieu. Toute la Bible le donnera à comprendre, debout est une attitude de résurrection. Le texte trace ainsi le chemin de salut, relever la tête vers le ciel, vers le Seigneur, et entendre sa parole. Oui, voilà le chemin qui inverse les choses et nous rend à la fraternité. Il y aura beaucoup d'autres histoires de fratrie, plus d'une fois compliquées dans la Bible, comme celle de Jacob et Ésaü, ou encore celle de Joseph et ses frères, bien près de reproduire celle de Caïn et Abel, mais qui aboutissent à l'aurore du pardon. Plus jamais l'histoire de Caïn, semble dire avec insistance la Bible. Nous comprenons alors l'antique prescription du Lévitique. Tu ne haïras pas ton frère dans ton cœur, tu ne te vengeras pas, tu ne garderas pas de rancune contre les fils de ton peuple, tu aimeras ton prochain comme toi-même, je suis le Seigneur. Il faudra aussi mentionner la présence dans la Bible de nombreuses sœurs, aux rôles variables, mais souvent magnifiques, comme celle de Moïse, par exemple, qui veille sur son frère déposé sur le fleuve dans une corbeille et qui dira simplement à la fille de Pharaon qu'elle peut lui trouver une nourrice parmi les femmes des Hébreux. Elle veille sur la vie et lui désigne la mère de l'enfant. C'est encore la sœur de Moïse qui donne tout son éclat au passage de la mer dans l'Exode, dans le chant de victoire qui entraîne toutes les femmes en chœur au son des tambourins. Le Lévitique interdira avec vigueur l'inceste et appellera au respect de la sœur, car plusieurs récits montrent qu'il n'en fut pas toujours ainsi. Il existe des listes entières de sœurs magnifiques dans de nombreuses généalogies de la Bible. Pourquoi tiennent-elles à mentionner ainsi les sœurs? Car ce lien de fraternité est essentiel, quelles qu'en soient les éventuelles difficultés. Et l'on parvient ainsi, de proche en proche, à la magnifique fratrie de Lazare et ses deux sœurs, Marthe et Marie, différemment décrites dans l'évangile de Luc et celui de Jean. Marthe est trop affairée en Luc. Elle prononce dans l'évangile de Jean l'une des plus belles professions de foi en Jésus devant la tombe de Lazare. Et les fratries ne manquent pas dans le Nouveau Testament. Il est étonnant de voir, couvrant son ministère, Jésus appelle des frères à le suivre, comme si la fraternité était bonne pour le royaume de Dieu. Ce sont Simon et André, ou encore Jacques et Jean, fils de Zébédée, qui sont dans leur barque et réparent les filets. En parabole, Jésus parlera aussi de deux frères, dont l'un dit oui à la demande de son père, mais n'en fait rien, alors que l'autre refuse et fait ce que le père a demandé. Parabole très proche de celle que nous connaissons sous le titre de l'enfant prodigue. Mais il n'y a pas qu'un fils, ils sont deux frères, et leur père prodigue en amour. Le plus jeune exige sa part d'héritage et part dévorer son bien en vie de débauche jusqu'au jour où il crève de faim et se dit que chez son père, même les serviteurs sont bien mieux traités. Il aurait bien aimé se nourrir de ce que l'on donnait aux pauvres, mais personne ne lui en donnait. Dès cet instant, dans son cœur, il est sur le chemin du retour. Il a compris ce qui est dans le cœur du père, le don pour tous. Il rentre et l'on tue le veau gras. Tous sont à la fête, sauf le père. Car le frère aîné rentre des champs et s'indigne que l'on fasse une pareille fête pour un frère qui n'est qu'un vaurien. Tu ne m'as jamais rien donné, mais ton fils que voilà rentre de son chemin de débauche et tu lui fais la fête. Le père ne peut entendre cela. Ton fils que voilà, ton frère, lui dit-il, lui aussi doit apprendre le don qui, dans le cœur du père, va jusqu'au pardon. Nous sommes aux sources de la fraternité, si proche de la prière, la seule que Jésus nous ait donnée, celle qui habite son cœur. Que nous soyons des frères, car son père est aussi le nôtre, ce qui dépasse tout ce que l'on peut imaginer. En nous apprenant à dire « notre Père », il nous apprend à redire sans cesse que nous sommes des frères. Il nous apprend à désirer son règne que peut-être on reconnaît au pardon, à la fraternité réconciliée, au pain partagé.
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5: En Suisse, la fraternité Saint-Pédis s'apprête à commettre un geste schismatique en ordonnant 4 nouveaux évêques sans l'accord du pape. Léon XIV s'est adressé au supérieur général de la fraternité hier, l'exhortant à ne pas déchirer la tunique du Christ. Retour au début de ce journal sur plusieurs décennies d'histoire mouvementée avec Rome. Les Nations Unies alertent sur le manque d'aide humanitaire au Venezuela, particulièrement dans l'état de la Guayra, décimé par un double séisme il y a maintenant une semaine. L'importante diaspora vénézuélienne au Pérou s'organise pour aider les sinistrés. Reportage à suivre. En déplacement dans le sud du Liban, le premier ministre israélien réaffirme la détermination de l'État hébreu à maintenir sa présence militaire face au Hezbollah. Et puis dans notre dossier à la fin de ce journal, nous parlerons du fléau des mines antipersonnelles dans l'est de la Syrie, où les séquelles d'une décennie de guerre demeurent et touchent particulièrement les enfants.
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5: Bonjour à tous. 38 ans après les ordinations épiscopales illicites de Monseigneur Marcel Lefebvre, la fraternité sacerdotale Saint-Pie X s'apprête aujourd'hui à consacrer

0: doctrinal, un accord passé avec le cardinal Ratzinger, signé le 5 mai 1988 et dénoncé 24 heures plus tard par le même Marcel Lefebvre. Le 5 mai, la communauté avait accepté de rentrer dans le rang, elle promettait fidélité à l'Église et au souverain pontife, elle acceptait le magistère conciliaire et reconnaissait la validité de la messe selon les rites de Paul VI et de Jean-Paul II. Le 6 mai, cet accord volait en éclats avec l'annonce de la consécration d'évêques sans mandat pontifical. S'en suivent des décennies de tentatives de rapprochement et de dialogue délicat jusqu'à la levée de l'excommunication en 2009 par Benoît XVI, passé entre-temps de la doctrine de la foi au trône de pierre. Les relations se tendent à nouveau 2 ans plus tard. La fraternité refuse d'approuver un texte sur l'adhésion au magistère pontifical. En 2016, pour le jubilé de la miséricorde, François fait quelques concessions sur les confessions notamment, sans parvenir toutefois à ressouder les liens. Malgré tous les efforts et malgré tous les appels jusqu'au dernier, celui de Léon XIV hier, la fraternité Saint-Pédis maintient son intention de consacrer ce matin, 4 nouveaux évêques. Elle sait qu'elle s'expose à une nouvelle excommunication.
1: Merci Jean-Charles Puzolu. Également dans l'actualité vaticane, la nomination hier d'une nouvelle préfète à la tête du dicastère pour le service du développement humain intégral. La religieuse salésienne Alessandra Smerelli, jusqu'ici secrétaire de ce même dicastère, prendra ses fonctions le 1er septembre. Elle sera épaulée d'un pro-préfet, le cardinal Fabio Baggio. Et puis à noter également que ce mercredi, pas d'audience générale. Elles reprendront le 5 août après la pause estivale du pape. Le pape qui appelait dimanche dernier à prier pour le Venezuela, frappé il y a une semaine maintenant par un double séisme dévastateur. Le dernier bilan monte à 1943 morts et des dizaines de milliers de personnes toujours portées disparues. Dans la région de la Guayra, particulièrement dévastée par les secousses, les survivants manquent cruellement de vivres et d'abris, selon les Nations Unies. Et les perturbations des services de santé et des réseaux d'eau font craindre des flambées épidémiques. La diaspora des pays alentours s'organise pour tenter de venir en aide aux sinistrés. C'est le cas au Pérou, plus 1,5 million de Vénézuéliens sont réfugiés. Le reportage de Martin Chabal.
2: Nous sommes dans un parc à Lima et ici les colis ne cessent d'arriver. On est à quelques rues de l'ambassade du Venezuela. Les gens sont venus avec des drapeaux, des maillots de foot de l'équipe du Venezuela. Il y a vraiment une énorme solidarité ici.
0: On reçoit de tout, mais surtout des médicaments, du matériel médical, mais aussi des vivres de première nécessité.
2: Miguel Ángel Zamora est l'un des responsables d'une association de réfugiés vénézuéliens. À côté de lui, David Guilarte n'a pas hésité une seconde pour venir en aide à son pays, malgré les nouvelles qui lui parviennent chaque jour.
3: Ils ont retrouvé mon cousin, sa femme et ses 2 enfants sans vie sous les décombres. Mais je n'ai même pas eu le temps de digérer cette information et de pleurer, parce qu'il faut tout de suite aider.
2: Ces collectes sont aussi un moyen de se rassembler entre Vénézuéliens réfugiés au Pérou, comme Charlize, venue déposer des médicaments.
4: C'est très dur d'être loin de son pays pendant ce genre de tragédie. Ça fait mal, mais entre nous ici, on est une grande famille et notre pays a besoin de nous.
2: À côté des grands sacs d'habits et de nourriture, beaucoup de Vénézuéliens s'enlacent. Certains pleurent. D'autres se réunissent pour prier. Martin Chabal, pour Radio Vatican, à Lima.
1: Une délégation iranienne doit rencontrer des médiateurs aujourd'hui à Doha dans le cadre de négociations avec Washington. Mais Téhéran exclut tout contact direct avec les responsables américains sur place. Concernant le front libanais, un accord cadre en vue d'une paix durable a été signé vendredi dernier à Washington entre Israël et le Liban. Hier, le premier ministre Benjamin Netanyahou s'est rendu dans la zone de sécurité établie par Israël au sud du Liban. Il y a réaffirmé que Tzahal maintiendrait sa présence sur place tant que le Hezbollah représenterait une menace pour l'État hébreu. Depuis Tel Aviv, la correspondance de Julia Galantia.
5: En visite auprès des soldats déployés dans le sud du Liban, Benjamin Netanyahou a affiché sa détermination. Après un point de situation avec les responsables militaires du commandement nord et une présentation de nouveaux systèmes destinés à contrer les drones, le Premier ministre a assuré que la stratégie israélienne portait ses fruits. Selon lui, le Hezbollah, qui disposait avant la guerre de quelques 150 000 missiles et roquettes, n'en conserverait aujourd'hui qu'une faible partie. Il affirme également que 9 000 combattants du mouvement groupements terroristes ont été éliminés depuis le début des opérations. Benjamin Netanyahou a surtout insisté sur le changement de doctrine de l'armée israélienne, créer des zones tampons en territoire ennemi, au Liban comme à Gaza, afin d'empêcher toute réinstallation d'infrastructures du Hezbollah à proximité de la frontière. Il a donné une consigne claire aux soldats.

0: Canada intervenir immédiatement face à toute menace. Enfin, le chef du gouvernement a réaffirmé qu'Israël ne se retirera pas du sud du Liban tant que le Hezbollah restera armé et continuera, selon lui, de représenter un danger pour la sécurité de l'État. À Tel Aviv, Julia Ganancia pour Radio Vatican.
1: Et puis toujours en Israël, l'ancien chef d'état-major Gadi Eisenkot a lancé hier soir sa campagne électorale, 4 mois avant la date prévue pour les élections législatives. L'ancien général de 66 ans, fondateur en 2025 du parti Yachar, qui signifie droit en hébreu, se positionne comme un concurrent direct de Benjamin Netanyahou. En Afrique du Sud, des milliers de personnes ont manifesté hier dans plusieurs villes du pays pour exiger le départ des migrants clandestins. Cela fait plusieurs semaines maintenant que des groupes citoyens très structurés somment les étrangers sans papier de quitter le pays d'ici le 30 juin, hier donc. La correspondance au Cap de Gabriel Porometto.
2: Depuis plusieurs mois, des appels à manifester contre les immigrés ravivent les tensions dans plusieurs villes d'Afrique du Sud, notamment à Johannesburg, Durban et au Cap. Des groupes se présentant comme des mouvements citoyens ont lancé un ultimatum aux étrangers en situation irrégulière, leur donnant jusqu'au 30 juin pour quitter le pays. Ils appellent également à des rassemblements à travers l'Afrique du Sud, faisant craindre une nouvelle flambée de violences xénophobes. Ce climat ravive le souvenir des émeutes de 2008 qui avaient fait 62 morts. Par précaution, plusieurs consulats, dont ceux du Zimbabwe, du Malawi et du Mozambique, organisent le rapatriement volontaire de leurs ressortissants. Au Cap, des centaines de Zimbabwéens patientent devant leur consulat dans l'espoir d'obtenir une place à bord d'un bus pour rentrer chez eux, mais les dates de départ restent incertaines. Face au risque de débordement, les autorités sud-africaines ont annoncé le déploiement de 13 000 policiers appuyés par plusieurs centaines d'agents de sécurité privée et des militaires. Le président sud-africain assure que les forces de l'ordre sont prêtes à faire face à tous les scénarios. Le Cap Gabriel Porometto pour Radio Vatican.
1: Et l'Église catholique sud-africaine appelle à la fin des violences xénophobes et exhorte mi-juin déjà le gouvernement à s'attaquer aux problèmes socio-économiques profonds qui affectent le pays. Hier, la République démocratique du Congo commémorait le 66e anniversaire de son indépendance. Une célébration entachée par les violences qui persistent à l'est du pays entre les rebelles du M23 et l'armée congolaise. À Rome, hier soir, la diaspora congolaise a participé à une messe pour la paix célébrée en la basilique Sainte-Marie-Majeure. Plus de détails à retrouver sur notre site vaticannews.va. On prend la direction de la Syrie dans notre dossier ce matin. La Syrie, pays en mutation depuis la fin du régime de Bachar al-Assad il y a 1 an et demi. Depuis, les combats ont en grande partie cessé. Des millions de déplacés sont rentrés chez eux et les institutions recommencent à fonctionner. Mais les séquelles d'une décennie de guerre demeurent et se matérialisent notamment par le fléau des mines antipersonnelles que le conflit a laissé derrière lui. Les civils en paient le prix, en particulier à l'est du pays, dans la région de Deir ez-Zor. Près de 2000 victimes, dont 208 enfants, ont été recensés depuis la fin de la guerre. La question du déminage est très complexe et rencontre des problèmes de financement. Anne Henry est directrice du plaidoyer chez Handicap International.
3: C'est vraiment une contamination massive dans ce pays. On évalue à environ 1,3 million le nombre de munitions qui ont été utilisées pendant le conflit. Donc, parmi ces munitions, il y a des mines antipersonnelles. Ça a laissé jusqu'à 400 000 engins non explosés. Et en fait, la particularité des mines antipersonnelles et la définition de ces armes, c'est une arme qui est indiscriminée parce qu'elle ne fait pas la différence entre un combattant, un enfant ou n'importe quelle population civile, puisque c'est une arme qui est déclenchée par sa victime. Donc c'est une arme qui touche principalement les civils après les conflits. Le danger, il est invisible et il est partout et il n'y a pas de cartographie précise.
4: Et parmi les victimes, on compte également des enfants. Comment ces mines antipersonnelles affectent la vie des enfants syriens? Certains parfois prennent même le risque de désamorcer des mines actives.
3: Oui, alors c'est vous avez complètement raison. En fait, une grande partie des accidents a lieu sur des terres agricoles ou de pâturage quand des gens essayent de cultiver en fait leurs terres. Mais il y a également beaucoup de familles qui rentrent dans les ruines de leur maison où là aussi il peut y avoir des engins qui vont exploser. Et puis vous parlez des enfants. Ce sont effectivement des objets qui attirent beaucoup les enfants, qui attirent leur curiosité. Et il y a aussi beaucoup d'accidents parce que les enfants, ils sont intrépides, ils ont tendance à aller jouer un petit peu partout. en dehors des sentiers battus, je dirais, et c'est souvent eux les principales victimes. Tout récemment, fin mars, un enfant a été tué alors qu'il gardait des moutons dans un champ qui lui semblait familier. Et ces armes, elles frappent maintenant pendant les retours, alors que les gens rentrent chez eux après la fin des conflits, et c'est sur les chemins, dans les champs, près des écoles, dans les hôpitaux. Donc c'est ça la réalité en Syrie aujourd'hui.
4: Quel est le taux d'accidents aujourd'hui depuis la chute du régime Assad ?
3: Tout ce qu'on sait, c'est qu'il y a eu donc depuis la fin du conflit, donc sur l'année 2025 et 2026, nous contribuons à une publication qui s'appelle le Landmine Monitor, qui montre qu'il y a eu donc 2000 victimes, dont 712 tués, dont 208 enfants. Et il y a un traité, le traité d'Ottawa, qui interdit justement l'utilisation, la production de mines et qui oblige à déminer et à assister les victimes. Et il est mis en danger aujourd'hui parce que il y a des États qui utilisent de plus en plus de mines, des États non signataires, mais il y a aussi des États partis au traité, notamment en Europe, qui se retirent du traité devant la menace de guerre qui est aux portes de l'Europe. Et c'est vraiment une préoccupation puisque on sait que cette arme ne peut pas protéger les civils, bien au contraire, elle constitue une grave menace contre les civils.
4: Des équipes d'ingénieurs spécialisés avaient entamé des travaux de déminage en 2025. Combien de temps faudrait-il pour déminer un pays comme la Syrie et à quel coût ?
3: Alors, ce qu'il faut dire, c'est que les mines, elles sont très faciles à poser, elles sont très peu chères à l'achat, mais le déminage est extrêmement coûteux, extrêmement dangereux et il dure pendant des décennies. Donc déjà, c'est une complexité du déminage. Handicap International est impliqué dans des opérations de dépollution, notamment auprès des écoles, des hôpitaux. Il y a aussi des infrastructures en eau qui ont été très, très touchées. Une des problématiques, c'est que en fait, il y a une aide internationale qui aide en fait à tout ce qui est programme de déminage, mais les financements ont énormément baissé. Et c'est une des réalités aujourd'hui. On sait que les financements de l'aide internationale ont baissé. Or, le déminage en Syrie se fait beaucoup et beaucoup financé par l'aide internationale. Et donc, aujourd'hui, on sait que les fonds sont très insuffisants par rapport aux besoins. Il n'y a que 13% en fait des besoins financiers pour le déminage qui sont à disposition et on craint que ça diminue encore dans le futur.
1: Interrogée par Myriam Sandouno, Anne Herry, directrice du plaidoyer chez Handicap International, était invitée de Radio Vatican. C'est la fin de ce journal. Très belle journée à toutes et à tous.
5: Guido Frenne, votre grand témoin ce matin, Jean de Belot, ancien directeur de la rédaction du Figaro, membre de l'Institut Thomas More.
6: Oui, Thomas More, en l'an 2000, vous vous en souvenez, le pape Jean-Paul II avait fait de Thomas More le saint patron des gouvernants et des hommes politiques. Au XVIe siècle, il avait refusé de prêter serment à Henri VIII comme chef suprême de l'Église d'Angleterre. Il mourut exécuté en 1535. Ce n'est point pour cet épilogue qu'il est un modèle, mais parce que sa force intérieure montre qu'il existe des principes qui ne peuvent être sacrifiés, même au prix de sa carrière ou de sa vie. En 2004, l'ancien ministre Charles Millon, longtemps membre de l'UDF, crée l'Institut Thomas More, un laboratoire d'idées qui n'est pas subventionné ni par l'État ni par les entreprises et dont le positionnement est à la fois libéral et conservateur. En vue de l'élection présidentielle, il vient de produire un rapport intitulé « Les 50 décisions qui ont coulé la France », rien que ça. Il est censé servir de plateforme aux débats qui, peut-on l'espérer, ne manqueront pas d'avoir lieu. Mais peut-on s'entendre encore sur un diagnostic? En vertu de quels critères? Le but n'est pas de se flageller ni de se morfondre, il n'y a pas de déclinisme, mais de rattacher les effets aux causes qui les produisent, ce qui est la moindre des choses. Bonjour Jean de Belot.
7: Bonjour Louis d'Auvergne, merci beaucoup de me recevoir.
6: On est au lendemain d'une décision jugée importante à l'Assemblée nationale à propos de la fin de vie. On peut imaginer que Saint Thomas More se retourne en ce moment dans sa tombe.
7: Oui, Saint Thomas More se retourne évidemment, et pas seulement lui, et pas seulement lui. Il y a deux, trois choses qui sont frappantes dans ce que nous sommes en train de vivre. Il y a une part très importante de Français qui sont sincèrement, profondément choqués par la législation qui est en train de se mettre en œuvre. Il y a du point de vue des politiques, ou de certains politiques, peut-être du fait de leur incapacité à traiter les problèmes de fond du pays, la volonté de marquer leur mandat par des décisions jugées de progrès, jugées intelligentes, jugées données des droits, et qui en fait à la fois bousculent, méprisent une partie de la population et fragilisent ce qui fait la société. Parce que, au fond, quel est le rôle essentiel d'un État et d'une société? C'est de protéger les plus faibles, du début à la fin, pendant leur vie économique, pendant leur vie physique, pendant leur vie terrestre. Et donc, évidemment, la loi est votée, c'est comme d'autres ruptures anthropologiques qui ont été décidées dans les 50 dernières années, une nouvelle mesure qui vient s'ajouter, je dirais, à la destruction de ce qui fait société, de ce qui fait volonté d'être ensemble, du respect de la vie, du respect du faible. Et c'est évidemment très dommageable.
6: Jean Debelot, sur les 50 décisions que vous avez sélectionnées, toutes concernent évidemment, forcément, puisqu'elles transcendent le temps, elles concernent tous les présidents de la République qui se sont succédés, tous les exécutifs. On part de Valéry Giscard d'Estaing avec la réforme Habi en 75, et d'ailleurs on boucle avec Emmanuel Macron avec le programme sur la sexualité, le programme Evars.
7: Qui, c'est vrai, on commence par l'éducation nationale et on termine par l'éducation nationale.
6: Voilà, je me suis demandé s'il y avait peut-être une raison d'être à cela.
7: Alors, je ne crois pas qu'il y ait une raison d'être, mais c'est une remarque que vous faites et que je n'avais pas vue moi-même, mais qui est tout à fait justifiée. Si vous voulez, le déclin économique, industriel et social français, il est établi, il est incontestable, il est triste. Mais nous marquons le fait que, durant ces 50 dernières années, les politiques suivies par les différents gouvernements ont abouti à mettre les Français face à quatre insécurités. Une insécurité économique, sociale, par le couple, surattractivité sociale, sous-attractivité économique. On est épuisé, les contributeurs à l'économie sont épuisés. Une insécurité, je dirais, physique, ordinaire, du quotidien. Hélas, l'actualité nous en fournit. Bon. Et on le voit par exemple dans le milieu scolaire. Le rapport du Sénat de 2004 raconte qu'il y avait en 2022-2023 50 000 actes physiques contre des enseignants dans l'enseignement public. Il faut mesurer ce genre de choses.
6: En 2004 ou en 2023
7: En 2023-24, pardon. Voilà. C'était le rapport de 2024. Vous avez raison, merci Louis, de me corriger. Troisième insécurité, c'est évidemment l'insécurité politique. On nous désigne depuis 30 ans un projet collectif commun qui est la construction européenne dont tout le monde voit qu'elle se délite et que le travail à l'œuvre mis en place par la Commission depuis une trentaine d'années aboutit plutôt à affaiblir et à détruire l'idée de la construction européenne plutôt qu'à la fabriquer. Et la quatrième rupture, elle est essentielle, c'est la rupture ontologique, c'est l'inadéquation complète entre les volumes de l'immigration et nos capacités d'accueil qui font que à la fois on met les Français dans une situation périlleuse et qu'on accueille des gens que l'on traite particulièrement mal et qui sont dans des situations souvent très lamentables, honteuses. Les gouvernements, face à l'échec de leur politique, ont bien souvent envie de marquer leur mandat d'une décision forte, radicale, symbolique, qui puisse s'inscrire dans l'histoire. Et c'est ce que fait Emmanuel Macron. Il y a un défi pour Sébastien Lecornu, dont les Français, en tout cas...
6: Il peut s'y opposer, selon vous ?
7: Écoutez, je ne le connais pas. Tout le monde dit qu'au fond de lui-même, il y est opposé. Ma conviction personnelle, il est que s'il posait un acte de refus, alors il se grandirait et serait peut-être le premier, dans la phase récente, à dire non à une espèce de progressisme décrit comme inévitable, souhaitable et productif d'équilibre, de bonheur, de joie, alors qu'en fait on voit bien que notamment la France est le pays le plus pessimiste d'Europe et le plus où la population la plus épuisée, la plus fatiguée, il se grandirait et je pense qu'il pourrait se construire un destin à dire... Étant donné la division de la société sur ce sujet et les troubles profonds que la législation est en train d'effectuer, je dis stop. Et je pense que ça marquerait quelque chose de très important, ce serait vraiment une étape essentielle.
6: Jean de Belot, je précise que vous avez eu d'autres fonctions aussi dans la presse. Vous avez été au Figaro, aux Échos, etc. Donc la presse économique, c'est votre spécialité. Est-ce que vous dites que... droite et gauche ont une responsabilité partagée dans le diagnostic que vous faites. Est-ce que, inévitablement, en remontant dans le temps, comme il y a une alternance politique, on peut supposer que tout le monde a eu sa part, ce qui est le cas. C'est quand même François Mitterrand qui a 16 des 50 mesures hein, sous ses deux septennats. Mais cela dit, c'était assez long.
7: 16 sur 50.
6: Voilà. Mais Jacques Chirac en a aussi. Nicolas Sarkozy beaucoup aussi.
7: Non, il y a une continuité parce qu'il y a une continuité d'erreurs d'analyse initiale. Les gouvernements depuis 50 ans se sont trompés sur la mondialisation, se sont trompés sur la construction européenne et se sont trompés sur la nature. Ils n'ont pas voulu voir la nature spécifique de l'immigration musulmane par rapport à l'immigration européenne du XXe siècle. Ils sont trompés sur les mondialisations. Ils ont tous vu la mondialisation comme la promesse d'un progrès social et économique pour tous, quels que soient les termes de l'échange totalement déséquilibrés. Si vous voulez, on fait les 35 heures deux ans après avoir admis la Chine à l'OMC. On pratique depuis 1900, ça a commencé avec Raymond Barre, ça s'est beaucoup pratiqué avec François Mitterrand, ça a été institutionnalisé par Édouard Balladur. On pratique une politique favorable aux bas salaires, aux jobs sans valeur ajoutée, pendant toute la période que nous examinons. Alors que, précisément, au début de cette période, on avait des industries fortes à valeur ajoutée, et on aurait dû, au contraire, protéger, favoriser l'emploi qualifié, l'emploi à valeur ajoutée. On a perdu 2,8 millions d'emplois industriels entre 1980 et 2025. Dans le même temps, on a augmenté le nombre de fonctionnaires d'État ou de collectivités territoriales. On peut dire qu'il y a eu un transfert d'emplois productifs privés, industriels, vers des emplois administratifs. Sur la mondialisation, sur le changement complet de nature de la construction européenne, il y a deux traités essentiels. Le traité essentiel, d'un point de vue économique, c'est le marché unique. Le marché unique...
6: 86.
7: C'est l'acte unique. C'est l'exact contraire du traité de Rome. Le traité de Rome organisait convergence intérieure des économies européennes et protection à l'extérieur. L'acte unique dit on ouvre à l'extérieur et à l'intérieur, entre États membres, on organise la compétition entre vous, notamment la compétition fiscale. Les promoteurs de ça, ce sont François Mitterrand et Jacques Delors, alors président de la Commission. François Mitterrand le fait, on pourrait le raconter, pour des raisons de politique intérieure totale, hein, pour essayer de piéger Jacques Chirac à l'époque, dont la majorité est très courte, et dont il pense à ce moment-là qu'il va tomber sur ce texte, parce que, en tant que gaulliste, il ne pourra pas voter ce texte. Jacques Chirac passe là-dessus, la majorité UDF, RPR passe là-dessus, vote ce texte. Mais on organise la compétition fiscale, sociale, réglementaire entre États membres, et on avait déjà un arsenal fiscal et réglementaire qui était déjà à l'époque le plus lourd de tous les États de l'Union européenne.
6: Ce qui va l'aggraver.
7: Et on ne va cesser de l'alourdir. Moyennant quoi, les gens aisés et qui veulent investir et trouver rémunération de leurs investissements, de leur prise de risque, de leur travail, s'en vont. Et surtout, les investisseurs, les créateurs d'emplois, de jobs à valeur ajoutée, de métiers à valeur ajoutée, ne viennent pas en France. Et c'est comme ça qu'on est le pays qui a connu, sur la période, la plus forte désindustrialisation de tous les pays comparables. Et même de tous les pays, y compris non comparables. Mais il n'est intéressant que de comparer ce qui est comparable. On ne va pas se comparer à la Chine, par exemple. Mais on peut le faire vis-à-vis de la Suisse, premier voisin, de la Norvège, de l'Allemagne, même de l'Angleterre, de l'Italie, qui est plus industrialisé que nous, pays comparable. Donc des erreurs d'analyse qui ont amené à qui sont communes à tous les partis, comme vous le dites. Et un dernier point, excusez-moi Louis, un dernier point. On ne traite jamais sur la période les problèmes à leurs racines. Quand il y a un problème, on fait deux choses. Soit on crée une fiscalité, soit on crée une prestation. Mais on ne va pas chercher la façon dont gérer le problème au fond.
6: Ça, tous les politiques le font.
7: Tous les politiques sur la période, c'est très clair. C'est pour ça que vous arrivez à ce qu'à un moment on appelle un peu sur une formule d'ailleurs qui avait été écrite par d'autres il y a bien longtemps et qui est connue, l'État nounou. L'État social français passe énormément de son temps, de son argent, de son énergie à corriger les erreurs de ses propres politiques. Vous avez des dispositifs pour le logement. Pourquoi ? Parce que sur le logement, en France, vous êtes le pays le plus taxé. Vous êtes le pays taxé à l'achat, à la construction, à l'occupation, à la détention, à la revente, à la transmission. Il n'y a aucun pays européen qui ait ce panel complet de taxes. Ben, qu'est-ce qu'on fait ? Comment on surtaxe ? Ça ramène beaucoup d'argent à l'État. Il y a des rapports de l'Inspection générale des finances qui racontent que, évidemment, le logement, rapporte, l'ensemble de la politique du logement rapporte beaucoup d'argent à l'État.
6: Y compris aux mairies, hein, les mairies vivent beaucoup des droits de
7: mutation. Même au budget public, au budget de l'État lui-même. Comme les Français ne peuvent pas suivre, on crée des dispositifs d'aide spécifiques. Et vous avez ça dans beaucoup de matières.
6: Alors, ce que vous expliquez, Jean Belot, simplement, comme c'est un diagnostic qui doit faire l'objet d'un programme, puisque l'Institut Thomas More proposera quelque chose, une version numéro 2, en quelque sorte,
7: oui,
6: à la fin de l'année.
7: Oui, pas une version, un programme.
6: Un programme. Voilà, qui doit inspirer normalement les politiques. Est-ce que vous pensez que ce diagnostic, celui que vous faites, est partagé par l'ensemble de la classe politique? Ne serait-ce que, peut-on s'entendre sur les éléments de ce diagnostic? Est-ce que tout le monde peut s'entendre sur ce que vous dites?
7: Alors, deux choses. Une remarque d'organisation et de fonctionnement. Il est tout de même un tout petit peu effarant que vous ayez aujourd'hui des politiques qui entrent en campagne pour la présidentielle de 2027, qui ont géré le pays pendant longtemps et qui commencent à faire des propositions sans se poser la question du diagnostic des raisons pour lesquelles le pays est dans l'état de division intérieure, de démoralisation, de sous-production, d'hyper-endettement dans lequel il est. Ça me paraît une méthode, si vous voulez. Moi, je viens du journalisme économique et c'est le bon sens. Si vous regardez une situation difficile, si vous prétendez la redresser, la première chose que vous avez à faire, c'est d'essayer de comprendre et d'analyser les raisons pour lesquelles la situation est difficile. C'est la vocation de ce rapport, et c'est la démarche qui nous a inspirés avec Jean-Thomas Lesueur, avec Tariq Dali, avec Charles Millon, et une vingtaine d'experts, dont certains ont des responsabilités éminentes dans l'administration aujourd'hui, dans les entreprises, dont certains même, sur certains textes, tenaient la plume de textes dont ils acceptent aujourd'hui de dire qu'ils étaient des erreurs. C'est très intéressant. Et depuis que le rapport est sorti, on en est aujourd'hui à environ, hier après-midi, 153 experts de niveau très respectable qui nous disent « Nous, on veut venir travailler à votre programme, vous aider à travailler à votre programme. » Il se passe un peu quelque chose. Parce que là, ce qu'on vient de dire, c'est l'état de la situation. Il y a un constat qu'il faut dire aux gens, et aux jeunes notamment. C'est que l'ampleur des erreurs commises délivre un potentiel de rebond et de redressement qui est absolument faramineux dans toutes les matières. Sur le domaine économique et financier des finances publiques, c'est une évidence. Sur le domaine du redressement des institutions...
6: Alors, comment les voyez-vous? Vous partez des économistes et vous allez tailler avec une tronçonneuse, Jean de Belot, comme Javier Milei en Argentine?
7: Alors, le rapport numéro 2, le programme qu'on va essayer de mettre... Alors, le programme, on va le mettre sur la table. Il sera à disposition de qui veut. Thomas More, c'est conservateur et libéral. Nous avons une philosophie politique, le respect de la personne humaine. L'idée que le but de toute politique, c'est le bien commun et le bien de l'individu, et non pas l'hyperconsommation et le bonheur par le matérialisme absolu. Donc on est en rupture assez franche par rapport à aux principes un peu dominants de notre époque actuelle, à droite ou à gauche. Donc on le mettra sur la table, on y travaille déjà, il y a des choses fortes. Le programme sera, je crois, assez fort parce que la situation est tellement grave que on ne peut pas passer par des semi-mesurettes.
6: Mais vous êtes compté que des candidats s'en emparent? C'est quand même le but.
7: En tout
6: cas, parce que la plupart du temps, quand on présente quelque chose, que ce soit un laboratoire d'idées, un lobby, etc., c'est pour proposer aux politiques qu'ils s'emparent d'une mesure.
7: Alors, c'est pour proposer. C'est pour proposer aux gens, au débat public, aux acteurs politiques, peut-être à d'autres. Et à tous les Français qui sont évidemment tous concernés par la situation, une organisation d'un redressement qui est totalement possible. Le potentiel de rebond est à la mesure de l'ampleur des erreurs commises dans les 50 dernières années.
6: Eh bien, c'est l'idée justement que l'on retiendra à partir de ce rapport.
7: Merci beaucoup.
6: Publié par l'Institut Thomas More, à retrouver sur le site internet de l'Institut, évidemment. Et puis, il y a, je le précise, hein, le Figaro Magazine avait fait sa une ce week-end sur ce rapport intitulé « Les 50 décisions qui ont coulé la France ». Mais la France n'est pas coulée, contrairement à ce qu'on peut imaginer, puisque vous l'avez dit, Jean de Belot.
5: Et merci à vous, Louis Dauphren.

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3: Forcément, au lendemain du vote à l'Assemblée nationale sur la fin de vie, l'aide active à mourir, l'euthanasie, on ne sait même plus quel mot il faut employer entre ceux qui sont dans la loi et ceux qui relèvent de la description du réel, ainsi qu'on s'efforce de le faire sur notre antenne. Eh bien, forcément, on en parle ce matin avec nos débatteurs après le troisième vote positif de l'Assemblée nationale à la proposition de loi créant donc un droit à l'aide à mourir. Les opposants dénoncent de nouveau une loi fratricide. Ça sera l'un des sujets. Dans l'Église, c'est une réalité interne, dans ou à l'extérieur de l'Église, mais un schisme part forcément d'une réalité qui est, comment dirais-je, plus unifiée. C'est la Fraternité Saint-Pilis qui va ordonner des évêques aujourd'hui. Et donc c'est un schisme objectif, schisme qui suscite des réactions. Alors, des réactions, celles de nos débatteurs forcément, mais qui suscite aussi ce que je cherchais, c'était l'appel du pape pour essayer de les en dissuader. On abordera cette question. Et puis également, la canicule sera au menu de nos discussions, à savoir quelles leçons en tirer alors qu'une nouvelle vague de chaleur se présente. Avec nous ce matin, Thérèse Dussartel, professeure de philosophie et membre du café-atelier Le Dorothy. Bonjour Thérèse.
4: Bonjour.
3: Merci d'avoir accepté cette invitation, ainsi que Constantin de Vergène, journaliste à France Catholique. Bonjour Constantin.
5: Bonjour Louis.
3: Alors on va parler d'abord, bien sûr, de ce vote à l'Assemblée nationale, ce que vous allez à en dire ce matin, sachant que c'est peut-être un épilogue ou un énième épisode. Normalement, c'est le 15 juillet que le texte devrait être définitivement adopté. Mais sait-on jamais, il peut aussi y avoir des rebondissements, il peut y avoir un geste, pourquoi pas, de Sébastien Lecornu, il peut y avoir quantité de choses que l'on peut imaginer, même si cela paraît assez peu probable, Constantin.
5: Déjà, ce qu'on peut constater, c'est que l'écart entre les députés en faveur de ce projet de loi et ceux qui étaient contre, c'est réduit, ce qui montre bien que le sujet travaille sans doute les consciences. Maintenant, effectivement, ça part au Sénat et tout est fait pour faire passer cette loi à marche forcée le 15 juillet. Alors, vous posiez la question de quel geste il pourrait y avoir. C'est sûr que là, on en est un peu réduit à attendre un geste qui serait un peu spectaculaire, mais il n'est pas improbable. En fait, j'ai repensé en préparant ce débat. On a publié un article dans France Catholique il y a quelques jours sur une très bonne biographie du roi Baudouin, le roi des Belges, qui est sorti, de Vincent Dujardin chez MAM, qui s'appuyait sur des archives inédites et qui a vraiment éclairé le cas de conscience du roi des Belges. Alors lui, c'était pas face à l'euthanasie, c'était pour la dépénalisation de l'avortement. On voit, l'auteur dissèque comment Baudouin, le roi Baudouin en tant que responsable politique, à un moment donné se retrouve face à sa conscience. Et à un moment donné, il peut pas transiger. Et on voit dans ses lettres, dans ses carnets, qu'il est prêt à aller jusqu'au bout, c'est-à-dire à assumer l'abdication, pourquoi pas l'exil. Alors voilà, qu'est-ce qui reste à Sébastien Lecornu?
3: Mais il l'a abdiqué d'ailleurs.
5: Il a abdiqué. Oui, alors, de manière... il a été. C'est un peu plus complexe. C'est-à-dire qu'il a été déclaré.
4: Il a pris des vacances pendant 2 jours.
5: Voilà, pendant un peu moins de 48 heures. On a constaté son impossibilité à régner. Mais peut-être que Sébastien Lecornu, pourrait effectivement faire un coup d'éclat et il pourrait tout simplement, par exemple, présenter sa démission à Emmanuel Macron. Pourquoi pas?
3: Ça pourrait constituer un acte politique qui peut aussi peut-être donner une certaine épaisseur, même si c'est évidemment risqué politiquement sur ces sujets sensibles. Thérèse Dussartel.
4: Déjà, je suis tout à fait d'accord avec ce premier constat, c'est-à-dire que alors qu'il y avait plus de 300 voix pour lors de la première lecture, aujourd'hui, il y a moins de personnes qui sont pour. On pourrait dire que le doute peut-être s'est installé dans l'hémicycle et c'est une bonne chose. J'aimerais aussi rappeler qu'hier, il y a eu une petite manifestation du Front de Gauche anti-validiste, c'est-à-dire plusieurs collectifs qui sont tenus par des personnes en situation de handicap et qui alertent leur camp pour montrer qu'il ne peut pas y avoir de mort digne si la vie d'abord n'est pas digne. Et on peut se féliciter de voir que, alors que la gauche prétend entre guillemets être unanime sur le sujet, en fait la base militante n'est pas tant unanime que cela. Voilà, hier c'était en tout cas important de voir que les militants ont pu s'opposer, et on peut espérer que dans les 15 jours qui viennent, les débats à travers des émissions, à travers des prises de parole, à travers... Voilà, tout ce qu'on pourrait appeler la vie militante dans les, dans toute cette sphère de l'hémicycle puisse continuer à venir ainsi un peu le doute. Faut pas oublier non plus que quand la France passe une loi, elle donne aussi un signe, un feu vert aux autres pays européens. Et je pense que vu les pronostics d'austérité que nous annonce ou bien la Macronie ou bien si elle passe la droite, ce serait vraiment catastrophique de mettre une telle pression sur les personnes en fin de vie, sur les personnes en situation de handicap, sur les personnes qui ont des difficultés à vivre, sachant qu'on nous sert toujours à un discours d'austérité constante sur la santé, sur la sécurité sociale, sur l'hôpital public.
3: 295 députés donc ont voté pour, 232 contre. On était en mai à 305 contre 199, et ce qui évidemment marque une évolution. Quand vous dites justement il y a une sorte de front anti-validiste, ça aurait pu peut-être transcender les partis, représenter une forme de point de mobilisation commun à toutes les sensibilités.
4: En tout cas, je pense que effectivement, il s'agit de prendre en compte la question de la fin de vie, mais et du handicap. Et le handicap, c'est quelque chose qui ne touche pas que des personnes qui sont nées avec un handicap, mais le handicap, si on peut dire, c'est la discrimination qui peut toucher toute personne tout au long de sa vie. Tout le monde peut avoir un accident de voiture, tout le monde peut se retrouver du jour au lendemain paraplégique, voilà.
3: Rapidement éligible, en fait.
4: Comme vous disiez, le terme éligible pour parler des personnes qui pourraient être éligibles à cette aide à mourir, entre guillemets. Donc effectivement, il me semble qu'il y a aussi les éligibles qui est un autre collectif qui allait chercher à mettre en avant la parole des personnes en situation de handicap. En tout cas, il me semble que pour la gauche, c'est important de comprendre que la liberté n'existe que s'il y a des conditions matérielles pour qu'elle puisse se déployer et qu'aujourd'hui, les conditions matérielles sont telles dans le système de santé français qu'on voit mal comment une personne pourrait librement choisir entre deux bonnes options, sachant que sa vie quotidienne est... On connaît la situation des EHPAD, des hôpitaux, etc. est déjà une situation difficile.
3: Je sais, Constantin de Vergennes.
6: Je m'interroge, je ne sais pas dans quelle mesure ce discours, enfin, que je partage en grande partie, peut être recevable par notamment la gauche, mais pas que la gauche, d'ailleurs, tous ceux qui sont en faveur de l'euthanasie, parce que quand vous avez suivi tous les débats, et même si vous avez écouté hier, juste avant le vote, voilà, tous les responsables de groupe qui ont donné des consignes, ils sont dans une logique pour moi qui n'est paradoxalement qui n'est pas qui est à la fois matérialiste et pas matérialiste. Matérialiste parce que ils considèrent que la vie humaine n'est qu'une chose et qu'on a le pouvoir de A à Z sur la vie et que la liberté suprême c'est de choisir quand est-ce qu'on peut mourir. Mais à chaque fois l'argument qui était avancé c'était vraiment l'argument du choix absolu, de pouvoir choisir sa mort, la question de la liberté suprême. Et je ne sais pas si cette question
3: indépendamment même de la souffrance, hein.
6: Mais complètement indépendamment de la souffrance. On a entendu hier des propos, enfin c'est assez presque orwellien, notamment Adrien Clouet, qui est député insoumis, qui, alors dans un effet de manche, mais qui a dit que les partisans du texte étaient membres du parti de la vie, puisque voilà, ils voulaient que les personnes puissent vivre jusqu'à choisir leur mort, et qu'à l'inverse, les partisans ceux qui étaient opposés à la loi sur la fin de vie faisaient partie, étaient membres du parti de la mort. Il a aussi dit, il a su rappeler que la dépénalisation du suicide est venue avec la Révolution française, et il a lancé dans un grand effet de manche encore qu'il était le continuateur de la Révolution française. Donc on est dans un débat où il y a toute une partie des parlementaires qui avancent bille en tête avec cette idée de choix, d'avoir la liberté suprême.
4: Je pense que
6: suprême.
4: Ce serait un peu simpliste de croire que d'unifier et de croire qu'il n'y a pas de débat au sein de la gauche actuelle. Il y a une tribune qui est sortie dans Le Monde il y a 4 jours, qui a été signée par 3 députés, un député du PS, un député du PCF et un député des écologistes, et qui justement se sont opposés à la loi et montrent que cette liberté dont on peut se revendiquer n'existe même pas si nous n'avons même pas les conditions de choix et si nous ne pouvons pas choisir entre guillemets deux options qui seraient souhaitables. Donc bien sûr que ce que vous dites sur Adrien Clouet est vrai, c'est un député LFI qui est membre de la DMD depuis très longtemps, mais je pense que ce serait simpliste de dire que toute la gauche est dans cette rhétorique.
6: Oui, alors je ne nie pas qu'il puisse y avoir effectivement un débat dans les partis, mais enfin le mouvement général est quand même un mouvement, mais qui est le même mouvement d'ailleurs qui a amené jusqu'à la constitutionnalisation de l'avortement notamment. Mais c'est cette logique de l'homme qui doit être maître de la vie et de la mort et de sa propre mort. Et c'est un élan qui est absolument énorme, qui vient d'ailleurs au moins des Lumières. Enfin, dans France Catholique, on avait fait tout un dossier pour essayer de tirer voilà la pelote de laine et voir que ça remontait
5: ça remontait très loin. Et c'est vraiment à chaque fois les arguments. Enfin, quand vous regardez, si vous faites, une comptabilité des arguments dans les débats à l'Assemblée nationale, à chaque fois, c'est sur la question du choix. Et c'est.
4: Je pense que c'est.
5: C'est presque la question de l'orgueil d'un certain côté. Hein.
4: Je suis pas très à l'aise avec cette moralisation excessive du débat. Aujourd'hui, le problème, c'est que face à notre système médical qui est de plus en plus technique et médicalisé bien sûr, mais technique. En fait, aujourd'hui, on ne peut pas. Nous devrons forcément poser un choix qui est un choix humain entre guillemets. Il y a une certaine romantisation de l'idée que la vie serait donnée par Dieu, que la mort serait donnée par Dieu, et que finalement aujourd'hui.
7: Est-ce que c'est pas le cas?
4: C'est ce que je vais essayer de vous expliquer, et qu'aujourd'hui, on mourrait tous de notre mort naturelle. Mais c'est pas vrai. Quand vous êtes dans les hôpitaux, vous vous rendez compte que les médecins doivent prendre beaucoup de décisions. Aujourd'hui, on se pose la question, est-ce qu'on continue l'acharnement thérapeutique? Est-ce qu'on arrête l'acharnement thérapeutique? Et ce qui me met pas très à l'aise dans votre argumentation, c'est que il y aurait ceux qui prétendent être égoïstes et volontaristes, et ceux qui laissent la mort naturelle se faire. Dans la réalité, on est dans un tel système technicien, qu'aujourd'hui, en fait, dans le monde médical, il y a tout le temps des décisions humaines qui sont prises. Et ça, effectivement, là où je vous rejoins, c'est que ça demanderait une grande humilité. Parce qu'en fait, on doit constamment prendre des décisions. Mais présenter la chose entre ceux qui laissent la nature faire et ceux qui, finalement, sont volontaristes, égoïstes et décident, je pense que c'est trop simpliste. Aujourd'hui, nous devons toujours prendre des décisions. Et même si l'euthanasie n'existe pas, et même si l'euthanasie n'était pas légiférée, quand vous parlez à des médecins, ils passent leur temps à se poser la question. Est-ce qu'on ajoute ce soin? Est-ce qu'on considère qu'il faut arrêter ce soin? Est-ce qu'on remet une opération? Est-ce qu'on considère qu'il faut laisser le corps par lui-même aller vers sa bonne mort, etc.? Mais c'est tout le temps des hommes qui doivent prendre ces décisions. Et je pense que la question aujourd'hui qui est la nôtre, c'est de dire, on a un tel système technique dans le monde médical, que même quelqu'un qui voudrait laisser la mort naturelle se faire est constamment obligé de prendre des décisions. Et donc, là où je vous rejoins, nous devrions avoir une immense humilité, parce qu'il est extrêmement difficile, quand on écoute des médecins, de savoir quelle est la prudence, à partir de quel moment est-ce que j'en fais trop, j'en fais pas assez, etc., etc. Et je pense que c'est une grosse question éthique pour le monde médical, avec ou sans la loi sur l'euthanasie.
5: Mais encore une fois, quand vous écoutez les déclarations des responsables politiques, ils ne se situent pas à ce niveau-là. Ils se situent vraiment... quand Olivier Falorni, en 2021, avait déjà essayé de passer cette loi, une obstruction parlementaire des députés Les Républicains, ils avaient déposé, je ne sais plus, 1500 amendements, quelque chose comme ça, avait empêché la loi d'aller au bout. Et Olivier Falorni avait fait, s'était exclamé en disant que c'était une pierre d'attente et qu'ils allaient devoir se plier à cette volonté. Il avait utilisé l'expression de conquête de notre ultime liberté.
4: Je suis tout à fait d'accord pour dire que c'est un argument qui est un peu simpliste de résumer à ça.
5: Il faut aussi rappeler que tous les acteurs des soins palliatifs ont quand même expliqué qu'ils ont considéré qu'ils ont été maltraités par l'Assemblée nationale, qu'on ne les a pas écoutés. J'ai eu la chance, une expérience très impressionnante. J'ai pu aller faire il y a quelques temps un reportage en soins palliatifs à Marseille, dans la clinique Sainte-Élisabeth. Et là-bas, tous les médecins vous disent que quand la douleur est prise en charge, on peut traiter la douleur. Voilà. On peut traiter la douleur.
7: On y arrive. On est dans la période où on y arrive, justement.
5: Donc, avant
7: avant, c'était pas le cas.
5: Si tous les partisans de l'euthanasie n'avaient en tête que la simple volonté de ne pas souffrir, d'abord, il faudrait mettre le paquet sur les soins palliatifs. Et si ils avaient constaté que les soins palliatifs ne suffiraient pas, là, peut-être, ils pourraient dire, passons à l'euthanasie.
4: Je suis tout à fait d'accord avec l'urgence.
7: La douleur est un alibi dans cette histoire. Hein.
4: Mais on est tout à fait d'accord pour dire qu'il y a une urgence de défendre les soins palliatifs. On est tout à fait d'accord pour dire qu'il y a cet argument. Effectivement, il y a des personnes à gauche qui revendiquent que la liberté ultime, c'est de pouvoir se donner la mort. Je souhaitais juste dire que l'argument adverse qui consiste à dire nous sommes du côté de la mort naturelle est trop simpliste. Aujourd'hui, quand vous discutez avec des médecins, ils vous expliquent que constamment, ils sont face à des cas de conscience et qu'il est très difficile aujourd'hui de savoir, parce que la technique et la médecine moderne nous donnent énormément de moyens, nous sommes obligés de poser de nombreuses décisions. Et fantasmer une mort naturelle face à l'affreuse mort, entre guillemets, donnée par un médecin qui poserait un geste létal est un peu simpliste. Voilà, c'était mon seul point.
7: Le geste létal, vous ne pouvez pas considérer que c'est un soin, normalement.
4: Je suis tout à fait d'accord. Mais la situation n'est pas uniquement entre une mort naturelle et un geste létal. La situation, aujourd'hui, quand vous écoutez des médecins, c'est qu'elle est très complexe, qu'il y a une sorte de continuum de situations et qu'on doit constamment se positionner entre poursuivre un soin, supprimer un soin, est-ce qu'on supprime ce soin, est-ce que... Alors, on ne pose pas de geste létal, mais est-ce que, du coup, est-ce qu'on retire les soins premiers, qui seraient l'eau, l'hydratation, etc. C'est des sujets qui sont subtils et je pense qu'il ne faut pas faire croire à nos auditeurs que c'est d'un côté le parti de la vie contre le parti de la mort, ce serait trop simpliste.
5: Je ne vois pas très bien qui seraient les défenseurs de ce que vous appelez défenseurs de la mort et défenseurs de la mort naturelle. Tous les députés qui sont opposés à ce projet de loi s'appuyaient surtout à cette idée qui est qu'on ne tue pas quelqu'un de malade et que le suicide ne peut pas être la perspective, une solution, et qu'il faut toujours aider. Aider jusqu'au bout. Et s'il faut choisir entre non naturel et euthanasie, oui, c'est le principe d'un vote. Soit on est pour, soit on est contre. Donc effectivement.
4: Mais d'ailleurs, je suis contre cette loi et je suis ravie de savoir que vous l'êtes aussi. Et nous essayons de voir comment on peut mobiliser la gauche pour comprendre que effectivement, il faut prendre soin des gens jusqu'au bout, se battre pour un budget qui préserve des conditions de santé, des conditions de santé dignes pour tous. Et que c'est effectivement un combat qui semble essentiel, et notamment la défense des soins palliatifs.
7: Moi, c'est ça. Alors, j'aurais une question, là, on arrive au terme de cette demi-heure, mais j'aurais juste une question. Pourquoi la gauche, dont on peut supposer que c'est l'attachement aux plus faibles et la protection des plus faibles qui est quand même un logiciel moteur, pourquoi justement cet argument est si peu repris dans ce débat ? On entend assez peu, la défense des plus faibles, des plus vulnérables, nous interdit de lever l'interdit de tuer, par exemple.
4: Alors, il y a une avocate très intéressante qui s'appelle Elisa Rojas, qui est une personne qui est en situation de handicap et qui, elle, justement, vient d'écrire un bouquin qui s'appelle Permis de tuer... Permis de tuer taper 1, il me semble que c'est ça le terme de son œuvre. Un petit livre qui cherche justement à faire connaître cette pensée antivalidiste, qui est un petit ouvrage d'une centaine de pages et que je vous invite tous à lire.
7: Mais simplement, c'est pourquoi c'est pas spontané dans ce milieu politique-là, c'est ça, c'est juste ça. Ou en tout cas parmi les députés qui votent. Ça devrait être quelque chose qui est de l'ordre, non pas de l'exception, mais de l'idée dominante, vous voyez ?
4: En tout cas, pour la plupart des parlementaires de gauche, on constate qu'il y a justement une défense, notamment d'un budget. Ils se sont opposés aux restrictions budgétaires de Le Cornu. Mais c'est important de dire qu'a priori, s'occuper des plus faibles, ça passe aussi par le fait d'assurer des conditions de vie qui sont dignes. Donc effectivement, à gauche, il y a un souci des personnes précaires et il y a un souci d'un hôpital public.
7: Mais ils auraient pu pousser le souci des personnes précaires jusqu'à son terme, en tout cas pour ce débat sur la fin de vie. On va se donner quelques... je vois que justement, on arrive précisément aux infos. Et avec Thérèse Dussartel et Constantin de Vergennes, Clara Bévilacqua nous fait un point sur l'actualité dans un instant et on se retrouve juste après.
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7: En présence de Thérèse Dussartel, professeure de philosophie qui appartient au Café Atelier Le Dorothy à Paris, à Ménilmontant, et Constantin de Vergennes, journaliste à France Catholique. On va parler à présent de la Fraternité Saint-Pédis qui s'apprête à reproduire un acte à portée schismatique en consacrant 4 évêques aujourd'hui dans son fief historique d'Écône en Suisse. Et ce, près de 40 ans après les sacres épiscopaux de 1988. Plus déterminée que jamais, cette communauté donc traditionnaliste fondée par Marcel Lefebvre et dont le nombre de fidèles est estimé à 600 000 dans le monde, entend malgré l'opposition du pape et la lettre qu'il leur a écrite, nommer donc 2 évêques, il y a un Français dedans d'ailleurs, il y a un Américain aussi, et un Suisse. Alors c'est aussi évidemment pour Léon XIV, je ne dis pas un examen de passage parce que ça serait beaucoup trop excessif, mais ce serait une manière de voir comment il peut traiter un dossier que l'Église institutionnelle, pour parler de manière un petit peu sentencieuse, a du mal à gérer depuis 40 ans. Constantin de Vergennes.
5: Oui, c'est un sacré examen de passage. Même si, d'un point de vue, ça, je voulais remarquer, même d'un point de vue, en tout cas, d'un point de vue médiatique, c'est intéressant. Là aussi, on voit un petit peu l'évolution peut-être de la déchristianisation de la France et à quel point ces sacres sont traités quand même avec une relative indifférence par les médias français. En 88, tous les JT ouvraient sur les sacres de Monseigneur Lefebvre. Bon, là, on a l'impression que c'est un peu un épiphénomène. Voilà, parenthèse refermée. Nul ne sait ce que le pape dira après les sacres. Il faut relever quand même dans la lettre qui était envoyée avant-hier au supérieur général de la fraternité Saint-Pédis que Léon XIV, dans ce qui semble être sa marque de fabrique, est quand même dans une logique de conciliation, mais d'ailleurs c'est
6: c'est la logique catholique classique, hein, ce qu'on appelle la monition, c'est-à-dire qu'avant que quelqu'un fasse quelque chose de grave, bon bah l'Église prévient plusieurs fois, ne faites pas ça, ne faites pas ça, ne faites pas ça. Puis si la personne finit par faire la chose, bon bah on considère qu'elle avait été prévenue. Ce qui était assez surprenant, si je puis dire, dans l'aide de Léon XIV, c'est que il parle dans des termes assez élogieux de la fraternité Saint-Pédis. Il parle de leur zèle pastoral, de leur attachement à la vie liturgique. Enfin bref, il montre que la fraternité Saint-Pédis n'était pas séparée du corps ecclésial.
7: C'est une lettre assez paternelle.
6: C'est une lettre assez assez paternelle qui se termine néanmoins sur cette phrase hein, revenez sur vos pas. Sous-entendu, ne continuez pas avec ces sacres. Et hier, le super général de la fraternité Saint-Pédis a fait lui-même une lettre pour dire que ils allaient continuer, mais lui aussi avec un ton aussi plein de sollicitude, enfin plutôt plein de respect filial envers le pape, ce qui semble indiquer, alors encore une fois, nul ne sait ce qui va se passer, mais que si excommunication il y a, en tout cas, il y aura sans doute peut-être excommunication, mais les liens ne sont pas non plus rompus, et il y a presque, j'ai dire, un canevas pour une sorte de discussion entre la fraternité Saint-Pédis et Rome pour que les discussions avancent, mais voilà.
7: Mais l'excommunication n'est pas automatique, hein.
6: Ben, si, là, c'est toute la subtilité de ce débat. C'est-à-dire que l'excommunication est automatique, mais si, une fois que les évêques sont sacrés, si Rome ne fait aucun commentaire, la salle de presse ne répercute pas, en soi, ça va être aussi une indication. Et ce qui est rendu plus compliqué, et c'est ce que souligne le super général de la fraternité Saint-Pédis dans sa lettre, c'est que, en 88, les évêques avaient été excommuniés et en 2009, l'excommunication avait été levée. Et donc, il y a cette idée que, on va peut-être être excommunié demain, aujourd'hui, mais peut-être que dans 15 ans, nous ne serons plus excommuniés, donc il faut laisser le temps au temps. Donc ça, pour dire que la situation est objectivement à la fois très simple, parce qu'il y a un acte schismatique, c'est ce qu'annonce le pape Léon XIV, même si, là encore, il faut souligner qu'on parle d'acte schismatique. C'est un terme qui a été employé par Jean-Paul II au lendemain des sacres. Donc on a beaucoup glosé sur le fait qu'on ne parle pas de schisme, mais d'acte schismatique. Donc bref, tout ça pour dire que la situation...
7: Sur l'échelle graduée de la gravité, c'est moins important.
6: Je sais pas si c'est moins important, mais les mots ont un sens. Mmh. Et tout ça pour dire que, in fine, la parole, enfin le verdict, je veux dire, revient au pape. Et que il faut attendre de voir ce que dira Léon XIV une fois que les sacres, si les sacres ont lieu, normalement la cérémonie a commencé, une fois que les sacres ont lieu, voir la réaction de Rome.
7: Thérèse de Sartel.
4: Effectivement, j'ai l'impression que c'est un sujet qui ne concerne, en tout cas qui n'est pas vraiment débattu. On peut vraiment se désoler de cet acte schismatique et aussi reconnaître que ce soit Benoît XVI, le pape François ou Léon XIV, il y a vraiment une volonté d'unité. Je trouve que cette volonté de l'unité de l'Église, elle est très belle. Elle devrait aussi nous être un phare aussi à notre époque. C'est peu commun d'avoir une institution qui, à ce point, cherche à garder toutes ses brebis à l'intérieur. S'il y a un seul corps du Christ, alors toute séparation est une douleur. Sans doute que c'est par l'amour de nos frères et sœurs et par toute la charité qu'on pourra leur témoigner que peut-être ils pourront sortir d'une vision sans doute très caricaturale de l'Église romaine qu'ils prétendent pris dans des hérésies modernistes, etc. Tout un discours qui semble demeurer depuis 40 ans. Je trouve que on peut juste se désoler, prier pour eux et espérer que la sollicitude du pape finisse par toucher leur cœur.
7: C'est un phénomène assez français, hein, semble-t-il, quand même. Hein, peut-on le préciser, hein, parce que c'est surtout la France. D'ailleurs, la lettre était écrite en français, hein, la lettre du pape. Donc, pourquoi est-ce qu'il y a un cas français? Et que ça ne se présente pas dans les mêmes termes dans d'autres pays. Il y a la France et les États-Unis qui sont concernés essentiellement par ça, Constantin.
6: C'est vrai que le...
7: Oui, réalité.
6: Le traditionnalisme est un mouvement français. D'abord parce que c'est le traditionnalisme est né avec Monseigneur Marcel Lefebvre qui était français et c'est lui qui était le fer de lance pendant le concile et après le concile de toute cette mouvance.
7: Même s'il en a ratifié bien des aspects. Hein.
6: Il en a ratifié bien des aspects, et effectivement.
7: Quel est le problème? Vous pouvez nous le résumer en un mot pour les personnes qui nous écoutent et qui ne sauraient pas de quoi il s'agit. Non, je dis ça parce que même l'effet de génération joue. Figurez-vous que parmi les personnes qui vont être sacrés évêques, il y en a un, je crois, qui a 36 ans. C'est-à-dire qu'il n'était même pas né en 1988. Donc, vous voyez, c'est quand même une réalité qui peut-être aussi mérite d'être expliquée.
5: En 1988 aussi, d'ailleurs, les évêques étaient très jeunes, ce qui explique, parce que ça c'est logique d'ailleurs, parce que plus un... Pardon pour la palissade, mais... Plus on est jeune, plus on a d'années devant nous. Donc oui. Voilà, c'est assez logique de sacrer des. Oui, c'est vrai. Quoique, nul ne connaît ni l'honneur, ni l'heure, ni le jour. Pendant le concile, il y a de grandes idées qui ont été présentées dans les textes et qui ont immédiatement crispé une partie de l'épiscopat qui était réuni à Rome, dont Monseigneur Lefebvre s'est fait le porte-voix. Alors il y a eu plusieurs idées, il y a eu la liberté religieuse, il y a eu l'œcuménisme. Ensuite, après le concile, il y a eu l'application de la réforme liturgique. Toutes les tensions qui sont apparues sur ces différents sujets, où globalement, Monseigneur Lefebvre et ce qui au début eux-mêmes se revendiquaient intégristes, hein, quand vous écoutez les documentaires de l'époque, voilà, ils disaient être intégristes, ensuite le terme a évolué. En gros, tous reprochaient au Concile Vatican II de faire entrer dans l'Église une forme d'irénisme, de relativisme, où la foi catholique n'aurait plus, j'allais dire, c'est même au-delà de la préscience, c'est-à-dire...
7: N'était plus qu'un choix parmi d'autres.
5: Voilà, n'était plus qu'un chemin parmi d'autres. Ça s'est vite cristallisé. Monseigneur Lefebvre, ensuite, a

0: logique de l'époque, s'il ne sacrait pas des évêques, ça risquait évidemment de dépérir, puisque c'était par ce biais-là que les sacrements pouvaient se transmettre. C'est l'idée quand même de la transmission sacramentelle.
1: Exactement, c'est l'idée toujours qui est avancée aujourd'hui par la fraternité Saint-Pie-X, que de dire, bah, en fait, nous avons besoin d'évêques parce que, eh bien, il faut que nous continuions à assurer les sacrements. Voilà. Je répercute ce que dit la
0: Oui, bien
1: fraternité
0: sûr.
1: Saint-Pie-X.
0: Bon, encore un mot, Thérèse du Sartel, sur le sujet, ça vous inspire un petit peu ou qu'est-ce que vous en tirez comme leçon en fait de tout ça, que l'Église n'arrive pas à s'entendre, que les chrétiens, je sais pas.
2: Je pense qu'on est dans un monde où il y a une forme de jeunesse qui ressent une forme de déracinement. C'est sans doute dû à notre société ultra-consommatrice. On est dans un monde complexe et peut-être que certains cherchent à se rassurer en idéalisant ou en figeant des identités qui seraient toujours les mêmes. Quand on lit des témoignages sur des personnes qui participent à cette fraternité, on a l'impression qu'il y en a certains qui sont très attachés, d'autres qui passent de la fraternité Saint-Pierre à la fraternité Saint-Pie-X. Donc on peut pas, il n'y a pas d'uniformité sans doute dans les personnes qui sont membres de cette fraternité, mais en tout cas, il y a un geste qui a été très présent au XIXe siècle, une forme de geste anti-moderne où il serait une sorte de cette citadelle assiégée qui résiste au modernisme. Voilà, c'est un geste qui a toujours existé dans l'histoire de l'Église. On peut espérer que la charité mutuelle et la prière apaisent les cœurs et permettent à chacun de comprendre que personne n'est seul détenteur de l'Esprit Saint. Mais voilà, en tout cas, je pense que c'est important de dire que c'est un geste très grave et que c'est que cette fracture du corps du Christ est une vraie souffrance pour toute l'Église et que c'est pas un geste anodin qui, dans quelques années, va, entre guillemets, s'apaiser.
0: Constantin Mergen.
1: Je pense qu'il faut aussi comme peut-être prendre en compte le symptôme que peut représenter ces sacres. Vous parliez de citadelle assiégée face au modernisme, mais c'est peut-être face à la modernité, parce que enfin, si on parle vraiment de ce qu'est le modernisme, effectivement, c'est un peu la rengaine de la fraternité Saint-Pie-X et par extension des instituts traditionnalistes, mais pas que, aussi de certain nombre de prêtres diocésains. C'est vrai que la grande crispation revient beaucoup sur cette question du modernisme, qui est une hérésie qui a été condamnée par les papes, qui, pour essayer de faire simple, consiste une forme en fait de relativisme et qui consiste notamment à dire que eh bien les dogmes sont à adapter en fait selon l'esprit de l'esprit de temps, l'esprit du temps, et que les vérités de la foi peuvent être eh bien peuvent subir des transformations même dans leur essence même. Peut-être aussi un autre point qu'il faudrait souligner, c'est de voir quelle va être l'attitude de Rome vis-à-vis des instituts traditionnalistes qui ont fait le choix de la fidélité à Rome. Au lendemain des sacres, Jean-Paul II avait fait un motu proprio qui s'appelait Ecclesia Dei Afflicta, qui a donné naissance à ce qu'on appelait la commission Ecclesia Dei, qui était une commission qui devait accueillir en fait tous les dissidents de la fraternité Saint-Pie-X qui ne se reconnaissaient pas dans les sacres. Il y a tout un mouvement depuis le pape François de raidissement, de sévérité contre et bien tous ceux qui suivent ces instituts traditionalistes. Donc il faut voir si c'est parler de la fraternité Saint-Pierre par exemple, est-ce qu'ils vont être finalement pris en étau entre d'un côté la fraternité Saint-Pierre qui sacre des évêques avec cet acte schismatique et en même temps Rome qui
0: Saint-Pie-X qui sacre des évêques.
1: Oui pardon, Saint-Pie-X qui sacre des évêques, en même temps Rome qui continue à serrer la vis. C'est vrai que c'est à ce moment-là, ces instituts se retrouveraient un petit peu pris entre deux feux, alors même qu'ils ont fait le choix de la fidélité au Saint-Père.
0: Ça pose la question effectivement de savoir ce qui sera trouvé. Peut-être l'équivalent d'une commission Ecclesia Dei, si jamais les choses, comme vous le disiez au début, Constantin de Vergennes, étaient amenées à durer sous l'angle de, je ne sais pas si on peut parler de pourparlers, de négociations, choses comme ça. En tout cas, que le lien ne soit pas rompu, ainsi que vous l'avez dit. Alors, on va parler à présent de notre troisième sujet. La canicule recule en Europe, mais la France redoute un nouvel épisode. C'est l'occasion peut-être de tirer les leçons aussi de cette période. Si elle perd du terrain, des millions d'habitants, notamment dans l'Est et le Sud de l'Europe, ont encore subi des températures quand même très élevées. Et cela va revenir, on ne sait pas évidemment dans quelle proportion. Mais ces températures maximales ont laissé des traces. Il y a même eu des sujets

0: nous explique que même la canicule passée, eh bien, le corps a mis du temps à encaisser les choses et qu'il faut se relever de cette épreuve. Alors, peut-être aussi qu'il y a des leçons sociales à tirer, hein. Les personnes qui sont restées seules, qui n'étaient pas hydratées, qui sont aussi mortes toutes seules, hein, parce que voilà, la chaleur les a accablées et que personne ne venait les voir. Peut-être que c'était moins le drame de la chaleur que le drame de la solitude. Quelle leçon tirez-vous de cet épisode, Thérèse Dussartel?
1: Je pense que cet épisode est un épisode très grave, mais surtout qu'il présage d'un futur tout aussi grave. Je pense qu'il y a une erreur dans le traitement médiatique aujourd'hui de la canicule qui serait de considérer principalement la manière dont les urbains vivent la canicule. Aujourd'hui, nous ne sommes pas à notre première canicule. La première canicule était plutôt en mai et déjà la nature souffre énormément. Vous avez des animaux sauvages qui meurent de déshydratation. Vous avez la LPO, qui est la Ligue pour la protection des oiseaux, qui annonce un très grand nombre de taux de mortalité des oisillons. On retrouve les animaux sauvages déshydratés, morts. Vous avez des centaines de milliers de poules qui sont mortes. Les services d'équarrissage sont complètement saturés. Et pour la première fois, le gouvernement a autorisé le fait d'enterrer des poules dans les sols. Vous avez aussi des centrales nucléaires qu'on a dû mettre à l'arrêt parce qu'on ne pouvait pas les refroidir. Vous avez des villes qui n'ont ni eau ni électricité car les câbles étaient trop chauds. Et donc, je pense qu'il faut bien prendre conscience que cette canicule est un épisode de canicule, c'est un petit épisode de canicule par rapport à ce que nous allons connaître, que ce n'est pas un épisode, je ne suis pas très à l'aise avec l'expression elle recule, je pense qu'elle ne recule pas, c'est-à-dire que c'est un épiphénomène d'un système, d'un phénomène qui est beaucoup plus important. Et aujourd'hui, on avait, alors le gouvernement ne veut pas donner les chiffres parce qu'il dit qu'on ne sait pas encore très bien, mais environ 400 morts par jour. Dans ces semaines de canicule, c'est environ le même taux de mortalité que pendant le Covid. Et donc, on est face à une situation, face à cette situation, la France n'est pas du tout prête à gérer les risques de cette canicule. Notre système de santé n'est pas prêt. Quand vous écoutez les soignants, les températures sont au-delà de 32-35 degrés dans les urgences. Ils n'ont pas de clim. Ils n'ont pas les moyens d'accueillir les personnes qui font des malaises, qui sont déshydratées. Les urgences sont saturées. Vous avez des personnes qui sont confinées chez elles. Des parents ont commencé à prendre la parole en disant, mais en fait, ou bien on met nos enfants dans des écoles qui sont des fours, ou bien vous nous demandez de garder nos enfants à la maison. Mais en fait, ça s'appelle un confinement. C'est-à-dire que, pour vous donner un exemple, à Séville, on ne peut pas sortir dans la rue entre 10h et 19h. Donc, on est face à une situation qui est multifactorielle et qui est systémique. Et c'est catastrophique de nous entendre dire « Ah, faut-il climatiser? Est-ce qu'on va mettre un peu plus de clim partout ?»
0: Il faut ou pas? Non, que... je n'ai pas de réponse à la question.
1: Il faut surtout déjà concevoir qu'il y a des causes structurelles à cette crise et qu'il faut absolument et urgemment que tout le monde comprenne ces causes et que tout le monde se saisisse de ces causes. Il faut que politiquement, il y ait un immense mouvement de responsabilisation vis-à-vis de cette situation. Et il faut surtout sortir de l'idée que cette crise serait effectivement à gérer uniquement en point de vue individuel. Il y a des responsables de cette crise. Ça fait 40 ans qu'on sait qu'on émet trop de CO2. Ça fait 40 ans que les scientifiques du GIEC nous annoncent que nos systèmes d'industrialisation, de consommation, détruisent notre Terre. En fait, il faut bien avoir conscience que nous sommes une société qui pille les ressources naturelles, qui pollue la Terre. La nature est à la fois saturée de nos pollutions et détruite. Et on ne peut pas se contenter, excusez-moi, de parler de climat. Aujourd'hui, et pour vous donner un autre exemple du fait qu'on est dans une forme d'anachronisme, hier, le Conseil d'État a validé l'autoroute A69. Vous pourriez me dire, aucun rapport. Le rapport, c'est que le Conseil d'État valide un projet qui n'a aucun sens. L'autoroute A69, pour nos auditeurs, pour peut-être rappeler, c'est une petite bretelle d'autoroute qui était censée raccourcir de 15 minutes un trajet pour le modique prix de un peu plus de 10 euros pour pouvoir l'utiliser et contre lequel de nombreux habitants, citoyens, collectifs d'habitants se sont mobilisés pour s'opposer à cette bétonisation excessive, sachant qu'il y a juste à côté de l'autoroute A69 une route nationale qui fonctionne très bien. Et qu'est-ce qu'on a ? On a un Conseil d'État qui vient valider cette autoroute A69 hier, après un épisode de canicule quand même exceptionnel, comme si ce projet des années 80 était encore pertinent de nos jours. Mais aujourd'hui, il faut urgemment comprendre qu'on ne peut pas continuer à artificialiser les sols de cette manière-là. Il faut absolument préserver les espaces naturels. On ne peut pas bétoniser notre pays à cette vitesse. Et il est très important que le gouvernement et les entreprises principalement responsables de cette situation prennent leurs responsabilités.
0: Alors, Thérèse de Sartel et Constantin de Vergennes, alors vous nous avez pas dit ce qu'on pouvait faire. Alors, ne pas pour l'autoroute A69, on a compris qu'il fallait pas le valider en quelque sorte. Mais c'est vrai qu'on ne sait pas trop pourquoi cette autoroute est construite.
1: Alors, pour des intérêts financiers certains, c'est-à-dire oui, que certains sont très contents d'avoir une autoroute privatisée.
0: Oui, mais dans ce cas, on en construit partout des autoroutes à ce compte-là. Il y en a qui ne se font pas quand même. Tout le schéma autoroutier n'est pas encore bouclé en France. On peut dire heureusement, mais...
1: Heureusement, effectivement. On peut souhaiter une mobilité plus douce. En tout cas, si la question c'est qu'est-ce qu'on peut faire, on peut bien sûr gérer la question d'un point de vue à la fois structurel et individuel. Je ne suis pas en train de dire que personnellement, il n'y a pas des gestes à avoir personnellement pour protéger notamment les personnes vulnérables, les personnes âgées, les personnes, notamment les enfants. Mais on ne peut pas se contenter de reposer, de faire des petits gestes, sachant que nous avons des gouvernements qui sont responsables. Peut-être juste que vous soyez bien conscient
0: juste
1: de ce
0: Thérèse, je vous pose juste une question. Il y a des gens qui se plaignent, j'ai vu ça, qui ont des DPE excellents et qui se plaignent que leur logement soit un four. Comment l'expliquez-vous?
1: Alors, je ne suis pas experte en architecture.
0: C'est devenu des bouilloires thermiques parce qu'en fait, l'air ne circule pas assez non plus. Alors, ça devient des fours, justement.
1: Alors, je ne suis pas, malheureusement, pas la bonne personne pour vous donner mes... Je n'ai pas de compétences en rénovation. Mais ce que je peux vous dire, par exemple, c'est que en 2 ans, le gouvernement d'Emmanuel Macron a divisé par 3 toute une partie du fonds vert qui était liée à une aide financière pour permettre au territoire de s'adapter. Aujourd'hui, quand vous savez que le gouvernement continue à nous imposer une austérité sans investir dans une vraie adaptation de nos territoires à la canicule...
0: Qu'est-ce que vous adapteriez, par exemple, pour la canicule? Qu'est-ce qu'il faudrait adapter, selon vous?
1: Très bien. Si on parle juste de Paris, par exemple, parce que j'habite moi-même à Paris et nous avons subi des températures terribles à Paris. À Paris, il faudrait déjà végétaliser tous les toits. Vous avez aujourd'hui les architectes des bâtiments de France qui nous expliquent que ce ne serait pas correct pour l'architecture française. Il y a une question à se poser. Est-ce qu'on va subir des températures à 40, 42 degrés ou est-ce qu'effectivement, il y aurait des besoins de végétaliser au moins une très grande partie des toits parisiens? Deuxièmement, il faut aussi débétoniser. Nous avons une ville qui cuit, d'accord? C'est-à-dire que le béton réfléchit la chaleur.
0: C'est sûr.
1: Il faut absolument débétoniser les rues. Il faut bien sûr climatiser.
0: Qu'est-ce que vous mettez à la place?
1: On a beaucoup trop de béton, vous mettez de l'herbe, il y a plein d'endroits où on pourrait végétaliser les rues à Paris.
0: À la place des trottoirs.
1: Il faut absolument limiter la place. En fait, on a construit des villes pour la voiture et donc on a tout bétonisé pour la voiture. Mais le vélo est un moyen de mobilité qui est beaucoup plus doux et qui nécessite beaucoup moins de béton. Il faut aussi créer des lieux qui sont climatisés, des lieux publics, les bibliothèques, les hôpitaux, les églises pourraient bien sûr profiter de cette belle opportunité pour accueillir et évangéliser.
0: Exactement.
1: Il faut aussi...
0: Alors on va passer à parler de Constantin.
1: Pardon, je finis juste sur ça.
0: Non, mais il faut qu'il puisse répondre.
1: Bien sûr. Mais c'est important de dire que oui, il y a des lieux publics à climatiser parce qu'il faut des lieux d'urgence qui puissent accueillir. Mais il faut surtout sortir de cette idée que individuellement chacun serait responsable de se créer un petit espace de sécurité alors que c'est un enjeu collectif.
0: Constantin,
2: Du point de vue structurel, moi, j'avoue humblement ne pas savoir quoi faire. Même être un peu d'une certaine façon sa manière pessimiste parce que finalement c'est l'Église a toujours appelé tous les papes ont toujours appelé la sobriété. C'est peut-être la clé de toute cette question. On vit dans un monde de
0: gaspillage.
2: De gaspillage, d'hyperconsommation. Enfin tous les biens qu'on achète, enfin tout vient par avion, par poids lourd. Enfin c'est un système qui est absolument monstrueux. Alors, effectivement végétaliser les toits. Bien sûr, mais c'est-à-dire qu'on est face à une telle hydre de consommation qu'on peut se sentir un peu démuni. L'urgence, me semble-t-il, déjà, ce sont les pauvres, enfin les pauvres au sens large du terme, qu'il puisse y avoir un débat sur la climatisation dans les hôpitaux. Ça me semble un peu surréaliste. Alors, je peux entendre que dans certains cas, il y a des membres du personnel hospitalier qui vont dire que la climatisation dans les hôpitaux, ça peut faire que les personnes âgées ont trop froid. Bon, oui, effectivement. Enfin, néanmoins, il y a quand même ces dernières semaines un nombre de témoignages absolument délirants de personnes dans les hôpitaux expliquant qu'ils avaient voulu installer même des climatisations mobiles pour leur mère octogénaire qui était hospitalisée ou que sais-je, qui n'avait pas pu. C'est-à-dire qu'il y a un entre-deux entre vouloir bien soulager les personnes âgées, les femmes enceintes, éventuellement les enfants, et puis mettre de la climatisation partout. Mais c'est vrai que le débat est tellement hystérique de tous côtés, hein, je précise, que je vois pas
0: pourquoi
2: pas
0: alors trop. Que tout le monde souffre de la chaleur en fait. Donc
2: C'est peut-être parce que la chaleur en fout. En plus de ça, les médias ont quand même beaucoup parlé de la canicule. C'est une chose, me semble-t-il, de parler de la canicule, des causes de la canicule, de ses effets, et de faire une couverture médiatique exclusivement consacrée à ça. Enfin, on voit bien, je pense qu'on a tous vu dans notre entourage, mais à force de parler de ça,
0: on a encore plus chaud.
2: Encore plus chaud, mais ça veut pas dire qu'il faut pas en parler, ça veut pas dire qu'il faut
1: mais
2: pas ouvrir
1: les journaux
2: télévisés.
1: Il s'agit pas de parler de la canicule. En fait, moi, je suis un petit peu étonnée par votre discours, excusez-moi, mais en fait, on a des responsables politiques qui, pendant 20 ans, nous ont dit que, en fait, le climat, c'était pas un problème des humains. Vous avez des gens qui, tous les jours, vont sur les plateaux télé pour nous expliquer qu'il fait juste un peu chaud, mais que finalement, c'est pas très grave. Vous avez tout un courant climato-sceptique qui nous explique que l'écologie, ce sont des personnes, les écologistes sont des personnes hystériques. Vous avez même un gouvernement qui a voulu criminaliser des personnes qui s'opposaient aux méga-bassines à Sainte-Soline en disant que c'était des éco-terroristes. Je veux dire, aujourd'hui, dire que juste la canicule est un fait divers, qu'on en parle un petit peu trop, j'espère que vous n'avez pas dit ça, pardon,
2: non, mais
1: qu'on
2: pas dit ça.
1: Vous n'avez pas dit ça, que la canicule, on en fait un petit peu trop, alors que ce n'est que une petite introduction à ce qui va nous arriver. Je pense que c'est extrêmement grave et il y a une responsabilité politique de toutes ces personnes qui ont pendant 20 ans expliqué que les écolos, c'est les personnes avec les cheveux longs qui courent dans les bois. Et aujourd'hui, on n'est pas du tout prêt, alors que nous avons, depuis 20 ans, par les scientifiques du GIEC, toutes les infos sur ce qu'il faut faire. Mais il y a des intérêts financiers, il y a des gens qui ne veulent pas bouger, qui refusent de remettre en question, comme vous l'avez très bien dit, un système industriel, un système de consommation. Et vous avez aussi des personnages politiques qui pensent que l'immigration est plus importante que l'écologie et qui nous disent que les écolos sont des personnes irresponsables. Aujourd'hui, dans la situation actuelle, je pense que la canicule qui vient et les prochaines étapes de canicule qui viendront nous obligent à un sursaut de responsabilité.
0: Merci à tous les deux, Thérèse Dussartel, professeure de philosophie, membre du Dorothy, et Constantin Vergène, journaliste à France Catholique. À bientôt pour une prochaine édition de ce débat du jour.

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1: Serions-nous devenus des victimes de la parentalité Instagram ? À l'heure des réseaux sociaux, il faut bien le dire, les parents seraient 85% à penser que les RS créent des attentes parentales irréalistes. Et pourtant, eh bien, on continue de les viser, de les suivre, ces personnalités, ces parents sur Instagram, soi-disant parfaits. Alors il faudrait se réaliser, il faudrait aussi réussir sa vie, mener des projets qui nous ressemblent, arriver à être unique. Et oui, les parents ont l'impression de devoir absolument tout mettre en œuvre pour que leurs chers enfants puissent s'épanouir, développer au mieux leurs goûts, leurs talents, leurs compétences. Bref, voilà une question que nous allons nous poser aujourd'hui. Comment remédier à la solitude quand on est jeune parent ? Réponse, je l'espère, au bout de 52 minutes. Avec mes deux invitées toutes féminines aujourd'hui, Guylaine Courcimo. Bonjour Guylaine.
2: Bonjour Marie-Ange.
1: Vous avez toutes les deux des robes à fleurs, donc je vous perds. Mon regard s'y perd un peu, Guylaine Courcimo. Vous êtes la directrice de la Maison des Familles Saint-François de Sales à Boulogne. En quoi consiste cette Maison des Familles ? Elle accueille des femmes, des parents un peu seuls justement dans leur parentalité.
2: Oui, en fait c'est une maison qui a trois missions. La première, c'est le soutien à la parentalité. La deuxième, le soutien à la conjugalité. Ça va souvent de pair.
1: Vous avez des hommes et des femmes, des parents,
2: on a
1: des papas,
2: tout.
1: Des mamans, des papas solo, des mamans solo.
2: Des grands-parents, des jeunes enfants, des personnes qui n'ont pas d'enfants. On a vraiment de tout.
1: Vous accueillez tout le monde.
2: Absolument. Et notre troisième mission, c'est le soutien aux liens familiaux de façon générale. Donc, on traite des sujets un peu plus particuliers qui traitent de la parentalité, mais de façon plus atypique. Les parents d'enfants en situation de handicap, par exemple, qui ont besoin d'une écoute qui n'est pas forcément la même, d'un accompagnement qui n'est pas forcément le même.
1: Mais pourquoi est-ce qu'on ne la connaît pas plus, cette maison ? C'est incroyable.
2: Mais je suis d'accord avec vous, c'est l'occasion d'en parler aujourd'hui, j'en suis ravie.
1: Il faut en créer partout des maisons comme la vôtre, mes vieux.
2: Il y en a beaucoup, et qui ont toutes des couleurs différentes. Et c'est ça qui est intéressant, c'est qu'elles s'adaptent à leur territoire, elles s'adaptent aux besoins en fait, des familles qui les côtoient.
1: Combien d'années a-t-elle, cette maison ?
2: 12 ans.
1: Bravo d'être là en tout cas. Merci d'être là et bravo pour ce que vous avez fait, Guylaine Courcimo. Nous sommes également en compagnie de Marie Chevenier. Marie, bonjour.
3: Bonjour.
1: Ravie de vous recevoir. Vous êtes jeune maman et justement, vous fréquentez la Maison des Familles depuis combien de temps ?
3: Oula, depuis un peu plus de 4 ans.
1: Et vous avez vous-même 4 enfants ?
3: Oui, tout à fait.
1: C'est ça, 4 enfants en 4 ans ?
3: C'est à peu près
1: quand même,
3: ça,
1: ouais,
3: si en 5 ans en fait.
1: Ça. Donc, qu'est-ce qui vous a fait arriver, qu'est-ce qui vous a fait fréquenter justement les personnes de la Maison des Familles ? Qu'est-ce qui vous a fait arriver là en gros ? Qu'est-ce qui vous a motivé pour contacter
3: Hélène ? Tout simplement, par le biais tout simplement de la paroisse aussi.
1: Parce que vous étiez au bout de votre vie.
3: Voilà, et puis en fait j'habite à Boulogne, la maison n'est pas loin de chez moi, et c'était l'occasion d'aller rencontrer...
1: Mais quelle chance !
3: D'aller rencontrer les professionnels là-bas.
1: J'aurais fait toute la France si j'avais connu la maison pour y aller.
3: Dans un premier temps, c'était pas forcément pour une vie de famille très épanouie, parce que je suis allée pour la première fois à la Maison des Familles dans un contexte familial hyper assez traumatisant, parce que je venais de perdre mon bébé. Ouais. Et à ce moment-là, en fait, on m'a donné rendez-vous là-bas avec le prêtre m'a dit, écoutez, je suis de passage dans la Maison des Familles, venez me voir, on va en discuter. Donc moi, j'arrive dans ce lieu où je vois des femmes enceintes, je vois des bébés en porte-bébé,
1: ouais.
3: je vois un lieu pour la famille, pour les enfants. Et moi, j'étais là, on n'était pas au top avec mon mari, on y va ensemble. Bon, voilà, il y a eu cet entretien et puis la suite. Et plusieurs temps après, j'attends ma petite Astrid qui, là, tout va bien. Et là, je réentends parler de la Maison de la Famille, mais de manière, pour des projets bien, bien spécifiques. Je veux apprendre à bien porter mon bébé. Il y a l'atelier portage à la Maison de la Famille. Je voudrais que mon bébé soit bien. Donc, il y a la proposition de l'atelier massage. Apprendre à masser son bébé, voilà, tout simplement.
1: Et vous êtes 350, en fait, à la Maison des Familles, comment ça se passe ? Parce que vous rendez compte de tous ces services, ces formations, ces aides bien particulières qui sont bien distinctes les unes des autres. Comment ça se passe, Guylaine ?
2: C'est une équipe de 120 personnes.
1: Ah, mais quand même, d'accord.
2: Oui, oui, oui.
1: Qui bénévole, ou pas ?
2: 60% bénévole.
1: D'accord.
2: Et c'est ça qui fait vraiment le cœur de ce qu'on fait et qui donne une touche plus particulière. On est une association qui habite dans une maison d'église. Et c'est ce qui est très intéressant, en fait. C'est-à-dire que l'histoire, c'est qu'il y a 12 ans, même plus que ça, le temps que le projet prenne forme, l'Église a dit, en fait, on a besoin de se rapprocher des réalités familiales, on a besoin les familles ont besoin d'être aidées. Donc nous, on va leur offrir une maison. Et ils ont fait construire ce lieu. Et après, l'association, qui est vraiment ouverte à tous, de façon complètement acultuelle, aconfessionnelle, propose des services pour toutes les familles. Vraiment, l'objectif, c'était que ce soit ouvert à tout le monde, sans côté dissuasif. Voilà.
4: Mais vous l'avez transformé. En fait, c'est ça qui, depuis que vous êtes là, vous l'avez un peu transformé, la mission de cette maison.
2: Il y a eu effectivement un petit passage d'échelle, hein, puisqu'on l'a ouvert à d'autres publics. On a ouvert un patronage, donc qui a ouvert il y a presque 2 ans et qui accueille maintenant plus de 160 enfants.
4: Ouais.
2: C'est vrai que l'idée était vraiment de pouvoir proposer des services à toutes les générations et tous les besoins, même si, évidemment, on ne peut pas répondre à tout. Hein, ça, c'est sûr. Donc, on se focalise et ce qu'on fait, on essaie de le faire bien. On a ouvert de façon plus large, c'est vrai. Mais donc, c'est ces bénévoles, hein, qui font vivre la maison. Donc, il y a les intervenants qui animent les ateliers et qui, eux, sont la plupart du temps payés pour ça. C'est vraiment une expertise qu'ils ont, mais ils ne se posent jamais comme des experts. Parce que ça, c'est justement ce qu'on ne veut pas, hein, de dire, voilà, il y a un mode d'emploi, il faut faire comme ci, comme ça. C'est ce que vous
4: dites. Pas comme à la maternité, quoi.
2: Non, voilà, c'est allaiter, c'est bien, ne pas allaiter, c'est mal. Non, jamais vous trouverez ça chez nous.
4: Bienveillance absolue, quoi.
2: Bienveillance absolue. Non jugement. Ça, c'est vraiment le mot d'ordre. Et ensuite, les bénévoles qui vraiment donnent une touche particulière. C'est-à-dire que quand on arrive dans la maison des familles, on sent qu'on est accueilli. On n'est pas dans un bâtiment administratif. Voyez.
4: Je reviens à ce que vous avez dit tout au début, Marie Chevenier. Vous avez évoqué un bouleversement, en tout cas une émotion très forte en arrivant pour la première fois après ce deuil terrible de votre fils. Qu'est-ce que vous avez ressenti exactement ?
3: En arrivant à la maison des familles ? Déjà, c'est un très bel espace, en fait. Ça, j'ai pas pu m'en empêcher. C'était un très bel espace, bien cloisonné, avec...
4: C'était joli.
3: Ouais, joli. Agréable. Tout simplement, avec vraiment des salles spécifiques pour tel ou tel atelier, par exemple.
4: Pourquoi tant d'émotions, cette première fois ?
3: Bah, parce que à ce moment-là, je me disais, c'est un lieu magnifique que peut-être je pourrais pas fréquenter à l'avenir. Parce que voilà, j'étais pas dans une bonne période. C'était compliqué pour mon mari et moi à ce moment-là. Maintenant que j'y vais toutes les semaines.
4: Vous avez un autre regard sur cette
3: J'ai bien un autre regard. Et puis surtout, je nous estime, nous les mamans qui fréquentons la maison des familles à Boulogne, très chanceuses. C'est pas partout en France, vous le disiez tout à l'heure,
4: qu'on est ce
3: lieu de ressources.
4: Mais ouvrez-moi ça dans toutes les villes,
3: voilà,
4: en fait.
3: Quand on se retrouve avec son tout petit bébé et que papa reprend le travail, et qu'on se retrouve là, on se dit, mais qu'est-ce que je vais faire ? Là, moi, le sentiment d'isolement, il m'est tombé dessus. Je me dis, mais j'ai ma fille, voilà, je sais pas. D'ailleurs, j'improvise complètement, je découvre la vie de maman.
4: Mais je trompais de sens pour mettre les couches.
3: Moi. C'est ce genre de choses.
4: C'est quand même fou, hein. On vous laisse seule. Non, mais c'est vrai qu'il y a quand même, on va rentrer dans le sujet, on plaisante, mais comment remédier à la solitude quand on est jeune parent ? La première solitude, mesdames et messieurs, qui nous écoutent aussi, c'est quand même quand on sort de la maternité. Alors déjà, parfois, à la maternité, c'est déjà un parcours du combattant pour être aidé. Mais alors, quand on en sort, bonjour.
2: Oui, on est heureux d'aller voir...
4: C'est ça, on ne nous dit pas ça. Enfin,
2: On est heureux quand on va voir le professionnel de santé, le pédiatre par exemple, pour pouvoir poser toutes les questions. Et c'est au moment où on sort qu'on se dit « Ah non, il y a la question que j'ai oublié de poser et que justement, là, qui va me perturber pendant toute la semaine qui suit.
4: Ouais. »
2: Et l'important, c'est vraiment, c'est ce qu'on cherche à vivre, c'est de se rendre compte qu'on est tous à se poser les mêmes questions. Et que c'est pas parce qu'on se les pose qu'on est mauvais parents. Et c'est pas parce qu'on n'a pas les réponses qu'on est mauvais
4: parents. Genre, les questions, c'est quelles questions on se pose le plus quand
2: est-ce qu'il faut vraiment j'allaite ? Est-ce qu'il faut vraiment j'allaite ?
3: Les questions du sommeil. Ouais. Est-ce que je dors avec mon bébé, pas avec mon bébé ?
4: Cododo, pas cododo.
3: Voilà, je suis fatiguée, épuisée. Ma patience, comment, voilà, s'il faut que je mette mon bébé avec moi, est-ce que c'est bien, pas bien ? Le pédiatre va nous dire c'est pas bien. D'autres personnes vont nous dire mais oui, mais votre bébé, il a besoin de vous, en fait. Il a été 9 mois dans votre ventre. Au milieu de toutes ces
4: comment
3: recommandations.
4: Comment vous en sortez pour répondre, vous, sans effectivement être trop expert, Guylaine ?
2: C'est en discutant avec d'autres personnes.
4: Au cas par cas ?
2: Mais oui, et c'est justement ce qu'on peut faire dans un lieu comme ça, où on voit des pères qui ont les mêmes problématiques, et on va se rendre compte qu'on n'est pas seul, et qu'en fait, les réponses, c'est nous qui les avons.
4: Ouais.
2: C'est ça l'objectif.
4: Chacun.
2: C'est moi-même qui vais faire mon propre mode d'emploi, avec mon bébé, avec ses caractéristiques, et les miennes, et mes besoins. Et c'est là que je me rends compte qu'en discutant avec d'autres personnes qui ne vont pas faire les mêmes choses que moi, en fait, elles seront toutes bien. Il n'y a pas de mode d'emploi. C'est vraiment ce qu'on veut éviter à tout prix.
4: On se fait plus confiance aujourd'hui.
2: Absolument. On se fait plus confiance. Et c'est vrai qu'on a, ce que vous disiez au début, en fait, une espèce d'image idéalisée qu'on voit sur les réseaux sociaux de maman qui, vous savez, toutes les vidéos un peu ASMR.
4: Et on continue à les regarder.
2: Et on continue à les regarder, absolument.
4: On est vraiment maso.
1: Je suis bien d'accord.
2: Et de choses qui sont, vous savez, ces petites vidéos qui sont très, très bien achalandées, où en fait, tout était très fluide, tout marche bien, des intérieurs parfaitement rangés. Et c'est ce qu'on dit, hein, avant, j'avais des principes, maintenant, j'ai des enfants. Le fait d'avoir ces mamans Instagram qui nous mettent une pression, le fait de rencontrer d'autres personnes dans la vraie vie nous fait dire, mais en fait, je vais le faire à ma manière et c'est ça qui va très très bien marcher.
4: Ouais. Et vous ressentez le même
2: l'écho. Mais moi, je suis la première à être allée sur les réseaux sociaux pour avoir des réponses à la question que je n'ai pas pu poser au pédiatre, par exemple, ou à la sage-femme. Donc, je dis, par exemple, voilà, comment vous avez fait, est-ce que vous pouvez me conseiller des positions d'allaitement, tout ça. Mais moi, je l'ai fait en premier.
4: Nos grand-mères ne faisaient jamais ça. Elles n'avaient pas d'abord de réseaux sociaux, mais évidemment. Elles avaient l'air plus sécures de prime abord.
2: Elles se posaient peut-être moins de questions, tout simplement.
4: On s'en pose beaucoup, effectivement,
2: parce qu'il y a l'univers des possibles qui est ouvert à nous avec ces réseaux sociaux qui nous permettent de voir beaucoup de choses dont on n'avait pas connaissance avant. Mais il y a aussi le fait que la génération d'avant était quand même peut-être avant plus présente ou en tout cas donner des conseils, enfin donner un soutien que certaines mamans isolées n'ont pas parce qu'elles ne vivent pas du tout dans la même ville que leur famille.
4: Et
2: parfois, justement, le lien entre les générations fait que les mamans ne se sentent pas autorisées à donner des conseils à leurs filles ou belles-filles, ou bien qu'elles en donnent trop. Donc, en fait, on a plein d'injonctions contradictoires qui viennent de la société, des autres mamans, de nos propres parents, et on ne sait plus comment faire. Et là, l'objectif, c'est de se dire... l'animateur des fameux groupes qu'on cherche à créer ne va pas se poser en tant qu'expert en disant il y a un mode d'emploi et si vous faites pas comme ça c'est pas bien et va vous culpabiliser. Au contraire, la réponse elle va venir de vous.
4: Alors après votre parcours en finance, vous avez eu cinq enfants.
2: Pardonnez-moi. Oui, je me suis arrêtée là.
4: qu'est-ce qui s'est passé? Donc c'est vos enfants qui vous ont transformé, ça on imagine que ça transforme toujours, mais qui vous ont donné l'idée, l'envie, la flamme pour tout lâcher, ce parcours qui n'a rien à voir avec en finance, qui n'a rien à voir avec ce que vous faites au quotidien dans la maison des familles. Qu'est-ce qui s'est passé pour que vous arriviez là, vous? Je ne vous ai pas posé la question, Guylaine, finalement.
2: C'est une opportunité qui s'est ouverte à moi. C'est vraiment un concours de circonstances. Je vais vous raconter en deux mots, mais j'étais en congé maternité de mon cinquième enfant. Et en fait, une de mes amies arrêtée chercher du travail et on lui a proposé ce poste-là. Moi, j'étais pas du tout ouverte à chercher autre chose.
4: De la
2: direction de la maison, on lui a proposé. Et elle m'appelle un jour, il se trouve que c'est la marraine de ma fille, donc, elle m'appelle en disant, mais en fait, ça me plaît beaucoup, je pense que cette maison a beaucoup de potentiel, mais ça te dirait pas de le faire avec moi? Je dis, oui, bien sûr, ok, laisse-moi réfléchir. Là, je me suis dit, mais oui, moi, j'ai besoin d'être appelée. En fait, et de sentir que on a besoin de moi à tel endroit. Et ça a ouvert des possibilités. Donc, on a fait toute la démarche ensemble, de se dire qu'est-ce qu'on pourrait faire pour cette maison. On a commencé à y réfléchir, on a rencontré des gens. Et en fait, elle avait une deuxième piste et elle me dit mais en fait cette deuxième piste m'intéresse aussi beaucoup. Bon, elle m'avait prévenue depuis le début, hein, je vous rassure. Et on a discerné ensemble pendant très longtemps et à la fin, je lui dis écoute, je pense qu'en fait tu seras beaucoup plus heureuse. Là, je sens que tu seras plus heureuse dans l'autre piste. Donc bon, c'est pas grave, on s'arrête là. Et puis pour moi, c'était sûr que si elle le faisait pas, je le faisais pas non plus. Donc je lui dis bon bah arrêtons-nous là. Et j'ai passé un très mauvais week-end. Et le lundi matin, je me dis mais en fait ce poste c'est génial. Ça va m'ouvrir des nouvelles perspectives. En vrai, c'est vraiment ça que je veux faire. Allez, j'y vais, mais tout seul. Et voilà, c'était il y a bientôt 3 ans. Voilà. Ça s'est passé au moment de la Pentecôte.
4: Vous regrettez pas? Vous regrettez pas?
2: À aucun moment.
4: Aucun moment.
2: Je me suis jamais sentie autant à ma place qu'ici.
4: De plus en plus de femmes, de parents, d'hommes d'ailleurs aussi peut-être, frappent à votre porte. De plus en plus de familles frappent à votre porte.
2: Oui, et puis ce sentiment aussi d'être utile et d'apporter ses compétences à une mission qui nous dépasse. C'est-à-dire que la maison, elle existe depuis 12 ans, moi j'y suis depuis 3 ans, donc c'est peu, c'est très peu. Et en même temps, on a déjà vu des choses évoluer et se dire qu'en fait, on nous a donné les clés à un moment donné, on va les rendre à un moment donné et que cette mission, elle nous dépasse complètement, mais qu'on est heureux d'y avoir contribué. je pense que ça, c'est une grande satisfaction aussi, de façon générale, de se dire que cette mission n'est pas nous. Vous voyez, on est au service
4: de quelque chose. C'est une association, j'imagine.
2: C'est une association.
4: Donc, vous recherchez évidemment régulièrement des dons, des donateurs.
2: Oh oui, bien sûr. On est d'accord. Tout à fait. On frappe aux portes des fondations. Et on est soutenu, et c'est ça qui est très beau.
4: C'est ce que j'allais vous dire, ça me paraît pas évident, mais c'est vrai que c'est une vraie cause. Et puis vous êtes peu à lancer ce genre d'initiative.
2: Oui,
4: si vous ne l'avez pas lancé au départ, mais vous y participez en tout cas.
2: Il n'y en a pas tant que ça.
4: Excusez-moi, mais je vous disais depuis le début de l'émission, je suis un peu redondante, mais on en rêverait partout, aux quatre coins de la France.
2: Et moi la première, parce que quand j'étais enceinte, j'avais pas du tout ça. Marie a pu en profiter. Mais effectivement, on aimerait qu'il y en ait plus, mais c'est pas une cause qui fait pleurer dans les chaumières. Vous voyez? Donc c'est pas forcément quelque chose qui touche la fragilisation du lien familial et pas forcément quelque chose où on se dit c'est une priorité. Et pourtant, quand ça va mieux, c'est tellement la base en fait de la société, du socle. Le fait que on fait du soutien à la conjugalité, comme je vous le disais, le fait qu'on puisse accompagner des couples, pas forcément à rester ensemble. C'est pas ça l'objectif de forcément coûte que coûte faire en sorte que les couples restent ensemble. On a des conseillers conjugaux qui accompagnent tous les types de problématiques et qui permettent aussi à des environnements familiaux de devenir plus sereins, d'accompagner leurs projets, soit de rester ensemble, soit de se séparer. Mais qui rajoute de la sérénité dans un monde qui est sous tension.
4: Se séparer pour les enfants, que ce soit pas trop violent
2: ou
4: trop brutal.
2: Exactement.
4: Vous avez des problèmes de violence aussi, beaucoup, qui frappent à votre porte.
2: Non. Alors, comment dire, c'est pas un sujet qu'on traite, mais en tant que maison des familles, on travaille beaucoup avec les instances publiques du territoire pour se relayer et relayer les sujets. Et donc, en tant qu'association, on est soutenu par la ville de Boulogne et on est soutenu par la CAF, donc des Hauts-de-Seine, la Caisse d'allocation familiale. Et ça, c'est incroyable de se dire que dans ce lieu-là, peuvent cohabiter toutes les instances publiques pour un même objectif. Et on travaille de plus en plus avec le département qui nous redirige des familles et nous, on leur redirige des familles également. Et c'est ça qui est beau, c'est de se dire que c'est vraiment dans les deux sens, on est une courroie de transmission. Et quand le maire, quand je suis rentrée en poste, on s'est vu et il m'a dit, moi, je veux que vous soyez une porte d'entrée, en fait, pour que je puisse savoir quels sont les besoins des familles, que vous puissiez me relayer ces sujets-là, qu'on puisse les traiter aussi, mais avec tous les acteurs en présence. Le but, c'est pas de faire la même chose que les autres.
4: C'est un laboratoire, finalement, d'observation.
2: Mais alors, c'est amusant que vous citiez ce mot-là, parce que c'est exactement celui qu'on utilise régulièrement.
4: Mais non. J'ai pas triché.
2: Tout à fait.
4: Ah ouais. Je n'ai que ma petite fiche.
2: Laboratoire, c'est exactement ça. C'est un lieu où on expérimente des nouvelles choses pour répondre à des nouveaux besoins qui sont en perpétuelle évolution.
4: Comment rentre-t-on, au fond, à la maison des familles?
3: On ouvre la porte.
4: Pour quelle, enfin, garder son enfant 2 heures, 3 heures, on peut, qu'est-ce qu'on fait, qu'est-ce qui est, qu'est-ce qu'on peut
3: tout dépend de demander. de ce dont, de notre besoin. C'est vraiment, comme je disais, Guylaine, selon le besoin, on cherche quelque chose, on cherche une réponse, une aide. L'autre jour, j'ai une copine qui me disait, mais moi, j'en peux plus des nuits. Le sommeil, ça devient un sujet. Et j'avais dit à Guylaine il y a quelques temps, mais il faudrait faire un atelier spécial sommeil. Cet atelier sommeil existe depuis quelques mois à présent. Et mon amie y est allée. Et en fait, c'est un café par an pour le sommeil avec une infirmière qui s'est formée sur le sujet, une infirmière puéricultrice qui s'est formée sur le sujet. Pour parler sommeil, pas pour donner des conseils, mais voilà, pour échanger, pour rencontrer d'autres parents qui rencontrent les mêmes soucis, pour un peu vider son sac et puis repartir un peu requinqué. Donc on y va parce qu'on a un besoin. Et moi maintenant j'y retourne parce que j'y ai trouvé mon rythme de vie à la maison des familles. Dans la maison des familles, il y a maison. Et moi, le mercredi après-midi, c'est ma maison par exemple, parce que les mercredis après-midi, j'y vais. Mes enfants, ils ont leurs repères, ils vont aller faire leur petite activité manuelle avec moi avec les bénévoles et moi. Et ensuite, il y a un petit temps où entre mamans, on se retrouve avec une psychologue et où on échange autour d'un sujet et les enfants sont gardés pendant 3 quarts d'heure par des babysitters, par des étudiantes. Et moi, ce moment-là, pour moi, c'est mon petit moment de respiration sur ma semaine où je sais que mes enfants sont en bonnes mains, ils sont très heureux d'y aller, ils sont tout contents. Et moi, je retrouve des mamans. Et on aborde des sujets parfois très durs, parfois beaucoup plus légers. Et ça fait un bien fou d'être avec ces mamans et cette psychologue qui me suit maintenant depuis quelques années.
2: Comme tu le disais, ce qui marche le mieux, c'est le bouche à oreille.
3: C'est le bouche à oreille.
4: Mais il faut quand même s'inscrire, les amis.
3: Alors, Hélène, il faut s'inscrire.
2: en fait. Non, si vous vous inscrivez, c'est mieux pour nous parce que ça nous permet de gérer la logistique et de vous accueillir dans les meilleures conditions. Mais toute personne qui se présente au dernier moment sera toujours accueillie.
4: D'accord.
2: Ça, c'est vraiment quelque chose auquel on tient beaucoup.
4: C'est formidable.
2: Et sans savoir quelles vont être les personnes qui vont venir ou pas venir. Donc la plupart de nos propositions sont gratuites, justement pour pouvoir être ouvertes le plus largement possible. Parfois c'est payant, mais le prix ne doit jamais être un frein.
4: D'accord.
2: C'est-à-dire qu'on trouvera toujours des solutions justement pour que l'association puisse prendre en charge d'une manière ou d'une autre et que n'importe qui puisse venir. C'est vraiment notre objectif.
4: Mais on ne vient pas pour faire garder son enfant. L'idée, c'est de pas... Voilà, non mais excusez-moi de poser questions. Mais voilà.
2: En fait, dans le soutien à la parentalité, on a ouvert un patronage qui est un accueil collectif de mineurs où on s'occupe des enfants à la sortie de l'école. On va les chercher à l'école, on leur fait faire... Alors, c'est que pour les élémentaires pour l'instant, mais on est en train d'ouvrir ça au collège, pour les plus grands. Et l'idée, c'est de pouvoir offrir un soutien aux parents qui soient vraiment dans de la coéducation. C'est-à-dire que le parent, il nous confie pas son enfant ou à la fin, il vient le chercher et on n'est pas du tout en interaction avec les parents. Justement, on a vraiment des transmissions qui nous permettent d'accompagner aussi les parents et que quand leur enfant est à la maison des familles, c'est aussi eux qui y sont. Et ils voient tout le soutien qu'ils peuvent avoir des autres propositions. Et on voit maintenant des parents en fait qui vont venir faire du conseil conjugal, font des ateliers sur la confiance en soi.
4: Incroyable,
2: en fait, tout ça est un réseau où le parent se dit « Je ne suis pas seule, on va m'aider, mais de façon bienveillante, sans jugement et avec mes propres besoins. » Donc on est vraiment dans de la l'idée c'est vraiment d'offrir un soutien qui soit le plus large possible.
4: L'antidote anti-solitude, c'est avec Guylaine Coursimo et la Maison des Familles, voilà, Marie Chevenier qui y est régulièrement présente dans cette maison, qui y va régulièrement avec joie, en particulier le mercredi. On se retrouve nous dans quelques instants après la pub, chers amis, à tout de suite.
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4: Une alternative à la solitude quand on est parent, on en parle avec Guylaine Coursimo, Marie Chevenier. Comment remédier à la solitude quand on est parent et en particulier jeune parent, qu'on ne sait pas trop y faire, évidemment, en sortant de la maternité, on est livré à nous-mêmes, vous le savez, aujourd'hui c'est comme ça que ça marche, les grands-parents ne sont pas forcément là, tout à côté de nous, ni notre famille, c'est pas évident, chacun pour sa pomme. Guylaine Coursimo est la directrice de la Maison des Familles, donc Saint-François-de-Sales à Boulogne, qui accueille vraiment au débeauté ou pas des familles selon leurs besoins, il y a des tas d'ateliers, elle nous en parle depuis le début de cette émission, et Marie Chevenier est une fidèle adhérente à cette association, en tout cas vous y venez souvent, à la Maison des Familles, jeune maman que vous êtes de 4 enfants, voilà, vous la fréquentez depuis, donc ça fait 3 ans
3: ouais, un peu plus, 4 ans et demi, régulièrement 4 ans et demi je dirais même.
4: Il y a une évolution depuis que Guylaine est là.
3: Ah ben. Oui, évidemment, il y a plus d'ateliers, et puis on parlait de la conjugalité tout à l'heure, mais par exemple, pour la Saint-Valentin, il y avait un dîner qui était organisé il y a quelques années, j'avais trouvé ça super chouette, parce que c'était pas un resto, c'était pas aussi un personnel qu'un restaurant, c'était un lieu où on se retrouvait, voilà, on dînait en tête-à-tête, et on avait des personnes qui étaient là qui étaient à notre service, et bon, ça c'était un moment absolument délicieux, j'en garde un très, très bon souvenir, et puis alors, cette année avec Guylaine, allez, je le dis, on a fait du tango. Et c'est du tango, c'est des cours de tango justement pour pour mieux vivre sa conjugalité en fait, tout simplement.
4: Magnifique.
3: Et c'est beau parce que un temps pour moi sans les enfants, hein, parce que la famille parfois c'est aussi laisser les enfants être gardés et prendre du temps pour son couple. Et le vendredi soir, une fois par mois, donc c'est un très bon rythme. On était avec Laurent et Cécile qui nous apprenait quelques pas de danse. Et c'était vraiment un moment pour notre couple.
4: Est-ce que vous êtes engagée dans la Maison des Familles? Je ne sais pas, est-ce que vous animez...
3: Une mission, alors...
2: Oui, non. Oui, Marie, tu peux en parler.
3: j'ai proposé mon aide justement pour le patronage adolescent des ados qui a ouvert... Parce que je suis enseignante dans le secondaire.
4: Oui, pardon, j'ai même pas précisé.
3: J'étais
4: enseignante.
3: Voilà,
4: en
3: histoire géographie et à Stide, donc j'ai des petits collégiens et j'ai dit à Guylaine, écoute, je peux, voilà, la fin du mois de juin est peut-être un petit peu plus light, on a moins de cours, je peux.
4: Vous êtes à mi-temps.
3: Je suis à mi-temps en plus. J'ai dit, je peux aider pour le projet éducatif, pour accompagner quelques sorties et voilà, faire quelques activités et c'est voilà, moi la Maison des Familles m'a tellement donné que je m'étais dit que c'était une petite manière de
4: vous parliez de Vous avez ressenti un manque de confiance en vous à chaque naissance?
3: Surtout après la naissance d'Astrid, donc la première petite fille que j'ai pu accueillir, parce qu'en fait, on n'a pas. Vous voyez, une fois que les enfants rentrent à l'école, on rencontre les autres parents. Oui. Mais quand on a un seul enfant qui est tout petit, qu'on connaît vraiment rien, que papa et maman sont loin, les sœurs aussi sont loin, ou les grands-parents de ma fille, qu'est-ce qu'on fait? Soit on se tourne vers les réseaux sociaux, soit on regarde ce qui est proposé dans la ville.
4: Oui.
3: Et alors c'est vrai qu'à Boulogne, on a la maison des familles, on a plein de choses à Boulogne. On a un LAEP par exemple, un lieu d'accueil enfants-parents.
4: Déménager à Boulogne, les amis.
3: Voilà. Alors des LAEP pour le coup, il y en a pas mal. Hein. Dans beaucoup de villes, il y a des LAEP. C'est vraiment des lieux ressources. C'est vraiment des lieux où on a accueilli, on est écouté, nos enfants peuvent jouer en sécurité. Et puis après, moi, rapidement, j'ai trouvé mes petites stratégies pour sortir de l'isolement. Parce que ça, c'est quelque chose qui m'effraie beaucoup. Je déteste être seule, en règle générale.
4: Par exemple, avec vos enfants?
3: Comment? Seule avec mes enfants. Ah, j'aime bien quand il y a d'autres adultes. Mais par exemple, j'avais compris que si j'allais toujours au même square à la même heure, je retrouvais les mêmes familles, je retrouvais les mêmes enfants et les copines de square. Et mes enfants se sont fait des copains de square. Et ben en fait, c'est pas mal.
2: C'est ça qui est bien, c'est que toi, tu as trouvé des stratégies parce que tu es une maman proactive et que tu pouvais pas rester avec cette situation.
4: Et pourtant, vous aviez votre rail quand même. Vous étiez quand même pas seule. Enfin, vous aviez une partie de votre vie avec.
3: Et puis j'ai repris le travail assez rapidement quand ma fille a eu 3 mois et demi, 4 mois en fait. Hein, le premier congé maternité, il est assez court. Donc effectivement, dans le milieu enseignant, ça va. C'est vrai qu'on retrouve d'autres personnes, d'autres mêmes. Collègues qui sont dans la même situation que nous.
4: On a besoin de se rassurer même en échangeant sans avoir de conseils forcément, c'est vrai que c'est quelque chose qui, on en a beaucoup parlé dans cette émission En quête de sens, ici et là, autour de questions reliées à la question de l'éducation, qu'est-ce qu'on fait quand on sait pas quoi faire, qu'est-ce qu'on fait quand un enfant veut pas dormir, veut pas manger, etc. Bon, ça on en a décliné je sais pas combien en 6 ans, mais en plus de 6 ans. Et c'est vrai que souvent, ce qui ressort, c'est qu'on est seul, mais dans tous les sens du terme. Et les réseaux sociaux, ça empire, parce qu'on ne sait même plus. Il y a tellement de choix et tellement de femmes qui ont l'air de faire ça, ou de parents qui ont l'air de s'y prendre tellement mieux que nous, que du coup, on s'enferme.
2: Souvent, les mamans qui arrivent, en fait, viennent en disant « Je ne comprends pas, mon bébé est censé se retourner à 6 mois parce que c'est indiqué sur Internet et qu'il y a une espèce de chronologie avec des cases à cocher où il faut absolument faire les choses à tel âge, etc. etc. » Et quand ça ne se passe pas comme prévu, en fait, c'est ces mamans-là qui arrivent avec beaucoup de pression de se dire qu'elles ne correspondent pas à ce que la société attend de leur enfant. Et c'est ça qu'on essaie justement de casser dans ces ateliers, de pas leur donner des réponses toutes faites, mais en leur disant faites-vous confiance en fait. Et la plupart du temps, les enfants font des progrès formidables. On a un atelier de motricité le mardi matin avec une psychologue et une psychomotricienne où les mamans arrivent en se disant super, cet atelier va permettre que mon enfant fasse ci, fasse ça dans les termes. Et en fait, justement, c'est l'inverse qui se passe. On leur dit il le fait pas, c'est très bien. Et attendez, vous allez voir. Wow. Et l'enfant fait des progrès formidables, mais qui sont pas du tout ceux qui sont attendu par
4: le contraire de
2: parent.
4: Ce qu'on nous dit à l'école ou à la crèche. Enfin, pardon, je me ferai encore des ennemis. Bien sûr. Pas grave.
2: Mais oui, mais moi,
4: parce qu'en France, c'est ce qui se passe là.
2: C'est ce qui s'est passé avec mon aîné.
4: Votre enfant, il sait pas écrire ci, il sait pas écrire ça, il sait pas écrire papa, il sait pas. C'est pas faire un collier, enfin j'en sais un de nouilles, j'en sais rien quoi d'autre.
2: En arrivant, moi
4: c'est le drame.
2: J'avais pas de maison des familles, mais en arrivant, mon aîné, hein, donc c'était il y a un petit bout de temps, en arrivant en petite section, il savait pas sauter à pieds joints. Ah bah alors là, prends le bas de combat, il fallait qu'il aille voir les psychomotriciens.
4: Il ne fera jamais de prépa. C'est fichu, moi je vous le dis, hein, c'est fini.
2: Et je vous assure, il va très bien. C'est un grand gaillard maintenant.
4: Et il a fait Sciences Po.
2: Il a que 15 ans, donc il a encore un peu de temps. Même si ça vient vite, mais non, il va super bien. Et c'est vrai qu'en fait, on a beaucoup de sources de stress qu'on se met.
4: La société, comme ça, c'est pas que les réseaux sociaux, hein, c'est sociétal.
2: Tout. Oui, c'est tout.
4: C'est terrible.
2: Tout. Mais c'est énorme.
3: Il y a quelque chose d'assez ambivalent, je trouve, parce que quand on vient d'avoir un enfant et même après quand il grandit, on a ce côté où je veux le protéger, je veux faire en sorte, donc quelque part, je recherche un peu cette solitude. Je cherche aussi à protéger mon enfant un peu de tout ce qui peut venir de l'extérieur.
4: Ouais.
3: Et en même temps, on peut pas s'empêcher de se comparer. Et un jour, une Nathalie de la Maison des Familles, c'est dingue comme tout me rapproche de ce lieu, donc infirmière puéricultrice, m'a dit « Marie, attention, comparaison égale poison ».
4: Ouais, c'est vraiment vrai.
3: Et voilà.
4: Dans tous les domaines de la vie.
3: Voilà, et dans tous les domaines de la vie, j'essaie toujours de garder ce petit mantra en tête, mais c'est la vérité. Alors voilà, donc c'est très ambivalent. Je veux protéger mon enfant, mais je cherche en même temps du contact, je cherche des liens, je cherche des conseils. J'ai l'impression que la parentalité, en tout cas la manière dont je le vis moi, c'est trouver cet équilibre. Les ressources sont en moi.
4: Protéger de quoi votre enfant? Les protéger de quoi vos enfants?
3: Bah justement des injonctions.
4: Ah oui non, mais pas que les personnes viennent vous voir.
3: Oui
4: chez
3: oui
4: vous,
3: alors
4: c'est pas le sujet.
3: Il peut y avoir quand même des injonctions. Elles sont rarement directes, mais on peut les entendre soit par le biais d'internet, soit par le biais
4: dans
3: la rue. Oui, quand ma fille elle est à côté en trottinette et qu'elle est 5 pas devant moi et qu'on me dit Madame, attention, il y a le boulevard juste à côté. Oui, merci monsieur, vous êtes gentil, mais je le sais. Voilà, il y a des petits conseils, voilà, à droite à gauche qu'on n'a pas forcément réclamé, qui souvent sont bienveillants, mais qui sont pas toujours très agréables.
4: Toujours très bienveillants. Bon,
3: j'essaie toujours un petit peu de naviguer, voilà, entre. Je sais que les ressources sont en moi, je sais que j'en ai, mais parfois, voilà, j'ai l'impression de me noyer, j'ai besoin d'aide. Quelles sont les ressources clés que j'ai? Mes parents, ma mère, des professionnels dans certains lieux.
4: On n'appelle plus sa mère maintenant.
3: Alors,
4: de moins en moins.
3: Ça dépend. Ça dépend énormément des couples et des mamans,
4: des
3: tout
4: relations,
3: simplement.
4: Des relations
3: qu'il peut y avoir.
4: Marie, vous avez un truc à dire là-dessus?
2: Oui. Alors en fait,
4: Guylaine.
2: Oui. Ça dépend de son caractère. Ça dépend de la relation qu'on a. Parfois, ça peut être un peu étouffant, effectivement, d'avoir une mère qui donne son expérience personnelle et qui peut avoir eu une expérience douloureuse. Et on n'a pas forcément envie de suivre ça et de le subir. Parfois, ça se passe très très bien, au contraire, et on a quelqu'un qui nous écoute sans nous donner des il faut faire d'une certaine manière ou des modes d'emploi. On voit de tout. On voit de tout à la maison des familles. On voit des mamans qui ont les deux situations.
4: Ouais. Mais aujourd'hui, en général, je sais pas si on peut dire en général, mais c'est vrai que le fait que on a parlé de géographie tout à l'heure, mais même on sent bien qu'il y a un relationnel, l'intergénérationnel fait un peu défaut, quoi. C'est-à-dire qu'on est de moins en moins liés les uns avec les autres, on passe de moins en moins de congés les uns avec les autres. Et puis il y a aussi le paramètre des maisons de famille qui disparaissent, qui se vendent, ça coûte trop cher, etc.

0: confier sur les relations avec leurs petits-enfants, leurs beaux-fils, belles-filles, qui peut, ça peut être un petit peu compliqué, sur comment ils vivent leur retraite, quels sont leurs projets à partir de maintenant. Donc, ils échangent sur beaucoup de sujets. Et nous, ce qu'on cherche à faire aussi, c'est d'avoir ces lieux où les générations peuvent se côtoyer et peuvent se vivre ensemble. Et le patronage, par exemple, en fait partie. C'est-à-dire qu'on a beaucoup de bénévoles qui viennent faire de l'aide aux devoirs. Que ce soit des retraités ou des jeunes étudiants qui viennent s'occuper d'enfants plus petits et de voir que les petits voient des jeunes étudiants qui viennent s'occuper d'eux de façon complètement gratuite et désintéressée, de la même manière des retraités
1: Incroyable.
0: qui viennent s'occuper d'eux alors qu'ils ont leurs petits-enfants et leurs propres problèmes, c'est vraiment une ouverture à la gratuité pour cette jeune génération. Et de voir tout ce petit monde qui se côtoie, c'est vraiment merveilleux de voir ce que chacun peut apporter à l'autre de façon purement gratuite. Ça donne une atmosphère qui est assez unique.
1: Ouais. Et Marie, ça, vous sentez que c'est une valeur ajoutée considérable, hein.
2: Bah oui. Oui, effectivement.
1: Gratitude à la gratuité.
2: Exactement. C'est vrai que quand le mercredi après-midi, il y a Marie-France, qui pourrait être la troisième grand-mère de mes enfants finalement, qui est là, qui a toujours un livre à lire, une activité manuelle à proposer. Et puis voilà, moi j'aime bien parler à Marie-France comme je pourrais parler à peut-être pas à ma maman, mais voilà, je sais qu'elle est super à l'écoute, qu'elle est là parce qu'elle en a envie, parce que ça lui fait
1: La
2: plaisir.
1: babouchka de la maison des familles.
2: C'est un peu ça. Bon,
0: Très
2: il y en a
0: bien,
2: plusieurs des babouchkas de la maison
0: justement.
2: des familles, mais moi je connais bien Marie-France. Mais bon, c'est oui. De toute façon, quand les personnes sont là aussi en tant que bénévoles et parce que ça leur fait plaisir tout de suite, ça fait quelque chose.
0: Et justement, je voudrais
2: Ouais,
0: rebondir
2: Guylaine.
0: sur cette notion de gratuité et de gratitude dont on parlait tout à l'heure. C'est quelque chose qu'on commence de plus en plus à voir et qui est absolument fantastique. En fait, et Marie en fait partie, en fait, des cas qui viennent à la maison des familles en disant j'ai vraiment beaucoup reçu. Ça m'a parfois carrément sauvée de la dépression postpartum. Hein. Une jeune maman est venue nous voir en nous disant vraiment la maison des familles m'a sauvée de la dépression postpartum. J'ai envie de rendre ce que j'ai reçu. J'ai beaucoup reçu, il faut que je rende et que je vais rendre avec mes qualités, avec mes compétences. Et donc Marie nous aide avec ses compétences de professeur et d'animation, de pro de l'animation pour l'accompagnement du patronage adolescent. Et on a une jeune maman qui nous a dit, bah, écoutez, moi, je travaille dans l'événementiel, j'ai envie de vous organiser un événement pour les jeunes familles. Et elle nous a organisé tout l'événement, c'était
1: Ce qui est
0: fantastique.
1: dingue, c'est que j'ai l'impression que les crèches n'arrivent pas à recruter et vous affichez complet, quoi.
0: Mais c'est-à-dire que je pense qu'il y a des choses qui se vivent, qui dépassent en fait ce qu'on peut chiffrer et qui incitent à donner le meilleur de soi-même. Et alors, ça se compte encore sur les doigts de la main, mais j'espère bien
1: Oui.
0: que
1: Vous n'avez
0: ça va
1: jamais
0: se
1: de problème, vous
0: multiplier.
1: arrivez toujours à avoir quelqu'un qui est là, des personnes qui sont.
0: Oui.
1: Qui sont là tous les jours, quoi. Et on
0: Toujours.
1: peut venir tous les jours,
0: Tous
1: si on
0: les
1: voulait.
0: jours.
1: Si je voulais
0: Alors.
1: venir avec ma fille, par exemple, tous les jours, je pourrais.
0: Alors,
1: Ou pas. Non.
0: en semaine, du lundi au vendredi, de 9 h à 18 h. Avant, c'était fermé le week-end et maintenant, c'est ouvert parce qu'on a de plus en plus d'ateliers. Alors après, c'est pas toujours ouvert le week-end, mais quand on a des ateliers, vous pouvez venir le samedi et la plupart du temps, maintenant, c'est ouvert, effectivement.
1: Donc, on
0: On a
1: peut venir
0: des...
1: tous les jours ou il y a quand même
0: Ah
1: Non,
0: ben...
1: on peut venir
0: Les
1: avant
0: vacances
1: un collègue.
0: scolaires. Si,
1: Les
0: si,
1: vacances
0: vous poussez
1: scolaires.
0: la porte, vous venez, vous serez accueilli par quelqu'un qui est formé à l'accueil, qui va comprendre, vous écouter, comprendre quel est votre besoin, qui va vous rediriger. Quand il connaît pas, il vient voir l'équipe, il vient nous voir en disant, bah là, j'ai une famille, je sais pas trop comment l'orienter, et là, on prend le relais. Donc, vous aurez toujours une réponse. Parfois, on sait pas faire en interne, parce qu'on n'a pas forcément le savoir-faire, mais vous serez toujours relayé vers un autre dispositif qui eux lui saura faire. Et c'est ça qui est, je trouve, qui fonctionne très bien, c'est que avec par exemple, on travaille avec le SST8
1: C'est
0: du
1: quoi le
0: département,
1: SST8
0: c'est le
1: déjà?
0: service des solidarités territoriales
1: D'accord.
0: département qui nous envoie des familles, on leur envoie des familles et en fait chacun a ses compétences et c'est bien que chacun garde ses compétences et qu'on ne soit pas à se marcher sur les plates-bandes les uns des autres. Vous voyez, le fait que quand on ne sait pas faire, on ne cherche pas forcément à répondre et à se positionner en sauveur et à répondre à toutes les questions. On redirige. Et c'est aussi ça qui évite aux parents d'être dans un labyrinthe et les méandres administratifs en se disant bah, je vais quand même avoir une réponse qui sera ajustée.
1: Et par exemple, il y a aussi, vous savez, cette malédiction des écrans. Est-ce qu'on peut venir, par exemple, des familles viennent vous voir avec leurs enfants pour qu'ils rencontrent d'autres enfants, pour jouer pour faire autre chose que d'être mis devant les écrans, par exemple, le soir? ce fameux tunnel diabolique, puisqu'on est tenté par

0: C'est un des objectifs aussi du patronage. Hein.
1: Absolument. Ouais. C'est le fait de. On coupe le portable. Enfin, voilà, il y a zéro portable.
0: Ouais. De toute façon, on ne capte pas la maison des familles.
1: Oui, c'est vrai.
0: Il y a zéro réseau.
2: C'est terrible.
1: Je ne te l'ai jamais dit, mais c'est fait exprès.
2: Comme dans certaines ludothèques. Voilà.
1: Et puis, on a des ateliers aussi, justement, pour l'apprentissage des ressources numériques et de savoir comment se positionner par rapport aux écrans. Et c'est plus des ateliers parents-enfants. On en a lancé un qui s'appelle le Smartphone Show. Wow. Où l'idée, c'est de repenser, de réfléchir en fait à son usage des écrans. Parents qui disent « Oh là là, mon enfant est toujours sur le portable. » Ben oui, mais en fait, toi aussi.
3: C'est pour ça. Ouais, je sais bien.
1: Et de réfléchir à deux. Justement, les deux générations vont travailler sur le sujet et se dire « Mais comment est-ce que moi-même, je peux réajuster mon usage de façon à ce que mon enfant le fasse également ?»
2: Nicoletta, la solitude, ça n'existe pas. La preuve avec vous, mais aussi avec Nicoletta. Tout de suite, on se retrouve juste après. À tout de suite.

0: En tout cas, ce n'est pas une fatalité. Grâce à Guylaine Courcimo et la Maison des Familles à Saint-François-de-Salle à Boulogne, une merveille, une pépite. Pour rompre cette solitude en tant que jeune parent, la solitude dans tous les sens du terme, se sentir seul, démuni, incapable d'être parent. Et pourtant, Guylaine Courcimo et cette Maison des Familles Saint-François-de-Salle à Boulogne, justement, vous apportent non pas des réponses, mais rassure, apprend à reprendre confiance justement dans sa propre parentalité. Et c'est merveilleux. Marie Chevenier est jeune maman et elle a 4 enfants. Elle est professeure d'histoire-géographie à mi-temps. Et pourtant, voilà, elle a eu elle aussi des moments de faiblesse et c'est bien normal. Et heureusement, parce que ça prouve qu'on est quand même des êtres humains. Voilà, vous qui fréquentez la Maison des Familles, je crois que vous nous avez dit depuis à peu près 4 ans. J'aimerais bien que vous nous racontiez un peu quand même des grands moments, Guylaine Courcimo. Qui vous ont ému, bouleversé, vous ai dit mais waouh, je suis vraiment à ma place. Quelle chance j'ai d'être ici et de voir ces évolutions. Vous me disiez qu'il y avait régulièrement, par exemple, des mamans solo au bout de leur vie, quoi, ou des mamans en tout cas au bout de leur vie.
1: Oui, ça nous est arrivé. Par exemple, il y a quelques mois, une de mes accueillantes vient me voir en me disant mais écoute, j'étais sur mon créneau d'accueil et là je viens d'écouter pendant 1h30 une maman qui me pleurait, qui m'a raconté toute sa vie en fait par le menu et toutes les difficultés qu'elle avait et qui s'est livrée, mais comme elle s'était jamais livrée, qui était vraiment en larmes. Un père qui est malade, qui en fait ne l'aide pas du tout à la maison, c'est assez compliqué. Un mari et qui doit gérer ses enfants toute seule du début jusqu'à la fin, y compris un travail, et qui s'est livrée, mais comme elle l'aurait jamais fait en fait, même avec un psychologue.
0: Wow.
1: Et elle l'a fait avec l'accueillante parce que l'accueillante en fait l'a écoutée du début jusqu'à la fin sans lui dire en fait que c'était normal ou pas normal, oui, sans jugement. Et cette maman, maintenant, je la vois, qui fait du conseil conjugal et avec son mari, et elle est transformée.
0: Enfin, moi,
1: je la trouve transformée. Ouais. Grâce à la Maison des Familles, d'une manière, je pense que ça les a aidés, bien sûr. Et je vois que je la sens plus sereine par rapport à son quotidien, parce que c'est souvent le quotidien en fait qui est pénible et qui qui fait qu'on est à bout.
0: Nous submerge aussi un peu, nous envahit quoi, psychologiquement en tout cas. Marie,
2: tout à fait.
0: Vous avez aussi croisé des moments.
2: Le groupe du mercredi après-midi. Je peux pas vous raconter ce qui se passe parce que c'est vraiment confidentiel ce qui se passe le mercredi après-midi, mais je peux vous dire qu'il y a des larmes qui ont été versées, beaucoup de larmes, les miennes, celles de d'autres mamans, et ça fait du bien parfois de pleurer ensemble. Et puis on termine toujours de toute façon par une. En fait, on ressort de là. Moi, mon mari me retrouve le mercredi soir. Je suis de bonne humeur et je pense que voilà, il y a ce moment aussi où je me retrouve avec d'autres mamans qui sont devenues des amies pour la plupart et avec qui on a ce lieu, on a ce moment pour se confier, pour s'ouvrir, pour pleurer parfois un bon coup et on retrouve nos enfants un peu plus transformés, un peu plus apaisés et on repart en fait, hein, c'est
0: une maman qui va bien, un enfant qui va bien. Ouais. Alors Guylaine, vous allez dire un autre.
1: Oui, je pensais à une autre anecdote, on a un papa qui depuis 2 ans vient faire du télétravail chez nous. En fait, on a ouvert un lieu justement pour que les parents qui ont soit trop de bruit à la maison, soit se sentent un peu trop seuls, viennent travailler dans un lieu qui est vraiment ouvert pour ça.
0: Ça aussi.
2: Oui. Il y a du télétravail. Ouais.
1: On a du wifi, du café. Enfin, c'est plutôt un lieu sympathique. C'est plus calme que justement aller travailler dans un café, mais c'est un peu plus bruyant, cela dit, que la bibliothèque. Donc, on peut passer des coups de fil. Voilà, on se sent un peu moins contraint. Et ce papa, pour le coup, là, il est en train de chercher un logement. Parce que voilà, sa femme est malade et il cherche à bouger et on est en train de l'aider pour réussir à se reloger. Donc c'est aussi ça qui se joue en fait dans les locaux. C'est pas forcément des réponses sur tout, mais c'est faire participer tous les réseaux qu'on a et les personnes qui gravitent autour de la Maison des Familles pour essayer de s'aider les uns les autres. Donc là, l'idée, c'est je suis en train de le rediriger vers un certain nombre d'instances pour réussir à ce qu'il retrouve. Hein, c'est pas encore fait. Mais le fait de se dire que ça existe et qu'on peut solliciter tous ces réseaux-là, de ces gens qui sont autour de la Maison des Familles, on se sent soutenu.
0: Et vous avez pas une grosse proportion de mamans solo ou de papas solo?
1: On en a de plus en plus, pas tant que ça. C'est-à-dire qu'on a un groupe de parole.
0: Elles n'osent peut-être pas.
1: Il faut qu'ils trouvent le temps.
2: Qui dit famille,
1: il faut qu'ils trouvent le temps. C'est surtout ça, en fait. Parce qu'une maman solo, elle a ses enfants. Donc, ça veut dire à chaque fois faire garder ses enfants.
2: Elle a le boulot.
1: Et à quel moment est-ce qu'elle va pouvoir venir, sachant qu'il faut que, bah, si elle travaille le week-end, par exemple, c'est là qu'elle va réussir à faire tout ce qu'elle n'a pas le temps de faire dans la semaine. Donc, on a du babysitting qu'on met à disposition, justement, pour qu'elle puisse venir avec leurs enfants. Et on en a de plus en plus. En fait, c'est un chiffre qui est en augmentation. Et c'est ça qui nous fait dire que, quand on a vraiment besoin, on trouve le temps, mais il faut quand même que dans leur esprit, ça fasse son chemin aussi.
0: Et oui. Il faut, parce que c'est aussi ça qu'on n'a pas dit, c'est que pour sortir pour, dans l'action hein, de la solitude mentale, enfin, il y a aussi sortir de la culpabilité, c'est-à-dire je vais m'offrir au regard de cette, par exemple, de cette maison des familles. Il y a un premier pas quoi à faire. Hein. J'imagine que Marie, vous êtes un peu passée par là.
2: Il y a un premier pas à faire. Il y a oser pousser cette porte et se dire bon bah voilà, qu'est-ce qui m'attend derrière, qu'est-ce que je vais trouver et qui je vais rencontrer très rapidement, on se sent très à l'aise en fait. Hein. Mais oui, il faut oser effectivement rompre ce sentiment.
0: Il faut pas forcément être gâteau.
2: Ah non.
0: C'est ouvert vraiment à tout
2: le
0: monde.
2: Oui, oui. Et puis à toutes les religions.
0: Vous posez pas de questions aussi.
1: Aucune question. C'est pas un sujet. Ça doit pas être un sujet. C'est-à-dire que il faut que ce soit ouvert à tout le monde sans côté dissuasif. C'est très très important. Et c'est à ce titre-là d'ailleurs qu'on peut être financé par la CAF. Et ça, on met un point d'honneur à ce que tout le monde puisse être accueilli.
0: Religieux.
1: Ah oui.
0: Il y a pas de messe.
1: Pas de messe qui soit dans l'association.
0: D'accord.
1: Ça, c'est vraiment quelque chose auquel on tient beaucoup parce que l'objectif, c'était que ce soit ouvert à tous, sans côté dissuasif, et que justement tout le monde puisse se sentir, puisse profiter de ces services en fait, tout simplement. C'est le caractère universel de cette maison, c'est ce qu'on cherche à avoir.
0: Oui, et les élus de vous bénir.
1: Ah oui, ils sont plutôt contents. On a des très bonnes relations avec les élus.
0: Ça ne leur donne pas des idées ou tout, une envie, une idée.
1: En fait, ils s'appuient sur nous aussi quand ils veulent développer des projets. Mais là, par exemple, c'est la CAF qui nous a dit, mais en fait, on aimerait bien que vous fassiez un LAEP. Donc, Marie en parlait tout à l'heure, c'est un lieu d'accueil enfants-parents. Et la mairie
0: en France, il y en a beaucoup.
1: Il y en a beaucoup. Alors à Boulogne, il y en a qu'un pour l'instant. Et c'est vraiment un projet qu'on fait conjointement avec la mairie et avec la ville. En fait, on le fait pas de façon autonome, complètement déconnecté de la réalité du territoire. On cherche vraiment à fonctionner ensemble pour que on aille dans la bonne direction et qu'on n'aille pas dans des directions contraires.
0: Il faut pas habiter Boulogne pour
1: non
0: forcément.
1: Non, pas forcément.
2: Ce qui me fait beaucoup rire, c'est que parfois on a des mamans qui des parents ou des familles qui ont déménagé parce que Boulogne il y a quand même un sacré turnover, je trouve, dans les familles. Et elles sont parfois à 15-20 bornes et elles reviennent pour aller à la maison des familles.
0: Pour la journée, pour l'après-midi.
2: Ouais, pour l'après-midi, elles prennent la voiture et elles reviennent le mercredi après-midi.
0: C'est une deuxième famille finalement un peu. Hein. C'est vraiment ça.
2: En tout cas, c'est un lieu, un vrai lieu de vie.
1: Moi, ce qui me touche beaucoup, beaucoup vraiment dans les cas que je vois passer, c'est les parents qui arrivent, qui sont épuisés par leur quotidien et puis surtout par le fait que les jeunes mamans, c'est beaucoup le cas, leur quotidien est très différent de ce à quoi elles s'attendaient avant la naissance. Donc, c'est en fait l'écart entre les attentes et la réalité qui est le plus difficile à gérer et souvent qui génère des dépressions postpartum. Et on a des mamans qui passent par ce chemin-là, qui en sortent et qui après trouvent les ressources pour aller aider les autres. Et ça, dans ce lieu-là, elles peuvent le faire. Et ça a une vertu très thérapeutique de se dire, d'abord, j'ai besoin de ressources pour moi, pour me re-remplir, parce que je suis complètement vidée. Et après, je peux m'occuper des autres, et je peux m'ouvrir aux autres, et je peux me mettre au service d'eux.
0: Vous sentez le perfectionnisme hein.
1: Ah ben perfectionnisme,
0: c'est,
1: oui.
0: C'est terrible,
1: oui, ça, c'est sûr.
0: C'est notre poison à toutes, mais à tous, surtout à toutes, non. Je féminise un peu exprès, Marie, Guylaine,
1: oui.
0: Pour ces mots.
1: Bien sûr. Oui, bien sûr. On cherche à atteindre un idéal parce qu'on le voit autour de soi, mais toujours sur les réseaux. Hein, c'est là qu'on voit cet idéal là. Et c'est quand on rencontre les autres mamans dans ces groupes qu'on appelle beaucoup des groupes de pères aidants, qu'on se rend compte qu'en fait, elles sont comme nous, qu'elles ont mêmes problèmes et qu'elles se lèvent la nuit et que leur enfant dort pas et que leur intérieur est pas rangé. Et voilà.
0: L'intérieur pas rangé, encore un bon sujet. Marie,
2: une façon en fait de recréer aussi du lien social. Le lien social qui change complètement après la naissance d'un enfant. On n'a pas du tout les mêmes habitudes de vie. Voilà, et ça, il faut l'accepter. Et d'ailleurs, il y a cette petite phase, j'accepte maintenant, je sortirai moins le soir, je ferai moins d'activités, j'aurai du temps pour moi, mais il sera complètement différent. Et je vais prendre plus de plaisir en temps avec mon enfant. Alors, ça paraît complètement aller de soi quand on le dit, Mais le vivre, c'est complètement différent. Mmh. Et les lieux ressources, comme la maison des familles ou tous les autres lieux ressources où on peut rencontrer d'autres parents, ça aide à accepter cette idée-là. Et
3: justement, vous, ça vous a aidé.
2: Complètement.
3: On approche de la fin de l'émission. Ouais. Ça vous a aidé avec votre mari, ça vous a donné une sorte de déclic pour aller. Ouais. On s'autorise, on laisse les enfants un petit peu de temps en temps pour aller se retrouver au ciné.
2: C'est retrouver l'équilibre en fait de la vie, retrouver l'équilibre qu'on perd forcément. Hein. Et puis à chaque naissance, c'est un petit déséquilibre en plus. Il faut que chacun retrouve sa place.
3: Ouais.
2: On essaye de retrouver l'équilibre, de recréer du lien social aussi avec les autres personnes qui nous entourent. Et je pense qu'effectivement, le plus important, c'est d'aller à la rencontre et d'aller voir les gens dans des lieux ressources comme la maison des familles, à la sortie des écoles, c'est hyper important.
3: Un bien joli remède à la solitude hein, qu'à la maison des familles. Je suis ravie de terminer cette dernière, de vous accueillir en cette dernière semaine d'Enquête de sens, en tout cas cette fin de saison d'Enquête de sens, pour donner un petit coup de fouet, mais en tout cas un petit rayon de soleil à toutes nos mamans, nos papas, nos parents un peu désœuvrés. Et bien voilà comment y remédier en fonçant à la maison des familles Saint-François de Sales à Boulogne. Merci Guylaine Courcimaud. Hein. Je rappelle que vous la dirigez depuis 3 ans et Marie Chevenier qui vous y rendez régulièrement avec vos 4 enfants. Merci beaucoup et puis bravo à tous les parents qui nous écoutent. Évidemment, moi je dis toujours bravo à chaque fois.
1: Il faut se féliciter
3: à nos parents.
1: Merci
3: évidemment. Merci à vous.
1: Merci
3: Guillaume Nogueret pour la réalisation, Jessica Mini pour la préparation. Très bonne journée à tous.

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2: Au nom du Père et du Fils et du Saint-Esprit. Je crois en Dieu, le Père Tout-Puissant, Créateur du ciel et de la terre, et en Jésus-Christ, son Fils unique, notre Seigneur, qui a été conçu du Saint-Esprit, est né de la Vierge Marie, a souffert sous Ponce Pilate, a été crucifié, est mort et a été enseveli, est descendu aux enfers, le troisième jour est ressuscité des morts, est monté aux cieux, est assis à la droite de Dieu, le Père Tout-Puissant, d'où il viendra juger les vivants et les morts. Je crois en l'Esprit Saint, à la Sainte Église catholique, à la communion des saints, à la rémission des péchés, à la résurrection de la chair, à la vie éternelle. Amen. Et nous prions aux intentions du Saint-Père, le pape Léon. Notre Père qui es aux cieux, que ton nom soit sanctifié, que ton règne vienne, que ta volonté soit faite sur la terre comme au ciel. Je vous salue Marie, pleine de grâce, le Seigneur est avec vous. Vous êtes bénie entre toutes les femmes, et Jésus, le fruit de vos entrailles, est béni.
3: Sainte Marie, Mère de Dieu, priez pour nous pauvres pécheurs.
2: Je vous salue Marie, pleine de grâce, le Seigneur est avec vous. Vous êtes bénie entre toutes les femmes, et Jésus, le fruit de vos entrailles, est béni.
3: Sainte Marie, Mère de Dieu, priez pour nous pauvres pécheurs.
2: Je vous salue Marie, pleine de grâce, le Seigneur est avec vous. Vous êtes bénie entre toutes les femmes, et Jésus, le fruit de vos entrailles, est béni.
3: Sainte Marie, Mère de Dieu, priez pour nous pauvres pécheurs, maintenant et à l'heure de notre mort.

0: Marie conçue sans péché.
1: Priez pour nous.
0: Premier mystère glorieux, la résurrection de notre Seigneur Jésus-Christ. De l'évangile de Jésus-Christ selon saint Jean. Jésus dit à Thomas, « Avance ta main et mets-la dans mon côté. Cesse d'être incrédule, sois croyant. » Alors Thomas lui dit, « Mon Seigneur et mon Dieu. » Que tous ceux dans les familles qui ont déjà la foi puissent persévérer et tenir bon, que tous ceux qui ne l'ont pas encore puissent l'obtenir, que le Seigneur puisse briser toutes les résistances qui empêchent certains membres de la famille de mettre leur foi en Dieu. Notre Père, qui es aux cieux, que ton nom soit sanctifié, que ton règne vienne, que ta volonté soit faite sur la terre comme au ciel.
2: Donne-nous aujourd'hui notre pain de ce jour. Pardonne-nous nos offenses, comme nous pardonnons aussi à ceux qui nous ont offensés. Et ne nous laisse pas entrer en tentation, mais délivre-nous du mal.
3: Je vous salue, Marie, comblée de grâce. Le Seigneur est avec vous. Vous êtes bénie entre toutes les femmes, et Jésus, le fruit de vos entrailles, est béni.
4: Sainte Marie, Mère de Dieu, priez pour nous pauvres pécheurs, maintenant et à l'heure de notre mort. Amen.
3: Je vous salue, Marie, comblée de grâce. Le Seigneur est avec vous. Vous êtes bénie entre toutes les femmes, et Jésus, le fruit de vos entrailles, est béni.
4: Sainte Marie, Mère de Dieu, priez pour nous pauvres pécheurs, maintenant et à l'heure de notre mort. Amen.
3: Je vous salue, Marie, pleine de grâce. Le Seigneur est avec vous. Vous êtes bénie entre toutes les femmes, et Jésus, le fruit de vos entrailles, est béni.
4: Sainte Marie, Mère de Dieu, priez pour nous pauvres pécheurs, maintenant et à l'heure de notre mort. Amen.
3: Je vous salue, Marie, pleine de grâce. Le Seigneur est avec vous. Vous êtes bénie entre toutes les femmes, et Jésus, le fruit de vos entrailles, est béni.
4: Sainte Marie, Mère de Dieu, priez pour nous pauvres pécheurs, maintenant et à l'heure de notre mort. Amen.
3: Je vous salue, Marie, pleine de grâce. Le Seigneur est avec vous. Vous êtes bénie entre toutes les femmes, et Jésus, le fruit de vos entrailles, est béni.
4: Sainte Marie, Mère de Dieu, priez pour nous pauvres pécheurs, maintenant et à l'heure de notre mort. Amen.
3: Je vous salue, Marie, pleine de grâce. Le Seigneur est avec vous. Vous êtes bénie entre toutes les femmes, et Jésus, le fruit de vos entrailles, est béni.
4: Sainte Marie, Mère de Dieu, priez pour nous pauvres pécheurs, maintenant et à l'heure de notre mort. Amen.
3: Je vous salue, Marie, pleine de grâce. Le Seigneur est avec vous. Vous êtes bénie entre toutes les femmes, et Jésus, le fruit de vos entrailles, est béni.
4: Sainte Marie, Mère de Dieu, priez pour nous pauvres pécheurs, maintenant et à l'heure de notre mort. Amen.
3: Je vous salue, Marie, pleine de grâce. Le Seigneur est avec vous. Vous êtes bénie entre toutes les femmes, et Jésus, le fruit de vos entrailles, est béni.
4: Sainte Marie, Mère de Dieu, priez pour nous pauvres pécheurs, maintenant et à l'heure de notre mort. Amen.
3: Je vous salue, Marie, pleine de grâce. Le Seigneur est avec vous. Vous êtes bénie entre toutes les femmes, et Jésus, le fruit de vos entrailles, est béni.
4: Sainte Marie, Mère de Dieu, priez pour nous pauvres pécheurs, maintenant et à l'heure de notre mort. Amen.
3: Je vous salue, Marie pleine de grâce. Le Seigneur est avec vous. Vous êtes bénie entre toutes les femmes, et Jésus, le fruit de vos entrailles, est béni.
4: Sainte Marie, Mère de Dieu, priez pour nous pauvres pécheurs, maintenant et à l'heure de notre mort.

0: Marie conçue sans péché. Deuxième mystère glorieux, l'ascension de Jésus. De l'évangile de Jésus-Christ selon saint Jean. Jésus dit à ses disciples, « La paix soit avec vous. » Puis il souffla sur eux et il leur dit, « Recevez l'Esprit Saint. » Que le Seigneur vienne apaiser les cœurs et guérir les blessures. Que les membres d'une même famille puissent se pardonner et retrouver un dialogue paisible, plein de respect. Notre Père, qui es aux cieux, que ton nom soit sanctifié, que ton règne vienne, que ta volonté soit faite sur la terre comme au ciel.
1: Donne-nous aujourd'hui notre pain de ce jour. Pardonne-nous nos offenses, comme nous pardonnons aussi à ceux qui nous ont offensés. Et ne nous laisse pas entrer en tentation, mais délivre-nous du mal. Je vous salue, Marie, pleine de grâce. Le Seigneur est avec vous. Vous êtes bénie entre toutes les femmes, et Jésus, le fruit de vos entrailles, est béni.
2: Sainte Marie, Mère de Dieu, priez pour nous pauvres pécheurs, maintenant et à l'heure de notre mort. Amen.
1: Je vous salue, Marie, pleine de grâce. Le Seigneur est avec vous. Vous êtes bénie entre toutes les femmes, et Jésus, le fruit de vos entrailles, est béni.
2: Sainte Marie, Mère de Dieu, priez pour nous pauvres pécheurs,
1: je vous salue, Marie, pleine de grâce. Le Seigneur est avec vous. Vous êtes bénie entre toutes les femmes, et Jésus, le fruit de vos entrailles, est béni.
2: Sainte Marie, Mère de Dieu, priez pour nous, pauvres pécheurs, maintenant et à l'heure de notre mort. Amen.
1: Je vous salue, Marie, pleine de grâce. Le Seigneur est avec vous. Vous êtes bénie entre toutes les femmes, et Jésus, le fruit de vos entrailles, est béni.
2: Sainte Marie, Mère de Dieu,
1: je vous salue, Marie, pleine de grâce. Le Seigneur est avec vous. Vous êtes bénie entre toutes les femmes, et Jésus, le fruit de vos entrailles, est béni.
2: Sainte Marie, Mère de Dieu, priez pour nous pauvres pécheurs, maintenant et à l'heure de notre mort. Amen.
1: Je vous salue, Marie, pleine de grâce. Le Seigneur est avec vous. Vous êtes bénie entre toutes les femmes, et Jésus, le fruit de vos entrailles, est béni.
2: Sainte Marie, Mère de Dieu, priez pour nous pauvres pécheurs,
1: je vous salue, Marie, pleine de grâce. Le Seigneur est avec vous. Vous êtes bénie entre toutes les femmes, et Jésus, le fruit de vos entrailles, est béni.
2: Sainte Marie, Mère de Dieu, priez pour nous pécheurs, maintenant et à l'heure de notre mort. Amen.
1: Je vous salue, Marie, pleine de grâce. Le Seigneur est avec vous. Vous êtes bénie entre toutes les femmes, et Jésus, le fruit de vos entrailles, est béni.
2: Sainte Marie, Mère de Dieu, priez pour nous Amen.
1: Je vous salue, Marie, pleine de grâce. Le Seigneur est avec vous. Vous êtes bénie entre toutes les femmes, et Jésus, le fruit de vos entrailles, est béni.
2: Sainte Marie, Mère de Dieu, priez pour nous pauvres pécheurs, maintenant et à l'heure de notre mort. Amen.
1: Je vous salue, Marie, pleine de grâce. Le Seigneur est avec vous. Vous êtes bénie entre toutes les femmes, et Jésus, le fruit de vos entrailles, est béni.
2: Sainte Marie, Mère de Dieu, priez pour nous pauvres pécheurs, maintenant et à l'heure de notre mort.

0: Ô Marie conçue sans péché. Troisième mystère glorieux, la Pentecôte. Du livre des Actes des Apôtres. Quand arriva le jour de la Pentecôte, ils se trouvaient réunis tous ensemble. Tous furent remplis d'Esprit Saint. Ils se mirent à parler en d'autres langues, et chacun s'exprimait selon le don de l'Esprit. Que l'Esprit du Seigneur vienne éclairer les cœurs pour recréer le dialogue là où il a été rompu. Seigneur, donne à chacun de trouver les mots justes pour un dialogue en vérité qui libère et qui apaise au sein des familles. Notre Père qui es aux cieux, que ton nom soit sanctifié, que ton règne vienne, que ta volonté soit faite sur la terre comme au ciel.
1: Pardonnez-nous nos offenses, comme nous pardonnons aussi à ceux qui nous ont offensés. Et ne nous laisse pas entrer en tentation, mais délivrez-nous du mal. Je vous salue, Marie, comblée de grâce. Le Seigneur est avec vous. Vous êtes bénie entre toutes les femmes, et Jésus, le fruit de vos entrailles, est béni.
2: Sainte Marie,
1: pleine de grâce, oui. Je vous salue, Marie, pleine de grâce. Le Seigneur est avec vous.

0: Je vous salue, Marie, pleine de grâce. Le Seigneur est avec vous. Vous êtes bénie entre toutes les femmes. Et Jésus, le fruit de vos entrailles, est béni.
1: Sainte Marie, Mère de Dieu, priez pour nous pauvres pécheurs, maintenant et à l'heure de notre mort. Amen.
0: Je vous salue, Marie, pleine de grâce. Le Seigneur est avec vous. Vous êtes bénie entre toutes les femmes. Et Jésus, le fruit de vos entrailles, est béni.
1: Sainte Marie, Mère de Dieu, priez pour nous pauvres pécheurs, maintenant et à l'heure de notre mort. Amen.
0: Je vous salue, Marie, pleine de grâce. Le Seigneur est avec vous. Vous êtes bénie entre toutes les femmes, et Jésus, le fruit de vos entrailles, est béni.
1: Sainte Marie, Mère de Dieu, priez pour nous pauvres pécheurs, maintenant et à l'heure de notre mort. Amen.
0: Je vous salue, Marie, pleine de grâce. Le Seigneur est avec vous. Vous êtes bénie entre toutes les femmes.

0: Je vous salue, Marie, pleine de grâce. Le Seigneur est avec vous. Vous êtes bénie entre toutes les femmes, et Jésus, le fruit de vos entrailles, est béni.
1: Sainte Marie, Mère de Dieu,
0: Je vous salue, Marie, pleine de grâce. Le Seigneur est avec vous. Vous êtes bénie entre toutes les femmes, et Jésus, le fruit de vos entrailles, est béni.
1: Sainte Marie, Mère de Dieu, priez pour nous pauvres pécheurs, maintenant et à l'heure de notre mort. Amen.
0: Je vous salue, Marie, pleine de grâce. Le Seigneur est avec vous. Vous êtes bénie entre toutes les femmes, et Jésus, le fruit de vos entrailles, est béni.
1: Sainte Marie, Mère de Dieu, priez pour nous pauvres pécheurs, maintenant et à l'heure de notre mort. Amen.
0: Je vous salue, Marie, pleine de grâce. Le Seigneur est avec vous. Vous êtes bénie entre toutes les femmes, et Jésus, le fruit de vos entrailles, est béni.
1: Sainte Marie, Mère de Dieu,

0: Marie, conçue sans péché.
1: Priez pour nous qui avons
0: recours. Quatrième mystère glorieux, l'Assomption de la très sainte Vierge Marie. De l'Évangile de Jésus-Christ selon saint Luc. Mon âme exalte le Seigneur, exulte mon esprit en Dieu mon Sauveur. Il s'est penché sur son humble servante. Désormais, tous les âges me diront bienheureuse. Que le Seigneur donne la grâce de la prière en famille, par l'intercession de la Vierge Marie, que ceux qui prient déjà puissent persévérer, que ceux qui ne le font pas encore trouvent le courage de commencer et en soient comblés. Notre Père, qui es aux cieux, que ton nom soit sanctifié, que ton règne vienne, que ta volonté soit faite sur la terre comme au ciel.
2: Je vous salue Marie, pleine de grâce. Le Seigneur est avec vous. Vous êtes bénie entre toutes les femmes. Et Jésus, le fruit de vos entrailles, est béni.
1: Sainte Marie, Mère de Dieu, priez pour nous pauvres pécheurs.
2: Je vous salue Marie, pleine de grâce. Le Seigneur est avec vous. Vous êtes bénie entre toutes les femmes. Et Jésus, le fruit de vos entrailles, est béni.
1: Sainte Marie, Mère de Dieu, priez pour nous pauvres pécheurs. Maintenant et à l'heure de notre mort. Amen.
2: Je vous salue Marie, pleine de grâce. Le Seigneur est avec vous. Vous êtes bénie entre toutes les femmes, et Jésus, le fruit de vos entrailles, est béni.
1: Sainte Marie, Mère de Dieu, priez pour nous pauvres pécheurs, maintenant et à l'heure de notre mort. Amen.
2: Je vous salue, Marie, pleine de grâce. Le Seigneur est avec vous. Vous êtes bénie entre toutes les femmes, et Jésus, le fruit de vos entrailles, est béni.
1: Sainte Marie, Mère de Dieu, priez pour nous pauvres pécheurs.
2: Je vous salue Marie, pleine de grâce. Le Seigneur est avec vous. Vous êtes bénie entre toutes les femmes. Et Jésus, le fruit de vos entrailles, est béni.
1: Sainte Marie, Mère de Dieu, priez pour nous pauvres pécheurs. Maintenant et à l'heure de notre mort. Amen.
2: Je vous salue Marie, pleine de grâce. Le Seigneur est avec vous. Vous êtes bénie entre toutes les femmes. Et Jésus, le fruit de vos entrailles, est béni.
1: Sainte Marie, Mère de Dieu, priez pour nous pauvres pécheurs, maintenant et à l'heure de notre mort. Amen.
2: Je vous salue, Marie, pleine de grâce. Le Seigneur est avec vous. Vous êtes bénie entre toutes les femmes. Et Jésus, le fruit de vos entrailles, est béni.
1: Sainte Marie, Mère de Dieu, priez pour nous pauvres pécheurs, maintenant et à l'heure de notre mort. Amen.
2: Je vous salue Marie, pleine de grâce. Le Seigneur est avec vous. Vous êtes bénie entre toutes les femmes. Et Jésus, le fruit de vos entrailles, est béni.
1: Sainte Marie, Mère de Dieu, priez pour nous pauvres pécheurs. Maintenant et à l'heure de notre mort. Amen.
2: Je vous salue Marie, pleine de grâce. Le Seigneur est avec vous. Vous êtes bénie entre toutes les femmes. Et Jésus, le fruit de vos entrailles, est béni.
1: Sainte Marie, Mère de Dieu,
2: je vous salue Marie, pleine de grâce. Le Seigneur est avec vous. Vous êtes bénie entre toutes les femmes. Et Jésus, le fruit de vos entrailles, est béni.
1: Sainte Marie, Mère de Dieu, priez pour nous pauvres pécheurs.

0: Amen. Ô Marie conçue sans péché.
1: Priez pour nous.
0: Cinquième mystère glorieux, le couronnement de la Vierge au ciel. Du livre de l'Apocalypse. Un grand signe apparut dans le ciel, une femme ayant le soleil pour manteau, la lune sous les pieds, et sur la tête une couronne de 12 étoiles. Seigneur, que ton règne vienne avec puissance dans le cœur de chaque membre de la famille. Sois vainqueur des peurs, des mépris, des méchancetés entre membres d'une même famille. Toi qui as couronné Marie au ciel, viens faire éclater ta gloire dans les familles. Viens les couronner d'une couronne de paix et de joie pour qu'elles puissent te glorifier sur la terre. Notre Père qui es aux cieux, que ton nom soit sanctifié, que ton règne vienne, que ta volonté soit faite sur la terre comme au ciel.
1: Donne-nous aujourd'hui notre pain de ce jour. Pardonne-nous nos offenses, comme nous pardonnons aussi à ceux qui nous ont offensés. Et ne nous laisse pas entrer en tentation, mais délivre-nous du mal.
2: Je vous salue Marie, pleine de grâce. Le Seigneur est avec vous. Vous êtes bénie entre toutes les femmes, et Jésus, le fruit de vos entrailles, est béni.
1: Sainte Marie, Mère de Dieu, priez pour nous pauvres pécheurs, maintenant et à l'heure de notre mort. Amen.
2: Je vous salue Marie, pleine de grâce. Le Seigneur est avec vous. Vous êtes bénie entre toutes les femmes, et Jésus, le fruit de vos entrailles, est béni.
1: Sainte Marie, Mère de Dieu, priez pour nous pauvres pécheurs, maintenant et à l'heure de notre mort. Amen.
2: Je vous salue Marie, pleine de grâce. Le Seigneur est avec vous. Vous êtes bénie entre toutes les femmes et Jésus, le fruit de vos entrailles, est béni.
1: Sainte Marie, Mère de Dieu, priez pour nous pauvres pécheurs, maintenant et à l'heure de notre mort. Amen.
2: Je vous salue Marie, pleine de grâce. Le Seigneur est avec vous. Vous êtes bénie entre toutes les femmes, et Jésus, le fruit de vos entrailles, est béni.
1: Sainte Marie, Mère de Dieu, priez pour nous pauvres pécheurs, maintenant et à l'heure de notre mort. Amen.
2: Je vous salue Marie, pleine de grâce. Le Seigneur est avec vous. Vous êtes bénie entre toutes les femmes, et Jésus, le fruit de vos entrailles, est béni.
1: Sainte Marie, Mère de Dieu, priez pour nous pauvres pécheurs, maintenant et à l'heure de notre mort. Amen.
2: Je vous salue Marie, pleine de grâce. Le Seigneur est avec vous. Vous êtes bénie entre toutes les femmes, et Jésus, le fruit de vos entrailles, est béni.
1: Sainte Marie, Mère de Dieu, priez pour nous pauvres pécheurs, maintenant et à l'heure de notre mort. Amen.
2: Je vous salue Marie, pleine de grâce. Le Seigneur est avec vous. Vous êtes bénie entre toutes les femmes, et Jésus, le fruit de vos entrailles, est béni.
1: Sainte Marie, Mère de Dieu, priez pour nous pauvres pécheurs, maintenant et à l'heure de notre mort. Amen.
2: Je vous salue Marie, pleine de grâce. Le Seigneur est avec vous. Vous êtes bénie entre toutes les femmes, et Jésus, le fruit de vos entrailles, est béni.
1: Sainte Marie, Mère de Dieu, priez pour nous pauvres pécheurs, maintenant et à l'heure de notre mort. Amen.
2: Je vous salue Marie, pleine de grâce. Le Seigneur est avec vous. Vous êtes bénie entre toutes les femmes, et Jésus, le fruit de vos entrailles, est béni.
1: Sainte Marie, Mère de Dieu, priez pour nous pauvres pécheurs, maintenant et à l'heure de notre mort. Amen.
2: Je vous salue Marie, pleine de grâce. Le Seigneur est avec vous. Vous êtes bénie entre toutes les femmes, et Jésus, le fruit de vos entrailles, est béni.
1: Sainte Marie, Mère de Dieu, priez pour nous pauvres pécheurs, maintenant et à l'heure de notre mort.

de mettre toujours notre espérance dans les biens du ciel, tandis que nous accomplissons nos tâches temporelles, et d'obtenir un jour ce que nous attendons avec foi, par Jésus-Christ, ton Fils, notre Seigneur.

Notre-Dame de Lourdes, Notre-Dame de Lourdes, Notre-Dame de Lourdes, Sainte Bernadette.

0: Bonjour et bienvenue dans 1000 questions à la fois, une émission qui répond avec un invité à une question que beaucoup se posent sur la foi chrétienne. Aujourd'hui, nous parlerons du dialogue entre les religions, dialogue que beaucoup entreprennent sur leur lieu de vie ou de travail. Ne tourne-t-il pas vite à un dialogue de sourds? C'est que certains se posent comme question. Et pour répondre, j'ai invité le frère Emmanuel Pisani, qui est dominicain et professeur à l'Institut catholique de Paris. Frère, bonjour.
1: Bonjour.
0: Merci donc de venir nous éclairer sur cette question qui se pose beaucoup à ceux qui s'intéressent aux autres religions et à l'islam en particulier. Est-ce que l'on peut dialoguer sans que cela tourne court?
1: Écoutez, à votre question, est-ce que le dialogue interreligieux n'est-il pas un dialogue de sourds? J'aurais envie de répondre que si c'était le cas, alors c'est que c'est la preuve que ce n'est pas un dialogue. Parce que par définition, eh bien, un dialogue est un échange. Hein. Vous avez la particule en étymologiquement, dia et logos. C'est un discours qui passe à travers l'autre, dans l'autre, entre deux interlocuteurs. Donc pour qu'il y ait dialogue, il faut qu'il y ait justement cet échange. Hein. S'il n'y a pas cet échange, alors c'est une succession de monologues. Mais deux monologues ne font pas un dialogue. Et effectivement, alors je vois très bien la critique qui peut être derrière, c'est que parfois on assiste à des congrès, à des conférences, etc., où l'on a sur un thème, et puis on a le musulman qui va aborder le thème, on a un chrétien qui va aborder le thème, mais au fond, voilà, c'est une succession de monologues, hein, mais cela ne crée pas de déplacement. Le dialogue, et vraiment, relisons les dialogues de Platon, hein, le dialogue implique, crée, parce que l'autre me dit et parce que j'écoute ce qu'il dit, ça crée un déplacement de ce que je crois moi-même, de ce que je pense moi-même. Hein. Et donc, le dialogue interreligieux, son grand défi, c'est dans quelle mesure, s'il existe, je le crois, hein, et la preuve qu'il n'est pas un dialogue de sourds, qu'il n'est pas une succession de deux monologues, c'est quand il provoque ce déplacement. Si déplacement il n'y a pas, et s'il n'est pas tangible, s'il ne se réalise pas au niveau de la pensée des uns et des autres, des interlocuteurs, alors effectivement, on est dans un dialogue du sourd, mais donc on n'est pas dans un dialogue.
0: Ça veut dire que lorsqu'on entreprend ce dialogue, ou lorsque tout simplement on a des musulmans ou des juifs autour de nous, et si l'on veut entrer en relation, il faut s'y préparer, il faut accepter d'être déplacé, comme vous le dites.
1: Oui, c'est-à-dire, je crois qu'il faut déjà accepter que l'autre va me dire quelque chose et qui peut me surprendre, d'inattendu, et peut-être partager un point de sa foi que je ne connais pas et que je vais découvrir. Et que cette découverte constitue aussi un enrichissement pour moi, parce que je découvre quelque chose, hein, comme une découverte précieuse, et que dans cet enrichissement, eh bien, cela peut créer en moi un déplacement de mes idées. Vous voyez, et donc c'est ça qui est très intéressant dans la posture du dialogue interreligieux. Mais évidemment, il faut qu'elle soit partagée par tous les acteurs. Hein. Si elle n'est partagée que par l'un des acteurs, alors il y a d'une certaine manière, c'est biaisé, hein, ce dialogue. Bon, mais quand il est partagé, j'accepte la possibilité de créer en moi quelque chose de neuf, hein, et qui peut avoir des conséquences sur ma foi.
0: Oui, par exemple. Vous, par exemple, tenez. Est-ce que ça a eu ce que vous avez dialogué, je suppose, avec beaucoup de musulmans? Est-ce que cela a eu des conséquences sur votre foi chrétienne, voire même de vide religieux?
1: C'est-à-dire, en fait, quand on travaille avec des musulmans, quand on écoute des musulmans, quand on lit des auteurs musulmans et qu'on est chrétien, on entre aussi dans une spiritualité propre, qui n'est pas la mienne, hein, qui n'est pas la spiritualité de l'incarnation, d'un Dieu qui se fait homme, etc. Bien. Mais on trouve parfois des enseignements spirituels ou psycho-spirituels qui ne sont pas que notre tradition n'a pas développé, mais qui pourrait très bien faire sienne. Et il y a des pépites parfois de spiritualité ou d'approche de l'autre. Je vais vous donner un exemple. Moi, j'ai beaucoup travaillé un grand penseur musulman qui s'appelle Abu Hamid al-Ghazali. Et on dit, les orientalistes du XXe siècle disaient, et non sans raison, que c'est le saint Thomas d'Aquin de l'islam. Vous voyez, donc c'est un auteur important. Et alors lui, il dit, à un moment donné, il aborde la question de l'aumône, hein, de l'aumône ou de ce geste où on va donner la zakat, hein, pour parler
0: un des piliers
1: de l'islam, oui. Voilà, l'aumône c'est pas l'idéal en fait, parce que faudrait plutôt dire la dîme, c'est un impôt religieux obligatoire, hein, donc alors que l'aumône implique

0: l'idée de vraiment de gratuité. Et alors il dit, mais au fond, quand on donne à quelqu'un, la main qui donne est toujours au-dessus de la main qui reçoit. Et donc il dit, attention, il peut y avoir une condescendance dans le don. Hein. Et donc il dit, toi, quand tu donnes ta zakat, veille à ouvrir ta main de manière à ce que l'autre, qu'elle soit en dessous de celle qui reçoit. Et donc c'est vraiment un don, et non pas un don hautain, condescendant au-dessus. Voilà. Et ça, c'est des petites choses qui, évidemment, sonnent très très fortement et touchent le cœur d'un chrétien quand il le lit, voyez. Mais ce sont des auteurs spirituels, mystiques, musulmans, et qui ont développé ce type d'enseignement. Il y en aurait évidemment plein d'autres. Et quand vous les trouvez, vous dites, waouh, c'est très beau, c'est très juste, et c'est finalement en me tournant vers une autre religion, en écoutant ces auteurs, que je découvre ces pépites et qui m'enrichissent moi-même et qui peuvent moi-même modifier mon mode d'être et mon mode d'agir avec l'autre.
1: Et inversement, qu'est-ce que vous trouvez, qu'est-ce que vous percevez chez l'autre qui vous écoute, qui n'est pas chrétien, mais qui vous écoute quand même dans un dialogue respectueux? Qu'est-ce que vous essayez de faire passer?
0: Écoutez, nous avons en novembre dernier, nous avons assisté à un congrès. Enfin, j'ai assisté à un congrès entre des imams et des prêtres, ou des gens dans le dialogue interreligieux. Et à un moment donné, on est venu. Un prêtre parlait de la parabole du fils prodigue. Et puis un des prêtres est intervenu. Enfin, un des chrétiens. Il n'y avait pas que des prêtres d'ailleurs. Est intervenu et il a dit, mais attendez, peut-être qu'il faut qu'on explique à nos amis musulmans ce qu'est la parabole du fils prodigue. Et alors, on leur a demandé, on a fait un test, vous la connaissez, la parabole du fils prodigue? Et en fait, les 20 imams, non, on voit pas ce que c'est. Bon. Et donc, le conférencier a commencé à raconter la parabole du fils prodigue de Luc, depuis le début jusqu'à la fin. Et on a vu, c'est vraiment ces imams qui découvraient cette parabole que nous qu'on connaît par cœur, hein, dans la foi chrétienne. Et on voyait vraiment avec une écoute très profonde. Et à la fin de la narration, un des imams a dit, mais alors si c'est ça, ça veut dire que nos jeunes qui sont partis combattre en Syrie avec Daesh, le jour où ils vont revenir en France, il faudra qu'on leur pardonne. Alors, moi, on est tous restés vraiment pétrifiés, saisis par. Parce que, mon Dieu,
1: Ah oui,
0: c'est
1: bien
0: vrai que la
1: sûr.
0: parabole dit ça, en
1: La
0: fait. Enfin,
1: parabole le dit.
0: la parabole le dit. Et ils appliquaient immédiatement cette parabole à la thématique du moment, hein, avec Daesh. Et ils l'appliquaient, donc, qu'est-ce qu'on fait par rapport à ces jeunes qui sont partis, qui trahissent l'islam, qui, etc. Bon, qu'est-ce qu'on fait? Et ils en étaient là et ils ont dit, il faudra qu'on leur pardonne. Si c'est cela. Alors, vous voyez, ça c'était vraiment un exemple extraordinaire de ce partage de nos richesses, du partage de l'évangile à des musulmans qui ne connaissent pas
1: Et
0: l'évangile.
1: ça leur paraissait improbable, ça leur paraissait impossible.
0: Non, ça leur paraissait pas impossible, ça leur paraissait un défi magnifique
1: Oui.
0: et une leçon de vie qu'ils s'appropriaient. Hein, quand ils le disaient, c'était bah, donc ça veut dire que il faudra. Voilà, donc c'est un exemple vraiment de fruit, hein, de ce dialogue où l'on fait découvrir aussi la religion chrétienne à l'autre. On découvre ses richesses, mais on fait aussi découvrir
1: Bien
0: les
1: sûr.
0: nôtres et l'autre est prêt à les accueillir. Si l'autre n'est pas dans cette disposition d'accueil, mais plutôt dans une disposition, comment dire, supérieure, hein, j'écoute ce que tu dis, mais après, regarde, moi je suis au-dessus de ce que tu dis, j'intègre ce que tu as dit, mais je suis au-dessus, c'est raté. Ça peut arriver parfois, hein, dans le dialogue, mais il faut en être conscient. Mais là, on avait vraiment l'exemple de vraiment quelque chose de très très beau, d'un vrai partage.
1: Vous avez justement que beaucoup de chrétiens aujourd'hui, beaucoup de Français vont se confronter à ce dialogue, frère. Est-ce que vous pensez que vous pourriez nous donner très rapidement quelques petits conseils pour y arriver?
0: Bon, le dialogue, il faut beaucoup de patience. Il faut beaucoup de patience. Il faut accepter que parfois l'autre avec qui je dialogue ou je veux dialoguer refuse, hein, refuse ou a des moments d'énervement, de rejet. Voilà, je vais vous raconter une petite histoire. C'est un homme qui est malade, qui est à l'hôpital. Ses amis viennent le voir et ils lui disent, ils viennent le saluer et il les reconnaît pas. et il dit, mais si, nous sommes tes amis. Et alors, il commence à leur jeter des cailloux, et donc ils fuient, ils partent. Et il dit, voyez, si vous étiez vraiment mes amis, eh bien, vous ne seriez pas partis. Eh bien, là, il y a vraiment une leçon pour ceux qui, pour les acteurs du dialogue interreligieux. Parfois, c'est ça, on reçoit des cailloux de la part de l'autre. Mais est-ce que je pars? Si c'est vraiment, il y a une volonté d'être dans le dialogue, comme Dieu dialogue avec nous, et bien, alors, il ne faut pas partir.
1: Merci beaucoup frère Emmanuel Pisani d'être venu justement nous dire comment est-ce que l'on pouvait faire que ce dialogue interreligieux ne tourne pas au dialogue de sourds. Merci à tous d'être fidèles à 1000 questions à la fois. Je vous donne rendez-vous demain. Au revoir.

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2: Le Seigneur soit avec vous. Évangile de Jésus-Christ selon saint Matthieu. En ce temps-là, comme Jésus arrivait sur l'autre rive, dans le pays des Gadariniens, deux possédés sortirent dans des tombes à sa rencontre. Ils étaient si agressifs que personne ne pouvait passer par ce chemin. Et voilà qu'ils se mirent à crier, « Que nous veux-tu, fils de Dieu? Es-tu venu pour nous tourmenter avant le moment fixé ?» Or, il y avait au loin un grand troupeau de porcs qui cherchaient sa nourriture. Les démons suppliaient Jésus, « Si tu nous expulses, envoie-nous dans le troupeau de porcs. » Il leur répondit, « Allez. » Ils sortirent et ils s'en allèrent dans les porcs, et voilà que du haut de la falaise, tout le troupeau se précipita dans la mer, et les porcs moururent dans les flots. Les gardiens prirent la fuite et s'en allèrent dans la ville annoncer tout cela, et en particulier ce qui était arrivé aux possédés. Et voilà que toute la ville sortit à la rencontre de Jésus. Et lorsqu'ils le virent, les gens le supplièrent de partir de leur territoire. Acclamons la parole de Dieu. Les lectures de ce jour nous adressent un appel pressant. Un appel pressant à vivre une foi authentique. Une foi qui transforme le cœur et se traduit par des actes de justice, de vérité et de liberté. Dieu ne se laisse pas séduire par des pratiques religieuses extérieures. Lorsque celles-ci ne sont pas accompagnées d'une vie conforme à sa volonté. Dans la première lecture, le prophète Amos dénonce avec vigueur une religion de façade. Le peuple multiplie les sacrifices, les chants et les fêtes, mais néglige le droit et la justice. Le Seigneur déclare que le droit jaillisse comme une source, la justice comme un torrent qui ne tarit jamais. Oui, frères et sœurs, Dieu préfère un cœur droit à des cérémonies splendides. La vraie adoration commence par une vie qui cherche le bien, refuse le mal et défend les plus faibles. L'Évangile nous révèle ensuite la puissance libératrice du Christ. Face aux deux possédés, Jésus manifeste son autorité absolue sur les forces du mal et de mort. Les démons reconnaissent en lui le Fils de Dieu et lui obéissent. Là où l'homme était prisonnier, Jésus apporte la liberté et restaure sa dignité. Pourtant, les habitants de la région demandent à Jésus de partir. Ils semblent davantage préoccupés par la perte de leur troupeau que par la délivrance de leurs deux frères. Leur intérêt matériel l'emporte sur l'accueil du Sauveur. Cette lecture nous invite aujourd'hui à examiner notre propre vie. Notre prière est-elle en harmonie avec nos comportements, nos célébrations? Nourrissent-elles un engagement concret en faveur de la justice, de la vérité et de la charité? Acceptons-nous que Jésus dérange nos sécurités, nos habitudes et nos attachements pour nous libérer de ce qui nous enchaîne? Quelques exhortations peuvent éclairer notre marche aujourd'hui. Cherchons chaque jour le bien, même lorsque cela demande des renoncements. Faisons de la justice, de l'honnêteté, de la miséricorde les signes visibles de notre foi. Laissons le Christ chasser de nos cœurs tout ce qui nous éloigne de Dieu, rancune, orgueil, peur ou compromis avec le mal. n'éloignons jamais Jésus de notre vie sous prétexte qu'il bouscule nos intérêts ou nos conforts. Le Seigneur ne désire pas seulement notre présence à l'Église, il veut notre cœur tout entier. Une foi sincère transforme nos relations, notre manière de travailler, de pardonner, de servir et d'aimer. Alors, notre culte devient agréable à Dieu parce qu'il est porté par une vie conforme à l'Évangile. Seigneur Jésus, purifie notre cœur de toute hypocrisie et délivre-nous de tout ce qui nous éloigne de toi. Fais jaillir en nous le torrent de ta justice et de ton amour. Donne-nous le courage de choisir le bien et de vivre une foi cohérente chaque jour. Que notre vie entière devienne une offrande qui te glorifie aujourd'hui et pour les siècles des siècles. Amen.

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0: Bonjour, aujourd'hui nous fêtons les Thierry et ses dérivés, Dietrich en allemand et Derrick en anglais. Prénom d'origine germanique qui signifie le puissant. Nous sommes autour de l'an 500, près de Reims. Thierry est le fils d'un seigneur, bandit de grand chemin. Ne souhaitant pas suivre le chemin de son père, il se tourna vers la religion, mais on voulut le marier. Et le jour de son mariage, il comprit qu'il voulait embrasser la vocation monastique. Sa femme, sa jeune épouse, ne l'entendait pas ainsi. Il alla donc demander conseil au grand saint Rémy, qui déclara nul ce mariage non consommé. Thierry partit alors à quelque distance de Reims, au milieu de la forêt sur la colline du mont d'Or, avec un H. Il défricha, pria et construisit un monastère. Peu de temps après, son père repenti vint le rejoindre et, dit-on, devint un moine exemplaire. Un jour, selon la tradition, le roi Thierry Ier, l'un des fils de Clovis, fit appel à ses dons de guérison, car il avait un œil très malade que ses médecins voulaient enlever. Le roi ne voulait en aucun cas devenir borgne, car, disait-il, selon les chroniques, « si je perds la moitié de mes yeux, je vais perdre la moitié de mon autorité sur mes guerriers ». Thierry vint donc au chevet du roi et, écrit-on, d'un simple attouchement, il remit l'œil royal en parfait état. La tradition rapporte qu'en souvenir de ce prodige, les rois de France gardèrent longtemps la coutume d'aller se recueillir sur la tombe de saint Thierry et de déjeuner à l'abbaye le lendemain de leur sacre, à la cathédrale de Reims. Alors, bonne fête à tous les Thierrys.

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3: Organiste, compositeur, professeur reconnu dans toute l'Europe, Andrea Gabrielli naquit à Venise entre 1510 et 1515 et décède alors qu'il est maître de chapelle de la basilique Saint-Marco le 30 août 1586. Les 440 années qui nous séparent de son œuvre magistrale ont plongé dans l'oubli celui qui laisse plus de 400 motets, pièces d'orgue, psaumes, messes et autres pièces de circonstance écrites dans le style polyphonique polychoral, écriture caractéristique de Venise et bientôt adoptée dans toute l'Europe. Andrea Gabrielli, composition polychorale à Saint-Marc de Venise, un numéro de Tous Mélomanes.
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Né entre 1510 et 1515 dans une illustre famille patricienne de Venise, Andrea Gabrielli est l'un des acteurs principaux de la révolution musicale d'un XVIe siècle où les facteurs politiques, intellectuels, économiques et sociaux engendrent un renouveau total de la pensée, des techniques et des arts et ouvrent une période moderne rompant avec le Moyen-Âge. La chute de Constantinople le 29 mai 1453, conquise par les troupes ottomanes de Mehmet II, marque la disparition d'un empire romain d'Orient héritier de l'empire romain, dont les intellectuels émigrent en Italie et dans le reste de l'Europe, y réintroduisant les cultures des mondes grec et latin, pousse à la renaissance des savoirs de l'Antiquité qui deviendront les modèles à suivre tant en littérature que pour les arts et les techniques. La culture antique, préservée par les copistes médiévaux dans les monastères, est réservée à une élite intellectuelle et désormais transmise dans les écoles qui s'ouvrent dans les grandes villes d'Europe, mais aussi dans les universités où on lit Lucain, Juvénal, Terence, Pline l'Ancien, Virgile, Vitruve, Sénèque, Cicéron, Platon, Euclide et Ptolémée. Renaissance de l'Antiquité, foi dans un homme civilisé et dans une société favorable aux arts, que l'on retrouve dans les grandes fresques polyphoniques et contrapuntiques d'Andrea Gabrielli, tel ce Gloria à 16 voix que nous entendons à présent.

chantre à la basilique San Marco, Andrea Gabrielli, né au moment où se développe l'imprimerie musicale, né à Venise en 1501 chez l'éditeur Ottavio Petrucci, qui édite la première collection imprimée de musique polyphonique pour voix ou instrument, 96 chansons profanes réunies sous le titre Harmonice Musices au Décaton, anthologie permettant d'avoir accès aux compositions d'Antoine Brumel, de Louis Comperre, de Jacob Obrecht, de Johann Ockeghem, de Josquin Desprez ou de Johann Tinctoris. D'Andrea Gabrielli, voici la Spagna, extraite de ce volume publié à Venise.

C'est dans une Venise au lieu de la Renaissance italienne et dans son église la plus prestigieuse qu'Andrea Gabrielli se forme au métier de chantre, d'organiste et de compositeur auprès de son maître de chapelle de la basilique Saint-Marc, Adrien Villaert, né à Bruges vers 1490, chantre de la cour du cardinal Hippolyte d'Este à Ferrare, puis du duc Alphonse Ier d'Este, enfin d'Hippolyte II d'Este à Milan, d'où il se fait connaître dans toute l'Italie, nommé par le doge Andrea Gritti, maître de chapelle de la basilique San Marco en 1527, Adrien Villaert enseigne à Andrea Gabrielli l'art du chant, de l'improvisation à l'orgue et surtout la science des compositions polyphoniques à 16, 20, 24, voire 40 voix chantées en chœur éparpillé coris pesati, dont les sons se répandent sous les voûtes d'une basilique où les tribunes qui courent le long de la nef dans les transepts et dans le chœur favorisent les dialogues entre les différentes voix. Style polychoral vénitien qui exige une déclamation syllabique et sans une invention musicale jouant sur les sonorités et leurs échos résonnant sur les voûtes aux tesselles dorées.

Andrea Gabrielli quitte Venise pour Vérone pour y tenir l'orgue de la cathédrale, collaborant avec son maître de chapelle, Vincenzo Ruffo, également directeur musical de l'Accademia Filarmonica. Auprès de celui qui fut l'un des principaux musiciens du courant de la contre-réforme, d'où naîtra la musique post-tridentine que nous appelons musique baroque, Andrea Gabrielli apprend l'art de la polyphonie, où les lignes mélodiques dialoguent en de savants contrepoints, des lignes de chant auxquelles répondent les cornets, les consortes de viol et la doucène, réunies en chœurs instrumentaux, doublant les voix ou soulignant par des ornements l'expression sensible des mots, ce qu'on entend dans le kyrie de la Missa Quartitoni du maître de chapelle de Vérone, Vincenzo Ruffo, qui a pris tant à Andrea Gabrielli.

Brillant organiste, Andrea Gabrielli est nommé en 1557 à la tribune de la prestigieuse paroisse Saint-Jérémy, sise dans le quartier de Canareggio à Venise. Déjà célébré pour ses improvisations audacieuses, Andrea Gabrielli espère conquérir la tribune de la basilique Saint-Marc, mais on lui préfère pour le moment Claudio Merulo, que le conseil de la basilique juge plus expérimenté. Andrea Gabrielli occupera le poste de second organiste de San Marco en 1564, puis succède à Claudio Merulo comme premier organiste en 1584, partageant cette lourde tâche avec son neveu Giovanni Gabrielli, qui lui devra l'essentiel de sa formation. D'Andrea Gabrielli, voici la toccata del nono tono.

En 1562, Andrea Gabrielli accompagne, avec Orlando de Lassus, Albert V de Bavière, qui désire, à l'instar des princes italiens, s'entourer de musiciens émérites. Le duc de Bavière permet à Andrea Gabrielli de découvrir Prague, Bamberg, Würzburg, Francfort am Main, puis Munich. Voyage initiatique où il apprend d'Orlando de Lassus, maître de chapelle de cette cour allemande férue d'avant-garde artistique, l'art de composer des messes et des motets parodies, car construits sur des mélodies empruntées à des chansons profanes, technique d'écriture qui permettait de se détacher d'un chant grégorien dont on commençait à se lasser. La Missa Pater Peccavi, extraite du Primus Liber Missarum à six voix, parue à Venise en 1572, et de ses pièces sacrées d'Andrea Gabrielli, empruntant la mélodie non pas au Missale Romanum grégorien, mais au motet Pater Peccavi, composé antérieurement par Andrea Gabrielli, se parodiant lui-même, dans une messe née des leçons reçues à Munich d'Orlando de Lassus, avec lequel il rentre à Venise en 1562. En voici le Kyrie.

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1: Depuis son retour à Venise en 1562, Andrea Gabrielli occupe le poste envié d'organiste de la basilique San Marco, pour laquelle il compose des canzoni alla francese et Richard Carri ariosi, chansons françaises et Richard Carr arrangées pour être jouées sur l'orgue, publiées en 1605, un second recueil paraissant en 1607. Andrea Gabrielli fait également éditer en 1587 et 1589 8 intonations et 4 toccatas pour orgue. Enfin, en 1596 et 1597, 2 livres de Richard Carr en tablature pour toutes sortes d'instruments que l'on peut toucher, ici des sacboutes, ancêtres virtuoses des trombones, organisés en famille allant du soprano à la basse. Les Richard Carri, dont nous écoutons la première pièce du recueil publié en 1589, répondent au goût des Vénitiens pour les pièces instrumentales polyphoniques, elles aussi jouées en chœur éparpillées dans la basilique San Marco, afin de dialoguer, de se questionner, de jouer sur les échos, de ceindre les oreilles des fidèles par des sons semblant venir du ciel.

doit également composer de nombreux motets, une forme vocale et polyphonique savante, mettant en valeur un texte chanté en latin, et qui, pour devenir discours, privilégie le jeu rythmique, les entrelacs des lignes mélodiques, les formules madrigalesques, les sections concertantes, les ornements vocaux, les passages, une polychoralité fastueuse caractéristique des musiques composées pour San Marco. Tout cela s'entend dans le motet « Filiae Jérusalem, fille affligée de Jérusalem à quatre voix », où Andrea Gabrielli tient à faire entendre, malgré la trame savante d'un contrepoint polyphonique spatialisé, les mots d'un texte saint pleurant les souffrances endurées par le Christ.

Parvenu vers la fin de sa vie, dans les années 1580, et selon ses propres termes, au fait de sa force créatrice, Andrea Gabrielli met en musique 7 poèmes tirés des psaumes de David, car aucun de ses contemporains, je cite, n'est parvenu à imiter par l'harmonie des voix le caractère pieux et dévot donné par le prophète. Andrea Gabrielli souhaite donc composer des psaumes traduisant les émotions du pénitent en utilisant des voix et des instruments ensemble et indépendamment. Suivant les exigences du Concile de Trente, réuni de 1545 à 1563, pour faire face à la réforme protestante qui exigeait que l'on rompe avec le style polyphonique flamand, où le texte dispersé dans les différentes lignes de chant s'étirait en de longues vocalises, Andrea Gabrielli épure la texture polyphonique en resserrant les lignes vocales, en supprimant les madriguélismes, en facilitant les dialogues et les effets d'écho par la dispersion des voix dans l'entièreté de l'édifice, en doublant les chœurs de chœurs instrumentaux traités à parts égales, orgue, petit ensemble de cordes et de vent, soutenu par un clavecin assurant déjà une basse continue. Les Psalmi Davidici, publiés en 1583, constituent l'un des sommets de la musique polychorale vénitienne de la fin de la Renaissance, mais ils ouvrent aussi la voie aux musiques baroques, aux amples courbes mélodiques, à l'incarnation des affects, rehaussée par l'éclat des cuivres, sous les voûtes de Saint-Marc de Venise, est en train de naître une musique sacrée, théâtre et discours.

Andrea Gabrielli écrit toutes ses compositions dans le style polychoral vénitien, une des pratiques les plus fascinantes et une des écritures les plus complexes du chant choral en Occident. Une écriture polychorale où plusieurs chœurs éparpillés dans des églises, où le son résonne de voûte en voûte, donne au public une impression d'entendre une musique chantée par un chœur d'anges, dissimulée dans les voûtes byzantines d'une basilique, où le son rebondit d'autant plus aisément qu'il coule sur les tesselles de mosaïques multiséculaires. Procédé d'écriture utilisant plusieurs groupes vocaux ou instrumentaux qui s'opposent, dialoguent ou s'unissent dans une composition polyphonique, c'est-à-dire à plusieurs voix superposées chantant simultanément, la polychoralité prendrait ses origines dans l'antiphonie du chant chrétien qui faisait alterner deux chœurs pour la psalmodie des psaumes. Jadis à l'office, un lecteur cantillait le psaume auquel répondaient les fidèles chantant un refrain très simple, musique responsoriale ou antienne, que l'on retrouve à Milan, écrite par saint Ambroise à la fin du IVe siècle, puis au IXe siècle dans l'œuvre consignée d'Aurélien de Réaume, qui fait chanter le psaume par deux chœurs, ou encore dans le graduel d'Aliénor de Bretagne, dont nous écoutons l'Alléluia, Nigra Sum.

Le chant responsorial en usage dans l'Église primitive d'Orient et d'Occident est probablement l'héritier des usages synagogaux des premiers chrétiens, où un chantre soliste fait connaître le titre du psaume qu'il va exécuter, puis lance la responsa, ultérieurement reprise par le peuple entre chaque verset, une réponse très simple et très brève, pouvant être retenue par tous. Saint Augustin fait d'ailleurs allusion à cette alternance entre soliste et fidèle dans ses écrits, ce qui prouve qu'elle était communément pratiquée. C'est avec les contrapuntistes de l'école franco-flamande qu'est née au XVe siècle une polychoralité destinée aux professionnels des chapelles. Josquin des Prés aimant opposer le groupe des voix élevées à celui des voix graves, splendeur polychorale ménageant de virtuoses concertis à plusieurs chœurs, envahissant désormais tout l'espace des édifices, que l'on entend dans l'Ave Maria signé Josquin des Prés, dont nous entendons à présent un extrait.

Le maître flamand d'Andrea Gabrielli, Adrien Villaert, maître de chapelle à partir de 1527 de la fastueuse chapelle de Saint-Marc à Venise, profite de l'architecture de la basilique carolingienne avec sa succession de coupoles pour remettre au goût du jour cette technique d'écriture ancestrale. Durant les 35 ans de carrière à Venise, Villaert, mort en 1562, transforme Venise en un centre le plus important d'Europe de l'avant-garde musicale, fondant même avec ses 150 motets, 50 hymnes et 8 messes, une école de musique polychorale qui rassemble les meilleurs compositeurs, dont Andrea Gabrielli, lequel, comme son maître, place les chanteurs, chantant de part et d'autre du chœur, dans les bras des croisillons, afin qu'ils dialoguent, se répondent, partagent les versets, chantent en écho, les lignes polyphoniques se propageant de coupole en coupole. Cette technique polychorale restera longtemps après sa mort, en 1586, d'Andrea Gabrielli, l'apanage de Venise et des maîtres de chapelle de la basilique Saint-Marc. Le neveu d'Andrea, Giovanni Gabrielli, poursuivant l'œuvre de son oncle, dont nous écoutons le Jubilate Deo, composé pour coro spesato, cœur éparpillé, et coro battante, cœur en dialogue, marque de fabrique vénitienne.

Pour Saint-Marc-de-Venise, l'une des places les plus prestigieuses du nord de l'Italie et celle d'une basilique cœur de la chrétienté regardant vers l'Orient, Andrea Gabrielli compose en 1571 une grande musique cérémonielle magnifiant le couronnement du doge Grimani. Mais il impressionna définitivement les Vénitiens en composant les musiques célébrant la victoire de la flotte chrétienne sur les Ottomans lors de la bataille de Lépante le 7 octobre 1571. Trois jours de fête et de liesse ordonnés par le Sénat de la Sérénissime qui décide que toutes les institutions, toute la population de Venise et des territoires de la République devront rendre grâce par des processions, des prières, des jeûnes et des aumônes. Et le 20e dimanche après la Pentecôte, en assistant à la messe solennelle de l'Esprit-Saint en la basilique Saint-Marc, les autorités vénitiennes, voulant que la nouvelle harmonie du monde créée par cette défaite des infidèles et voulue par Dieu, se manifeste aussi dans l'harmonie des chants polychoraux d'Andrea Gabrielli. La douceur de la musique étant, selon Francesco Sansovino, sénateur vénitien, la véritable image du gouvernement parfait. Le motet à 8 voix, Benedictus Dominus d'Andrea Gabrielli, paraphrase du Sanctus de la messe insistant sur la mission sacrée de Venise, fut un des sommets de cette fête, concert absolument divin, parce qu'on y joua tantôt l'une et tantôt l'autre des orgues, avec toutes sortes d'instruments et de chants, et tout cela contribua à créer une sorte de tonnerre qui ouvrit les cataractes de l'harmonie céleste et le déluge des chœurs angéliques, note un témoin de l'époque, Rocco Benedetti.

Andrea Cabrielli, dialoguant avec son neveu Giovanni, tenant le deuxième orgue de la basilique, saura étendre la technique polychorale aux autres instruments dont la sérénissime lui permet de bénéficier. Pour les fêtes vénitiennes, tant profanes que sacrées, Andrea Cabrielli développe les dialogues polyphoniques entre chœurs vocaux et chœurs instrumentaux, construit une écriture en questions-réponses symbolisant l'harmonie céleste, la grandeur de la cité des doges, une musique reflet de la magnificence divine devenue caractéristique de la musique vénitienne. Post-mortem, en 1587, on publie encore un recueil de concerti permettant de faire passer à la postérité des pièces polychorales sacrées et profanes, dialoguant avec un accompagnement instrumental de 6 à 16 voix, à une époque où ses contemporains ne composent que pour voix seule. 10 ans plus tard, la Sérénissime publie encore un nouveau recueil d'œuvres chorales et instrumentales, les Sacrae Sinfoniae, qui circulent dans toute l'Europe. Puis en 1615, un deuxième livre d'œuvres destiné à une exécution en Choris Pesati. Le goût pour ce type de musique envahissant ainsi toute l'Europe et les siècles, puisqu'on retrouve l'influence d'Andrea Gabrielli dans les musiques de Monteverdi, de Lully, de Vivaldi, de Handel, de Bach, de Mozart, des frères Haydn, et jusqu'à Hector Berlioz, Gustave Mahler et Anton Bruckner. Andrea Gabrielli fut donc un des maillons essentiels du développement de la musique polyphonique polychorale qu'il contribua, il y a 440 années, à installer pour toujours dans le paysage musical occidental.

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2: Voilà, rebonjour à tous. J'espère que la pluie nous a maintenus un petit peu éveillés, parce qu'il faut voir le bon côté des choses. Hein. Quand il y a trop de soleil, on est des fois un petit peu étouffé sous le soleil. Alors le thème de cet atelier, c'est la guérison spirituelle. Je pense que vous l'avez senti. Moi, je suis d'abord un pragmatique. Ça veut dire que je commence pas par comprendre les choses, les étudier, écrire sur ce que j'ai compris, mais c'est toujours par la pratique. Par la pratique du réel, par la pratique de l'humain. Alors, pour comprendre ce que c'est la guérison spirituelle, je vais partir de ma découverte. Donc, comme on vous l'a dit ce matin, moi j'étais soignant avant, en psychiatrie, et j'ai fait ça pendant 5 ans, avec quelques stages en psychiatrie, puis en soins généraux aussi, comme on disait à ce moment-là, donc l'hôpital général. Et je me souviens que lors de mon tout premier stage, j'avais 18-19 ans, je tombe dans un service psychiatrique en psychogériatrie, dernier stade. Dernier stade, c'est-à-dire des personnes qui étaient aussi atteintes physiquement, parce que ce qui est étrange, souvent on voit dans les phénomènes de démence ou de ces maladies qui atteignent les personnes âgées, qui en même temps les limitent beaucoup physiquement, ce qui provoque des plaies énormes, des escarres, la parole s'en va assez rapidement, il faut nourrir artificiellement les personnes, enfin, etc., etc. Et j'arrive vraiment dans le service dernier stade avec des personnes avec qui on n'avait aucun contact, si ce n'était du nursing. Il fallait soigner ses plaies, ses escarres qui provoquaient des ouvertures dans les corps. C'était terrible. Toute la colonne vertébrale, les fesses, enfin tout ça, c'était... voilà. Et après 2 jours de ce stage, j'ai dit non, moi je vais pas continuer ce travail-là. Il faut que j'aille en soins généraux. C'est beaucoup plus sympa. Il y a peut-être la technique qui nous absorbe beaucoup, mais il y a un contact avec les gens. Puis j'ai dit non, mais ça, c'est pas possible. Moi, j'abandonne. Et on m'avait prévenu en me disant, mais il faut persévérer. Tu verras. Continue, continue. Et en continuant, les semaines passaient. Et soudainement, je prends conscience d'une chose. C'est que je m'étais attaché à ces personnes. C'est très étrange. En un mot, je les aimais. J'étais tout content le matin de les retrouver, de faire ce nursing, de les caresser, de les prendre dans les bras, de les regarder. Et je m'étais rendu compte qu'il y avait un échange infraverbal qui était impressionnant. Je lisais les messages dans les yeux. Ses yeux profonds. On dit que les yeux, c'est le miroir de l'âme. Ses yeux qui me regardaient avec cette lumière. Je dirais cet amour chalumeau qui passe par les yeux, qui vous transperce. Et je me demandais, mais finalement, l'être humain, c'est qui dans cela? On peut être réduit à pas grand-chose, si ce n'est à plus rien. Pris dans des handicaps impressionnants. Être devenu complètement inefficace. Vous savez, dans une société comme la nôtre, quand on est inefficace, on nous met de côté. On va même jusqu'à dire que lorsqu'on est inefficace, beaucoup de personnes âgées disent « on ne sert à plus rien, donc on aimerait mourir ». C'est pour ça que c'est infiltré. Chez nous en Suisse, c'est permis des associations comme Exit, qui assistent le suicide. Vous voyez, donc on nourrit cette image quand je suis dans un lit d'hôpital, quand je suis âgé, peut-être dans une chaise roulante ou ailleurs, je ne sers à plus rien parce que je ne suis plus productif. C'est très pervers ce qu'il y a derrière. Je ne suis plus efficace, je ne suis plus productif. À quoi sert-il de vivre? Mais si on se pose la question plus en profondeur, exister, est-ce que ça se limite à de l'efficacité? Exister, est-ce que ça se limite à des relations avec les autres, ou lorsque on est privé de tout cela, ça veut dire qu'on n'existe plus? Mais j'étais aussi très surpris, j'ai côtoyé aussi le handicap mental et d'avoir souvent côtoyé des parents qui me disaient, face à un enfant très très handicapé, c'est le soleil dans la maison, c'est un amour dans la maison, cet enfant rayonne d'amour. Je comprenais pas quand j'entendais ces réponses. Il a fallu que moi-même je vive cet handicap, je côtoie cet handicap, pour me rendre compte que ces personnes, à un moment donné, dégageaient l'essentiel de ce qu'est un être humain, c'est-à-dire l'amour. Il n'y avait que de l'amour. Et cet amour qui allait chercher au plus profond de moi-même une réponse d'amour. Ça, c'est impressionnant. Cet amour, cette vie féconde, qui transfigure les chairs blessées, pourries parfois, les psychismes en faux plis, pour laisser rayonner ce qu'est l'être humain en profondeur, une sorte de diamant dans la boue qui rayonne d'une lumière qui vous fait exister, vous, c'est ça qui est étonnant, qui vous fait exister, vous, parce que cette lumière rejoint aussi ce qu'il y a en vous de plus essentiel. Vous voyez, autrement dit, c'est ce que disent les philosophes. Moi, je touchais ce que je lisais longtemps après dans les livres de philosophie. Ce qu'on peut appeler peut-être l'âme. Un mot que je n'ai encore pas vraiment compris aujourd'hui. L'âme humaine, c'est quoi? C'est ce plus qu'il y a dans l'autre qui fait qu'il vous aime. C'est ce plus qu'il y a dans l'autre qui fait qu'au moment de la mort, je parlais de l'enfant ce matin, je reviens à cette image, il y a comme la naissance d'un enfant. Et c'est vrai qu'en accompagnant ces personnes en fin de vie, j'avais l'impression d'assister à des naissances. Ces chairs malades, fatiguées, enfin pouvaient se reposer pour donner naissance à cet enfant, notre identité profonde. Nous sommes des enfants. Et c'est là que je réalisais les limites de la médecine. Si la médecine, oh, combien elle est importante, nous le savons bien, mais on peut guérir quelqu'un, mais on ne peut pas lui donner une raison de vivre, une raison valable de vivre. C'est à partir de là que cette réflexion nourrissait ma vocation de devenir prêtre en me disant, mais il faut que j'aille chercher dans l'humain ce que j'ai découvert là. Et puis comme y mettre une étincelle, comme montrer dans l'humain d'aujourd'hui, cet humain qui, sous nos latitudes, possède tout, a tout pour être heureux, mais n'est pas heureux. Parce que en mettant son bonheur dans l'extérieur, dans ce qui nous entoure, où nous le savons bien, dans les dernières nouveautés, dans les commodités, on peut tuer cet enfant qui est en soi et qui cherche un père et une mère, comme je disais ce matin. C'était ma première observation. Ma deuxième, c'était que dans un lit d'hôpital, qui que nous soyons sur l'échelle sociale, on est un enfant. Un enfant qui a peur, un enfant qui a mal, un enfant qui pleure, un enfant qui demande à être rassuré, qui demande à être consolé. L'homme est un enfant derrière ses blindages lorsqu'ils se sont brisés. L'homme est un enfant. L'homme est un enfant. Et je me disais, mais au fond, on est qui réellement? J'avais fait cette expérience de cet humain en profondeur. Là, je pouvais y mettre un nom nouveau, c'était l'enfant. Nous sommes tous des enfants, franchement, derrière nos blindages. Parce que nous avons tous besoin de la même chose. Nous sommes tous en quête d'aimer, d'être aimés, et surtout en quête d'un plus grand que soi. En quête d'une papa d'un papa et d'une maman. Ce que Dieu nous donne, lui qui est la source de tout amour, lui qui est la réponse à cette quête, comme le dit saint Augustin, tu nous as fait pour toi, Seigneur, et notre cœur est sans repos tant qu'il ne demeure en toi. Et je me disais que dans la vie, on grandit tous forcément avec des mécanismes de défense psychologique, parce qu'on a peur des autres, on ne se connaît pas très bien soi-même, on se met des quantités de blindage pour paraître quelqu'un et être accepté et accueilli par les autres, mais lorsque ce blindage, qui peut être aussi professionnel, se lézarde, se fissure et se brise, que reste-t-il sinon l'enfant qui, comme jamais, a besoin d'aimer et d'être aimé. C'est ça notre identité profonde. Et on ne peut pas définir l'homme par son efficacité. C'est ça peut-être la réflexion perverse de notre Occident. On ne peut pas définir l'homme par ce qu'il fait, par son efficacité, mais par sa fécondité, c'est-à-dire cette capacité à donner de l'amour. Et lorsqu'il ne peut plus donner volontairement et consciemment, cet amour-là, il le rayonne. Il le rayonne. Et combien, dans des moments de coma, de fin de vie, il y a loin de nos sens des réconciliations, des oui à l'amour de Dieu. C'est Sainte Marie-Marguerite, Marie-Marguerite à la Coque, ou plutôt Sainte Faustine, enfin, il y a plusieurs saintes mystiques qui nous disent que ce moment du coma, parce qu'est-ce que la mort ? Qu'est-ce que la mort ? La mort au sens médical du terme, c'est les EEG plans, électroencéphalogramme plat. Bon voilà, la personne est morte. Mais en réalité, la mort commence quand et elle finit quand ? La mort au niveau philosophique, la mort au niveau théologique, qu'est-ce que c'est la mort ? Quand commence-t-elle ? Quand finit-elle ? Puisque c'est un moment de la vie qui nous échappe complètement. Comme on dit souvent, on est entre la vie et la mort, c'est juste. Mais entre quelle vie et quelle mort ? Et les saints, les mystiques qui ont eu cette grâce d'aller un peu plus loin que la perception de nos sens nous disent que la mort peut commencer 3 semaines avant la mort, avant même une situation de coma, lorsque la personne soudainement et consciemment prend conscience de qui elle est, de qui elle a été, de qu'est-ce que la vie, et naturellement prend conscience de Dieu. Vous voyez, là, on est hors du temps. Et les saints, les mystiques nous disent que le Seigneur évangélise la personne dans ces moments-là. Et que la fin de vie, elle n'est pas être bâclée en cachant la personne, en l'éloignant de nous, ou en voulant qu'elle meure plus rapidement, des fois par des doses immenses de je ne sais pas quoi. Pour la priver justement de cette capacité et de cette liberté à découvrir qu'en fin de vie, il y a un grand moment, un grand rendez-vous d'amour. Et que dans ce grand rendez-vous d'amour, où je prends pleinement conscience de Dieu, je puis dire oui et encore non à l'amour. C'est le catéchisme de l'Église qui dit que la mort, c'est ce moment de vie où l'âme peut encore dire oui ou non à la grâce. Et c'est peut-être là que se trouverait ce qu'on peut appeler le jugement de l'âme. C'est à ce moment-là qu'il n'est pas un juge. Quel est le juge dans ce moment-là ? Selon ce qu'on a vécu, c'est notre conscience. C'est pas Dieu. C'est notre conscience qui nous juge. C'est notre conscience qui nous dit de dire oui ou non. C'est notre conscience, lourde peut-être. Notre conscience qui désespère, voilà, c'est notre conscience qui nous juge, c'est pas Dieu. Quand l'évangile, Matthieu 25, on parle du Dieu juge, oui, mais c'est une manière humaine de parler de Dieu. Dieu juge toujours en pardonnant, dit la Bible. Je crois que c'est très important de saisir cela. Le jugement de Dieu, c'est le pardon de Dieu. Mais le jugement permet à l'âme aussi de prendre conscience de ce que fut sa vie et de prendre conscience pour que son choix soit un choix complètement libre par rapport à ce qu'elle a vécu. Sainte Catherine de Sienne, une mystique du XIVe siècle, dit ceci, et là je pense qu'elle résume tout, la damnation, c'est de croire sa misère plus grande que la miséricorde. Le salut, c'est de croire la miséricorde plus grande que sa misère. Là, on a tout dit, et c'est au XIVe siècle, parce que les mystiques, il y a une unité, bien sûr, dans le temps et dans l'histoire, et disent tous la même chose avec des mots, bien sûr, différents. Alors, voyez-vous, c'est encore ce moment de fécondité, ce moment de vie où l'âme peut encore choisir. Et qu'est-ce qui va nous défendre ? Alors là, nous défendre contre notre conscience qui nous accuse. C'est Saint Jean qui répond. Si ton cœur t'accuse, sache que moi, ton Dieu, je suis plus grand que ton cœur. Ne dites pas que Dieu nous accuse. C'est notre conscience. C'est pas Dieu. Et si certains venaient à pécher, nous dit Saint Jean aussi, dans la première lettre, le Père nous a envoyé un avocat, un défenseur qui est Jésus lui-même. Vous rendez compte? Vous avez votre conscience, vous êtes à la barre des accusés. Le juge, c'est le Père qui est devant vous, qui dit « moi je veux mon enfant ». Et votre conscience est en train de vous dire « non, après tout ce que j'ai vécu, tout ce que j'ai fait, non, je veux pas, je veux choisir les ténèbres ». Et vous avez Jésus qui se ramène au pas de course, « mon honneur, puis-je prendre la parole ?» Mais allez-y, de toute façon, on va aller dans le même sens. Et Jésus qui est en train de bagarrer contre ma conscience qui m'accuse, mais laisse mon client tranquille. C'est clair qu'il a péché, mais il en a conscience, il regrette. Il a confiance, il veut être sauvé. Et si l'avocat gagne, eh ben la condamnation, la voici, c'est la lumière. Car la condamnation, lorsque nous subissons notre conscience, la voici, Jean chapitre 3, ça doit commencer autour du verset 16, comme ça. La condamnation, la voici, les hommes, ou le jugement qui veut dire condamnation pour Jean, le jugement, le voici, les hommes ont préféré les ténèbres à la lumière, car leurs œuvres étaient ténèbres, étaient mauvaises. Vous vous rendez compte la portée de cette parole? C'est quoi le jugement? C'est quoi la damnation? Les hommes ont préféré, c'est-à-dire en toute connaissance de cause et en toute liberté, les ténèbres à la lumière, parce que leurs œuvres étaient mauvaises. Alors là, Dieu, il y a les bras qui lui tombent. Alors il y a encore Saint Thérèse qui arrive au pas de course pour nous crier une parole, mais attendez, on ne peut tomber plus bas que dans les bras de Dieu. Mais il faut être fou alors pour se jeter hors des bras de Dieu. Il faut être complètement fou pour se perdre. Il faut avoir perdu la tête. Voyez-vous donc, si je vous dis tout ça, c'est parce que j'essaye de vous montrer ce qu'il y a vraiment en nous. Il y a quelque chose, tel un diamant inaltérable. Il y a cet enfant de Dieu, en quête de Dieu. Il y a cet enfant que nul ni personne peut tuer, sauf si moi je le veux. Il n'y a que moi qui peux tuer cet enfant qui est en moi, sauf si moi je décide de choisir les ténèbres. Est-ce possible de choisir volontairement, consciemment les ténèbres? La question reste ouverte. Je ne puis y répondre. Vous voyez, quand on parle du suicide aussi, j'ai beaucoup travaillé le suicide. J'en ai fait un livre. Mais le suicide, ensuite, il y a différentes formes de suicide. Le suicide de l'adolescent n'est pas le suicide de l'adulte. Le suicide d'un homme d'affaires parce qu'il a détourné de l'argent n'est pas le suicide d'un jeune ou d'un père de famille qui est sous pression et découragé. Et c'est pas la même chose. On ne choisit pas de se suicider. Le suicide est un acte qui arrive au bout d'une souffrance intolérable. Mais ce qui est important de comprendre, c'est que celui qui veut se suicider, il cherche pas la mort. Il cherche à se libérer d'une souffrance intolérable. Ce qui fait dire à un grand philosophe, qui citait Blaise Pascal qui dit même celui qui se pend cherche le bonheur. Pourquoi? Parce que le suicide, c'est la conséquence d'une force intolérable. Je ne veux plus souffrir. Je vois toujours cette adolescente qui s'était jetée dans un fleuve et qui a été rejetée sur la rive, peut-être par miracle, je ne sais pas comment. Et elle me disait, mais vous comprenez, je voulais pas mourir. Je voulais juste ne plus souffrir. Je voulais juste ne plus souffrir. Vous voyez, il faut resituer les événements dans ce qu'ils sont et à plus forte raison quand on a un petit peu d'expérience de l'humain. Et c'est aussi le catéchisme de l'Église qui dit qu'au suicide, il ne faut pas se décourager devant les suicidés parce que le Seigneur saura leur ménager des voies de miséricorde qui sont les leurs. Voyez donc, ce qui nous montre que ce qu'il y a en nous, cet enfant, l'âme pour les philosophes, l'âme spirituelle pour les théologiens, le diamant, si on veut prendre aussi l'exemple d'une belle chose, c'est quelque chose qu'on ne pourra jamais tuer. Donc au dernier moment, dans ce moment qu'on appelle la mort, ce moment d'évangélisation, cet enfant est complètement conscient de lui-même, libre. Et c'est pourquoi nous devons accompagner les mourants par nos prières. Et c'est pourquoi nous devons arrêter, lors d'un décès, de les mettre tous au ciel, comme ça, par enchantement. Ben voilà, il est sauvé, ça a été le meilleur, etc., etc. On n'aide pas les gens à partir et à cheminer. Parce que si la mort est hors du temps, il nous faut bien utiliser des mots pour mettre sur cette réalité. Elle demeure un chemin vers le Père, un chemin de liberté que je situe dans le temps pour nous le faire comprendre. Mais sur ce chemin de liberté qui est encore donné à la personne, nos prières sont importantes, elles viennent soutenir celui, celle qui est parti dans l'espérance. C'est une manière, à travers notre prière, de dire « On est avec toi dans la communion des saints ». Courage, dis oui à la miséricorde. Le Seigneur t'attend. Vous voyez, nos prières accompagnent celui, celle qui est parti sur le chemin de la lumière pour que, selon ce qu'aura été sa vie, qu'elle ait cette force d'espérance pour croire la miséricorde plus grande que sa misère. Les prières des morts, c'est pas rien. Je crois qu'on sait plus ce que c'est prier pour les morts. Vous voyez, donc, celui qui est parti, c'est le plus beau cadeau qu'on peut faire à quelqu'un qui est parti. C'est de prier pour celui, pour celle qui est parti. Même si celui qui est parti, cela fait 20 ans, et que je décide aujourd'hui de prier pour que sur ce chemin-là de liberté, il ne défaille pas, ma prière va le rejoindre comme si c'était maintenant, puisqu'il n'y a plus de notion de temps et d'espace. C'est au-delà du temps et de l'espace. Et voyez combien ceux qui partent ont besoin qu'on les accompagne. C'est le plus beau cadeau qu'on peut leur faire. Ont besoin peut-être, je dis souvent aux parents qui ont perdu un jeune aussi, je pense que votre enfant, ce qu'il attend, c'est que vous lui pardonniez son geste. Alors des fois, les parents s'étonnent, mais non, il faut être humain. Il a fait une grosse bêtise, votre enfant. En ayant fait ça. Maintenant, il en a conscience. Il faut que vous lui disiez, tu es un sale gamin. Tu nous as fait beaucoup de mal. On veut te pardonner. Puis on te demande pardon aussi pour tous ceux que peut-être on n'aurait pas vus, car finalement, tout le monde n'est ni tout noir, ni tout blanc. Comprenez? Ça, c'est des choses, voyez, quand on parle de guérison spirituelle, on est en plein dedans. Ça entraîne aussi cette guérison spirituelle pour ceux qui sont là, pour ceux qui accompagnent les personnes qui souffrent, pour ceux qui sont accompagnés, pour ceux et celles qui sont partis et qui ont besoin de notre amour, dont la plus belle preuve est de prier pour eux. Là, je pense que c'est important. Il y a dans l'homme plus que l'homme. L'homme passe l'homme, dit Blaise Pascal. Et la guérison spirituelle, c'est justement d'aller... De savoir cela d'abord et de se dire maintenant comment éveiller cet enfant, ces forces spirituelles qui dorment dans toutes les personnes. Éveiller ces forces spirituelles qui dorment dans les personnes. Il y a un médecin, psychiatre qui m'avait beaucoup frappé, peut-être son nom est connu, le docteur Viktor Frankl, qui était psychiatre, freudien, qui faisait de la psychanalyse selon Freud. Et c'était un juif, donc il est allé à Auschwitz plusieurs années. Et là, il a fait une observation intéressante, c'est que les prisonniers qui avaient, au-delà de l'horreur, un but suprême à leur vie, un sens au-delà de l'horreur, pouvaient s'y accrocher et ils résistaient aux mauvais traitements. Ceux qui n'avaient pas d'espérance, rien à quoi s'accrocher, se laissaient souvent mourir. Et après sa libération, il a étudié, il a creusé ce sujet et il s'est dit « Mais qu'est-ce qui se cache là derrière ?» Et puis, je prends les raccourcis, il prône à un moment donné l'idée de Dieu. Il dit « L'homme a besoin d'une transcendance » qu'il pressent lorsque justement il n'a plus de raison humaine de vivre. Et là, si on l'aide à trouver un but au-dessus de ce qu'il souffre, auquel s'accrocher, il va y avoir comme un sursaut qui va réveiller en lui des forces spirituelles, des forces vives, des forces divines qui vont l'aider à tenir et s'accrocher à la vie. Et là, il a lancé les bases de ce qu'il a appelé, par opposition à la psychothérapie, il va parler de la logothérapie, c'est-à-dire donner à l'homme une raison valable d'exister. Dans le futur, alors que la psychothérapie, selon Freud, va chercher les nœuds dans le passé. Pour prendre une image toute simple, c'est moi qui traduis, dans la psychanalyse ou la psychothérapie, on va remuer la boue de l'étang pour chercher les morceaux de métal qui se cachent dedans ou les morceaux de verre qui blessent la vie, qui parfois ont le désavantage de salir l'eau de l'étang. Tandis que pour Frankl, sa thérapie nouvelle, c'est de faire que le ciel se reflète sur l'étang et de lui donner la couleur bleue, une couleur d'espérance. Peut-être que parfois il faut les deux aussi, mais voyez, quand ta vie a un sens, quand ta vie a un sens, tu peux t'y raccrocher et tu vas aller au-dessus de ta douleur. Voyez, les forces spirituelles, la guérison spirituelle, c'est d'abord de trouver ces forces qui sont en soi-même. Là, j'ai écrit un livre sur les abus sexuels, surtout en église. Et pourquoi ? Parce que des personnes venaient me demander d'écrire ce livre pour qu'elles puissent trouver un chemin spirituel de guérison. Alors que la guérison au sens médical, je donnerai la distinction, n'existe pas. Guérir au niveau spirituel, ce n'est pas guérir au sens médical où on va retrouver l'état de bien-être qu'on avait avant, où toutes nos blessures sont effacées, c'est pas du tout ça la guérison spirituelle. La guérison, c'est de rencontrer ce quelqu'un qui va faire naître en moi des forces vives qui font que je vais de nouveau pouvoir m'ouvrir à la vie, faire confiance à l'autre, accueillir l'autre et accueillir Dieu. La guérison, c'est quitter cet état mortifère et de repli dans lequel m'a plongé ma blessure. Mais c'est pas forcément de guérir et de plus avoir de problèmes. Au contraire, mes problèmes, mes blessures vont devenir des chemins de compassion pour aller vers les autres. C'est important qu'on les ait toujours. Jésus nous est apparu avec les blessures de sa passion, les stigmates, hein. On ne vient pas vers Dieu pour guérir tous nos petits problèmes, pour avoir la force de les surmonter. Et c'est souvent grâce à nos problèmes qu'on accueille vraiment la vie de Dieu en nous. Voyez ? Donc c'est ce que nous dit Viktor Frankl, finalement, c'est de trouver au-delà, moi je dirais au-dedans de soi, quelque chose, une force spirituelle bien plus grande qui va m'aider à assumer mes difficultés, à vivre avec ce que je suis, mais à ne pas me laisser enfermer. C'est ce qu'a vécu Thérèse d'ailleurs. Thérèse n'a jamais complètement guéri, elle est toujours restée blessée et fragile. Mais grâce à ses blessures, elle a pu s'ouvrir totalement à l'invasion de la grâce. Grâce à ses blessures, elle a pu vivre de cette compassion et de cette charité héroïque auprès de ses sœurs. Parce qu'elle a pu quitter le repli mortifère dans lequel l'avaient envoyé ses blessures d'enfance. Voyez, quand on parle de guérison intérieure, c'est important de comprendre cela. Sinon, on va toujours chercher des solutions partout, en dehors de soi-même, mais on va pas les chercher à l'intérieur de soi-même, là où se trouve l'enfant que je suis. Alors j'étais parti sur les abus sexuels. Alors j'avais trouvé très intéressant parce que là, je donne des pistes spirituelles en lien avec toute la vie du petit Van, Marcel Van, le Vietnamien. En montrant aussi dans ce livre combien l'abus sexuel amène de blessures, de replis, de révoltes, de déni. Voilà. Et vient sonner un jour à ma porte un homme, 70 ans, qui est psychanalyste, qui est psychologue plutôt, psychologue à Paris. Voilà. Puis il est venu, puis il m'a dit, écoutez, voilà, je viens vous parler, moi ça fait 40, 50 ans que je fais de la psychothérapie, j'ai dépensé 600 000 euros. Puis vous voyez, je suis encore pas dehors. Et il me dit, j'ai lu dans votre livre que vous parlez de spiritualité. Puis exactement ce que je suis en train de vous dire, hein. Et il m'a dit, j'ai jamais entendu parler de ça. Puis vous exploitez la voie du pardon en montrant que le pardon, c'est pas de la mollesse où on pardonne puis voilà, et puis on se fait écraser encore un peu plus par ce qu'on a vécu.

600 000 euros, il faut les avoir. Là. Vous voyez, la guérison spirituelle, c'est tout un chemin. C'est qu'est-ce que tu veux ? Qu'est-ce que tu veux ? Et là, je conclurai, puisqu'il y a le temps des questions, Jean chapitre 5. Vous savez, il y a cet homme qui était handicapé depuis 40 ans au bord d'une piscine. Vous situez bien ce texte, chapitre 5, pile verset 1. Et il y avait une croyance, une tradition, que lorsque la piscine se mettait à bouillonner une fois par jour, c'était, disait-on, un ange qui venait agiter l'eau, le premier qui était plongé dans le bouillonnement était guéri. Alors, c'est pas dit si ça marchait ou pas, mais ça, c'est pas très important. Et puis, cet homme était seul, et personne pour le mettre dans le bouillonnement. Puis là, il attendait que quelqu'un l'y plonge. Puis Jésus arrive là. Puis il lui dit, mais que veux-tu que je fasse? Et l'homme répond, je n'ai personne pour me plonger au moment où l'eau bouillonne. Je n'ai personne. Je pense que dans cette réponse, il y a vraiment le problème de la guérison spirituelle. Je n'ai personne. C'est ça la blessure profonde. Je n'ai personne. Où je me sens jugé par tout le monde. Tout le monde m'a lâché. Je vis avec tous les conforts possibles et imaginables, mais je suis seul. Je n'ai personne. Je pense qu'à la base de toute blessure, il y a cela. Parce que quand je n'ai personne, je me sens coupable de n'avoir personne. Je me sens rejeté, exclu. Je n'ai personne, ça veut dire je suis mort. La mort, c'est ça. La peur de la mort. La peur de la mort, c'est la peur, au fond, de l'exclusion. Que plus personne ne m'aime. D'être dans un trou noir, il n'y a plus rien. C'est l'angoisse. C'est l'absence d'amour. C'est ça la peur de la mort. Je n'ai personne. Et Jésus le guérit, prend ton grabat et rentre chez toi. Voyez donc, qu'est-ce qui va être guérison ? C'est de passer de « je n'ai personne » à « quelqu'un ». La rencontre avec quelqu'un. Quand on a rencontré quelqu'un, quand on a rencontré Dieu, forcément, toutes nos forces spirituelles contenues au plus profond de nous-mêmes s'animent. J'ai envie de vivre. Ma vie prend un sens nouveau. Je vis pour quelqu'un. J'existe pour quelqu'un. Mais j'aurai toujours une quantité de problèmes puisqu'il lui dit, prends ton grabat, c'est lourd, un grabat. Quand porter son grabat, il faut porter sa croix. Mais voyez, prendre sa croix, c'est cela. Prendre sa croix, ça veut dire prends tes responsabilités. Mais Seigneur, j'arrive pas. Prends tes responsabilités. Ouvre-toi. Porte ta vie telle qu'elle est. Et moi, je suis avec toi. Sur ton chemin, je suis là. Et je t'aide à porter ta croix jusqu'au bout, ta vie lourde. La croix, elle fait partie de l'épaisseur de la vie. Elle est toujours là, qu'on soit croyant ou non. Qu'on soit croyant ou non. Et ces très belles paroles, vous savez, en Matthieu 11, venez à moi, vous tous qui ployez sous le poids du fardeau, moi je vous donnerai le repos. Prenez sur vous mon joug, car il est léger. C'est quoi le joug ? Aujourd'hui, quand on lit ce passage, c'est dommage, on n'a pas ce que les disciples et les foules voyaient. C'est-à-dire des bœufs qui labourent des champs. Et le joug, il était double. Vous voyez, il était double, il y avait deux bœufs. Et l'un des bœufs, c'est lui qui tirait en avant l'autre, qui donnait la direction. Puis l'autre suivait. Si bien que le joug était léger, puisqu'ils étaient deux, plus léger encore pour celui qui suivait, et le travail se faisait vite. Donc quand Jésus nous dit cela, c'est très simple. Prends sur toi mon joug, parce qu'il est double, parce que moi je suis déjà sous le joug, sous le tien. C'est moi qui tire en avant, toi t'es à côté de moi. Comprenez comme cette parole s'éclaire, d'une lumière nouvelle. Imaginez deux bœufs, on fait ce qu'on peut, on n'est pas des bœufs, mais enfin, c'est pour ça qu'on dépasse l'image là, d'accord ? Eh bien imaginez, vous êtes sous le joug, puis Jésus il est là, puis allez mon gars, allez ma fille, allez, mais cette fois on y va, on laboure ce champ, allez, et puis c'est lui qui tire en avant. Alors le joug de la vie, il est toujours là, mais il est plus léger, et puis il y a du boulot qui se fait derrière.

Rien, on voit même pas. C'est ça qui est beau. Quand on stone, on avance, on ouvre des sillons et le Seigneur peut jeter sa semence. Mais ça, on le verra que de l'autre côté. Toutes les semences qui ont été semées dans le sillon de l'offrande, parce que je ne me suis pas arrêté, parce que j'ai tiré ma vie en avant, parce que je me suis donné, parce que j'ai porté ma croix, et que parfois c'est le Christ qui me porte, disait le curé d'Ars quand il portait le Saint-Sacrement, qui était très lourd. Hein? C'est moi qui te porte, Seigneur, mais en réalité c'est toi qui me porte, disait-il. Hein? Voyez, donc la guérison spirituelle, c'est cela. Cet homme au bord de la piscine, ce bouillonnement, c'est très symbolique. Ça peut représenter tout ce qui bouillonne dans notre monde, puis qui dit, là est la solution. Va trouver telle personne, tel guérisseur, va trouver... On est en recherche avide de solutions. Parce que bien sûr qu'on ne veut pas souffrir, ce qui est normal. Mais on veut toujours que nos problèmes, comme ça, nous abandonnent par tous les moyens possibles et imaginables, et parfois même à n'importe quel prix d'argent. Et on voit des gens qui courent partout, partout, partout, mais ils ne vont pas chercher au fond d'eux-mêmes le Christ qui leur dit « Mais qu'est-ce que je fasse pour toi ? Pourquoi tu cours partout alors que je suis là ?» Ne crois pas que ton problème il va partir comme par bien. Il y a des parents qui bavent avec leurs enfants qui souffrent. Et puis ils ont beau se révolter, ils voudraient bien que leurs enfants soient tels qu'eux voudraient qu'ils soient. Mais ça ne change pas pour autant. Par contre, si je peux m'appuyer sur le Christ, si j'ai la force du Christ qui me dit « Je suis avec tes enfants, je ne les abandonne pas, toi accueille-les. Même si tu n'es pas d'accord avec eux, accueille-les, aime-les. » Mais quelle force! Cette certitude que le Seigneur ne les abandonne pas. Mais qui suis-je pour dire que le Seigneur abandonnerait ceux que j'aime le plus au monde? Mais à quel Dieu croyons-nous? Il faut être fou pour penser, parce que nous, on est des bons chrétiens clean et qui allons à la messe, Dieu va plus s'occuper de nous, mais Dieu va mieux se servir de nous. Pour rejoindre les âmes, comme à travers le soleil qui tombe sur des petits miroirs, vous voyez, on a des petits miroirs, et puis ça va aller vers les personnes qu'on a apporté à la messe. Oui, quand on a... Moi, je dis souvent aux parents, je dis, mais vos enfants seront bien attrapés quand vous leur disiez que de toute façon, ils étaient avec vous chaque fois que vous êtes allés à la messe. Ah oui, mais comment? Parce qu'au moment de l'offertoire, il se passe quoi? Vous mettez votre petit grain dans l'hostie qui est offerte, vous mettez vos enfants, vous mettez telle personne, vous mettez telle intention de prière, c'est dedans. C'est compris dans le prix. C'est dedans. Voilà. Au moment de la consécration, qu'est-ce qui se passe? Le feu qui tombe du ciel sur les offrandes, qui embrase les offrandes parce que le pain et le vin deviennent Jésus. Et dans Jésus, vous avez vos enfants, vous avez tous ceux que vous avez donnés, ils sont là. Vous les avez offerts. Et forcément, par la transfiguration, la lumière va aller les rejoindre. La lumière, vous savez, elle n'est pas dans les quatre murs d'une église, hein, elle n'est pas limitée là, elle va au-delà des murs de l'église, et elle va rejoindre votre enfant qui se trouve peut-être à New York, c'est pareil. Donc, voyez, vos enfants sont venus à la messe avec vous d'une certaine manière. Vous les avez pris, et la lumière les a rejoints. Voyez, il faut avoir de l'espérance, il faut qu'on soit des chrétiens pleins d'espérance. C'est que dans cette rencontre avec le Christ qu'on peut avoir cette espérance-là. C'est dans cette rencontre avec le Christ qu'on peut trouver en nous ces forces qui ne nous font pas lâcher l'espérance et qui nous replient sur nous. Le contraire de la guérison spirituelle, c'est le repli, et même quand on n'a pas de raison à nous replier, parfois. Voyez ? Non. Même la petite Thérèse qui a traversé des moments dépressifs dans sa vie, elle offrait, elle accueillait, elle allait vers les autres, elle croyait. Vous voyez, la guérison spirituelle, c'est d'aller chercher au fond de soi l'enfant qui cherche son père, le diamant qui rayonne de lumière, la force qui nous habite. Et la messe, alors, c'est comme disait le curé d'Ars, c'est un coup de soufflet sur des braises qui s'éteignent. Voilà, la guérison spirituelle est une rencontre avec Dieu. Ça n'enlève pas nos problèmes. On les transfigure, on les dépasse. Et plus nos problèmes deviennent des chemins vers les autres, pour les comprendre, pour les aider, pour les prendre par la main. C'est ça la guérison spirituelle.
Et si le Seigneur veut aller plus loin, me guérir de, par exemple, d'une maladie physique, c'est son problème à lui. Pourquoi pas? Ça veut dire que c'était nécessaire. Mais ce qu'il faut demander, c'est Dieu. C'est Dieu. Vous voyez, dans Luc chapitre 18, si je me souviens bien, la guérison des 10 lépreux, vous vous souvenez? 9 ont été guéris, ça n'a pas changé leur vie. Ils ont été guéris. Ça n'a pas changé leur vie. Peut-être qu'ils étaient très grands malheureux par la suite. Ça n'a pas changé leur vie. Il y en a un qui est venu vers Jésus. Ça a changé sa vie. Non seulement il était guéri, mais il était en plus sauvé. C'est-à-dire qu'il a accueilli Jésus dans sa vie. Sa vie a été transfigurée par ces forces spirituelles qu'il habitait. Comprenez ? C'est la grande différence. Je peux être guéri, puis être malheureux. Ne plus avoir de raison de vivre comme ces 9 lépreux. Je peux être guéri ou pas guéri du tout dans ce sens-là, et puis être heureux. Parce que Dieu est là. Ça me donne une force inouïe pour regarder Dieu aller vers lui. Je peux approcher de la mort et je peux aspirer de tout mon cœur à voir Dieu. La mort, c'est plus alors comme on l'imagine, parce qu'il y a en moi cet enfant qui se réjouit enfin d'entrer dans la vie. Comme dit Thérèse, je ne meurs pas, mais j'entre dans la vie. Alors pour moi, voyez-vous, je conclus, cette découverte qui part de l'humain, qui part de cette marginalité qui m'est chère, car je me sens très à l'aise avec la marginalité, dans laquelle je découvre souvent Dieu qui me sourit et des forces spirituelles qui m'étonnent. Mais souvent dans la marginalité, il faut évangéliser dans le sens qu'il faut leur dire que ce Dieu qu'ils sentent en eux, il est authentique. Eux se sentent souvent jugés, alors ils disent non, ce Dieu-là, c'est mon imagination. J'entends toujours un jeune qui, disons-le, se prostituait. Et quand je l'ai rencontré, en plus dans un cimetière, vous imaginez, bon, il n'allait pas là pour se prostituer, puis moi non plus, quand même pas. Mais j'allais au cimetière, écoutez, c'est le cimetière de ma paroisse, il ne faut quand même pas me reprocher d'aller au cimetière de ma paroisse, et que je rencontre ce jeune-là, bon, il était là, que je voulais que je vous dise. Et il m'a dit, vous êtes le curé de la paroisse? J'ai dit, oui, il m'a dit, bon, je hais les prêtres. J'ai dit, écoute, ça tombe bien, donc là, tu peux y aller. Alors, comme t'en as un en face, écoute, viens, on passe de l'autre côté de la rue, on quitte quand même ce cimetière, et puis on va aller chez moi. Voilà. Puis on a passé 5 heures de discussion. Ce jeune, il a trouvé un peu différemment le chemin de l'église, mais quand même, il y est retourné. Bref, je l'entendais me dire, vous savez, après il me disait, tu sais, je suis Marie-Madeleine, mais j'arrive pas à m'en sortir. Je sais que l'Église me juge, je sais que l'Église me condamne, moi j'arrive pas à m'en sortir. Et il me disait, mais j'ai sous mon lit les quatre évangiles. J'arrête pas de les lire et de les relire, parce que si j'avais pas ça, je serais plus là, je tiendrais plus debout. C'est que ça qui me tient debout. Et je trouve Jésus dans les évangiles qui me regarde, comme il a regardé Marie-Madeleine, elle s'en est sortie, mais moi pas. Je sais qu'un jour je m'en sortirai. Mais voilà ma force, ces 4 évangiles. Vous voyez, c'est quelque chose, hein. Alors vous n'êtes pas là pour leur dire n'importe quoi. Ben, après, on essaie d'accompagner un petit peu, sans juger, pour que, voilà, ils puissent accueillir ces forces spirituelles qu'il avait déjà découvertes en lui, mais qui, pour l'instant, voilà, lui ne pouvait pas aller plus loin, quoi. Voilà, je m'arrête là, si vous avez des questions à poser, peut-être des précisions. Merci.

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2: L'ange du Seigneur apporta l'annonce à Marie.
3: Et elle conçut du Saint-Esprit. Je vous salue Marie, pleine de grâce. Le Seigneur est avec vous. Vous êtes bénie entre toutes les femmes et Jésus, le fruit de vos entrailles, est béni. Sainte Marie, Mère de Dieu, priez pour nous pauvres pécheurs, maintenant et à l'heure de notre mort.
2: Voici la servante du Seigneur.
3: Qu'il me soit fait selon votre parole. Je vous salue Marie, pleine de grâce. Le Seigneur est avec vous. Vous êtes bénie entre toutes les femmes et Jésus, le fruit de vos entrailles, est béni. Sainte Marie, Mère de Dieu, priez pour nous pauvres pécheurs, maintenant et à l'heure de notre mort.
2: Et le Verbe s'est fait chair.
3: Et il a habité parmi nous. Je vous salue Marie, pleine de grâce. Le Seigneur est avec vous. Vous êtes bénie entre toutes les femmes, et Jésus, le fruit de vos entrailles, est béni. Sainte Marie, Mère de Dieu, priez pour nous pauvres pécheurs, maintenant et à l'heure de notre mort.
2: Priez pour nous, Sainte Marie, Mère de Dieu,
3: afin que nous soyons rendus dignes des promesses du Christ.
2: Daignez, Seigneur, répandre votre grâce dans nos âmes, afin qu'ayant connu par la voix de l'ange l'incarnation de votre Fils Jésus-Christ, nous puissions parvenir par sa passion et par sa croix à la gloire de sa résurrection, par le même Jésus-Christ votre Fils, notre Seigneur. Amen.
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1: Marie, Mère de Jésus, donne-nous ton cœur si beau, si immaculé, ton cœur qui déborde d'amour et d'humilité. Aide-nous à être capables de recevoir Jésus dans le pain de vie, à l'aimer comme tu l'as aimé, à le servir, lui qui prend la douloureuse apparence des pauvres. Par cette prière à la Vierge, Mère Teresa, demande à la Vierge un cœur simple. Que d'arrogance et de superficialité dans nos actions parfois. Comme il est beau au contraire de pouvoir retrouver le soir, dans nos yeux et dans notre cœur, une limpidité et une paix véritable. Remplissons notre vie de Jésus. Que Marie nous enseigne l'humilité. Silence de Marie, parle-moi. Enseigne-moi comment je veux apprendre, avec toi et comme toi, à garder toutes ces choses dans mon cœur. Enseigne-moi à ne pas répliquer quand je suis accusée ou réprimandée, à prier toujours dans mon cœur comme tu l'as fait. Mère, permets que je reconnaisse ton Jésus dans les pauvres que nous rencontrons sur nos chemins, sur notre lieu de travail, dans notre famille. Marie est notre mère, la raison de notre joie. Voilà pourquoi nous devons la sentir proche de nous. Marchons avec elle sans nous arrêter pour franchir les collines des difficultés. Que Marie soit aux côtés de tous ceux qui la cherchent sans la voir encore rencontrée.
0: À présent, nous nous unissons en prière avec le monde entier en renouvelant notre consécration à Marie.
2: Vierge Immaculée, Mère de Dieu et de l'humanité, je t'accueille comme don de Jésus sous la croix et je me confie entièrement à toi. Je t'offre toute ma vie, ce que je suis, ce que j'aime et ce que j'ai, afin que resplendisse en moi la beauté du Christ. Aide-moi à être docile à l'Esprit et à vivre avec joie ma vocation dans l'Église, afin de collaborer à ta mission maternelle et d'orienter vers Dieu le cœur de tout homme. Toi qui as guidé Saint Maximilien Kolb pour aimer sans mesure, enseigne-moi à être témoin de l'Évangile et à faire de ma vie un don. Je te confie les personnes que je rencontrerai et je t'offre le travail, les joies et les souffrances de cette journée. Ô Marie, conçue sans péché, prie pour nous qui avons recours à toi et pour ceux qui n'ont pas recours à toi.
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1: Serions-nous devenus des victimes de la parentalité Instagram ? À l'heure des réseaux sociaux, il faut bien le dire, les parents seraient 85% à penser que les RS créent des attentes parentales irréalistes. Et pourtant, eh bien, on continue de les viser, de les suivre, ces personnalités, ces parents sur Instagram, soi-disant parfaits. Alors il faudrait se réaliser, il faudrait aussi réussir sa vie, mener des projets qui nous ressemblent, arriver à être unique. Et oui, les parents ont l'impression de devoir absolument tout mettre en œuvre pour que leurs chers enfants puissent s'épanouir, développer au mieux leurs goûts, leurs talents, leurs compétences. Bref, voilà une question que nous allons nous poser aujourd'hui. Comment remédier à la solitude quand on est jeunes parents? Réponse, je l'espère, au bout de 52 minutes avec mes deux invitées toutes féminines aujourd'hhui. Guylaine Courcimo, bonjour Guylaine.
2: Bonjour Marie-Ange.
1: Vous avez toutes les deux des robes à fleurs, je me perds. Mon regard s'y perd un peu, Guylaine Courcimo. Vous êtes la directrice de la Maison des Familles Saint-François de Sales à Boulogne. En quoi consiste cette Maison des Familles? Elle accueille des femmes, des parents un peu seuls justement dans leur parentalité.
2: Oui, en fait c'est une maison qui a trois missions. La première, c'est le soutien à la parentalité. La deuxième, le soutien à la conjugalité. Ça va souvent de pair.
1: Vous avez des hommes et des femmes, des parents, des papas, des mamans, des papas solo, des mamans solo.
2: Des grands-parents, des jeunes enfants, des personnes qui n'ont pas d'enfants. On a vraiment de tout.
1: Vous accueillez tout le monde.
2: Absolument. Et notre troisième mission, c'est le soutien aux liens familiaux de façon générale. Donc, on traite des sujets un peu plus particuliers qui traitent de la parentalité, mais de façon plus atypique. Les parents d'enfants en situation de handicap, par exemple, qui ont besoin d'une écoute qui n'est pas forcément la même, d'un accompagnement qui n'est pas forcément le même.
1: Mais pourquoi est-ce qu'on ne la connaît pas plus, cette maison? C'est incroyable.
2: Je suis d'accord avec vous, c'est l'occasion d'en parler aujourd'hui, j'en suis ravie.
1: Il faut en créer partout des maisons comme la vôtre, mon Dieu.
2: Il y en a beaucoup, et qui ont toutes des couleurs différentes. Et c'est ça qui est intéressant, c'est qu'elles s'adaptent à leur territoire, elles s'adaptent aux besoins en fait, des familles qui les côtoient.
1: Combien d'années a-t-elle, cette maison?
2: 12 ans.
1: Bravo d'être là en tout cas. Merci d'être là et bravo pour ce que vous avez fait, Guylaine Courcimo. Nous sommes également en compagnie de Marie Chevenier. Marie, bonjour.
3: Bonjour.
1: Ravie de vous recevoir. Vous êtes jeune maman et justement, vous fréquentez la Maison des Familles depuis combien de temps?
3: Oula, depuis un peu plus de 4 ans.
1: Et vous avez vous-même 4 enfants?
3: Oui, tout à fait.
1: C'est ça, 4 enfants en 4 ans?
3: C'est à peu près
1: quand même,
3: ça,
1: ouais,
3: si en 5 ans en fait.
1: Ça. Donc, qu'est-ce qui vous a fait arriver, qu'est-ce qui vous a fait fréquenter justement les personnes de la Maison des Familles? Qu'est-ce qui vous a fait arriver là en gros? Qu'est-ce qui vous a motivé pour contacter?
3: Eh bien, tout simplement, par le biais tout simplement de la paroisse aussi.
1: Parce que vous étiez au bout de votre vie.
3: Voilà, et puis en fait, j'habite à Boulogne, la maison n'est pas loin de chez moi, et c'était l'occasion d'aller rencontrer...
1: Mais quelle chance !
3: D'aller rencontrer les professionnels là-bas.
1: J'aurais fait toute la France si j'avais connu.
3: Et pourtant dans un premier temps, c'était pas forcément pour une vie de famille très épanouie, parce que je suis allée pour la première fois à la Maison des Familles dans un contexte familial hyper assez traumatisant, parce que je venais de perdre mon bébé. Ouais. Et à ce moment-là, en fait, on m'a donné rendez-vous là-bas avec le prêtre m'a dit, écoutez, je suis de passage dans la Maison des Familles, venez me voir, on va en discuter. Donc moi, j'arrive dans ce lieu où je vois des femmes enceintes, je vois des bébés en porte-bébé, je vois un lieu pour la famille, pour les enfants. Et moi, j'étais là, on n'était pas au top avec mon mari, on y va ensemble. Bon, voilà, il y a eu cet entretien et puis la suite. Et plusieurs temps après, j'attends ma petite Astrid, qui est là, tout va bien. Et là, je réentends parler de la Maison de la Famille, mais de manière, pour des projets bien, bien spécifiques. Je veux apprendre à bien porter mon bébé. Il y a l'atelier portage à la Maison de la Famille. Je voudrais que mon bébé soit bien. Donc, il y a la proposition de l'atelier massage. Apprendre à masser son bébé, voilà, tout simplement.
1: Et vous êtes 350, en fait, à la Maison des Familles, comment ça se passe? Parce que vous rendez compte, tous ces services, ces formations, ces aides bien particulières, qui sont bien distinctes les unes des autres, comment ça se passe, Guylaine?
2: C'est une équipe de 120 personnes.
1: Ah, mais quand même, d'accord.
2: Ouais, ouais, ouais. Qui
1: bénévole,
2: oui, 60% bénévole.
1: D'accord.
2: Et c'est ça qui fait vraiment le cœur de ce qu'on fait et qui donne une touche plus particulière. On est une association qui habite dans une maison d'église. Et c'est ce qui est très intéressant, en fait. C'est-à-dire que l'histoire, c'est qu'il y a 12 ans, même plus que ça, le temps que le projet prenne forme, l'Église a dit, en fait, on a besoin de se rapprocher des réalités familiales, on a besoin les familles ont besoin d'être aidées. Donc nous, on va leur offrir une maison. Et ils ont fait construire ce lieu. Et après, l'association, qui est vraiment ouverte à tous, de façon complètement acculturelle, confessionnelle, propose des services pour toutes les familles. Vraiment, l'objectif, c'était que ce soit ouvert à tout le monde, sans côté dissuasif. Voilà.
4: Mais vous l'avez transformé. En fait, c'est ça qui, depuis que vous êtes là, vous l'avez un peu transformé, la mission.
2: Il y a eu effectivement un petit passage d'échelle, hein, puisqu'on l'a ouvert à d'autres publics. On a ouvert un patronage, donc qui a ouvert il y a presque 2 ans et qui accueille maintenant plus de 160 enfants.
4: Ouais.
2: C'est vrai que l'idée était vraiment de pouvoir proposer des services à toutes les générations et tous les besoins, même si, évidemment, on ne peut pas répondre à tout. Hein, ça, c'est sûr. Donc, on se focalise et ce qu'on fait, on essaie de le faire bien. On a ouvert de façon plus large, c'est vrai. Mais donc, c'est bénévoles, hein, qui font vivre la maison. Donc, il y a les intervenants qui animent les ateliers et qui, eux, sont la plupart du temps payés pour ça. C'est vraiment une expertise qu'ils ont, mais ils ne se posent jamais comme des experts. Parce que ça, c'est justement ce qu'on ne veut pas, hein, de dire, voilà, il y a un mode d'emploi, il faut faire comme ci, comme ça. C'est ce que vous
4: disiez. Pas comme à la maternité, quoi.
2: Non, voilà, c'est allaiter, c'est bien, ne pas allaiter, c'est mal. Non, jamais vous trouverez ça chez nous.
4: Bienveillance absolue, quoi.
2: Bienveillance absolue. Non jugement. Ça, c'est vraiment le mot d'ordre. Et ensuite, les bénévoles qui vraiment donnent une touche particulière. C'est-à-dire que quand on arrive dans la maison des familles, on sent qu'on est accueilli. On n'est pas dans un bâtiment administratif. Vous voyez ?
4: Je reviens à ce que vous avez dit tout au début, Marie Chevenier. Vous avez évoqué un bouleversement, en tout cas une émotion très forte en arrivant pour la première fois après ce deuil terrible de votre fils. Qu'est-ce que vous avez ressenti exactement ?
3: En arrivant à la maison des familles ? Déjà, c'est un très bel espace, en fait. Ça, j'ai pas pu m'en empêcher. C'était un très bel espace, bien cloisonné, avec...
4: C'était joli.
3: Ouais, joli. Agréable. Tout simplement, avec vraiment des salles spécifiques pour tel ou tel atelier, par exemple.
4: Pourquoi tant d'émotions, cette première fois ?
3: Bah, parce que à ce moment-là, je me disais, c'est un lieu magnifique que peut-être je pourrais pas fréquenter à l'avenir. Parce que voilà, j'étais pas dans une bonne période. C'était compliqué pour mon mari et moi à ce moment-là. Maintenant que j'y vais toutes les semaines.
4: Vous avez un autre regard sur cette
3: J'ai bien un autre regard. Et puis surtout, je nous estime, nous les mamans qui fréquentons la maison des familles à Boulogne, très chanceuses. C'est pas partout en France que... Vous le disiez tout à l'heure,
4: on est ce
3: lieu de ressources.
4: Mais ouvrez-moi ça dans toutes les villes, en fait.
3: Quand on se retrouve avec son tout petit bébé et que papa reprend le travail, et qu'on se retrouve là, on se dit, mais qu'est-ce que je vais faire ? Là, moi, le sentiment d'isolement, il m'est tombé dessus. Je me dis, mais j'ai ma fille, voilà, je sais pas, d'ailleurs j'improvise complètement, je découvre la vie de maman.
4: Mais je trompais de sens pour mettre les couches.
3: C'est ce genre de choses.
4: Hein. On vous laisse seul. Non, mais c'est vrai qu'il y a quand même, on va rentrer dans le sujet, on plaisante, mais comment remédier à la solitude quand on est jeune parent ? La première solitude, mesdames et messieurs, qui nous écoutent aussi, c'est quand même quand on sort de la maternité. Alors déjà, parfois, à la maternité, c'est déjà un parcours du combattant pour être aidé. Mais alors, quand on en sort, bonjour.
2: Oui, on est heureux d'aller voir...
4: C'est ça, on ne vous dit pas ça. Enfin,
2: On est heureux quand on va voir le professionnel de santé, le pédiatre par exemple, pour pouvoir poser toutes les questions. Et c'est au moment où on sort qu'on se dit « Ah non, il y a la question que j'ai oublié de poser et que justement, là, qui va me perturber pendant toute la semaine qui suit.
4: Ouais. »
2: Et l'important, c'est vraiment, c'est ce qu'on cherche à vivre, c'est de se rendre compte qu'on est tous à se poser les mêmes questions. Et que c'est pas parce qu'on se les pose qu'on est mauvais parents. Et c'est pas parce qu'on n'a pas les réponses qu'on est mauvais parents.
4: Genre, les questions, quelles questions on se pose le plus quand
2: Est-ce qu'il faut vraiment que j'allaite ? Est-ce qu'il faut vraiment que j'allaite ?
3: La question du sommeil. Ouais. Est-ce que je dors avec mon bébé, pas avec mon bébé ?
4: Cododo, pas cododo.
3: Voilà, je suis fatiguée, épuisée. Ma patience, comment, voilà, s'il faut que je mette mon bébé avec moi, est-ce que c'est bien, pas bien ? Le pédiatre va nous dire c'est pas bien. D'autres personnes vont nous dire, mais oui, mais votre bébé, il a besoin de vous, en fait. Il a été 9 mois dans votre ventre. Au milieu de toutes ces recommandations.
4: Comment vous en sortez pour répondre, vous, sans effectivement être trop expert, Guylaine ?
2: C'est en discutant avec d'autres personnes.
4: Au cas par cas ?
2: Mais oui, et c'est justement ce qu'on peut faire dans un lieu comme ça, où on voit des pères qui ont les mêmes problématiques, et on va se rendre compte qu'on n'est pas seul, et qu'en fait, les réponses, c'est nous qui les avons.
4: Ouais.
2: C'est ça l'objectif.
4: Chacun.
2: C'est moi-même qui vais faire mon propre mode d'emploi avec mon bébé, avec ses caractéristiques et les miennes et mes besoins. Et c'est là que je vais me rendre compte qu'en discutant avec d'autres personnes qui ne vont pas faire les mêmes choses que moi, en fait, elles seront toutes bien. Il n'y a pas de mode d'emploi. C'est vraiment ce qu'on veut éviter à tout prix.
4: On se fait plus confiance aujourd'hui.
2: Absolument. On se fait plus confiance et c'est vrai qu'on a, ce que vous disiez au début, en fait, une espèce d'image idéalisée qu'on voit sur les réseaux sociaux de maman qui, vous savez, toutes les vidéos un peu ASMR.
4: Et on continue à les regarder.
2: Et on continue à les regarder, absolument.
4: On est vraiment maso.
3: C'est pas bien possible.
2: Et de choses qui sont, vous savez, ces petites vidéos qui sont très, très bien achalandées, où en fait, tout était très fluide, tout marche bien, des intérieurs parfaitement rangés. Et c'est ce qu'on dit, hein, avant, j'avais des principes, maintenant j'ai des enfants. Le fait d'avoir ces mamans Instagram qui nous mettent une pression, le fait de rencontrer d'autres personnes dans la vraie vie, nous fait dire, mais en fait, je vais le faire à ma manière, et c'est ça qui va très très bien marcher.
4: Ouais. Et vous ressentez le même
3: l'écho. Mais moi, je suis la première à être allée sur les réseaux sociaux pour avoir des réponses à la question que je n'ai pas pu poser au pédiatre, par exemple, ou à la sage-femme. Donc, je dis, bon, bah, par exemple, voilà, comment vous avez fait, est-ce que vous pouvez me conseiller des positions d'allaitement, tout ça. Mais moi, je l'ai fait en premier.
4: Mais grand-mère ne faisait jamais ça. Elle n'avait pas d'abord de réseaux sociaux, mais évidemment. Elles avaient l'air plus sécures de prime abord.
3: Elles se posaient peut-être moins de questions, tout simplement.
4: On s'en pose trop.
2: Alors. On s'en pose beaucoup, effectivement, parce qu'il y a l'univers des possibles qui est ouvert à nous avec ces réseaux sociaux qui nous permettent de voir beaucoup de choses dont on n'avait pas connaissance avant. Mais il y a aussi le fait que la génération d'avant était quand même peut-être avant plus présente ou en tout cas donner des conseils, enfin donner un soutien que certaines mamans isolées n'ont pas parce qu'elles ne vivent pas du tout dans la même ville que leur famille.
4: Et
2: parfois, justement, le lien entre les générations fait que les mamans ne se sentent pas autorisées à donner des conseils à leur fille ou belle-fille, ou bien qu'elles en donnent trop. Donc en fait, on a plein d'injonctions contradictoires qui viennent de la société, des autres mamans, de nos propres parents, et on ne sait plus comment faire. Et là, l'objectif, c'est de se dire, l'animateur des fameux groupes qu'on cherche à créer ne va pas se poser en tant qu'expert en disant il y a un mode d'emploi et si vous ne faites pas comme ça, c'est pas bien et va vous culpabiliser. Au contraire, la réponse, elle va venir de vous.
4: Alors après votre parcours en finance, vous avez eu cinq enfants,
2: pardonnez-moi. Oui, je me suis arrêtée là.
4: qu'est-ce qui s'est passé? Donc c'est vos enfants qui vous ont transformé, ça on imagine que ça transforme toujours, mais qui vous ont donné l'idée, l'envie, la flamme pour tout lâcher, ce parcours qui n'a rien à voir avec en finance, qui n'a rien à voir avec ce que vous faites au quotidien dans la maison des familles. Qu'est-ce qui s'est passé pour que vous arriviez là, vous? Je ne vous ai pas posé la question, Mylène, finalement.
2: C'est une opportunité qui s'est ouverte à moi. C'est vraiment un concours de circonstances. Je vais vous raconter en deux mots, mais j'étais en congé maternité de mon cinquième enfant. Et en fait, une de mes amies était chercher du travail et on lui a proposé ce poste-là. Moi, j'étais pas du tout ouverte à chercher autre chose.
4: De la direction
2: de la maison, on lui a proposé. Et elle m'appelle un jour, il se trouve que c'est la marraine de ma fille, donc, elle m'appelle en disant, mais en fait, ça me plaît beaucoup, je pense que cette maison a beaucoup de potentiel, mais ça te dirait pas de le faire avec moi? Je dis, bah oui, bien sûr, ok, laisse-moi réfléchir. Là, je me suis dit, mais oui, moi, j'ai besoin d'être appelée. En fait, et de sentir que on a besoin de moi à tel endroit. Et ça a ouvert des possibilités. Donc, on a fait toute la démarche ensemble, de se dire qu'est-ce qu'on pourrait faire pour cette maison. On a commencé à y réfléchir, on a rencontré des gens. Et en fait, elle avait une deuxième piste et elle me dit, mais en fait, cette deuxième piste m'intéresse aussi beaucoup. Bon, elle m'avait prévenue depuis le début, hein, je vous rassure. Et on a discerné ensemble pendant très longtemps et à la fin, je lui dis, écoute, je pense qu'en fait, tu seras beaucoup plus heureuse. Là, je sens que tu seras plus heureuse dans l'autre piste. Donc, bon, c'est pas grave, on s'arrête là. Et puis pour moi, c'était sûr que si elle le faisait pas, je le faisais pas non plus. Donc, je lui dis, bon, bah, arrêtons-nous là. Et j'ai passé un très mauvais week-end. Et le lundi matin, je me dis, mais en fait, ce poste, c'est génial. Ça va m'ouvrir des nouvelles perspectives. En vrai, c'est vraiment ça que je veux faire. Allez, j'y vais, mais tout seul. Et voilà, c'était il y a bientôt 3 ans. Voilà. Ça s'est passé au moment de la Pentecôte.
4: Vous ne regrettez pas? Vous regrettez pas?
2: À aucun moment.
4: Aucun moment.
2: Je me suis jamais sentie autant à ma place qu'ici.
4: De plus en plus de femmes, de parents, d'hommes d'ailleurs aussi peut-être, frappent à votre porte. De plus en plus de familles frappent à votre porte.
2: Oui,
4: Guylaine.
2: Et puis ce sentiment aussi d'être utile et d'apporter ses compétences à une mission qui nous dépasse. C'est-à-dire que la maison, elle existe depuis 12 ans, moi j'y suis depuis 3 ans, donc c'est peu, c'est très peu. Et en même temps, on a déjà vu des choses évoluer et se dire qu'en fait, on nous a donné les clés à un moment donné, on va les rendre à un moment donné et que cette mission, elle nous dépasse complètement, mais qu'on est heureux d'y avoir contribué. pense que ça, c'est une grande satisfaction aussi, de façon générale, de se dire que cette mission n'est pas nous. Voyez, on est au service
4: de quelque chose. C'est une association, j'imagine.
2: Oui, c'est une association.
4: Donc, vous recherchez évidemment régulièrement des dons, des donateurs.
2: Oh, oui, bien sûr. Ah, d'accord. Tout à fait. On frappe aux portes des fondations. Et on est soutenu, et c'est ça qui est très beau.
4: C'est ce que j'allais vous dire, ça me paraît pas évident, mais c'est vrai que c'est une vraie cause. Et puis vous êtes peu à lancer ce genre d'initiative. Même
2: oui,
4: si vous ne l'avez pas lancé au départ, mais vous y participez en tout cas.
2: Il n'y en a pas tant que ça.
4: Excusez-moi, mais je vous disais depuis le début de l'émission, je suis un peu redondante. Mais on en rêverait partout, aux quatre coins de la France.
2: Hein. Et moi la première, parce que quand j'étais enceinte, je n'avais pas du tout ça. Marie a pu en profiter. Mais effectivement, on aimerait qu'il y en ait plus. Mais ce n'est pas une cause qui fait pleurer dans les chaumières. Vous voyez ? Donc, ce n'est pas forcément quelque chose qui touche la fragilisation du lien familial et pas forcément quelque chose où on se dit c'est une priorité. Et pourtant, quand ça va mieux, c'est tellement la base en fait de la société, du socle. Le fait que on fait du soutien à la conjugalité, comme je vous le disais, le fait qu'on puisse accompagner des couples, pas forcément à rester ensemble. C'est pas ça l'objectif de forcément coûte que coûte faire en sorte que les couples restent ensemble. On a des conseillers conjugaux qui accompagnent tous les types de problématiques et qui permettent aussi à des environnements familiaux de devenir plus sereins, d'accompagner leurs projets, soit de rester ensemble, soit de se séparer. Mais qui rajoute de la sérénité dans un monde qui est sous tension.
4: Se séparer pour les enfants, que ce ne soit pas trop violent
2: ou
4: trop brutal.
2: Exactement.
4: Vous avez des problèmes de violence aussi, beaucoup, je frappe à votre porte.
2: Non. Alors, comment dire, ce n'est pas un sujet qu'on traite, mais en tant que maison des familles, on travaille beaucoup avec les instances publiques du territoire pour se relayer et relayer les sujets. Et donc, en tant qu'association, on est soutenu par la ville de Boulogne et on est soutenu par la CAF, donc des Hauts-de-Seine, la Caisse d'allocation familiale. Et ça, c'est incroyable de se dire que dans ce lieu-là, peuvent cohabiter toutes les instances publiques pour un même objectif. Et on travaille de plus en plus avec le département qui nous redirige des familles et nous, on leur redirige des familles également. Et c'est ça qui est beau, c'est de se dire que c'est vraiment dans les deux sens, on est une courroie de transmission. Et quand le maire, quand je suis rentrée en poste, on s'est vu et il m'a dit, moi, je veux que vous soyez une porte d'entrée, en fait, pour que je puisse savoir quels sont les besoins des familles, que vous puissiez me relayer ces sujets-là, qu'on puisse les traiter aussi, mais avec tous les acteurs en présence. Le but, c'est pas de faire la même chose que les autres.
4: Un laboratoire, finalement, d'observation.
2: Mais alors, c'est amusant que vous citiez ce mot-là, parce que c'est exactement celui qu'on utilise régulièrement.
4: Mais non. J'ai pas triché.
2: Tout à fait. Ah ouais.
4: Je n'ai que ma petite fiche.
2: Laboratoire, c'est exactement ça. C'est un lieu où on expérimente des nouvelles choses pour répondre à des nouveaux besoins qui sont en perpétuelle évolution.
4: Comment rentre-t-on au fond à la maison des familles?
3: On ouvre la porte.
4: On peut faire garder son enfant 2 heures, 3 heures. On peut. Qu'est-ce qu'on fait?
3: Tout dépend de notre besoin. C'est vraiment comme je disais, Guylaine, selon le besoin. On cherche quelque chose, ça c'est une réponse, une aide. L'autre jour, j'ai une copine qui me disait, mais moi, j'en peux plus des nuits. Le sommeil, ça devient un sujet. Et j'avais dit à Guylaine il y a quelques temps, mais il faudrait faire un atelier spécial sommeil. Cet atelier sommeil existe depuis quelques mois à présent. Et mon amie y est allée. Et en fait, c'est un café par an pour le sommeil avec une infirmière qui s'est formée sur le sujet, une infirmière puéricultrice qui s'est formée sur le sujet. Pour parler sommeil, pas pour donner des conseils, mais voilà, pour échanger, pour rencontrer d'autres parents qui rencontrent les mêmes soucis, pour un peu vider son sac et puis repartir un peu requinqué. Donc on y va parce qu'on a un besoin. Et moi maintenant j'y retourne parce que j'y ai trouvé mon rythme de vie à la maison des familles. Dans la maison des familles, il y a maison. Et moi, le mercredi après-midi, c'est ma maison par exemple, parce que les mercredis après-midi, j'y vais. Mes enfants, ils ont leur repère, ils vont aller faire leur petite activité manuelle avec moi avec les bénévoles et moi. Et ensuite, il y a un petit temps où entre mamans, on se retrouve avec une psychologue et où on échange autour d'un sujet et les enfants sont gardés pendant 3 quarts d'heure par des babysitters, par des étudiantes. Et moi, ce moment-là, pour moi, c'est mon petit moment de respiration sur ma semaine où je sais que mes enfants sont en bonnes mains, ils sont très heureux d'y aller, ils sont tout contents. Et moi, je retrouve des mamans. Et on aborde des sujets parfois très durs, parfois...

0: C'est-à-dire qu'on trouvera toujours des solutions justement pour que l'association puisse prendre en charge d'une manière ou d'une autre et que n'importe qui puisse venir. C'est vraiment notre objectif.
1: Et on vient pas pour faire garder son enfant. L'idée, c'est de pas. Voilà, non mais excusez-moi de poser des questions. Voilà.
0: En fait, dans le soutien à la parentalité, on a ouvert un patronage qui est un accueil collectif de mineurs où on s'occupe des enfants à la sortie de l'école. On va les chercher à l'école, on leur fait faire. Alors c'est que pour les élémentaires pour l'instant, mais. On est en train d'ouvrir ça au collège, pour les plus grands. Et l'idée, c'est de pouvoir offrir un soutien aux parents qui soient vraiment dans de la coéducation. C'est-à-dire que le parent, il nous confie pas son enfant ou à la fin, il vient le chercher et on n'est pas du tout en interaction avec les parents. Justement, on a vraiment des transmissions qui nous permettent d'accompagner aussi les parents et que quand leur enfant est à la maison des familles, c'est aussi eux qui y sont. Et ils voient tout le soutien qu'ils peuvent avoir des autres propositions. Et on voit maintenant des parents en fait qui vont venir faire du conseil conjugal, font des ateliers sur la confiance en soi. Incroyable, en fait, tout ça est un réseau où le parent se dit « Je ne suis pas seule, on va m'aider, mais de façon bienveillante, sans jugement et avec mes propres besoins. » Donc on est vraiment dans de la l'idée c'est vraiment d'offrir un soutien qui soit le plus large possible.
2: L'antidote anti-solitude, c'est avec Guylaine Coursimo et la Maison des Familles, voilà Marie Chevenier qui y est régulièrement présente dans cette maison, qui y va régulièrement avec joie, en particulier le mercredi. On se retrouve nous dans quelques instants après la pub, chers amis, à tout de suite.
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2: Une alternative à la solitude quand on est parent, on en parle avec Guylaine Coursimo, Marie Chevenier. Comment remédier à la solitude quand on est parent et en particulier jeune parent, qu'on ne sait pas trop y faire, évidemment, sortant de la maternité, on est livré à nous-mêmes, vous le savez, aujourd'hui c'est comme ça que ça marche, les grands-parents sont pas forcément là, tout à côté de nous, ni notre famille, c'est pas évident, chacun pour sa pomme. Guylaine Coursimo est la directrice de la Maison des Familles, donc Saint-François-de-Sales à Boulogne, qui accueille vraiment au débeauté ou pas des familles selon leurs besoins, il y a des tas d'ateliers, elle nous en parle depuis le début de cette émission, et Marie Chevenier est une fidèle adhérente à cette association, en tout cas vous y venez souvent, à la Maison des Familles, jeune maman que vous êtes de 4 enfants, voilà, vous la fréquentez depuis, donc ça fait 3 ans
4: ouais, un peu plus, 4 ans et demi, enfin, 4 plutôt, ans. Ouais. Régulièrement 4 ans et demi, je dirais même.
2: Il y a une évolution depuis que Guylaine est là.
4: Ah ben. Oui, évidemment, il y a plus d'ateliers. Il y a plus d'ateliers. Et puis, on parlait de la conjugalité tout à l'heure. Mais, par exemple, à la Saint-Valentin, il y avait un dîner qui était organisé il y a quelques années. J'avais trouvé ça super chouette parce que c'était pas un resto, c'était pas aussi un personnel qu'un restaurant. C'était un lieu où on se retrouvait, voilà, on dînait en tête à tête et on avait des personnes qui étaient là qui étaient à notre service. Ça, c'était un moment absolument, absolument délicieux. J'en garde un très, très bon souvenir. Et puis, cette année avec Guylaine, allez, je le dis, on a fait du tango. Et c'est du tango, c'est des cours de tango justement pour pour mieux vivre sa conjugalité en fait, tout simplement.
2: Magnifique.
4: Et c'est beau parce que un temps pour moi sans les enfants, hein, parce que la famille parfois c'est aussi laisser les enfants être gardés et prendre du temps pour son couple. Et le vendredi soir, une fois par mois, donc c'est un très bon rythme. On était avec Laurent et Cécile qui nous apprenait quelques pas de danse. Et c'était vraiment un moment pour notre couple.
2: Est-ce que vous êtes engagée dans la Maison des Familles? Je ne sais pas, est-ce que vous animez
4: une mission? Alors,
0: oui, Marie, tu peux en parler.
4: j'ai proposé mon aide justement pour le patronage adolescent des ados qui a ouvert. Parce que je suis enseignante dans le secondaire.
1: Oui, pardon, j'ai même pas précisé. J'étais enseignante.
4: Voilà,
1: histoire
4: géographie et à ce titre, donc j'ai des petits collégiens et j'ai dit à Guylaine, écoute, je peux, voilà, la fin du mois de juin est peut-être un petit peu plus light, on a moins de cours, je peux.
2: Vous êtes à mi-temps.
4: Voilà, je suis à mi-temps en plus. Mmh. J'ai dit, je peux aider pour le projet éducatif, pour accompagner quelques sorties et faire quelques activités. Et c'est, la Maison des Familles m'a tellement donné que je m'étais dit que c'est une petite manière de.
1: Ouais, vous avez ressenti un manque de confiance en vous à chaque naissance.
4: Surtout après la naissance d'Astrid, donc la première petite fille que j'ai pu accueillir, parce qu'en fait, vous voyez, une fois que les enfants rentrent à l'école, on rencontre les autres parents. Oui. Mais quand on a un seul enfant qui est tout petit, qu'on connaît vraiment rien, que papa et maman sont loin, les sœurs aussi sont loin, oui, les grands-parents de ma fille, qu'est-ce qu'on fait? Soit on se tourne vers les réseaux sociaux, soit on regarde ce qui est proposé dans la ville.
2: Oui.
4: Et alors c'est vrai qu'à Boulogne, on a la Maison des Familles, on a Mais en fait, on n'a

0: plein de choses à Boulogne. On a un LAEP, par exemple, un lieu d'accueil
1: On doit
0: enfants
1: aller
0: parents.
1: Déménager à Boulogne, les amis.
0: Voilà. Alors, des LAEP, pour le coup, il y en a pas mal, hein. Dans beaucoup de villes, il y a des LAEP. C'est vraiment des lieux ressources. C'est vraiment des lieux où on a accueilli, on est écouté, nos enfants peuvent jouer en sécurité. Et puis après, moi, rapidement, j'ai trouvé mes petites stratégies pour sortir de l'isolement. Parce que ça, c'est quelque chose qui m'effraie beaucoup. Je déteste être seule, en règle générale.
1: D'accord.
0: Par
1: Même avec vos
0: exemple,
1: enfants? Mais
0: comment?
1: pas,
0: Ah oui, non, mais seule avec mes enfants. Ah, j'aime bien quand il y a d'autres adultes, quand
1: non,
0: même.
1: mais évidemment, mais.
0: Mais par exemple, j'avais compris que si j'allais toujours au même square à la même heure, je retrouvais les mêmes familles, je retrouvais les mêmes enfants et les copines de square. Et mes enfants se sont fait des copains de square. Et ben, en fait, c'est pas mal
1: C'est
0: ça.
1: ça qui est bien, c'est que toi, tu as trouvé des stratégies parce que
0: Ouais.
1: tu es une maman proactive et que tu pouvais pas rester avec cette
0: Et
1: situation
0: pourtant,
1: qui te
0: vous
1: pesait.
0: aviez votre travail quand même. Vous étiez quand même pas seule, seule, seule, seule. Enfin, vous aviez
1: Ah
0: une
1: mais.
0: partie de votre vie avec,
1: Et
0: je
1: puis
0: sais pas moi, des
1: j'ai repris
0: collègues.
1: le travail assez rapidement. Quand ma fille a eu 3 mois et demi, 4 mois, en fait, hein, le premier
0: D'accord.
1: congé maternité, il est assez court. Donc effectivement, dans le milieu enseignant, ça va. C'est vrai qu'on retrouve d'autres personnes, d'autres mêmes collègues qui
0: C'est
1: sont dans
0: vrai
1: la même situation que
0: on
1: nous.
0: a besoin de se rassurer, même en échangeant, sans
1: Oui,
0: avoir
1: tout
0: des
1: simplement.
0: conseils, forcément,
1: Oui.
0: mais juste, c'est vrai que ça. Et c'est quelque chose on en parlait beaucoup dans cette émission. On en a beaucoup parlé dans cette émission En quête de sens, ici et là, autour de questions reliées à la question de l'éducation, de qu'est-ce qu'on fait quand on ne sait pas quoi faire. Enfin, c'est qu'est-ce qu'on fait quand un enfant veut pas dormir, veut pas manger, etc. Bon, ça, on en a décliné, je ne sais pas combien, en 6 ans, mais en plus de 6 ans. Et c'est vrai que souvent, ce qui ressort, c'est qu'on est seul, mais dans tous les sens du terme. Et les réseaux sociaux, ça empire, parce
1: C'est
0: qu'on ne
1: ça.
0: sait même plus, il y a tellement de choix et tellement de femmes qui ont l'air de faire ça, ou de parents qui ont l'air de s'y prendre tellement mieux que nous, que
1: Mais
0: du coup, on s'enferme.
1: souvent, les mamans qui arrivent, en fait, viennent en disant mais je comprends pas, mon bébé est censé se retourner à 6 mois parce que c'est indiqué sur Internet et qu'il y a une espèce de chronologie avec des cases à cocher où il faut absolument faire les choses à tel âge, etc., etc. Et quand ça ne se passe pas comme prévu, en
0: Ouais.
1: fait, c'est ces mamans-là qui arrivent avec beaucoup de pression de se dire qu'elles ne correspondent pas à ce que la société attend de leur enfant. Et c'est ça qu'on essaie justement de casser dans ces ateliers et de ne pas leur donner des réponses toutes faites, mais en leur disant faites-vous confiance, en fait. Et la plupart du temps, les enfants font des progrès formidables. On a un atelier de motricité le mardi matin avec une psychologue et une psychomotricienne où les mamans arrivent en se disant super, cet atelier va permettre que mon enfant fasse ci, fasse ça dans les termes. Et en fait, justement, c'est l'inverse qui se passe. On leur dit il ne le fait pas, bah, c'est très bien. Et attendez, vous allez voir. Et
0: Waouh.
1: l'enfant fait des progrès formidables, mais qui ne sont pas du tout ceux qui sont attendus
0: C'est
1: par
0: le contraire
1: le
0: de ce qu'on
1: parent.
0: nous dit à l'école ou à la crèche. Enfin, pardon, je vais me faire encore des ennemis,
1: Bien
0: mais c'est pas
1: sûr.
0: grave.
1: Mais oui, mais moi,
0: Parce qu'en France, c'est ce qui se passe là.
1: c'est ce
0: Ah,
1: qui
0: mais
1: s'est passé avec mon
0: votre
1: aîné.
0: enfant, il sait pas écrire ci, il sait pas écrire ça, il sait pas écrire papa, il sait pas faire un collier. Enfin, j'en sais un de nouilles, j'en sais rien, quoi d'autre.
1: En arrivant, moi,
0: C'est le drame. Il
1: j'avais pas
0: n'aura
1: de
0: pas son
1: maison des
0: bac, hein.
1: familles, mais en arrivant, mon aîné, hein, donc c'était il y a un petit bout de temps, en arrivant en petite section, il savait pas sauter à pieds joints. Ah bah alors là,
0: Oh
1: dans le
0: là
1: bas de
0: là,
1: combat, il
0: oh
1: fallait qu'il aille
0: là
1: voir les
0: là là. Il ne fera jamais de
1: psychomotriciens.
0: prépa. C'est fichu, moi je vous le dis, hein, c'est fini.
1: Et je vous assure, il a très bien. C'est un grand gaillard maintenant.
0: Et il a fait Sciences Po.
1: Il a que 15 ans, donc il a encore un peu de temps, même si ça vient vite. Mais non, non, il va super bien. Et c'est vrai qu'en fait, on a beaucoup de sources de stress qu'on
0: Mais
1: se
0: la
1: met.
0: société, comme ça, c'est pas que les
1: Oui,
0: réseaux sociaux, hein, c'est
1: c'est tout.
0: sociétal,
1: Oui, c'est
0: hein.
1: tout.
0: C'est
1: C'est tout.
0: terrible.
1: Mais
0: Des normes,
1: il y
0: en
1: a quelque
0: fait.
1: chose d'assez ambivalent, je trouve, parce
0: Marie.
1: que quand on vient d'avoir un enfant, et même après quand il grandit, on a ce côté où je veux le protéger, je veux faire en sorte, voilà, donc quelque part, je recherche un peu cette solitude, je cherche aussi à protéger mon enfant un peu de tout ce qui peut venir de l'extérieur.
0: Ouais.
1: Et en même temps, on ne peut pas s'empêcher de se comparer. Et un jour, une Nathalie de la Maison des Familles, c'est dingue comme tout me rapproche de ce lieu, donc infirmière puéricultrice, m'a dit, Marie, attention, comparaison égale poison.
0: Ouais, c'est vraiment vrai.
1: Et voilà. Elle
0: Dans tous les
1: va.
0: domaines de la vie,
1: Voilà. Et dans
0: d'ailleurs.
1: tous les domaines de la vie, j'essaie toujours de garder ce petit mantra en tête. Mais c'est la vérité. Alors voilà. Donc, c'est très ambivalent. Je veux protéger mon enfant, mais je cherche en même temps du contact, je cherche des liens, je cherche des conseils. J'ai l'impression que la parentalité, en tout cas, la manière dont je le vis moi, c'est trouver cet équilibre.
0: Les ressources sont en moi.
2: Protéger de quoi votre enfant de, les protéger de quoi vos enfants?
0: Bah justement des injonctions.
2: Ah oui, non, mais pas que les personnes viennent vous voir.
0: Il peut y avoir quand même des injonctions. Elles sont rarement directes, mais on peut les entendre soit par le biais d'internet, soit par le biais
2: Dans
0: la rue, oui. Quand ma fille elle est à côté en trottinette et qu'elle est 5 pas devant moi et qu'on me dit Madame, attention, il y a le boulevard juste à côté. Oui, merci monsieur, vous êtes gentil, mais je le sais. Voilà, il y a des petits conseils, voilà, à droite à gauche, qu'on n'a pas forcément réclamés, qui souvent sont bienveillants, mais qui ne sont pas toujours très agréables.
2: Toujours très bienveillants.
0: Bon, j'essaie toujours un petit peu de naviguer, voilà, entre, je sais que les ressources sont en moi, je sais que j'en ai, mais parfois, voilà, j'ai l'impression de me noyer, j'ai besoin d'aide. Quelles sont les ressources clés que j'ai? Mes parents, ma mère, des professionnels dans certains lieux.
2: On n'appelle plus sa mère maintenant.
0: Alors,
2: de moins en moins.
0: Ça dépend. Ça dépend énormément des couples et des mamans.
2: Des relations
0: qui peut y avoir.
2: Marie, vous avez un truc à dire là-dessus?
1: Oui. Alors en fait,
2: Marie, ça dépend. Guylaine, pardon, oui. Excusez-moi.
1: Ça dépend de son caractère, ça dépend de la relation qu'on a. Parfois, ça peut être un peu étouffant, effectivement, d'avoir une mère qui donne son expérience personnelle et qui peut avoir eu une expérience douloureuse. Et on n'a pas forcément envie de suivre ça et de le subir. Parfois, ça se passe très très bien, au contraire, et on a quelqu'un qui nous écoute sans nous donner des il faut faire d'une certaine manière ou des modes d'emploi. On voit de tout. On voit de tout à la maison des familles. On voit des mamans qui ont les deux situations.
2: Ouais. Mais aujourd'hui, en général, je sais pas si on peut dire en général, mais c'est vrai que le fait que on a parlé de géographie tout à l'heure, mais même on sent bien qu'il y a un relationnel, l'intergénérationnel fait un peu défaut, quoi. C'est-à-dire qu'on est de moins en moins liés les uns avec les autres, on passe de moins en moins de congés les uns avec les autres. Et puis il y a aussi le paramètre des maisons de famille qui disparaissent, qui se vendent, ça coûte trop cher, etc. Mais ça, c'est bête, ça paraît éloigné, mais non, je crains que ce soit pas le cas.
1: C'est une réalité.
2: Guylaine et Marie. Oui.
1: C'est une réalité, c'est ce qui fait que justement le lien se distend entre les générations. Ce qu'on cherche justement à refaire à la maison des familles, c'est de faire en sorte que plusieurs générations se côtoient et puissent s'apporter les unes les autres. Et ça, des lieux où les générations se côtoient, il n'y en a pas tant que ça, finalement.
2: Vous avez des grands-parents, on m'a dit tout à l'heure.
1: Oui, absolument, qui ont des groupes seniors, en fait, de grands-parents, où ils discutent de plein de choses, qui sont encadrés par une animatrice, et qui viennent se confier sur les relations avec leurs petits-enfants, leurs beaux-fils, belles-filles, ça peut être un petit peu compliqué, sur comment ils vivent leur retraite, quels sont leurs projets à partir de maintenant. Donc, ils échangent sur beaucoup de sujets. Et nous, ce qu'on cherche à faire aussi, c'est d'avoir ces lieux où les générations peuvent se côtoyer et peuvent se vivre ensemble. Et le patronage, par exemple, en fait partie. C'est-à-dire qu'on a beaucoup de bénévoles qui viennent faire de l'aide aux devoirs, que ce soit des retraités ou des jeunes étudiants qui viennent s'occuper d'enfants plus petits, et de voir que les petits voient des jeunes étudiants qui viennent s'occuper d'eux de façon complètement gratuite et désintéressée, de la même manière, des retraités qui viennent s'occuper d'eux alors qu'ils ont leurs petits-enfants et leurs propres problèmes. C'est vraiment une ouverture à la gratuité pour cette jeune génération. Et de voir tout ce petit monde qui se côtoie, c'est vraiment merveilleux de voir ce que chacun peut apporter à l'autre de façon purement gratuite. Ça donne une atmosphère qui est assez unique.
2: Oui. Et Marie, ça, vous sentez que c'est une valeur ajoutée considérable,
0: hein? Ben oui. Oui, effectivement.
2: Gratitude à la gratuité.
0: Exactement. C'est vrai que quand le mercredi après-midi, il y a Marie-France, qui pourrait être la troisième grand-mère de mes enfants, finalement, qui est là, qui a toujours un livre à lire, une activité manuelle à proposer. Et puis voilà, moi, j'aime bien parler à Marie-France comme je pourrais parler à peut-être pas à ma maman, mais voilà, je sais qu'elle est super à l'écoute, qu'elle est là parce qu'elle en a envie, parce que ça lui fait plaisir.
2: La babouchka de la maison des familles.
0: C'est un peu ça. Bon, il y en a plusieurs des babouchkas de la maison des familles, mais moi je connais bien Marie-France. Mais bon, c'est oui. De toute façon, quand les personnes sont là aussi en tant que bénévoles et parce que ça leur fait plaisir, tout de suite, ça fait quelque chose.
1: Et justement, je voudrais rebondir sur cette notion de gratuité et de gratitude dont on parlait tout à l'heure. C'est quelque chose qu'on commence de plus en plus à voir et qui est absolument fantastique. En fait, et Marie en fait partie. aussi en fait des cas qui viennent à la maison des familles en disant j'ai vraiment beaucoup reçu, ça m'a parfois carrément sauvée de la dépression postpartum. Hein. Une jeune maman est venue nous voir en nous disant j'ai vraiment la maison des familles m'a sauvée de la dépression postpartum. J'ai envie de rendre ce que j'ai reçu. J'ai beaucoup reçu, il faut que je rende et que je vais rendre avec mes qualités, avec mes compétences. Et donc Marie nous aide avec ses compétences de professeur d'animation, de pro de l'animation pour l'accompagnement du patronage adolescent. Et on a une jeune maman qui nous a dit, bah, écoutez, moi je travaille dans l'événementiel, j'ai envie de vous organiser un événement pour les jeunes familles. Et elle nous a organisé tout l'événement, c'était fantastique.
2: Ce qui est dingue, c'est que j'ai l'impression que les crèches n'arrivent pas à recruter et vous avez... affichés complets, quoi.
1: Mais c'est-à-dire que je pense qu'il y a des choses qui se vivent, qui dépassent en fait ce qu'on peut chiffrer et qui incitent à se donner le meilleur de soi-même. Et alors, ça se compte encore sur les doigts de la main, mais j'espère bien que, que ça va, que ça va se multiplier.
2: Vous arrivez toujours à avoir quelqu'un qui est là, des personnes qui sont... qui sont là tous les jours, quoi.
1: Toujours.
2: Et on peut venir tous les jours.
1: Tous les jours.
2: Si alors, je voulais venir avec ma fille, par exemple, tous les jours, je pourrais.
1: Alors, en semaine, du lundi au vendredi, de 9h à 18h. Avant, c'était fermé le week-end. Et maintenant, c'est ouvert parce qu'on a de plus en plus d'ateliers. Alors après, c'est pas toujours ouvert le week-end. Mais quand on a des ateliers, vous pouvez venir le samedi. Et la plupart du temps, maintenant, c'est ouvert, effectivement.
2: Donc, on peut venir tous les jours ou il y a quand même des...
1: Ah ben, on peut venir si, vous poussez la porte, vous venez, vous serez accueilli par quelqu'un qui est formé à l'accueil, qui va comprendre, vous écouter, comprendre quel est votre besoin, qui va vous rediriger. Quand il connaît pas, il vient voir l'équipe, il vient nous voir en disant, ben là, j'ai une famille, je sais pas trop comment l'orienter, et là, on prend le relais. Donc, vous aurez toujours une réponse. Parfois, on sait pas faire en interne. Parce qu'on n'a pas forcément le savoir-faire, mais vous serez toujours relayé vers un autre dispositif qui saura faire. Et c'est ça qui fonctionne très bien, c'est que par exemple, on travaille avec le SST8 du département, c'est le Service des Solidarités Territoriales, un département qui nous envoie des familles, on leur envoie des familles, et en fait, chacun a ses compétences. Et c'est bien que chacun garde ses compétences et qu'on soit pas à se marcher sur les plates-bandes les uns des autres. Vous voyez, le fait que quand on sait pas faire, on cherche pas forcément à répondre et à se positionner en sauveur et à répondre à toutes les questions. On redirige. Ouais. Et c'est aussi ça qui évite aux parents d'être dans un labyrinthe et les méandres administratifs en se disant bah, je vais quand même avoir une réponse qui sera ajustée.
2: Et par exemple, il y a aussi, vous savez... cette malédiction des écrans, est-ce qu'on peut venir, par exemple, des familles viennent vous voir avec leurs enfants pour qu'ils rencontrent d'autres enfants, pour jouer pour faire autre chose que d'être mis devant les écrans, par exemple, le soir, ce fameux tunnel diabolique, puisqu'on est tenté.
0: Je crois que c'est un des objectifs aussi du patronage.
1: Hein. Absolument. Ouais. C'est le fait de... On coupe le portable. Enfin, voilà, il y a zéro portable.
0: De toute façon, on ne capte pas la maison des familles.
1: Oui, c'est vrai.
0: Ça, il y a zéro réseau. C'est terrible.
2: Je ne te l'ai jamais dit, mais c'est fait exprès. Comme dans certaines ludothèques.
1: Voilà. Et puis, on a des ateliers aussi, justement, pour l'apprentissage des ressources numériques et de savoir comment se positionner par rapport aux écrans. Et c'est plus des ateliers parents-enfants. Mmh. On en a lancé un qui s'appelle le Smartphone Show, où l'idée, c'est de repenser, de réfléchir, en fait, à son usage des écrans. Parents qui disent « Oh là là, mon enfant est toujours sur le portable ». Ben oui, mais en fait, toi aussi. C'est pour ça.
2: Ouais, je sais bien.
1: Et de réfléchir à deux. Justement, les deux générations vont travailler sur le sujet et se dire « Mais comment est-ce que moi-même, je peux réajuster mon usage ?» de façon à ce que mon enfant le fasse également.
2: Nicoletta, la solitude, ça n'existe pas. La preuve avec vous, mais aussi avec Nicoletta. Tout de suite, on se retrouve juste après. Tout de suite.
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0: En tout cas, ce n'est pas une fatalité. Grâce à Guylaine Courcimo et la Maison des Familles à Saint-François-de-Salle à Boulogne, une merveille, une pépite. Pour rompre cette solitude en tant que jeune parent, la solitude dans tous les sens du terme, se sentir seul, démuni, incapable d'être parent. Et pourtant, Guylaine Courcimo et cette Maison des Familles Saint-François-de-Salle à Boulogne, justement, vous apportent non pas des réponses, mais rassure, apprend à reprendre confiance justement dans sa propre parentalité. Et c'est merveilleux. Marie Chevenier est jeune maman et elle a 4 enfants. Elle est professeure d'histoire-géographie à mi-temps. Et pourtant, voilà, elle a eu elle aussi des moments de faiblesse et c'est bien normal. Et heureusement, parce que ça prouve qu'on est quand même des êtres humains. Voilà, vous qui fréquentez la Maison des Familles, je crois que vous nous avez dit depuis à peu près 4 ans. J'aimerais bien que vous nous racontiez un peu quand même des grands moments, Guylaine Courcimo. Qui vous ont ému, bouleversé, vous avez dit, mais waouh, je suis vraiment à ma place. Quelle chance j'ai d'être ici et de voir ces évolutions. Vous me disiez qu'il y avait régulièrement, par exemple, des mamans solo au bout de leur vie, quoi, ou des mamans, en tout cas, au bout de leur vie.
1: Oui, ça nous est arrivé, par exemple, il y a quelques mois, une de mes accueillantes vient me voir en me disant, mais écoute, j'étais sur mon créneau d'accueil et là, je viens d'écouter pendant 1h30 une maman qui me pleurait, qui m'a raconté toute sa vie, en fait, par le menu et toutes les difficultés qu'elle avait et qui s'est livrée, mais comme elle s'était jamais livrée, qui était vraiment en larmes. Un père qui est malade, qui, en fait, ne l'aide pas du tout à la maison. C'est assez compliqué.
0: Un mari,
1: et qui doit gérer ses enfants toute seule du début jusqu'à la fin, y compris un travail, et qui s'est livrée, mais comme elle l'a jamais fait, en fait, même avec un psychologue.
0: Wow.
1: Et elle l'a fait avec l'accueillante, parce que l'accueillante, en fait, l'a écoutée du début jusqu'à la fin, sans lui dire,
0: sans
1: en fait,
0: jugement,
1: que c'était
0: quoi.
1: Normal ou pas normal, oui, sans jugement. Et cette maman, maintenant, je la vois, qui fait du conseil conjugal et avec son mari, et elle est transformée.
0: Enfin,
1: moi, je la trouve transformée. Ouais. Grâce à la Maison des Familles, d'une manière, je pense que ça les a aidés, bien sûr. Et je vois que je la sens plus sereine par rapport à son quotidien, parce que c'est souvent le quotidien, en fait, qui est pénible et qui qui fait qu'on est à bout.
0: Nous submerge aussi un peu, nous envahit, quoi, psychologiquement, en tout cas. Marie,
2: tout à fait.
0: Vous avez aussi croisé des moments.
2: Le groupe du mercredi après-midi. Je peux pas vous raconter ce qui se passe parce que c'est vraiment confidentiel ce qui se passe le mercredi après-midi, mais je peux vous dire qu'il y a des larmes qui ont été versées, beaucoup de larmes, les miennes, celles de d'autres mamans, et ça fait du bien parfois de pleurer ensemble. Et puis on termine toujours de toute façon par une. En fait, on ressort de là. Moi, mon mari me retrouve le mercredi soir. Je suis de bonne humeur. Et je pense que voilà, il y a ce moment aussi où je me retrouve avec d'autres mamans qui sont devenues des amies pour la plupart et avec qui on a ce lieu, on a ce moment pour se confier, pour s'ouvrir, pour pleurer parfois un bon coup. Et on retrouve nos enfants, un peu plus transformés, un peu plus apaisés. Et on repart, en fait. Hein, c'est...
0: Une maman qui va bien, un enfant qui va bien, oui. Alors, Guylaine, vous allez dire un autre.
1: Oui, je pensais à une autre anecdote. On a un papa qui, depuis 2 ans, vient faire du télétravail chez nous. En fait, on a ouvert un lieu justement pour que les parents qui ont soit trop de bruit à la maison, soit se sentent un peu trop seuls, viennent travailler dans un lieu qui est vraiment ouvert pour ça.
0: Ça aussi.
2: Oui. Il y a du télétravail. Ouais.
1: On a du wifi, du café. Enfin, c'est plutôt un lieu sympathique. C'est plus calme que justement aller travailler dans un café, mais c'est un peu plus bruyant, cela dit, que la bibliothèque. Donc, on peut passer des coups de fil. Voilà, on se sent un peu moins contraint. Et ce papa, pour le coup, là, il est en train de chercher un logement. Parce que voilà, sa femme est malade et il cherche à bouger et on est en train de l'aider pour réussir à se reloger. Donc c'est aussi ça qui se joue en fait dans les locaux. C'est pas forcément des réponses sur tout, mais c'est faire participer tous les réseaux qu'on a et les personnes qui gravitent autour de la Maison des Familles pour essayer de s'aider les uns les autres. Donc là, l'idée, c'est je suis en train de le rediriger vers un certain nombre d'instances pour réussir à ce qu'il retrouve. Hein, c'est pas encore fait. Mais le fait de se dire que ça existe et qu'on peut solliciter tous ces réseaux-là, de ces gens qui sont autour de la Maison des Familles, c'est on se sent soutenu.
0: Et vous avez pas une grosse proportion de mamans solo ou de papas solo?
1: On en a de plus en plus, pas tant que ça. C'est-à-dire qu'on a un groupe de parole.
0: Elles n'osent peut-être pas.
1: Il faut qu'il trouve le temps.
2: Qui dit famille,
1: il faut qu'il trouve le temps. C'est surtout ça, en fait. Parce qu'une maman solo, elle a ses enfants. Donc, ça veut dire à chaque fois faire garder ses enfants.
2: Elle a le boulot.
1: Et à quel moment est-ce qu'elle va pouvoir venir? Sachant qu'il faut que, si elle travaille le week-end, par exemple, c'est là qu'elle va réussir à faire tout ce qu'elle n'a pas le temps de faire dans la semaine. Donc, on a du babysitting qu'on met à disposition, justement, pour qu'elle puisse venir avec leurs enfants. Et on en a de plus en plus. En fait, c'est un chiffre qui est en augmentation. Et c'est ça qui nous fait dire que, quand on a vraiment besoin, on trouve le temps, mais il faut quand même que dans leur esprit, ça fasse son chemin aussi.
0: Et oui. Il faut, parce que c'est aussi ça qu'on n'a pas dit, c'est que pour sortir pour, dans l'action hein, de la solitude mentale, il y a aussi sortir de la culpabilité, c'est-à-dire je vais m'offrir au regard de cette, par exemple, de cette maison des familles. Il y a un premier pas quoi à faire. Hein. J'imagine que Marie, vous êtes un peu passée par là.
2: Il y a un premier pas à faire. Il y a oser pousser cette porte et se dire bon voilà, qu'est-ce qui m'attend derrière, qu'est-ce que je vais trouver et qui je vais rencontrer. Très rapidement, on se sent très à l'aise en fait. Hein. Mais oui, il faut oser effectivement rompre ce
0: sentiment. Il ne faut pas forcément être gâteau.
2: Ah non.
0: C'est ouvert vraiment à tout le monde.
2: Ah oui, oui, oui. Et puis il y a toutes les religions.
0: Vous posez pas de questions aussi.
1: Aucune question. C'est pas un sujet. Ça doit pas être un sujet. C'est-à-dire qu'il faut que ce soit ouvert à tout le monde sans côté dissuasif. C'est très, très important. Et c'est à ce titre-là, d'ailleurs, qu'on peut être financé par la CAF. Et ça, on met un point d'honneur à ce que tout le monde puisse être accueilli.
0: Art religieux.
1: Ah oui, oui, oui.
0: Il n'y a pas de messe,
1: Pas de messe qui soit dans l'association.
0: D'accord.
1: Ça, c'est vraiment quelque chose auquel on tient beaucoup. Parce que l'objectif, c'était que ce soit ouvert à tous, sans côté dissuasif, et que justement tout le monde puisse se sentir, puisse profiter de ces services en fait, tout simplement. C'est le caractère universel de cette maison, c'est ce qu'on cherche à avoir.
0: Oui, et les élus de vous bénir.
1: Ah oui, ils sont plutôt contents. On a des très bonnes relations avec les élus.
0: Ça leur donne pas des idées ou tout, une envie, une idée.
1: En fait, ils s'appuient sur nous aussi quand ils veulent développer des projets. Ben là, par exemple, c'est la CAF qui nous a dit, mais en fait, on aimerait bien que vous fassiez un LAEP. Donc Marie en parlait tout à l'heure, c'est un lieu d'accueil enfants-parents.
0: Lieu d'accueil enfants-parents.
1: Et la mairie
0: en France, il y en a beaucoup.
1: Il y en a beaucoup.
2: Grandes villes.
1: Ouais. Alors à Boulogne, il n'y en a qu'un pour l'instant. Et c'est vraiment un projet qu'on fait conjointement avec la mairie et avec la ville. En fait, on le fait pas de façon autonome, complètement déconnecté de la réalité du territoire. On cherche vraiment à fonctionner ensemble pour que on aille dans la bonne direction et qu'on n'aille pas dans des directions contraires.
0: Il ne faut pas habiter Boulogne pour
1: non
0: forcément.
1: Non, pas forcément.
2: Ce qui me fait beaucoup rire, c'est que parfois on a des mamans qui des parents ou des familles qui ont déménagé parce que Boulogne il y a quand même un sacré turnover, je trouve, dans les familles. Et elles sont parfois à 15-20 bornes et elles reviennent pour aller à la maison des familles.
0: Pour la journée, pour l'après-midi.
2: Ouais, pour l'après-midi, elles prennent la voiture et elles reviennent le mercredi après-midi.
0: C'est une deuxième famille finalement un peu. Hein. C'est vraiment ça.
2: C'est un vrai lieu de vie.
1: Moi, ce qui me touche beaucoup, vraiment dans les cas que je vois passer, c'est les parents qui arrivent, qui sont épuisés par leur quotidien et puis surtout par le fait que les jeunes mamans, c'est beaucoup le cas, leur quotidien est très différent de ce à quoi elles s'attendaient avant la naissance. Donc, c'est en fait l'écart entre les attentes et la réalité qui est le plus difficile à gérer et souvent qui génère des dépressions postpartum. Et on a des mamans qui passent par ce chemin-là, qui en sortent et qui après trouvent les ressources pour aller aider les autres. Et ça, dans ce lieu-là, elles peuvent le faire. Et ça a une vertu très thérapeutique de se dire, d'abord j'ai besoin de ressources pour moi, pour me re-remplir, parce que je suis complètement vidée. Et après, je peux m'occuper des autres, et je peux m'ouvrir aux autres, et je peux me mettre au service d'eux.
0: Vous sentez le perfectionnisme?
1: Ah ben perfectionnisme, oui.
0: C'est terrible,
1: oui, ça, c'est sûr.
0: C'est notre poison à toutes, et à tous, surtout à toutes, non? Je féminise un peu exprès, Marie, Guylaine, pour ces mots.
1: Bien sûr. Oui, bien sûr. On cherche à atteindre un idéal parce qu'on le voit autour de soi, mais toujours sur les réseaux. Hein, c'est là qu'on voit cet idéal-là. Et c'est quand on rencontre les autres mamans dans ces groupes qu'on appelle beaucoup des groupes de pères aidants, qu'on se rend compte qu'en fait, elles sont comme nous, qu'elles ont mêmes problèmes et qu'elles se lèvent la nuit et que leur enfant dort pas et que leur intérieur est pas rangé. Et voilà.
0: L'intérieur pas rangé, encore un bon sujet, Marie.
2: Façon en fait de recréer aussi du lien social. Le lien social qui change complètement après la naissance d'un enfant. On n'a pas du tout les mêmes
0: habitudes
2: de
0: vie.
2: Voilà,
0: Bien sûr,
2: ça, il faut l'accepter. Et d'ailleurs, il y a cette petite phase, j'accepte maintenant, je sortirai moins le soir, je ferai moins d'activités, j'aurai du temps pour moi, mais il sera complètement différent. Et je vais prendre plus de plaisir en temps avec mon enfant. Alors, ça paraît complètement aller de soi quand on le dit, mais le vivre, c'est complètement différent. Mmh. Et les lieux ressources, comme la maison des familles ou tous les autres lieux ressources où on peut rencontrer d'autres parents, ça aide à accepter cette idée-là.
3: Et justement, vous, ça vous a aidé
2: complètement.
3: On approche de la fin de l'émission. Ouais. Ça vous a aidé avec votre mari, ça vous a donné une sorte de déclic pour aller, on s'autorise, on laisse les enfants un petit peu de temps en temps pour aller se retrouver au cinéma.
2: C'est retrouver l'équilibre en fait de la vie, retrouver l'équilibre qu'on perd forcément. Hein. Et puis à chaque naissance, c'est un petit déséquilibre en plus. Il faut que chacun retrouve sa place.
3: Ouais.
2: Et on essaye de retrouver l'équilibre, de recréer du lien social aussi avec les autres personnes qui nous entourent. Et je pense qu'effectivement, le plus important, c'est d'aller à la rencontre et d'aller voir les gens dans des lieux ressources comme la maison des familles, à la sortie des écoles, c'est hyper important.
3: Un bien joli remède à la solitude qu'à la maison des familles. Je suis ravie de terminer cette dernière, de vous accueillir en cette dernière semaine d'Enquête de sens, en tout cas cette fin de saison d'Enquête de sens, donner un petit... Pas un petit coup de fouet, mais en tout cas un petit rayon de soleil à toutes nos mamans, nos papas, nos parents un peu désœuvrés. Et bien voilà comment y remédier en fonçant à la maison des familles Saint-François de Sales à Boulogne. Merci Guylaine Courcimo. Hein. Je rappelle que vous la dirigez depuis 3 ans et Marie Chevenier qui vous y rendez régulièrement avec vos 4 enfants. Merci beaucoup et puis bravo à tous les parents qui nous écoutent. Évidemment, moi je dis toujours bravo à chaque fois.
1: Il faut
3: s'adresser à nos parents.
1: Merci Marie-Ange.
3: Évidemment. Merci à vous.
1: Merci
3: Guillaume Nougaret pour la réalisation, Jessica Vigny pour la préparation. Très bonne journée à tous.

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4: Chers auditeurs, chères auditrices, chers frères et sœurs en Christ, bonjour. Le plaisir est pour nous de vous savoir nombreux à l'écoute de votre émission La Catéchèse. La Catéchèse, ce programme de la RVE, entendez Radio Vox Ecclésiae, du diocèse de Bafoussam, en vue de faire naître, susciter la foi chez ceux qui ne l'ont pas encore, la fermer chez ceux qui l'ont déjà. Aujourd'hui, bien-aimés dans le Seigneur, nous allons poursuivre notre randonnée dans la compréhension des 10 commandements. Permettez que je souhaite la bienvenue au Père André-Marie Yameji qui, chaque fois qu'il entend notre cri, vole à notre secours pour nous donner des éclaircissements sur ce que nous ne connaissons pas. Père, avec le 4e commandement de Dieu, nous avons ouvert la 2e table du décalogue. À présent, Père, veuillez nous expliquer clairement ce qu'enseigne le 5e commandement et ce qu'il interdit. Bref, Père, quand Dieu dit « tu ne tueras point », qu'est-ce qu'il veut dire par là?
5: Ok, Jean-Nestor, nous allons procéder de la façon habituelle. Veuillez me donner la version biblique de ce commandement, s'il vous plaît.
4: Mon Père, c'est ce que j'ai employé dans ma question. Tu ne tueras pas.
5: Vous avez raison. Ce commandement sorti de la bouche même de Dieu est l'un des plus laconiques et donc il est le plus complexe. Maintenant, allons voir du côté des autres formules. Que dit le catéchisme de l'Église catholique? Quelle est la formule du catéchisme?
4: Eh bien, elle dit, homicide, point ne sera de faire ni volontairement.
5: Oui, c'est vrai, c'est une formule difficile à prononcer. Voici clairement ce que dit le catéchisme de l'Église catholique. Il dit ceci. Homicide, point ne sera de fait, ni volontairement. C'est plus clair maintenant. L'Église, notre mère, mandatée par Dieu pour interpréter sa parole et en nourrir son peuple, il faut que nous la remercions. Nous allons commencer par présenter l'étendue de ce commandement, puis nous verrons ce que Dieu nous prescrit de faire et enfin ce que Dieu interdit par cette 5e parole qui sort de sa bouche. Alors, à vous, Jean-Nestor.
4: Allons-y donc, mon père. Quand Dieu dit « tu ne tueras pas », que signifie cela? Est-ce que tuer un animal, par exemple, ou une mouche est un péché? Que veut dire au juste ce commandement « tu ne tueras pas »
5: Mon cher Jean-Nestor, lorsque Dieu dit « tu ne tueras pas », son attention est tournée vers les êtres humains. Quoique dans certaines circonstances, la destruction de la nature et de l'écosystème devient un acte gravement pécamineux. En clair, pour comprendre ce que signifie ce commandement, faisons un saut dans la Bible elle-même et dans le catéchisme de l'Église catholique. Cela dit, le catéchisme affirme au numéro 2258 que la vie humaine est sacrée parce que, dès son origine, elle comporte l'action créatrice de Dieu et demeure pour toujours dans une relation spéciale avec le Créateur, son unique fin. Dieu seul est le maître de la vie, de son commencement à son terme. Personne, en aucune circonstance, ne peut revendiquer pour soi le droit de détruire directement un être humain innocent. Le catéchisme de l'Église catholique qui affirme cela, et ça a été repris par l'instruction romaine sur Donum Vitae. Au numéro 2252, l'Écriture, dans le récit du meurtre d'Abel par son frère Caïn, en Genèse 4, révèle dès les débuts de l'histoire humaine la présence dans l'homme de la colère et de la convoitise, conséquence du péché originel. L'homme est devenu l'ennemi de son semblable. Dieu dit la scélératesse de ce fratricide. Qu'as-tu fait, Caïn? Qu'as-tu fait? La voix

0: La vie humaine est sacrée parce que dès son origine, elle comporte l'action créatrice de Dieu. Chaque être humain est donc une créature de Dieu. Il est un être sacré. Et puisque Dieu est le seul créateur absolu de l'homme, lui seul a le pouvoir de reprendre la vie qu'il lui a donnée. Quant à la deuxième expression, il y a meurtre lorsque l'acte de tuer n'est justifié par aucune loi de la nature universellement admise. Emmanuel Kant disait, « Agis en sorte que la maxime de ta pensée soit régie par la loi universelle de la nature. » Cela veut dire qu'il y a des moments où des raisons objectives peuvent amener en toute légitimité à tuer sans péché, en cas de légitime défense par exemple, ou bien lors d'un accident de la circulation. Nous y reviendrons plus loin en parlant par exemple avec saint Thomas d'Aquin de la loi de la juste guerre. À vous Jean-Nestor.
1: Merci Père, merci pour cet éclaircissement. Mon Père, nous sommes désormais tranquilles. Tuer une mouche par exemple ou un animal n'est pas un péché. L'homicide involontaire n'est pas non plus un péché. En attendant, Père, de mieux comprendre encore, dites-nous à présent ce que nous enseigne ce commandement et ce qu'il interdit de faire.
0: Ok, Jean-Nestor, commençons par ce que Dieu prescrit de faire. Par ce cinquième commandement, Dieu nous demande de faire cinq choses. Cinq.
1: Ah bon?
0: Cinq attitudes nous sont demandées, à savoir le respect de l'âme d'autrui, le respect de la santé, le respect de la personne humaine, le respect des morts et la sauvegarde de la paix. Vous voyez ça? Donc, alors, commençons par le premier devoir. Le cinquième commandement nous prescrit le respect de l'âme d'autrui. Ça veut dire quoi? Qu'il faut éviter le scandale. Voilà. Qu'il faut éviter le scandale. Le scandale est l'attitude ou le comportement qui porte autrui à faire le mal. Celui qui scandalise se fait le tentateur de son prochain. Il porte atteinte à la vertu et à la droiture. Il peut entraîner son frère dans la mort spirituelle. Le scandale constitue une faute grave si par action ou omission, il entraîne délibérément autrui à une faute grave. Le scandale revêt une gravité particulière en vertu de l'autorité de ceux qui le causent ou de la faiblesse de ceux qui le subissent. Il a inspiré à notre Seigneur cette malédiction. Qui scandalise un de ses petits, il vaudrait mieux pour lui qu'on l'ait précipité dans la mer avec une pierre au cou. Le scandale est grave lorsqu'il est porté par ceux qui, par nature ou par fonction, sont tenus d'enseigner et d'éduquer les autres. Jésus en fait le reproche aux scribes et aux pharisiens. Il les compare à des loups déguisés en agneaux. Le scandale peut être provoqué par la loi ou par les institutions, par la mode ou par l'opinion. Ainsi, pour être clair, se rendent coupables de scandale ceux qui instituent des lois ou des structures sociales menant à la dégradation des mœurs et à la corruption de la vie religieuse ou à des conditions sociales qui, volontairement ou non, rendent ardu et pratiquement impossible une conduite chrétienne conforme au commandement. Il en va de même des chefs d'entreprise qui portent des règlements incitant à la fraude, des maîtres qui exaspèrent leurs enfants, ou bien de ceux qui manipulant l'opinion publique, la détournent des valeurs morales. Celui qui use des pouvoirs dont il dispose dans des conditions qui entraînent à mal faire se rend coupable de scandale et responsable du mal qu'il a directement ou indirectement favorisé. Il est impossible, dit Jésus, que les scandales n'arrivent pas, mais malheur à celui par qui ils arrivent. Donc, par ce commandement, l'Église nous demande de respecter les règles de la pudeur, ainsi que tout ce qui peut conduire l'âme d'autrui à pencher vers la mort de l'âme, car par-dessus tout et en tout est visé le salut de l'âme. Prenons quelques exemples pour illustrer sa genre d'histoire. Vous voyez, la mode. Mais attendez, les filles qui s'habillent en DVD sont en état de péché.
1: Bien sûr.
0: Oui, elle dit montrer DVD veut dire dos et ventre dehors. Donc, quand tu mets ton dos, ton ventre, ta poitrine, DVPD, je peux dire comme ça, dos, ventre et poitrine dehors. Quand vous mettez ça, vous poussez les gens au péché.
1: Voilà.
0: Donc, vous scandalisez. Hein? Ou encore, si les députés se réunissent et prennent des lois qui favorisent grandement la pornographie, la pornographie, et qu'il y ait des sex shops partout là. Mais ça ne va pas là. Elle dit,

y a des âmes faibles qui peuvent tomber à cause de cela. Il s'agit bien de cela. Donc, le respect de l'âme d'autrui. Parce que tuer, c'est d'abord l'âme là. Et ce n'est pas le corps. D'abord. Donc,

0: La deuxième attitude qui nous est recommandée à travers ce commandement, c'est le respect de la santé. La vie et la santé physique sont des biens précieux confiés par Dieu. Nous avons à en prendre soin raisonnablement en tenant compte des nécessités d'autrui et du bien commun. Le soin de la santé des citoyens requiert l'aide de la société pour obtenir des conditions d'existence qui permettent de grandir et d'atteindre la maturité. Nourriture et vêtements, habitat, soins de santé, enseignement de base, emploi, assistance sociale. Ah, ça c'est le devoir de l'État, mais aussi des parents et de tout responsable. Si la morale appelle au respect de la vie corporelle, elle ne fait pas de celle-ci une valeur absolue. Elle s'insurge contre une conception néo-païenne qui tend à promouvoir le culte du corps. Ah, oui, il faut respecter le corps, d'accord, mais pas au point d'en faire un dieu, Jean-Nesto. Il ne faut pas en faire un dieu. Nous allons expliquer ça. Le culte du corps, à tout lieu sacrifier toi mon corps, à idolâtrer la perfection physique et la réussite sportive. Vous en voyez là, Jean-Nesto. Mm-hmm. Peut-être ici, on ne trouve pas. Mais en Europe, vous voyez des personnes qui ne mangent pas. Des femmes qui ne mangent, qui sont devenues comme une aiguille parce qu'elles veulent garder la ligne. Ça, c'est l'autre côté, l'autre extrême qu'il ne faut pas prendre. C'est pas soigner le corps. C'est ça compte. La perfection sportive, pas le choix sélectif qu'elle opère entre les forts et les faibles. C'est ce qu'on appelle l'eugénisme. Une telle conception peut conduire à la perversion des rapports humains. La vertu de tempérance dispose à éviter toutes les sortes d'excès. Vous voyez ça? Oui, le respect de la santé. Voilà ce qu'implique le cinquième commandement. Les excès. Excès de table, excès de fumée, ainsi de. C'est un péché contre le cinquième commandement. Parce qu'on ne respecte pas le corps. Ouais. La nourriture est un poison, Dieu en histoire. Quand tu vois des gens s'empiffrer de viande, de trucs et tout ça. C'est un poison.
1: Disons que quand on a exagéré.
0: Oui, c'est ça. C'était pour que vous réagissiez. Donc, la vertu de tempérance dispose à éviter toutes les sortes d'excès. L'abus de la table, de l'alcool, du tabac et des médicaments. Ceux qui en état d'ivresse ou par goût immodéré de la vitesse, de la vitesse, mettent en danger la sécurité d'autrui et la leur propre sur les routes. En mer ou dans les airs, se rendent gravement coupables. Ils pêchent contre le cinquième commandement. L'usage de la drogue inflige de très graves destructions à la santé et à la vie humaine. Vous voyez ça? En dehors d'indications strictement thérapeutiques, c'est une faute grave de prendre la drogue. À moins que le médecin dise, prends la drogue à telle dose. Oui. La production clandestine et le trafic de drogue sont des pratiques scandaleuses. Ils constituent une coopération directe puisqu'ils y incitent à des pratiques gravement contraires à la loi morale. Pour tout dire, par ce commandement, Jean de Stor, Dieu nous demande de respecter et de préserver la santé physique, la santé du corps, par l'observance des règles d'hygiène et de salubrité d'une part, et d'autre part, en évitant de faire du corps une idole. En clair, se laver, porter des vêtements propres et décents, prendre soin de son corps, nettoyer son environnement vital en l'illuminant et en l'aérant convenablement. Ah, je m'arrête là. Il y a des maisons, tu entres dans des stores, il y a une seule ampoule pour toute la maison. On creuse des trous, on creuse, on met une réglette. Un bout éclaire la chambre. Bon, un grand bout éclaire la chambre et un autre éclaire le salon. Puis maintenant, on ouvre un trou sur l'autre mur pour que la lumière qui est dans la chambre puisse aller dans la deuxième. Vous croyez que je blague? Je suis prêtre, je sais ce que je dis.
1: Oui.
0: Tout ça, par mesure d'économie, ça, c'est un péché contre le cinquième commandement. Il faut bien illuminer la salle. Les yeux vont se fatiguer, tu vas tomber aveugle. Ou bien vous construisez la maison, pas de fenêtre. On n'ouvre jamais la fenêtre pour que l'air entre, pour des échanges d'air. La santé...
1: Donc, il faut soigner.
0: C'est ça que je dis. Il faut illuminer. Le le cinquième commandement nous prescrit de nettoyer notre environnement, de nettoyer notre maison, que l'air entre dans la chambre, aéré, il faut mettre de l'air, que l'air circule dans la maison, qu'il y ait suffisamment de lumière. C'est ça. Tu ne fais pas cela, tu es en état de péché. Ah oui, il faut le dire
1: bien
0: clairement.
1: Que ce soit pour soi-même.
0: Non, mais pour soi, ton corps ne t'appartient pas finalement, c'est Dieu qui te l'a, il faut en prendre soin. Attends, et si tu tombes malade là, tu deviens aveugle, ça devient un poids pour tout le monde. Le travail que je devais faire, il faut que je m'occupe à te conduire. Uh-huh. Ah, tu vois là, les implications, ce n'est pas seulement pour moi, j'en instaure. Uh-huh. Donc, illuminer et en aérant convenablement. Vivre dans un environnement sain et libre de toute odeur nauséabonde. C'est respecter le cinquième commandement du décalogue. Tu vois ça? Mais les gens qui élèvent les porcs. Mais
1: dans la
0: c'est
1: même
0: un
1: maison.
0: Péché.
1: Un peu.
0: Tu arrives dans une concession, tu as de la peine à rester 2 minutes, parce que ça pue.
1: C'est vrai.
0: Ça pue le porc, ça pue les fientes de poule, ça pue tout. Ça, et je le dis qu'on m'entend du haut de cette antenne,
1: et
0: c'est ça.
1: On prétend que
0: chercher l'argent, mais faites ça ailleurs. Faites ça ailleurs. Les fermes ne se font. On ne cohabite pas, on ne vit pas avec les animaux. Ah oui. On peut aussi faire, on peut aussi élever les porcs sans que ça pue.
1: Mm-hmm.
0: Oui, sans que ça pue. Les vétérinaires peuvent nous dire ce qu'il faut faire
1: pour traiter les porcheries.
0: Pour traiter les porcheries.

0: ce commandement. En conséquence
1: Et
0: de tout cela,
1: tu leur quoi?
0: oui, les porcheries et toutes ces fermes qui distillent à longueur des journées et des nuits des odeurs suffocantes dans des concessions doivent être éloignées des lieux d'habitation ou bien soignées. Halte donc à cette promiscuité qui détruit le corps à petit feu. Les odeurs terribles sont des tueuses silencieuses. Enfin, le respect de la santé physique interdit aux chrétiens et à l'homme en général la toxicomanie. Les jeunes et les benskineurs, tout comme ces éthyliques qui s'empiffrent d'alcool et de tramadol, sont constamment en état de péché grave. Tout comme ces gourmets dont les papilles gustatives ne se retiennent guère face à la nourriture. Quiconque cultive, vend ou achète et consomme la drogue clandestinement pêche gravement contre le cinquième commandement de Dieu. Bref, on cherche en instaure. Ce commandement nous demande de rechercher en tout temps ce qui concourt à préserver notre bien-être physique en rejetant avec énergie tout ce qui contribue soit à le détruire, soit à l'idolâtrie.

Merci Père, merci pour ces éclairages que vous nous donnez. Notre temps imparti tire ainsi à sa fin. Nous allons prendre rendez-vous pour la suite de des explications à donner sur ces commandements. Une fois de plus, merci au nom de tous nos auditeurs.

Chers auditeurs, chères auditrices, chers frères et sœurs en Christ, bonjour. Nous sommes toujours très flattés de vous savoir nombreux à l'écoute de votre émission La Catéchèse. 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La dernière fois, avec le Père André-Marie Yamenzi, nous avons abordé le cinquième commandement qui nous invite à ne pas tuer. Nous allons continuer aujourd'hui en nous interrogeant sur les différents aspects de ce commandement. Et Père, avant de commencer, au nom de tous les auditeurs, je vous dis d'abord bienvenue. Nous

0: admirons surtout cette promptitude que vous manifestez par rapport à nos doléances chaque fois que nous vous interpellons pour nous donner des éclairages nécessaires sur les différents aspects de la catéchèse. Et la dernière fois, nous avons abordé le cinquième commandement. Mille fois merci. Merci pour ces éclairages. Nous savons dorénavant que négliger de prendre soin de son corps, de s'alimenter correctement, tout comme cohabiter avec des porcheries qui dégagent des odeurs désagréables, est un péché. Nous savons aussi désormais que la culture et le trafic clandestin des drogues, des stupéfiants, est égal à un meurtre volontaire. À présent, Père, veuillez donc nous parler de quatre autres choses que nous prescrit le cinquième commandement.
1: Oui, la troisième chose que nous prescrit ce commandement, c'est le respect de la personne dans la recherche scientifique. La recherche scientifique sur des personnes humaines n'est pas contraire au cinquième commandement de Dieu, à trois conditions. Pourvu que la science et la technique soient ordonnées, qu'il soit compris que la science et la technique sont ordonnées à l'homme, dont elles tirent origine et accroissement. La deuxième condition, la science et la technique doivent être au service de la personne humaine, de ses droits inaliénables, de son bien véritable et intégral, conformément au projet et à la volonté de Dieu. Enfin, la troisième condition, pour que la recherche scientifique sur les personnes humaines soit moralement licite, sciences et techniques doivent respecter leurs limites de compétence. C'est le catéchisme de l'Église catholique au numéro 2292 qui affirme cela. En effet, les expérimentations scientifiques, médicales ou psychologiques sur les personnes ou les groupes humains peuvent concourir à la guérison des malades et au progrès de la santé publique. La recherche scientifique de base, comme la recherche appliquée, constitue une expression significative de la seigneurie de l'homme sur la création. Elles répondent à l'ordre du Créateur à l'homme. Emplissez la terre et soumettez-la. C'est dans le livre de la Genèse, au chapitre 1. La science et la technique sont de précieuses ressources quand elles sont mises au service de l'homme et en promeuvent le développement intégral au bénéfice de tous. Elles ne peuvent cependant indiquer à elles seules le sens et l'existence du progrès et du progrès humain. La science et la technique sont ordonnées à l'homme, dont elles tirent origine et accroissement. Elles trouvent donc dans la personne et ses valeurs morales l'indication de leur finalité et la conscience de leurs limites. Il est illusoire de revendiquer la neutralité morale de la recherche scientifique et de ses applications. D'autre part, les critères d'orientation ne peuvent être déduits ni de la simple efficacité technique, ni de l'utilité qui peut en découler pour les uns au détriment des autres, ni, pis encore, des idéologies dominantes. La science et la technique requiert de par leur signification intrinsèque le respect inconditionné des critères fondamentaux de la moralité. Elles doivent être au service de la personne humaine, de ses droits inaliénables, de son bien véritable et intégral, conformément au projet et à la volonté de Dieu. Comme nous l'avons dit plus haut, si ce commandement autorise certaines recherches allant dans le sens de préserver ou d'améliorer la vie, ce commandement pose à la science des limites à ne pas franchir. Ainsi, les recherches ou expérimentations sur l'être humain ne peuvent légitimer des actes en eux-mêmes contraires à la dignité des personnes et à la loi morale. Le consentement éventuel des sujets ne justifie pas de tels actes. L'expérimentation sur l'être humain n'est pas moralement légitime si elle fait courir à la vie ou à l'intégrité physique et psychique du sujet des risques disproportionnés ou évitables. On veut faire des expériences, j'explique ce que je dis là.
0: Oui,
1: il y a des expériences qu'on peut faire sur l'homme. Par exemple, on vient de découvrir une nouvelle molécule pour soigner le sida. Alors, moralement, ce commandement dit qu'on peut expérimenter sur certains hommes. Mais il faut faire attention. Est-ce qu'en expérimentant, en donnant à quelqu'un qui atteint du sida ou bien quelqu'un, en fait, de prendre ce produit-là, ça va le tuer ou bien ça va augmenter sa maladie? Il y a une limite à ne pas franchir. Si en voulant réparer, on gâte plus tôt, mieux vaut ne pas le faire. Donc il y a des limites à ne pas franchir. Voilà d'abord pour cet aspect.
0: Que dire de ceux-là même qui acceptent qu'on expérimente pour des...
1: Oui, justement, le catéchisme vient de dire, le consentement éventuel des sujets ne justifie pas de tels, ne justifie pas toujours.
0: Okay.
1: Quelqu'un peut accepter, mais si on voit que ça va lui coûter même la vie ou bien ça va lui coûter plus cher, on ne doit pas le faire.
0: Okay.
1: Parce qu'il y a des suicidaires, le gars va prendre prétexte de ça maintenant et justement... Ça devient un suicide, Jean Nestor. C'est ça donc. L'expérimentation donc sur l'être humain n'est pas moralement légitime si elle fait courir à la vie ou à l'intégrité physique et psychique du sujet des risques disproportionnés ou évitables. L'expérimentation sur les êtres humains n'est pas conforme à la dignité de la personne si de plus elle a lieu sans le consentement éclairé du sujet ou de ses ayants droit. Voilà un malade qui arrive, il est malade. Mmh. Je connais des cas comme ça. Une dame qui est allée pour se soigner, ça fait pleurer. Elle était entrée comme moi, la mince comme moi.
0: Mmh.
1: Mais elle est ressortie toute grosse. Les gars avaient mis en elle des produits pour expérimenter sans son consentement. Ça, c'est grave. C'est grave, ça. Tu vois, ça fait... C'est grave. Ça, c'est cruel. C'est cruel, ça. Ça, c'est un meurtre. C'est tuer, ça. C'est contre le cinquième commandement.
0: Oh.
1: Donc, vous voyez, c'est ça. Donc, il faut donc une recherche actuelle contraire à la dignité des personnes et à la loi morale, Jean Nestor, est ce qu'on appelle la procréation à partir de la recherche sur les cellules souches. Expliquons ça. Une cellule souche est une cellule capable de se transformer en un autre type de cellule.
0: Mm-hmm.
1: C'est dans notre corps. La cellule souche est à l'origine de la naissance et du développement d'organismes vivants. Elle veille aussi au renouvellement de certaines cellules à la durée de vie limitée dans notre corps. Donc, la procréation à partir des cellules souches s'apparente à la parthénogenèse. Elle consiste en quoi? Elle consiste à fabriquer un être humain à partir, par exemple, d'une cellule de la peau prélevée sur une personne, sur la même personne, sans avoir besoin d'autres gamètes mâles ou femelles. Ça veut dire quoi? Plus concrètement, on prélève chez une femme deux ovules.
0: Mmh.
1: Mmh.
0: Mmh.
1: Une cellule est prélevée sur ses ovules. Hein?
0: Mm-hmm.
1: Donc, on prend chez Jeannette deux ovules, n'est-ce pas?
0: Mm-hmm.
1: Et on prélève une cellule sur un de ses ovules de Jeannette. Laquelle cellule, suite à des dérivés en spermatozoïdes, c'est-à-dire on transforme cette cellule prélevée sur son ovule en spermatozoïde et on va maintenant féconder le deuxième ovule avec. Ça devient un enfant qui est mis au monde par Jeannette. Et par Jeannette seule, sans avoir besoin d'un nom. Tu appelles ça quoi? Voilà ce que ce commandement a dit. Et justement, en France, il y a tout un débat là-dessus. L'Assemblée nationale française n'a pas encore autorisé justement la recherche sur les cellules souches pour aboutir à ça et favoriser l'union des lesbiennes. C'est-à-dire que les deux femmes se marient et elles ont leur enfant sans problème. Vous voyez ça? Donc le cinquième commandement de Dieu autorise les recherches sur les personnes humaines, mais pas jusqu'à ce niveau-là. Quand on dépasse les limites, ça ne va plus. C'est-à-dire, on veut remplacer carrément Dieu et détruire vraiment Dieu. Voilà, donc, allez.
0: C'est terrible, Père. En même temps, ce que peut faire la science. Bon, dites-nous, Père, à présent, qu'en est-il du don des organes?
1: Mon cher Jean Nestor, le cinquième commandement de Dieu prescrit aussi que l'on puisse prélever, par exemple, un rein chez une femme pour aider une autre personne qui en a besoin.
0: Mmh.
1: Ou chez une femme pour aider son mari. Ou vice-versa. Ou encore que je donne mon rein pour aider quelqu'un qui en a besoin. Vous voyez?
0: Mmh.
1: Donc, c'est ce qu'on appelle la transplantation d'organes. La donation d'organes peut être faite soit pendant qu'on est vivant, hein, soit après la mort. Par exemple, je peux avant ma mort autoriser que certains de mes organes soient prélevés pour aider les vivants, des vivants qui en auront besoin. Mais le catéchisme de l'Église catholique au numéro 2296 indique les conditions à observer pour que ces pratiques soient moralement bonnes. Il y en a cinq. Premièrement, que les dangers et les risques physiques et psychiques encourus par le donneur soient proportionnés au bien recherché chez les destinataires. Il ne faut pas que je mette ma vie en danger en cherchant à sauver à tout prix l'autre. Voilà la première condition. C'est vrai qu'il n'y a pas de plus grand amour que de donner sa vie pour d'autres. Mais il faut veiller à ça. Deuxième condition, que le donneur vivant le fasse de son plein gré. On ne doit pas obliger.
0: Trois,
1: que le donneur décédé y ait donné son consentement de façon expresse avant sa mort. Avant sa mort, il dit, si je meurs, immédiatement, parce que c'est immédiatement après la mort qu'on procède au prélèvement de l'organe, des organes. Donc il dit, si je meurs, c'est pas même le faire, pas écrit. Quatrième condition, et s'il ne l'a pas fait avant sa mort, que le consentement de ses proches ou de ses ayants droit soit explicite. Vous voyez ça? Je me rappelle une de mes belles-mères qui est morte en France. Elle est morte de crise cardiaque. La famille a constaté que des gens, en fait, les praticiens, auraient prélevé certains de ses organes sans autorisation. Mmh. C'est malheureux. Hein? Cinquième condition. Enfin, il est moralement inadmissible de provoquer directement la mutilation invalidante ou la mort d'un être humain, juste pour retarder le décès d'autres personnes. Il a dit, on voit que il ne peut pas survivre. Mm-hmm. Alors on précipite sa mort pour prélever, ou bien on le mutile et il meurt. Ça c'est grave. Hein? Donc ce commandement prescrit également le respect des morts. L'attention et le soin seront accordés aux mourants pour les aider à vivre leur dernier moment dans la dignité et la paix. Ils seront aidés par la prière de leurs proches. Ceux-ci verront à ce que les malades reçoivent en temps opportun les sacrements qui préparent à la rencontre du Dieu vivant. Les corps des défunts doivent être traités avec respect. C'est ça. Avec respect et charité dans la foi et l'espérance de la résurrection. Je suis allé à Bassamba en 95, plus que l'année là, pour enterrer une jeune élève qui était morte. L'enfant de son vivant ne bavardait, elle ne parlait même pas, elle était la première de sa classe. Quand on finit de mettre le corps en terre, tu sais ce qu'ils font?
0: Non.
1: Les gars cassent la vitre et versent l'acide. Je dis, mais ce n'est pas possible. Je lui ai dit, cette fille vous a fait quoi? Que vous gâtiez son corps comme ça? Ça, c'est cruel.
0: Merde.
1: Tout ça parce qu'il soupçonnait le tuteur de l'enfant de l'avoir vendu. C'est pour dire que bon, nous l'avons perdu, toi aussi tu ne l'auras pas. Tu vois ça? Ça, c'est du n'importe quoi. Les corps des défunts, même ceux-là qui cassent les vitres, là.
0: Ouais, mais
1: qui cassent les vitres. Vous cassez les vitres, pourquoi?
0: Pourquoi?
1: Pour qu'ils respirent. C'est du n'importe quoi. Bon, voilà. Alors, donc, les corps des défunts doivent être traités avec respect et charité dans la foi et l'espérance de la résurrection. L'ensevelissement des morts est une œuvre de miséricorde corporelle. Elle honore les enfants de Dieu, temple de l'Esprit-Saint. L'Église permet l'incinération. On peut, avant sa mort, dire, bon, si je meurs, on m'incinère, on brûle. Mm-hmm. On me brûle. Mm-hmm. Et on garde les cendres. Mm-hmm. Pourvu que ce ne soit pas, qu'ils ne disent pas cela, parce que je ne crois pas à la résurrection. Si je dis cela, par idéologie, par philosophie de vie, ou bien par opposition à la résurrection, ça ne va pas. On ne doit pas offrir des obsèques chrétiennes à ce genre de personnes.
0: Et, voilà. Père, et pour ceux qui demandent l'incinération pour leur mort, parce que ils n'ont pas trouvé.
1: Voilà, mais je dis, l'Église dit que ce n'est pas un problème.
0: Oui, puis c'est pas le mort qui a accepté.
1: Oui, l'incinération. Si la famille voit qu'elle ne peut pas, elle n'a pas les moyens pour assurer ça. Parce que normalement, l'incinération, c'est. On met quand même dans le cercueil. Hein?
0: Mm-hmm.
1: On met quand même dans le cercueil. Donc, non. Si la famille ne peut pas, elle ne peut pas. Ben, j'ai dit que l'Église est d'accord. Pourvu que ce ne soit pas. Parce que on ne croit pas en la résurrection.
0: Mm-hmm.
1: Si c'est manifeste, là, on ne va pas faire les obsèques de ces personnes-là. Hein?
0: Mm-hmm.
1: Non, c'est ça. Si ce n'est pas philosophie, pas mépris de je ne sais pas quoi de la religion.
0: Mm-hmm. Du corps.

0: Merci Père, nous avons vu jusqu'ici que par le cinquième commandement, le Seigneur nous prescrit trois attitudes. Le respect de l'âme d'autrui en respectant les règles de la pudeur. Le respect de la santé en évitant tout ce qui détruit la santé corporelle. Le respect de la personne humaine, principalement dans les recherches scientifiques et techniques. Et le respect des morts. Mais jusqu'ici, mon père, vous ne nous avez pas dit si les militaires sont des pécheurs permanents ou non. Mon père, est-ce un meurtre, la guerre? En outre, si je tue un bandit qui cherche à me tuer, est-ce un péché?
1: Alors Jean Nestor, nous terminons cette série de cinq attitudes prescrites par Dieu pour son cinquième commandement. Par cette dernière, mais non des moindres, oui, par le cinquième commandement du Décalogue, Dieu prescrit à chaque homme de rechercher en toute chose la sauvegarde de la paix. Commençons par définir la paix. De quelle paix s'agit-il? Alors, en rappelant le précepte « Tu ne tueras pas », notre Seigneur demande la paix du cœur et dénonce l'immoralité de la colère meurtrière et de la haine. La colère est un désir de vengeance. Désirer la vengeance pour le mal de celui qu'il faut punir est illicite. Mais il est louable d'imposer une réparation pour la correction des vices et le maintien de la justice. Si la colère va jusqu'au désir délibéré de tuer le prochain ou de le blesser grièvement, elle va gravement contre la charité. Elle est péché mortel. Le Seigneur dit, quiconque se met en colère contre son frère sera passible du jugement. Donc, rechercher la paix commence par cette recherche permanente de la paix intérieure avec soi-même, de la paix véritable avec Dieu et de la paix horizontale avec le prochain, le plus proche. Il faut apprendre pour cela à passer sur une colère et à se pacifier soi-même ainsi qu'avec l'offenseur avant le coucher du soleil. Saint Paul affirme, mettez-vous en colère, mais ne péchez pas. Que le soleil ne se couche pas sur votre colère. La paix est absence de haine. La haine volontaire est contraire à la charité. La haine du prochain est un péché quand l'homme lui veut délibérément du mal. La haine du prochain est un péché grave quand on lui souhaite délibérément un tort grave. Eh bien, moi, je vous dis, affirme Jésus, aimez vos ennemis, priez pour vos persécuteurs. Ainsi, vous serez fils de votre Père qui est aux cieux. Matthieu 5, 44, 45. Le Concile Vatican II, dans la Constitution pastorale Gaudium et Spes, donne clairement la nature de la paix aux yeux de l'Église. Voici ce qu'affirme Gaudium et Spes. La paix n'est pas une pure absence de guerre et elle ne se borne pas seulement à assurer l'équilibre de forces adverses. Elle ne provient pas non plus d'une domination despotique, mais c'est en toute vérité qu'on la définit œuvre de justice. Justice distributive et justice commutative, à la différence de la justice distributive qui se préoccupe de la valeur respective des personnes et de leurs mérites inégaux, elle établit une équivalence entre choses et choses. La justice distributive est une justice au mérite, selon l'effort de chacun. Elle est le fruit d'un ordre inscrit dans la société humaine par son divin maître, divin fondateur, et qui doit être réalisé par des hommes qui ne cessent d'aspirer à une justice plus parfaite. En effet, encore que le bien commun du genre humain soit assurément régi dans sa réalité fondamentale par la loi éternelle, dans ses exigences concrètes, il est pourtant soumis à d'incessants changements avec la marche du temps. La paix n'est jamais chose acquise une fois pour toutes, mais sans cesse à construire. Comme de plus, la volonté humaine est fragile et qu'elle est blessée par le péché, l'avènement de la paix exige de chacun le constant contrôle de ses passions et la vigilance de l'autorité légitime. Le Concile fixe les conditions pour l'avènement de la paix, ou mieux, les quatre indicateurs d'une paix durable. Mais ceci est encore insuffisant. La paix dont nous parlons, disent les évêques au Concile, ne peut s'obtenir sur terre sans la sauvegarde du bien des personnes, ni sans la libre et confiante communication entre les hommes des richesses de leur esprit et de leurs facultés créatrices. La troisième condition, c'est la ferme volonté de respecter les autres hommes et les autres peuples, ainsi que leur dignité. Enfin, la pratique assidue de la fraternité sont absolument indispensables à la construction de la paix. Ainsi, la paix est-elle aussi le fruit de l'amour qui va bien au-delà de ce que la justice peut apporter?